0: Et vous. Mais si, si, si.
1: C'est grâce à vous, ça?
0: Qui a existé. Non, elle était là bien avant moi. Mes parents m'ont appelé en hommage à Sainte Énora. Ouais, okay. Ouais, qui était la mère nourricière, la sainte patronne des femmes enceintes. Alors qu'elle n'avait pas d'enfants, tout comme moi d'ailleurs.
1: Ouais.
0: Et voilà, qui a été mariée à Joseph de Saint-Efflamme. Enfin bref. C'est une très très belle ville qui gagne à être connue avec un port de pêche absolument sublime. Et je retourne assez souvent à Morlaix.
1: C'est vrai? Ouais. Quand on est bretonne, on aime bien revendiquer qu'on est bretonne. Moi, j'ai toujours entendu dire, attends, je suis breton. Hein.
0: Ouais, je crois qu'on est très régionaliste.
1: Hein.
0: Mais j'en sais rien. Enfin, parce que c'est une culture très forte, mais comme les Basques, comme nos amis Corses également, alors un peu comme dans toute la France. Mais nous, on a aussi une langue particulière, voire même plusieurs dialectes.
1: Vous parlez breton?
0: Oui, un petit peu.
1: C'est vrai?
0: Ouais, ouais. Cosa merer ma penes oclant. Ça veut dire Cosa mon cul, ma tête est malade, pardon.
1: Ça passe, j'adore.
0: Pardon,
1: j'adore.
0: C'est pas ce qu'il y a de plus élégant.
1: Des choses, là. Ah non, mais très bien. On pourra apprendre d'autres mots.
0: Donc oui, quelques mots baragouinés de ci de là, et puis c'est une culture quand même qui est assez puissante, qui est la culture celte avec nos cousins gallois, écossais, tout ça.
1: Je m'arrête sur le mot cousin. Je crois que vous avez passé une partie de votre enfance avec pas mal de cousins.
0: Ouais, Guilherme, Gwenvel, Gerval.
1: Et vous alliez où? Ils ont des noms bretons. Hein.
0: C'est pour ça que je les cite, parce qu'on c'est pour vous dire à quel point on est vraiment breton bretonnant dans la famille. Et ben nous étions tous chez les grands-parents maternels à Concarneau, et puis un peu Quimper aussi, Édouard Monet.
1: C'est joli Quimper.
0: C'est joli.
1: Il y a
0: hein.
1: une place, quoi, c'est la place du beurre salé.
0: Ouais, exactement.
1: Une place un peu carrée.
0: Un peu carrée, c'est très beau. On a aussi, moi j'ai une partie de ma famille à Douarnenez, à Douarne, comme on dit chez nous. Donc non, on est vraiment très bretonnant.
1: Je l'entends. Concarneau aussi, c'est une jolie ville. On l'a
0: avec
1: pas
0: la ville close.
1: Des petites rues pavées, là, j'ai souvenir de ça.
0: Absolument, le port de pêche aussi. Je sais plus si c'est encore le premier portonnier de France, je ne sais plus. Je vais dire oui, parce qu'on est très chauvin. Et puis, il y a cette ville close absolument sublime. Moi, j'ai le souvenir d'y avoir été très, très souvent avec mon grand-père qui m'amenait chez Madame Sabotinoff manger des glaces. Je l'embrasse, parce que je sais qu'elle pratique toujours.
1: Il y a des gens comme ça qui ont compté pour vous.
0: Ouais.
1: Si je vous demande une première personne bretonne, c'est cette personne-là qui a compté.
0: Oui,
1: pour vous.
0: Alors, au-delà de ma famille, oui, une prof de danse aussi, dont je me souviens très bien. Prof d'optimiste aussi, que j'insultais déjà quand j'étais petite. J'étais très mauvaise en voile.
1: Optimiste, donc vous avez fait la voile, toute petite
0: étoile. J'ai essayé, puis ça n'a pas fonctionné.
1: Non.
0: J'étais très mauvaise. mais c'est vrai que tradition. Oh,
1: ah oui, attendez.
0: Merci.
1: On est où là? Énorme.
0: Bah là, on est sur la plage du Cabellou. Voilà, je peux pas
1: à quoi
0: vous dire
1: ressemble cette plage?
0: Ah, c'est une grande.
1: Ne dites pas, il y a de l'eau, c'est une plage avec du sable, parce que bon, d'accord, mais.
0: Le sablier blanc, un peu comme aux Seychelles. C'est une grande plage sur laquelle je continue à me recueillir très régulièrement quand je retourne chez moi à Concarneau. Il y avait le bateau de mon père qui pourrissait, on va pas se mentir, un tout petit bateau. J'y ai de très bons souvenirs, des pique-niques, des soirées au coin du feu. Que vous dire, les larmes peuvent monter assez vite, donc voilà.
1: Papa qui travaillait dans le milieu hospitalier, maman dresseuse de chiens, et de chiens bretons bien sûr. Si
0: éleveuse
1: vous avez failli vous
0: de chiens, j'ai failli m'étrangler.
1: J'ai dit dresseuse, c'est éleveuse, ça n'a rien à voir.
0: Non, rien à voir, éleveuse de chiens, vous savez, elle a élevé les Welsh Corgi Pembroke, c'est les chiens de la reine d'Angleterre.
1: Oui, quand même.
0: Vous savez, ça ressemble à des bergers allemands sans pattes.
1: Je vois très bien.
0: Voilà, et ben ça a été la première à importer la race en France. Donc moi, tout ce que j'ai fait après dans ma vie, mes grands succès, elle m'a dit, mais moi je m'en fous, j'ai fait la couverture d'un chien. Bon, désolé.
1: Il n'y a pas que Paris dans la vie, vous l'avez entendu. Ça commence très fort avec Énora Malagré. Alors, à 7h06, c'est un nouveau rendez-vous. Et il y a toute une bande aussi qui me rejoint. C'est le moment un peu où on va se poser, où on va ralentir le rythme. On était à la plage à l'instant avec vous. Et c'est l'ami Benoît Prospero qui nous rejoint à partir d'aujourd'hui. Benoît va nous présenter une nouvelle série, Énora, qui s'appelle La Revue des Merveilles. Alors, l'idée, c'est que chaque jour, Benoît va passer en revue les merveilles du monde vivant. Et là, écoutez, il a fait une rencontre un peu particulière.
2: On a trouvé un hurluberlu qui pose des bassines d'eau dans la forêt pour les animaux. Sauf que, il est peut-être pas si fou que ça. Pour la Revue des Merveilles, Isidre Mardèche nous présente Vincent Verza. Vincent Verza, il est vidéaste et créateur de la chaîne YouTube qui s'appelle Partager, c'est sympa, et c'est surtout un amoureux du monde vivant.
3: Il y a tant à faire. Et moi, j'ai trop envie de raconter des histoires pour que ça change.
2: Et là, par exemple, il a constaté que pour les animaux sauvages, quand il fait très chaud ou que les cours d'eau sont à sec, les conditions de vie deviennent difficiles. Voire très difficile, voire impossible. Alors, à côté de chez lui, en Ardèche, à Saint-Péret, il a posé ses petites bassines remplies d'eau. Et voilà comment ça marche. C'est lui qui explique.
4: Il vous faudra une auge de maçon de 25 litres que vous allez semi-enterrer. Voire enterrer totalement si vous n'avez pas la flemme de vous taper les cailloux.
5: Qui était mon cas.
4: Vous la placez à l'ombre.

0: lisière, c'est-à-dire entre deux espaces, par exemple entre la forêt et des prairies, ce sont des lieux propices pour la faune. S'il y a de l'eau qui court dans le ruisseau à côté de chez vous, ben ça sert à rien du coup. Moi, c'est que parce que les cours d'eau sont pas secs. Vous y rajoutez des cailloux pour éviter que des oiseaux ou des insectes se noient et qu'ils puissent facilement sortir. Et vous pouvez laisser une moitié plus profonde pour les grands mammifères. Vous la remplissez idéalement d'eau de pluie, mais sinon d'eau du robinet, et vous changez l'eau tous les 2 ou 3 jours. Et toutes les semaines, vous la nettoyez. Comme ça, ça évite de diffuser les pathogènes entre les animaux. Et vous verrez qu'en quelques jours, ben, les animaux viendront boire.
1: Et alors, pour savoir si ça fonctionne, Vincent Verza a tout simplement posé un piège photographique. Vous savez, cette petite caméra qui se déclenche et filme à chaque fois qu'un animal passe devant. Résultat.
0: Génial. Dans la demi-heure qui a suivi, il y a des flopées d'oiseaux qui sont venus se baigner dedans. Ils en ont besoin pour nettoyer leur plumage.
2: J'en reviens pas. Il y a eu 712 déclenchements. Oh my god. De ce que je vois, c'est beaucoup, beaucoup d'oiseaux qui viennent se tremper, mais intégralement, quoi, dans l'eau pour essayer de se rafraîchir.
0: Je suis trop content de voir les gels et chênes. C'est eux qui ont planté cette forêt.
3: Oh, un bébé pic-vert qui se baigne sous la surveillance de son papa.
4: Rien que pour eux, ça valait la peine, non?
1: Et aussi pour les chevreuils, sangliers, renards, blaireaux, lièvres, écureuils, hérissons, lézards, grenouilles, papillons, escargots, fourmis, etc. Pour vous donner une idée, autour d'un seul chêne, d'un seul arbre, hein, peuvent vivre jusqu'à 350 espèces.
5: Pas possible.
1: Vous savez quoi, faites-le, essayez. En période de sécheresse, vous créez un petit point d'eau, vous posez une caméra discrète, et quand vous verrez les images, vous allez voir les émotions que ça procure, quand notre esprit se souvient que nous faisons partie intégrante d'un seul monde vivant, et que juste à côté de chez nous, hein, nous avons des voisins aussi fabuleux.
0: Vraiment, ça me rend trop heureux.
1: C'est une merveille. Merci Sidro Mardèche et merci à Vincent Verza. Rendez-vous hein, sur sa chaîne YouTube ou ses réseaux sociaux, vous tapez, partagez, c'est sympa.
6: Ouais, merci beaucoup à Benoît Prosper pour cette revue des merveilles à retrouver sur ici.fr. Je vous ai vu assez, et non à malgré, halluciné, surprise.
7: Ça m'émerveille, ça me bouleverse ce genre d'initiative. C'est tellement intelligent, c'est tellement ce dont on a besoin en ce moment. Moi, j'ai entendu plusieurs témoignages comme ça tout le long de la canicule. Prenons enseignement de ces gens bien plus éclairés que nous.
6: Il n'y a pas que Paris dans la vie, il y a Enora Malagré aussi, jusqu'à 21h. Première invitée de ce nouveau rendez-vous. On se retrouve d'ici quelques minutes pour continuer la balade à travers toute la France. On va peut-être quitter la Bretagne.
7: Oh,
6: non, on y
7: d'accord.
6: Reste. Okay. Tout de suite.

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2: Salut, salut à tous ceux et celles qui viennent d'arriver. Vous avez déjà manqué beaucoup, mais c'est pas grave. Séance de rattrapage chaque soir avec mon invité. Elle est aux commandes de On vous doit bien ça, le nouveau rendez-vous de votre radio ICI entre 12h et 13h. C'est Enora Malagré qui fait sa rentrée aujourd'hui à la radio ce midi et donc ce soir. J'ai décidé de l'inviter avec beaucoup de plaisir pour voyager avec elle comme on l'a fait depuis la Bretagne, en passant par Concarneau ou encore à Morlaix où elle est née. C'est au gré de sa vie que la route continue aujourd'hui parce qu'il n'y a pas que Paris dans la vie. Comment ça va, Enora Malagré, depuis le début de ce voyage?
3: Je suis esbaudie.
2: Pourquoi n'est pas l'expression?
3: Je viens de l'inventer. Non, mais je suis extrêmement heureuse. Merci pour votre invitation, cher Eric, ça me touche beaucoup.
2: C'est vraiment un plaisir. Alors, j'ai pas évoqué le fait tout à l'heure, on a dit une enfance, en Bretagne, l'école. J'ai vu qu'il y avait de l'école buissonnière. Je sais pas quel type d'élève vous étiez, on n'est pas là pour en parler. Mais en tous les cas, puisqu'on parle des lieux, je trouve ça intéressant parce que l'ailleurs, vous aviez déjà cette envie très jeune de buissonner?
3: Oui, c'est très joliment dit. Ouais. Non, j'étais une élève très dissipée, j'avais effectivement des envies de voyage assez tôt, je m'évadais beaucoup dans ma tête, j'avais très envie de voir le monde, et la vie m'a permis de pouvoir voyager beaucoup, donc ouais. J'ai eu cette chance. Mais vous savez, les Bretons, pardon, et après j'arrêterai de vous saouler avec les Bretons.
2: Non, vous avez parlé de la Bretagne jusqu'à 21h, c'est normal. C'est normal.
3: Le Breton est voyageur. Ouais. Non mais c'est vrai, c'est un peuple de voyage.
2: Mais parce qu'il a un bateau.
3: Alors, pour les plus riches, mais surtout il a été un peu biberonné à ça. Donc le Breton est curieux. Ouais. Il a des envies d'ailleurs.
2: Alors ce qui est dur, Enora, alors on l'a dit tout à l'heure, c'est une région qui vous tient toujours à cœur, vous y retournez souvent, mais vous allez connaître ce qu'on appelle un déracinement.
3: Oui, on a dû arriver en région parisienne.
2: Vous avez quoi, 10 ans, 11 ans?
3: Oui, à peu près 12 ans, et là, c'est la douche froide, quoi. C'est, ouais. On arrive, alors on n'est pas malheureux, hein, on arrive à Rambouillet.
2: Découvrez les Yvelines, le 78.
3: Les Yvelines, puis Trappes, etc., Coignières, tout ça, mais c'est pas l'enfer, mais je veux dire, c'est vrai que quand on a grandi au bord de la mer, tout semblait beaucoup plus joyeux. Bon, là, c'est pas la même atmosphère, j'ai pas du tout été malheureuse, mais c'est vrai que le décor a changé. Mes parents étaient un peu plus...
2: À quoi ressemble justement cette deuxième partie de votre enfance? Vous êtes dans une grande maison, dans les Yvelines?
3: On est dans une maison, dans un petit pavillon, modeste. On n'est pas malheureux. Et puis, par contre, j'intègre une école. Parce que comme j'étais indisciplinée, mes parents se sont saignés, ont fait le choix du...
2: Est-ce que vous adorez les moustiques?
3: Mes meilleurs amis.
2: Vous avez une peau moustique ou pas?
3: Bah, j'ai une peau de bretonne, donc...
2: Ah oui, et ben c'est quoi une peau de bretonne?
3: Bah, c'est une peau sucrée, ouais. Disons.
2: Donc, ils vous aiment.
3: Ouais,
2: alors, je vous parle des moustiques, parce que vous dites, mais dans quoi elles m'embarquent? Il n'y a pas que Paris dans la vie, il y a les moustiques aussi. Et oui, parce que Catherine Quicandon, qui nous rejoint tout de suite, va nous parler des moustiques entre mai et novembre, donc on est en plein dedans. On a tous cet ennemi qui est le moustique, certains les aiment d'ailleurs, qui ne s'est pas gratté comme ça tranquillement en terrasse, qui ne s'est pas agité dans tous les sens. Stop, amis bretons et les autres, fini les moustiques, Catherine Quicandon a pour vous une solution.
4: À Saint-Just-Saint-Rambert, dans la Loire, le moustique n'a qu'à bien se tenir. Pour le contrer ou les contrer, oui parce que généralement il y en a plusieurs, un Ligérien a eu une bonne idée. Il s'appelle

0: Martin Sabille, et il est le créateur de Kiko Mosquito, un piège à moustiques qui ressemble à un gros pot de fleurs noires avec une grille blanche. Il marche selon un système très bien pensé.
1: Le fonctionnement du piège, en fait, on a un canal d'aspiration qui est au centre du piège, où on a un ventilateur en dessous qui va venir aspirer l'air. Au milieu, on a une petite poche où on vient mettre un attractif. Donc en fait, c'est un produit odorant qui va en fait attirer les moustiques.
0: L'attractif dont vous parle Martin Sabille est un acide lactique qui imite l'odeur humaine. Oui, je sais, c'est étrange. Vous aimez l'odeur du chocolat ou de la fleur d'oranger. Le moustique, lui, c'est goût humain qu'il préfère.
1: On a un deuxième effet, c'est que les moustiques en fait sont attirés par le noir. Donc en fait, on a un jeu de contraste entre la grille blanche et le piège qui est noir. Donc en fait, le moustique va être attiré par l'odeur, attiré par le noir. Donc il va venir au centre du piège et ensuite en fait il va être aspiré dans le filet et en fait il va finir par mourir déshydraté.
0: Kiko Mosquito est sans insecticide, il consomme très peu d'électricité, environ 2 centimes par jour, et il diffuse à 10 mètres à la ronde sur un rayon de 300 mètres environ. Kiko Mosquito élimine tous les moustiques, comme le moustique tigre, mais son intention n'est pas non plus d'éradiquer tous les moustiques de la Terre.
1: L'idée c'est pas de tuer tous les moustiques à la ronde quoi. L'écologie, on a besoin des moustiques, on a besoin de tous les êtres vivants qui sont autour de nous, donc en fait l'idée, c'est de venir vraiment se protéger dans les endroits qu'on utilise.
0: Ouf, nous voilà rassurés pour la biodiversité. Le pot est fabriqué dans une usine de plasturgie à Oyonnax dans l'Ain. La plaque métallique vient d'Albi dans le Tarn. Elle est découpée à Vauche et elle est thermolaquée à Saint-Just-Saint-Rambert dans la Loire. 6 imprimantes 3D fonctionnent en permanence chez Martin Sabille pour fabriquer les pièces restantes de l'aspirateur. Pour le prix, 155 € plus les recharges des attractifs. C'est un budget, nous sommes d'accord, mais l'investissement se rentabilise dans le temps et surtout, ça vous évitera d'écraser les moustiques un par un, ça prend du temps, de vous asperger d'anti-moustiques qui sent la citronnelle ou d'utiliser un répulsif chimique qui sent tout sauf la citronnelle. Plus d'infos sur kikomosquito.com avec que des cas. Merci à Martin Moulier d'ici Saint-Étienne-Noir pour cette idée qui marche. Ici, ça entreprend. Kiko Mosquito, un aspirateur à moustiques ligérien conçu par un ligérien.
2: J'adore le nom.
3: Le nom est formidable.
2: Ah oui, c'est terrible. Merci beaucoup Catherine Kikandon et aux équipes d'ici Saint-Étienne-Noir.
3: Si j'ai un fils, je l'appellerais comme ça.
2: Bah oui, c'est pas mal, c'est une bonne idée. Non mais du coup, voilà, vous avez des solutions pour les moustiques, c'est quand même plutôt pas mal. Quoi. Mais bon, il en faut, hein, c'est important, on l'a dit. Hein.
3: Insupportable.
2: Alors, faut pas tuer les araignées, parce que les araignées tuent les moustiques.
3: Oui,
2: pareil,
3: mais tout de même. Bon sang.
2: Ben ouais. C'est où les vacances quand vous faites des vacances en France? Vous avez l'habitude d'aller où? Alors peut-être, alors en France, c'est peut-être plutôt la Bretagne. Mais...
3: Oui, j'aime aussi aller en Sologne, figurez-vous.
2: Ah, c'est marrant, ça.
3: Oui, j'aime beaucoup. Non. Trop peu, c'est une très belle région. Il y a des châteaux merveilleux, la forêt, enfin quand même c'est un peu le poumon de la France.
2: Le cerf.
3: Le bras du cerf. Oui. Non, mais je trouve cette région absolument délicieuse. Il y a une ville que j'aime beaucoup qui s'appelle Romorantin, voilà, pour ne pas la citer, que je trouve charmante. J'aime aller aussi pas loin à Bourges. J'aime Tours aussi, cette ville très riche culturellement et tout. Le Bourges, vous connaissez très bien, Eric, pour le printemps de Bourges et tout. J'aime beaucoup cette région dont que vous l'avez très justement dit, on ne parle pas assez.
2: C'est vrai, la nature est extraordinaire, vraiment.
3: Luxuriante.
2: Non, mais la Sologne, c'est magnifique, les forêts sont superbes. Je sens que vous avez envie de demander un petit peu partout, Enora, parce que là, ça y est, quittez votre Bretagne, vous venez de parler de Bourges, de Tours, de la Sologne. Et ça tombe bien, on va se retrouver, dans quelques minutes, toujours avec la complicité des locales du réseau ici, se balader partout en France autour des bonnes initiatives et puis continuer la cartographie de la vie d'Enora Malagré, notre invitée ce soir.

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15: Il n'y a pas que Paris dans la vie. Un voyage à travers nos régions, à travers vos villes, vos villages. Un invité qui est à nos côtés, c'était Nora Malagré qui nous accompagne et qui retrace finalement la cartographie de sa vie. Nora Malagré, la nouvelle venue d'ici chaque jour entre 12h et 13h. Et Nora, le titre de l'émission?
16: On vous doit bien ça.
15: On vous doit bien ça, c'est des demain midi. Mais pour l'instant, elle est avec nous jusqu'à 21h. On s'est baladé avec vous et Nora depuis 20h, de la Bretagne à l'Île-de-France, où vous êtes arrivé pour une deuxième aventure de votre vie lorsque vous aviez aux alentours de 10 ans. Il y a un lieu qui a changé particulièrement votre vie. Est-ce que ce sont les cours de théâtre que vous avez évoqués tout à l'heure? À quoi vous pensez quand je vous dis voilà le déclic?
16: Oui, oui, c'est vous venez de le dire, c'est avoir poussé cette grande porte cochère dans le 11e arrondissement, rue de la Vaquerie à Paris. Là, un monde s'est offert à moi et je me suis replongée dans la littérature, dans de grands textes. J'ai appris ce que c'était que la discipline, le goût du travail, vraiment l'altruisme, etc. Je voudrais embrasser mon professeur David Stoolzman, etc. Vraiment, ça a changé ma vie puisque depuis ce jour-là, j'avais 20 ans, je suis comédienne, ça fait donc 25 ans, j'ai toujours joué et ça m'a donné vraiment, je le redis, une discipline. Est arrivé bien après la radio, la télévision, etc. Mais mon cœur appartient à la scène.
15: Mais vous l'avez dit à personne, vous avez passé un concours, vous n'en avez pas parlé, je crois.
16: Non, parce que j'avais peur de le louper et de dire que... Et je l'ai eu et j'ai appelé mes parents sur ce bout de trottoir.
15: C'était où, à Paris, ça aussi?
16: À Paris, donc rue de la Vaquerie, j'étais en larmes. Et mes parents m'ont dit, ah bah, ça y est, enfin, tu

0: Putain, ils ont été géniaux. Voilà, tu nous as baladés pendant des années. Personne ne pensait que tu serais avocate, ma petite. Mais en tout cas, comédienne, ça, c'est plus cohérent.
1: C'est là où vous avez fait des petits boulots, c'est cette période-là. Ouais. J'ai vu que vous aviez été auxiliaire dans une maison de retraite.
0: Ouais, tout à fait. J'ai adoré. Parce que je m'étais dit d'ailleurs que si le théâtre ne fonctionnait pas, j'aurais probablement essayé de reprendre des études pour être infirmière en gériatrie.
1: Vous avez un regard alors sur les maisons de retraite, les EHPAD, j'imagine.
0: Oui, oui, oui. J'ai été élevée par mes grands-parents, donc c'est vraiment.
1: Grand-mère importante pour
0: importante,
1: vous,
0: hein. etc. Donc j'ai un grand souci de la façon dont on traite nos aînés. C'est une cause à laquelle je suis très sensible.
1: Alors, je ne vais pas retracer votre carrière parce que ce n'est pas non plus le but du jeu. Mais, non, mais pour m'amuser, voilà, je vous rappelle qu'elle a été serveuse chez Quick.
0: Oui.
1: faut que je cite McDo et Burger King pour citer tout. Il y a eu Radio Nova, ça c'est les débuts hein, pour la radio, la télé sur Arte, Jukebox Memories.
0: Vous avez vu comme j'ai fait un début sympa, puis après, ouf, ça a glissé. C'est marrant.
1: Et si la télé était un endroit? Puisqu'on parle beaucoup de lieux, c'est pas un endroit génial, hein, si j'ai bien compris.
0: Non.
1: C'est un lieu que vous allez le fuir là. En tous les cas,
0: vous connaissez, c'est un panier de crabes. Après, j'y étais très heureuse. Attention, mais c'est un média.
1: Vous continuez d'en faire.
0: Et je continue d'en faire. Je suis très heureuse. Je suis sur France Télévisions, qu'on connaît très bien sur notre radio ici. Mais il faut être costaud pour faire de la télévision. Il faut être armé. Voilà. Donc j'y ai vécu des grandes années merveilleuses. J'y ai aussi beaucoup connu certaines déconvenues. Et puis aujourd'hui, je suis très heureuse au magazine de la santé, Enquête de santé, etc. Parce que c'est une équipe bienveillante et c'est de la télé que j'aime. J'ai choisi, mais voilà, il y a eu des souvenirs. Mais comme dans tous les métiers, ça dépend des patrons, ça dépend des collègues, ça dépend du sujet. Ouais. Mais j'ai de la chance déjà d'avoir du boulot.
1: Alors, le théâtre vous emmène un peu partout en France.
0: Ouais.
1: Alors c'est difficile quand on est comédien ou comédienne parce qu'on s'arrête le temps d'une soirée, on joue, on reste à peine, on repart le lendemain, des fois dans la nuit.
0: Oui.
1: Est-ce qu'il y a des endroits comme ça qui ont retenu votre attention et tiens, j'étais jamais venu dans cette ville et ça vous a peut-être même donné envie d'y revenir.
0: Vous avez trouvé ça idiot, mais Montpellier, je connaissais pas tant que ça. Mais oui, alors que franchement, c'est une énorme ville. J'ai adoré. J'ai joué en Corse, ah là là, ça c'était fou. À Calvi, j'ai joué en plein air. Je me suis dit mais pourquoi j'habite pas là, mon Dieu. Non mais c'est vrai quoi, coucou à nos amis corses, mais quand même c'est beau. Hein. Alors évidemment je me suis baladée dans le nord beaucoup, j'ai découvert l'Auvergne, enfin. Alors c'est quand même l'avantage du théâtre, et puis bon ce que j'aime le plus moi c'est goûter les plats locaux.
1: Alors non, mais c'est
0: quand
1: intéressant
0: on est invité
1: parler.
0: Après au petit gueuleton, vous voyez.
1: Je vais vous poser une question qui va peut-être vous fâcher avec certains, c'est où est-ce qu'en France on mange le mieux?
0: Vous pouvez pas me demander ça.
1: Bah si, vous allez me dire la Bretagne, parce que...
0: Non, alors ça, honnêtement, chez nous, on bouffe pas bien du tout.
1: Vous pouvez pas dire ça.
0: Mais si, j'assume. Alors après, à part la complète miroir, et puis l'andouillette, ça va quand même pas très loin. Écoutez, on va pas se sentir du côté du sud-ouest. Pardon.
1: Ah oui, non, mais là, vous êtes dans le lourd, là, c'est le sud-ouest.
0: Bah oui, mais moi, j'aime les choses grasses.
1: C'est pas bodeur semi, quoi. Summer body, comment on dit? Summer body, c'est ça?
0: Summer body.
1: Ouais, enfin, c'est pas top, quoi.
0: Ah ouais, mais qu'est-ce que c'est bon. Oh, le confit de canard.
1: Alors, je vais vous demander.
0: Oh, la bonne terrine. Oh là là. Non, non, mais attendez. Moi, de toute façon, plus il y a de beurre, plus il y a de gras, plus je suis là.
1: Le beurre, c'est la Bretagne, la Normandie.
0: Oui, mais tout. Même là, beaucoup d'huile d'olive, tout ça. Moi, il faut qu'il y ait. Oh là là.
1: Vous aimez le sud de la France, l'huile d'olive.
0: Le sud de la France.
1: La Provence.
0: Dans le sud-ouest, on y mange quand même sacrément bien.
1: Sud-ouest, ok. Et sud Méditerranée, vous voyez.
0: Aussi, bien sûr.
1: Marseille, Avignon.
0: Avignon, je connais moins.
1: Le Luberon.
0: Oh, j'ai découvert une ville, tiens, Vience. Alors, s'il y a des copains là qui nous écoutent de Vience, mon Dieu,
1: c'est dans le Luberon.
0: Oh, que c'est beau. Si vous avez une petite baraque pas chère à vendre.
1: Et qu'est-ce qui est beau, racontez-moi.
0: Mais ces espèces de petites ruelles qui sentent l'histoire, qui ont encore le goût du médiéval, là, où on s'y perd, avec ces espèces de vignes, de lilas qui pendent, ces petits commerçants, ces petits cafés, vous savez, où le vent s'engouffre dans l'espèce de, vous savez, le boulier, là, qui pend de la porte, là. Oh, on dirait l'Italie, mais en mieux, parce que c'est la France. Hop. Oh,
1: et vous cherchez l'histoire, c'est marrant. Ça vous intéresse aussi de connaître un peu l'histoire des villes, des villages.
0: Quand vous
1: parlez des ambiances médiévales.
0: Oui, on a quand même la chance d'être dans un pays quand même où à chaque coin de rue, il y a une histoire, qu'elle soit ancrée dans cette époque médiévale, qu'elle soit ancrée même dans la révolution industrielle. Je vais faire la femme un peu chauvine, mais enfin la France, pardon.
1: Mais vous avez le droit.
0: Oh, on est quand même. Non, mais moi je suis folle de mon pays.
1: C'est le pays du fromage. Hein.
0: Mais non, mais je suis folle de mon pays. Tout est beau. Je veux dire que dans toutes les régions, on peut s'émerveiller. Enfin, je veux dire vraiment. Enfin.
1: Mais si on en regardait qu'une. Vous voyez, tout à l'heure, je vous ai demandé de fermer les yeux.
0: Mais,
1: alors oubliez la Bretagne.
0: Eh ben le Luberon. Moi,
1: vous pourriez.

0: C'est ce que vous avez dit d'ailleurs.
1: Oui, je pourrais. J'ai eu des moments dans le Luberon. Je pense à cette petite ville qui m'est revenue comme ça, comme un, vous savez, comme un coup de soleil. J'ai vécu des moments. J'étais un peu émue des couchers de soleil à ce damné. J'ai trouvé qu'il y avait une douceur de vivre. Alors je sais que c'est hors de prix, mais bon.
0: Le plus beau coucher de soleil, c'est le Luberon. Il y en a un autre qui vous vient comme ça à l'esprit? Un autre endroit?
1: Moi, j'aime bien Bergerac aussi. Non mais attendez, me lancez pas.
0: Mission s'arrête à 21h, mais ça y est, des parties.
1: Moi, je vais passer 4 heures.
0: C'est génial, mais c'est génial.
1: Et puis bon, il y a le rugby, quoi. Il y a tout ça. Je me lève. Alors voilà. Là, vous me lancez.
0: Mais on va
1: parler. Et puis il y a Toulouse.
0: Non mais si, il y a le rugby. Non mais évidemment, vous parlez. Vous avez parlé de l'Auvergne aussi tout à l'heure.
1: Non mais parce que là, tout est en train de défiler. Je pense à des matchs de rugby. Quand je suis partie, je pense à Dax. Il y avait les férias il y a pas longtemps où j'ai eu la chance d'être invitée. Je voudrais les embrasser, leur faire des câlins parce que j'y ai vécu des soirées merveilleuses. Qu'est-ce que c'est chouette la France. Oh, j'adore votre émission.
0: Bon,
1: oh,
0: et bah, ça tombe bien. Super. Et ça tombe bien, elle n'est pas finie. Restez ici. Edora Malagré, j'ai une question. Est-ce que vous êtes déjà retrouvée en loose comme ça, manger toute seule?
1: Oui.
0: Un soir, sans oser aller parler aux gens qui sont autour de vous?
1: Oh, c'est les gens qui ne voulaient pas venir me parler.
0: C'est vrai. Je vous dis ça parce que nouveau rendez-vous avec Robin Bernot. Ça marche, qu'en pensez-vous? On a décidé de vous donner la parole et d'aller à votre rencontre. Alors, si vous êtes, justement, c'est la situation, déjà retrouvée seule un midi ou un soir dans un restaurant, alors que ce soit dans un bar, ou un camping, et ben à ce moment-là, c'est vrai, on n'ose pas forcément aller vers un groupe d'amis qui se connaît déjà. Deux collègues, Enora et Ami, ont eu une idée, ça marche. Écoutez le reportage, et vous, avec Robin Bernot.
2: Imaginez une application pour faire de nouvelles rencontres amicales juste autour de vous.
3: J'ai beaucoup voyagé aussi, moi, à l'étranger, et j'utilisais une application similaire. Ça m'a permis de me faire des amis pour la soirée que j'ai retrouvée ensuite.
2: À Perpignan, Clément Alès a co-créé l'application Link Us, que l'on pourrait traduire par « Connectons-nous », ce lien entre nous, et l'idée est toute simple, créer du lien là où les gens sont déjà réunis mais pas forcément ensemble.
4: Ça s'adresse par exemple à des lieux de vie comme les bars, les boîtes de nuit, les campings, donc vraiment des lieux de vie de façon générale.
2: Mais alors, comment ça marche? Voici les explications de Clément à John Bourgeois d'ici Roussillon.
4: Alors c'est très simple, déjà bon, vous vous inscrivez et puis après c'est un peu comme un réseau social localisé dans un lieu. Par exemple, vous êtes proche d'un bar partenaire, vous allez être géolocalisé à l'intérieur, vous souhaitez rentrer dans le lieu, et là vous allez voir les personnes qui sont connectées en même temps que vous, vous pouvez discuter avec eux via des chats éphémères.
2: Alors ici, à Perpignan, ça marche, mais vous, qu'en pensez-vous?
5: Comme moi, je voyage tout le temps, je suis souvent seul justement, c'est même le problème.
2: Pour Ludovic, la quarantaine, c'est une excellente idée. Bon, faut dire que Ludo, dans le train, aux yeux des autres voyageurs, c'est un peu un ovni.
5: Les gens, des fois, sont surpris quand je leur dis bonjour. Ils sont surpris, ils me regardent étonnés, alors que c'est la base de se regarder droit dans les yeux et se dire bonjour.
2: Jeanne, elle, semble un petit peu plus mitigée.
6: C'est une tentative de recréer du lien entre les gens, mais c'est triste qu'on ait besoin d'une application pour le faire, parce qu'on a juste à se regarder et à se parler. Je pense que si on veut, ça marche.
2: Oui, sur le principe, je suis d'accord, mais encore faut-il oser, et ça, ce n'est pas une évidence pour tout le monde.
3: Je pense qu'il y a des personnalités plus timides que d'autres, et en tout cas, pour les personnes qui sont plus timides, je pense que c'est bien.
2: Aujourd'hui, à Perpignan, et désormais aussi à Toulouse, l'application Link Us, L-I-N-K-U-S, gratuite et téléchargeable sur toutes les plateformes, annonce avoir déjà créé plus de 50 000 connexions.
0: Eh ben, c'est pas mal, ça, hein, Robin Bernot. Vous avez déjà créé comme ça, ou eu envie de créer une application, mettre en place quelque chose qui pourrait être utile aux autres, Enora?
1: J'avais fait la première application féministe, figurez-vous, avec une amie qui s'appelait la Woman Friend Family, un nom anglais insupportable. Peut-être pour ça qu'elle n'a pas marché d'ailleurs. Parce que personne ne comprenait de quoi ça parlait.
0: Ne parlez pas anglais de toute façon. Ouais.
1: Je parlais pas anglais. Mais, okay. l'intention était noble. Et puis voilà. Fin d'anecdote.
0: Bref, quand vous avez une fin d'anecdote,
1: pardon, c'est ainsi. C'est très court.
0: J'espère vous passer une belle soirée en tous les cas avec nous sur RCI. Restez avec nous. Il reste encore quelques minutes pour profiter du parcours d'Enora Malagré, notre invitée jusqu'à 21h dans cette nouvelle émission. Vous avez retenu le nom, hein?
1: La mienne ou la vôtre?
0: Non, la mienne.
1: Il n'y a pas de Paris dans la vie.
0: Génial. On vous doit bien ça.
1: J'adore. Oh, merci.
0: C'est là votre habitude.

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2: Jusqu'à 21h, et donc encore pour quelques minutes, on se rend compte qu'ici, ça marche un peu partout en France, et qu'il n'y a pas que Paris dans la vie. C'est le titre de ce nouveau rendez-vous avec notre invitée Nora Malagré, qui partage depuis déjà maintenant presque une heure les lieux qui ont façonné son existence. Et Nora, qui est avec nous, je le disais, encore pour quelques minutes. Alors, je vais aller un tout petit peu plus dans le perso à présent, même si franchement, vous nous avez confié plein d'endroits, plein de vies que vous aimez.
3: C'est un peu pipelette, pardonnez-moi.
2: Mais vous vivez où aujourd'hui ?
3: À Saint-Ouen, dans le 93.
2: Le code de l'interphone. Non, vous êtes en région parisienne, du coup.
3: Absolument. Non, mais Saint-Ouen, ouais. C'est une ville qui me ressemble beaucoup. Je suis très, très attachée à ma ville. Je suis très proche du maire de ma ville.
2: Mais vous, oui.
3: Voilà, je fais des choses localement. Je suis investie, comme on dit.
2: Ouais.
3: Et je ne me verrai pas vivre intramuros à Paris. J'ai besoin d'être encore dans cette espèce d'ambiance banlieusarde.
2: Oui, voilà, c'est ça. Je rappelle que vous êtes provinciale. Vous de Bretagne, et c'est parce que quelque chose qui vous plaît finalement de rester.
3: Oui, c'est dans mon ADN, je crois vraiment. Ouais. Je ne suis pas parisienne. Et
2: ça ressemble à quoi Saint-Ouen, pardonnez-moi, mais.
3: Ah, rien.
2: Ah non, vous pouvez pas me dire ça.
3: Non, Saint-Ouen, c'est sublime. Il y a ce marché, vous savez, ce marché aux puces qui a fait vraiment les grandes heures et qui continue de les faire de notre chère ville. Alors, c'est un petit peu en train d'évoluer, mais il y a aussi un vieux Saint-Ouen avec des rues un peu pavées, des pavillons. Et puis, il y a effectivement des logements sociaux aussi. En fait, elle est un peu, elle est atypique, cette ville. Et puis surtout, les gens s'y mélangent, les générations se mélangent, et c'est ce qui m'y plaît.
2: Est-ce qu'il y a un lieu où vous aimez vous ressourcer en France ? Ou le lieu qui, en tous les cas, va vous apaiser ?
3: Alors, c'est un peu basique ce que je veux dire, mais il faut que je voie la mer, où qu'elle soit. Vous voyez ?
2: Où qu'elle soit.
3: Où qu'elle soit. Ça peut être la Méditerranée, peu importe, la Manche, peu importe. Mais en fait, moi, j'ai vraiment besoin de ça. Ouais. Je suis... voilà, je le dis, je croyante, une certaine religion, et je prie devant la mer, je me recentre, ça me fait beaucoup de bien d'être seule, un petit côté un peu Chateaubriand, vous voyez, un peu dépressive. Non, je plaisante.
2: Pas de problème. J'ai une question à Ardisson.
3: Voilà.
2: Si vous pouviez emmener votre vous de 20 ans dans un endroit que vous aimeriez aujourd'hui, qui vous plairait aujourd'hui, où est-ce que vous l'emmèneriez ? C'est pas facile à conjuguer tout ça. Où est-ce que vous l'emmèneriez ?
3: Je l'emmènerais là où elle rêvait d'aller et elle avait pas assez de sous à 20 ans. Je l'emmènerais à Biarritz.
2: Pourquoi ?
3: Parce qu'à l'époque, je trouvais que c'était vraiment une ville de riches. Pardon, je suis complètement privée. Je me souviens de pas avoir les ronds, pas avoir l'argent, pardonnez-moi, pour prendre ce fameux billet pour aller à Biarritz, pour aller reluquer. C'est horrible ce que je dis.
2: Reluquer
3: les surfeurs, pardon.
2: Non, mais on avance dans le temps, au niveau de la soirée. Donc, vous pouvez y aller.
3: C'est extrêmement vulgaire. Ouais. En tout cas, donc, j'emmènerai cette jeune femme
2: vous alliez
3: de 20
2: voir des surfeurs
3: à Biarritz.
2: Parce qu'ils étaient beaux. Mais dites-le.
3: Voilà, étaient beaux.
2: Voilà.
3: Et qu'ils avaient des jolies planches.
2: Voilà.
3: Et que j'étais amoureuse de Kelly Slater à l'époque. Voilà. Donc, je l'emmènerai à Biarritz, cette petite.
2: Pas du tout pour aller guettari ou aller déguster du piment d'Espelette.
3: Non, Eric, je ne vous mentirai pas. Donc,
2: c'est
3: voilà.
2: Joli, Saint-Jean-de-Luz. C'est pas très loin aussi.
3: C'est très beau. C'est presque plus beau. Mais en tout cas, je l'emmènerai à Biarritz.
2: Si vous pouviez vous tatouer le nom d'une ville, je crois que vous avez tatouage d'ailleurs.
3: J'en ai plusieurs, pas des plus jolis, on va pas se mentir, c'est plutôt un échec. Je me tape. Non, mais voilà. Erreur de jeunesse. Non, mais.
2: Ah, ça peut arriver, ça.
3: Voilà, si vous êtes très jeune, ne le faites pas. Ou très peu. Et
2: un lieu ou un paysage que vous pourriez vous tatouer ?
3: Bah, je me tatouerais Concarneau, la ville close.
2: Mais genre une encre ?
3: Non, alors j'ai tenté une encre,
2: mais
3: ça a été un échec, c'est devenu un cintre.
2: Pardon, mais je confirme. Je le vois sous les yeux.
3: On va peut-être vous mettre la photo quand même sur le site.
2: Ouais, tiens, regardez, parce que l'émission est filmée, il y a des images, donc vous pouvez, voilà, ça on voit bien.
3: C'est atroce.
2: Bah, c'est un cintre, quoi.
3: Si vous avez 20 ans, vraiment, encore une fois, ne le faites pas. Non, je me tatouerai la ville close, là, comme ça, en Popeye, sur le, comment s'appelle ça? L'épaule, finalement.
2: Bah oui, l'homoplate, quoi. Non, c'est pas l'homoplate,
3: c'est derrière.
2: Oui, c'est derrière.
3: C'est la rentrée.
2: Voilà, c'est le problème un petit peu avec mon corps. Alors que vous n'avez pas de problème avec votre corors.
3: Non.
2: Attention, cette phrase, ne la sortez pas du contexte. L'endroit où vous pourriez monter votre école de hula hoop. Parce qu'il paraît que c'est votre talent secret caché.
3: Alors, j'ai été très longtemps, absolument, Eric, vous êtes très bien renseigné. Ça, c'est fou, peu de personnes le savent.
2: Vous feriez ça où ? Si vous deviez donner un cours en plein air de hula
3: hoop ? Oh, bah, Saint-Ouen, dans mon petit 93, près de la mairie.
2: Alors, on a évoqué, pour ceux qui l'ont joint et qui n'étaient pas là, des chansons tristes.
3: Oui.
2: Je sais que vous adorez les chansons tristes, que vous avez été bercé, que vous.
3: Ça me fait pas peur.
2: Vous faites mal à la tête, parce que vous adorez écouter des chansons tristes, notamment le dimanche, sur votre canapé. Dans quel endroit, selon vous, en extérieur, on pourrait écouter ça ?
3: Oh mon Dieu. Radiohead. Oh là là.
2: Vous adorez. Hein.
3: Je suis allée jusqu'à Berlin pour aller les voir, c'est vous dire. Oh, ça s'écoute quand même dans sa chambre en regardant le plafond. Hein.
2: Ah ouais?
3: Ouais, un peu seul. Regarde. Non, mais sinon, non, ça. Alors.
2: Au bord d'une falaise. Il est trop tard. Surtout pas.
3: Oh la tombe,
2: pas ce qu'on dit. Faites pas ce qu'on dit.
3: Non, mais on peut. Non, mais en fait, c'est beau, c'est mélancolique, mais c'est beau. Oh, ça peut se regarder sur un banc, dans une. En fait, ce que j'aime bien, sur n'importe quelle grande place, si vous avez une grande place à côté de chez vous.
2: Bah, la place de la Comédie ou pas de Montpellier?
3: La place de la Comédie, par exemple, où je pensais à Bordeaux. Vous savez, il y a cette espèce de miroir par terre. Là,
2: oui.
3: Comment ça s'appelle? Et ben, vous regardez les gens passer. Et puis vous faites un petit bilan de votre vie.
2: Enora Malagré, votre invité jusqu'à 21h, c'est sur Ici.
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2: Il n'y a pas que Paris dans la vie à réécouter et à partager sur le site de votre radio, ici.fr. Et puis les rendez-vous aussi de Benoît Prospero, Catherine Quicandon, Robin Bernot, qui nous accompagnent autour des belles initiatives et tout ce qui se passe sur vos radios ici. Et Nora, alors on s'est bien baladé. On
3: ouais.
2: va peut-être le faire encore un instant, mais on va se faire un petit instant promo, vous et moi.
3: Oh, alors, c'est très charmant
2: non,
3: le
2: mais la promo déjà, enfin, c'est pas la promo, c'est-à-dire que nous, on est tellement contents que vous soyez avec
3: merci,
2: nous depuis
3: merci.
2: Aujourd'hui.
3: C'est très gentil.
2: Depuis ce 31 août. Demain, c'est la rentrée officielle, ouais. la rentrée scolaire, entre ouais. les classes. Et Nora, désormais, chaque jour, 12h, 13h, redonnez-nous le nom de l'émission, et Nora.
3: On vous doit bien ça.
2: Alors, qu'est-ce que vous nous devez? S'il vous plaît, ça va.
3: Bah déjà, on vous donne des sous et ça, c'est plutôt pas mal. En
2: alors,
3: fait,
2: je vais écouter tous les jours.
3: Voilà, hein, je vous connais, Eric. Non, oui. non, mais on va vous donner des solutions en fait, très concrètes pour vous faciliter la vie. En fait, c'est des bons plans pour économiser, pour gagner de l'argent, pour mieux consommer, mais aussi en fait, mieux vivre. Parce qu'on a, alors, Valère Correr, que vous connaissez très bien,
2: bien
3: dans la radio ici.
2: Par ici, les économies.
3: Voilà, Aude Razo. J'ai ramené mon amie Elsa Wolinski, qui va nous dire comment mieux vivre quand on est une femme après 50 ans. Nous avons Gérald Kirzek, que vous connaissez, qui est
2: Dr.
3: un éminent médecin, exactement, qui va nous donner aussi des bons plans pour mieux vivre plus.

0: longtemps. Et puis j'ai ramené dans la bande Pierre Fabien, que vous connaissez aussi très bien.
1: Le veto.
0: Le veto, parce que c'est très important aussi, nos petits compagnons à poil ou sans d'ailleurs, ou à plume. Donc c'est vraiment une émission vraiment pour mieux vivre. On n'est pas prétentieux, mais on estime que on vous doit bien ça, justement. C'est bon conseil.
1: Ça vous plaît? Est-ce que ça correspond, j'imagine, à votre personnalité de rendre service, de se sentir utile dans votre vie de tous les jours, ce que vous allez faire à la radio?
0: Ouais, j'essaie. Je trouve que j'ai eu beaucoup de chance dans la vie. Donc, la moindre des choses, c'est de rendre un peu tout ce que moi j'ai eu à nos chères auditrices et nos chers auditeurs. Et puis, ce que j'adore dans cette radio, c'est que voilà, on est partout en France. Mmh. Donc, on va aussi accueillir, hein, c'est quand même le but de l'émission, un maximum d'auditeurs qui

0: histoire de faire un coucou, et ce qui nous permettra de faire l'émission, vous doit bien ça.
1: Ça, c'est bien, sur place.
0: Sur place.
1: Donc en France.
0: Voilà, c'est quoi, chez nos copains. Les Amazones, c'est un boulevard, c'est trois copines qui se rebellent contre les hommes, et qui en fait, finalement, au fond, les aiment bien. Mais je reprends
1: ce
0: le rôle mythique.
1: Cas.
0: Ce qui est complètement mon cas, je reprends le rôle mythique qui avait été créé par quand même Chantal Latsou. Excusez-moi du peu. Donc voilà, non, une année riche, surtout qui va me permettre, parce qu'il n'y a pas que Paris dans la vie,
1: oui,
0: n'est-ce pas, d'aller sur les routes de France.
1: On vous doit bien ça, hein. Dites-moi, Enora, le 3 mars de cette année, c'est France 5 hein, qui a diffusé votre documentaire. Pourquoi t'as pas d'enfant,
0: ouais.
1: Vous voulez en dire un mot? On peut encore le revoir,
0: on peut encore le voir sur la plateforme de France Télé. Je n'ai pas pu avoir d'enfant. Il y a aussi des femmes qui décident de ne pas en avoir. Et l'idée de ce documentaire, c'est de déculpabiliser tout ça. Et de se dire que même quand on n'a pas d'enfant, on est tout aussi valable et on a aussi des choses à transmettre dans la vie. Voilà.
1: Un mot sur le planning familial, ça vous tenait à cœur.
0: Merci beaucoup, Eric, de me faire cette passe décisive. Le planning familial, vous le savez, il y en a partout en France. Je suis marraine de planning familial depuis plus de 20 ans. C'est un, voilà, c'est très important. Ça peut vous aider en cas de problème, voilà, de, extra, que vous subissez, pardon, des violences intrafamiliales, des violences extra-conjugales. C'est très important. Je voudrais leur faire un énorme coucou. C'est très utile. N'hésitez pas à pousser la porte du planning familial.
1: On va refermer la carte de votre vie, mais un dernier endroit, celui que vous ne connaissez pas. Et celui où vous aimeriez aller?
0: Ah, oh. Oh. Moi, je connais pas très bien la montagne. J'avais pas tellement de sous pour aller au sport d'hiver quand j'étais jeune. Mes parents aimaient pas trop ça. Alors, si je pouvais aller dans les Alpes.
1: Ouais, les Alpes.
0: Ouais, ça me dirait bien, moi, d'aller sur un téléski pour chanter « Quand te reverrai-je » comme dans le film, ouais. Les bronzés font du ski, ouais, ça me ferait bien, moi.
1: Il est un peu la loose comme moi. merci beaucoup, Enora Malagré.
0: Merci pour votre invitation,
1: merci sérieusement, Enora, d'avoir été notre invitée.
0: Trop sympa.
1: On va se dire « tu » à la fin, parce qu'on se dit « tu » dans la vie.
0: Ouais,
1: je te souhaite vraiment tout le meilleur pour ton émission avec la bande dès demain. Et puis,
0: aussi.
1: L'émission « Il n'y a pas que Paris dans la vie » se retrouve sur ici.fr. D'autres invités issus de la société civile dès demain, d'autres personnalités, d'autres voyages donc à découvrir chaque soir. Salut Enora et merci.
0: Salut Eric.

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2: Salut à toutes, salut à tous et bienvenue, c'est Décibel, c'est la rentrée de mon émission musicale préférée, j'espère que c'est la vôtre aussi d'ailleurs. On est ensemble en direct jusqu'à 20h et les premiers invités de cette saison 5 de Décibel, saison 2026-2027, c'est le groupe Trio.

les 30 ans, Trio sort pour la première fois de sa carrière un best-of ainsi que des chansons toutes nouvelles et inédites. On en parle avec eux ce soir, le groupe Trio, invité de Décibel. Ça fait plaisir. 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Alors voilà, il est 19h07, on se retrouve ensemble pour démarrer une belle année avec plein d'actu musique qui vont être formidables et malheureusement, cet été, on a perdu des artistes qu'on aimait beaucoup et notamment la chanteuse country Dolly Parton et le DJ français artiste électro Kavinsky. Alors, il était évident que pour cette première de la saison de Décibel, on allait leur rendre hommage. Commençons avec Kavinsky. Kavinsky qui est mort quelques jours avant son 51e anniversaire à Paris. Kavinsky, vous vous en êtes rendu compte si vous avez suivi l'actu, était très aimé, très respecté. Et son grand tube Night Call avait été repris avec Angèle et Phoenix pour la cérémonie de clôture des Jeux Olympiques de Paris 2024 dans un stade de France chaud bouillant. Alors on le réécoute, on lui rend hommage. Merci pour la musique, Vinko. Kavinsky et Night Call.

0: de réécouter cette chanson et de démarrer l'année avec Kavinsky, voilà, qui nous a quitté cet été et qui est enterré. Si vous avez envie d'aller lui faire un petit coucou et déposer une petite fleur ou une petite figurine de Xor ou des Gremlins ou toute la pop culture des années 80-90 dont il était fan, il est enterré donc au cimetière Saint-Vincent de Montmartre. Vous pouvez pas rater sa tombe, c'est vraiment la plus fleurie.
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0: On a décidé que tous les soirs dans Décibel, on allait mettre en avant un groupe, un artiste, une artiste sur un label indépendant. Parce que les labels indés, eh bien, ce sont parfois de petits poussets pleins de talents qui ne sont pas forcément suffisamment mis en avant dans les médias. Donc voilà, notre coup de cœur du jour sera désormais en début d'émission. C'est maintenant. Et avec un label indépendant, le label du jour, c'est les productions du Couscous, le label de Aurélie Saada que vous aviez découverte dans Brigitte. Elle est en duo avec Gaspard Royan, leur nouveau projet ensemble s'appelle Ravage, un projet 100% indépendant et 100% plein d'amour. Entre ton épaule et ton cœur, c'est le premier extrait de leur album à venir. Ravage, immense coup de cœur pour ce groupe indé qu'on soutient et qu'on aime dans Décibels.

0: fait des ravages. Alors Ravage fait des chansons d'amour. Ravage, tout nouveau groupe et tout nouveau projet de Aurélie Saada et
1: Gaspard Royan.
0: j'ai eu une petite absence, mais heureusement, Monsieur Mali de Trio est là, il sait tout faire. Trio donc arrive dans quelques secondes. Il faut quand même écouter un petit extrait de La Traversée parce que c'est leur nouvelle chanson, je la connais pas encore par cœur.

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1: Joyeux anniversaire Trio, fête ses 30 ans et sort pour la première fois de sa carrière un best-of. Ils sont avec nous ce soir. Gizmo, salut.
2: Salut.
1: Daniel, salut. Oh, Manu n'est pas là.
3: Non, Manu est malade.
1: Mali est là.
3: Mais moi je suis
1: mon
3: là.
1: Mon souffleur officiel, voilà. Quand j'ai des petites absences. Exact. Alors on envoie plein de bisous à Manu. On espère qu'il va se remettre très bientôt. Mais voilà, moi.

0: toutes mes blagues de trio qui sont quatre, eh bien, tombent à l'eau.
1: Tu peux les faire, c'est pas grave.
2: On va faire Manu.
0: Ce serait génial. Alors, trio, il y a évidemment un tube que vous connaissez par cœur, qui a été repris des dizaines de millions de fois et qu'on ne va pas se priver d'écouter parce qu'on est comme ça. C'est

0: Vous avez chanté sur la scène des Victoires de la musique, mais mis à part cette chanson-là, évidemment, qui, je pense, n'a pas dû faire débat au niveau de votre premier best-of, est-ce que ça a été compliqué après, 30 ans de carrière et plein d'albums et plein de sensibilités différentes dans vos chansons, de fabriquer un best-of ?
1: Compliqué, oui, ça a été compliqué. Oui. Il fallait en plus, il fallait que tous les albums soient représentés.
0: Oui.
1: Et en même temps, il fallait de la place pour des nouvelles chansons aussi, parce qu'il y a des nouvelles chansons aussi.
0: Il y a un inédit donc, qu'on va écouter tout à l'heure, ouais. Mais sur le best-of, il y en a plus.
1: Ouais, il y en a trois.
0: Trois inédits.
1: Il y en a trois, ouais, qu'on va dévoiler. Donc oui, ça a été compliqué. Puis en même temps, il y avait des évidences en fait. Hein.
2: Il y avait des évidences, et puis aussi l'actualité, des choses qui nous disent tiens, celle-ci plus qu'une autre, ou mais beaucoup d'évidences quand même.
0: Ouais.
2: On a été regardé aussi ce que les gens aiment écouter encore de trio, et puis ce que justement ils écoutent pas trop et que nous on a envie de leur faire écouter.
0: Ah, c'est vrai. Alors ça, pour avoir ce genre d'infos, c'est vrai que pour le coup le streaming c'est intéressant.
1: Ah oui.
0: Vous pouvez voir. Alors à part, je disais l'hymne de nos campagnes qui passe sur toutes les radios quasiment tout style confondu, etc. Est-ce que vous avez des chansons comme ça, des succès auxquels vous ne vous attendiez pas, des pics de stream un peu étonnants?
1: J'en ai pas en tête là.
2: Il y a un morceau qui s'appelle J'ai rien prévu pour demain, est très streamé, qui est un morceau du premier album et qui est quand même anti-productivité du travail.
0: D'accord.
2: Et donc qui doit être acte d'actualité.
0: Oui, c'est ça.
2: Et qui est repris chez les jeunes.
0: Ah, c'est drôle.
2: Donc en espérant qu'ils ont quand même envie de rentrer à l'école demain, tu vois. Voilà.
0: Ratez pas la rentrée.
2: Ouais,
0: quand
2: c'est
0: même.
2: Ça, allez-y quand même.
0: C'est
2: mais
0: ça.
2: Voilà, celui-ci par exemple qui a été une surprise.
0: Ok. Et est-ce que vous avez une petite préférée que vous avez poussé pour mettre sur le best-of?
1: Non, il n'y a pas eu de...
3: Moi j'ai des préférés, mais c'est pas forcément les plus...
2: On n'a pas fait conscience du tout à Daniel.
3: Exactement, ils m'ont pas écouté. J'ai essayé de pousser des trucs, mais...
0: Ils t'écoutent jamais, non, hein. Viens, on fait notre groupe, Daniel.
3: Avec... Depuis le temps, je te le dis.
0: Ben voilà.
3: Ça va être top.
0: En vrai, je pense que vous avez dû être sollicité énormément depuis vos débuts pour sortir ces compilations, ces best-of. Tous les artistes le font, ils attendent pas 30 ans pour le faire.
3: Chaque album est un best-of.
0: Alors, c'est ça.
1: Non, mais c'est vrai que nous, on a quand même sorti pas mal de live.
0: Oui.
1: Et pour nous, les lives faisaient quand même office de best-of, en fait.
0: Ouais.
1: Et ça permettait en plus de d'entendre des chansons que les gens aiment écouter, mais dans des nouvelles versions et tout. Donc voilà. Donc c'est vrai qu'on s'est jamais posé la question du best-of. Et puis là, 30 ans, on s'est dit c'est le moment.
3: De bouche à oreille, les gens le prenaient vraiment comme un best-of.
1: Ouais, oui. De bouche à oreille, faisait un peu office de best-of. Mais c'est vrai que le best-of un peu traditionnel, j'ai envie de dire comme ça, on n'avait jamais pensé. Et puis par contre, ce qu'on voulait, c'était quand même qu'il y ait une nouvelle chanson. Quoi.
0: Oui.
1: Bah oui.
0: C'était
1: oui.
0: Comment de se retrouver ensemble pour écrire justement ces nouvelles chansons. Là, on va découvrir la traversée, sachant que ça faisait un moment que vous aviez pas écrit de chansons tous ensemble à quatre.
1: Ouais, alors on écrit pas à quatre, on écrit un peu chacun de notre côté quand même, et on arrive, on a fait écouter plein de morceaux en fait. C'était ça qui était le plus dur, ça a été le choix en fait, hein,
2: parce qu'on est arrivé avec
1: 6-7 chansons.
2: Pareil.
1: Donc
3: il y avait bien une quinzaine.
0: Mais vous sentiez que c'était des chansons pour trio et pas pour vos projets annexes.
3: Déjà pour trio et qui puissent intégrer dans un best-of qui retrace les 30 ans.
0: Oui.
3: C'est-à-dire que il y a des chansons qui peuvent partir aussi sur quelque chose de très très nouveau, mais là quelque chose qui soit cohérent avec cette histoire et qui dénote pas complètement, qui soit dans l'âme et l'ADN du groupe et du best-of.
0: Alors la traversée.
1: Bah la traversée, elle remplit complètement
0: tout ça.
1: Dans le thème. Bah ouais, ouais. Elle remplit complètement tout ça. Ouais.
0: Alors on va
1: et bien plus. Écoutez tous.
2: Validé à quatre.
1: Voilà, validé à quatre.
0: Validé à quatre par trio.
2: T'as vu,
0: ça y est, pas mal, hein. Guizmo, merci. Il m'a servi ça sur un plateau. C'est magnifique.
3: Et d'une.
0: Je suis contente que vous soyez les parents de cette saison 5 de Décibel. Les premiers invités, c'est les meilleurs.
1: C'est la rentrée avec toi, ça fait plaisir.
0: La traversée trio, nouveau, arrivé. Allez.

0: Et ce « allez » qui nous donnerait bien de l'élan pour que vous partiez en tournée. Or, ça n'est pas prévu. On n'a pas annoncé de tournée pour les 30 ans de trio. Pourquoi ?
1: Eh ben parce que on était parti avec Christophe dans nos aventures solo,
0: oui,
1: et
0: bien parti tous les deux d'ailleurs.
1: Ouais, hein. Et puis on s'est engagé Manu aussi derrière avec le collectif Ensemble, avec les amis de Cinsemilia, Vanupier, tout ça sur quelques dates.
0: D'ailleurs, je vais les donner et les prochaines.
1: Avec plaisir.
0: Ah oui, quand même, ce collectif Ensemble, le 8 octobre à Poitiers, le 9 à Vierzon, 31 octobre à Strasbourg, le 26 novembre à Nesle, le 10 décembre à Annemasse et le 18 décembre à Beauvais. Et après c'est bon. Donc du coup, vous êtes libre en 2027 pour la tournée des 30 ans de trio.
2: Après,
0: ou pas,
2: c'est les présidentielles. Voilà.
0: Tu Mali, président.
2: Allez, on y va.
0: Tu fais la campagne.
2: On fait la campagne, exactement. Il va falloir mettre les mains dans le cambouis.
0: Ouais.
1: Non, mais on
0: c'est
1: avait
0: une première approche.
1: Ouais, il y a Manu qui est parti en 2019, 2018. Il y a eu cette tournée après derrière l'album qui est sorti. Il y a eu envie de vraiment de faire un break et de partir faire nos trucs. Et puis, en même temps, cette envie de marquer les 30 ans. Donc, on s'est dit, bon, on se donne encore du temps avant de se retrouver. Parce que l'idée, c'est si on repart, je pense que c'est tous les quatre. Il faut qu'on soit motivé, prêt, avec des chansons. Et donc, on attend encore un petit peu. On se donne le temps. On a beaucoup tourné. Et là, on va se donner un peu de temps.
3: Surtout qu'on vient de fêter les 27 ans.
0: Oui, c'est vrai.
3: On peut pas faire que des anniversaires. À un moment donné, il faut aussi proposer des nouvelles choses.
0: On dira un groupe WhatsApp de parents à l'école. Toutes les semaines, il y a les anniversaires.
1: Non, ce qui est sûr, c'est que
3: qu'est-ce qu'on ramène cette fois-ci ?
1: On s'est permis d'aller jouer il y a pas longtemps avec pas mal d'autres artistes pour aller porter les artistes palestiniens, des choses comme ça. Si on doit y aller, qu'on a envie d'y aller, il y a pas de barrière.

0: non plus à aller jouer, on a envie d'y retourner, mais c'est voilà, juste besoin de poser encore un peu et faire nos petits
1: trucs. Et puis pour la sortie du best-of, on va quand même faire un petit live et tout. Quand même.
2: Ah,
1: voilà, bah oui. Allez, c'est une exclue.
2: Ah, merci. Merci pour cette belle info. Le best-of, lui, sortira le 16 octobre, le premier, hein, première compilation pour Trio, dans lequel on retrouvera, c'est bien, un peu toutes vos incarnations. C'est ça que j'aime avec Trio, c'est que c'est très difficile, en fait, de définir quel genre de musique vous faites. Vous faites de la musique agricole.

0: du lendemain matin. Une bonne fête.
1: Désolé pour hier soir, n'avoir fini à l'envers. La tête dans le cul, cul dans le brouillard. Et gagné, désolé pour hier.
0: La seule chanson, à ma connaissance, qui parle correctement de Jackie Sardou. Également, des chansons d'amour, trio.

0: quoi.
1: On a mué depuis.
0: C'est ça.
2: C'est très drôle.
1: J'entends les voix.
0: Les différences de son. Et de...
2: Voilà, petit florilège de tout ce qu'est Trio. On a hâte de découvrir ce best-of donc, qui sortira le 16 octobre avec La Traversée, la nouvelle chanson que vous avez entendue, mais aussi deux autres titres. Je vais essayer d'en savoir plus. Comptez sur moi. Je sens que ces hommes ont plein de secrets. Je vais faire tout ce que je peux. Et puis, on va aussi leur poser le questionnaire des choix. Cornélien, c'est une nouveauté pour la saison. On va voir.
1: On va voir. On va être les premiers.
2: À tout de suite.

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1: 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J'aime.

0: originaire de Valence et révélé par la Star Academy 2024. Maya avec Tout ira bien.
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0: Tout ira bien.
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0: Et le groupe Trio, nos premiers invités de l'année dans Décibel. Il y a Mali, il y a Daniel, il y a Gizmo. Il y aurait dû avoir Manu, mais il y a un petit souci de santé. On lui envoie plein de bisous et on espère qu'il va se remettre rapidement. Trio, donc les 30 ans, le best-of. Et quelques petites questions, quelques choix cornéliens pour vous, les amis. Commençons dans la catégorie milliardaire, hein, plus de 100 milliards de fortune. Préférez-vous, Trio, faire une chanson d'amour pour Bernard Arnault ou emmener Françoise Bettencourt en tournée?
2: Oh la vache.
3: Ah, Françoise Bettencourt en tournée.
4: On peut peut-être la retourner. Hein,
3: elle a bien qu'à. Elle peut peut-être l'emmener dans un autre monde. Non, j'imagine pas du tout.
0: Et imagine, elle change.
4: Lui faire découvrir un autre monde en tous les cas que le sien, ça pourrait être drôle.
5: Ça peut être un pari, tu vois.
4: Ouais.
5: Un challenge. Bah, peut-être qu'elle peut avoir une utilité.
4: L'important, c'est de pas détourner de fond en route, quoi.
0: Ah oui, c'est ça.
4: Rester clean et
0: tout. Faut pas prendre les sous des t-shirts, hein, Françoise.
4: On respecte les personnes âgées, on est cool, et puis on lui montre un peu ce qu'on fait et tout. Pourquoi pas? Ça peut être drôle.
0: Ok. Vous préférez une victoire de la musique ou un Bercy complet?
4: Un Bercy complet.
0: Ils ont déjà eu les deux. Si vous pouviez changer le nom du groupe, un, est-ce que vous le feriez? Et deux, ce serait quoi?
3: Elle est trop chelou, cette question. Changer le nom du groupe?
5: Moi, quand je suis arrivé, je me suis dit, bon, il faut faire un... Non.
3: Tu sais, on l'a pas choisi, le nom du groupe, comme disait Guise, hein.
4: On joue dans la MJC, c'est des potes qui nous invitent à jouer tous les trois, ils nous ont vu faire les fous avec les guitares et nous appellent Trio, c'est le directeur de la MJC qui met le Y, il n'y a pas plus belle histoire, on peut pas changer de ce.
3: La première fois qu'on a vu une affiche de Trio, on savait même pas qu'on jouait de
4: Trio.
3: Ouais, c'est vrai.
5: Moi, j'avais proposé Ito et ses choristes, mais ça va
0: être, ça va être notre groupe.
4: Ouais, c'est ça.
3: Ito et sa choriste.
0: Ok, allez, maintenant les petites questions perso. Mali. Est-ce que tu préfères?
3: Silence. Est-ce que je préfère? Ouais, vas-y.
0: Si je te donne un super pouvoir.
3: Si j'en suis, oui, vas-y. Donne-moi un super pouvoir. Il me dit, vas-y.
0: Une cape d'invisibilité ou une télécommande pour faire taire qui tu veux quand tu veux.
5: Waouh.
3: Oh, les deux.
0: Non,
3: mais moi je veux les deux, moi.
0: T'es gourmand.
3: Faire taire qui je veux, non.
5: Ça y a pas besoin de télécommande pour ça.
3: J'ai pas besoin de ce pouvoir-là. La cape d'invisibilité quand même.
0: Okay. Voilà,
3: pour pouvoir venir des fois, tu vois, dans le studio, et regarder un petit peu sans que tu me vois. Tu vois ce que je veux dire?
0: Tellement creepy, j'adore.
3: Oh, j'adore.
0: C'est génial. On dirait une série Netflix.
3: Ouais.
0: Guise, est-ce que tu préfères en concert jouer tous les jours avec une guitare pas accordée ou oublier systématiquement les paroles du début de l'hymne de nos campagnes? Genre le premier couplet, tu l'as pas.
5: La guitare, c'est fait.
4: Je préfère oublier. La guitare.
5: Ouais. Ça, c'est
4: non,
5: bon.
4: Mais là, en ce moment, j'en joue pas. En plus, je fais que chanter, c'est cool. Non, je dirais oublier les paroles de l'hymne des campagnes, parce que les gens la chantent direct.
0: Donc, c'est cool
4: que je suis de pépère. Ils la connaissent bien. Non, la guitare désaccordée, ouais, c'est vrai que c'est un truc qui m'arrive souvent. Donc, ça va. Je prends les deux, aussi comme Mali.
0: Daniel! Ça va?
5: Super.
0: Alors Daniel, pour ceux qui ne le connaissent pas, sachez qu'il a toujours un très joli petit chignon sur le haut de la tête.
5: Oh, c'est gentil.
0: D'où ma question. Est-ce que tu préfères

0: faire couper ce chignon ou alors le teindre en roux.
1: Oh. Oh bon, ça s'essaye maintenant, moi je dis. On y va direct.
0: Pourquoi en roux? Eh ben, j'ai réfléchi et je trouvais que c'était ça.
2: Pour qu'il se voie. Enfin bon, c'est vrai qu'il a diminué avec le temps. Mais
0: non, mais il a toujours le.
2: Écoute, je suis ouvert aux deux. Effectivement, je suis ouvert aux deux.
3: Les mecs, ils se mouillent pas.
2: Mais sincèrement, le couper.
1: Bah si, on le coupe en direct. Allez, si.
2: Allez, c'est quoi, vas-y.
1: Allez, franchement, Émilie, c'est la première. C'est la première de la rentrée. On coupe le chignon de Daniel. Chignon.
2: On aurait pu aussi le teindre en roux. Hein,
0: c'est... Ah, tu vois, c'est plus... Allez, on passe au bac.
2: On va teindre en roux, il y a moins de risques.
0: Exactement. Et puis, allez, question un peu mauvais esprit, mais quand même, hein, les grands bonheurs côtoyant parfois les grandes calamités. Je vous rappelle que pour les 25 ans de trio, on a quand même eu le Covid. Alors, pour les 30 ans, est-ce que vous pouvez nous expliquer exactement ce qui est prévu?
1: J'espère que c'est pas Marine Le Pen au pouvoir, hein. C'est tout ce que j'espère, vraiment.
0: Écoute, l'actualité fait que normalement c'est pas elle. Elle est inéligible.
3: Ah, mais oui, mais c'est une très très bonne nouvelle. Espérons que ça fonctionne bien tout ça. Mais oui. Après, il y a tout ce qu'il y a derrière aussi. Il y a Bardella qui est en porte-à-faux derrière, donc faut faire attention. Enfin voilà. Ouais. En tous les cas, c'est vrai qu'on milite depuis des années pour le vivre ensemble. Pour apprendre à vivre les uns avec les autres, à se connaître. Donc le RN, ça nous fait très peur, même pour la culture et tout.
0: Il y a beaucoup. Ouais.
2: Ouais, je préfère le Covid.
3: Ouais, c'est ça.
2: Un bon Covid, c'est pense qu'on sait mieux.
0: Ah, on a les masques en plus maintenant.
2: On sait comment ça se passe le confinement.
0: Écoutons un extrait de votre premier album, Mama Goubida. La chanson s'appelle La Main Verte. Bon anniversaire, trio.

0: Ah là là, Trio, ça c'était le tout premier album. 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
0: 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La traversée, c'est la chanson inédite, le premier inédit du Best of à venir de Trio qui a été dévoilé. Juste un

0: nouvelles chansons en tout qui seront à découvrir le 16 octobre sur votre premier best-of. Est-ce que, en fabriquant ces chansons-là, vous avez eu envie d'un nouvel album? Est-ce que ça fait encore sens aujourd'hui, en 2026, à l'époque du streaming, des playlists et des singles, de se rêver un album ou pas?
1: Ah ouais?
2: Ah ouais, carrément, oui. Mmh.

0: avait presque les chansons pour le faire, mais c'était pas le moment, c'est juste ça. Mais oui, bien sûr, on a toujours pris notre temps, ceci. On n'a pas, en 30 ans de carrière, on n'a pas fait non plus 40 albums comme Bernard Lavilliers
1: ou Jul,
0: ou des gens qui sont très productifs. Non, mais je pense à
2: ce que tu disais, c'était plutôt que faire, c'est le format long de l'album, c'est ça,
0: ouais.
2: En fait. Mais ouais, mais moi en tant que consommateur de musique, je raisonne encore en album.
1: Toi,
2: en
1: t'écoutes des albums, toi aussi,
2: j'écoute
1: Daniel.
2: Des albums, ouais.
3: Moi aussi, oui. Après, j'ai parfois du mal, enfin. Aujourd'hui, on consomme beaucoup par titre.
1: Bah oui.
3: Et avoir un album cohérent qui me fasse plaisir moi du début à la fin, c'est pas un truc que je rencontre régulièrement.
1: Ouais. Gizmo, t'écoutes tes albums?
0: Ouais, je suis un peu comme ça aussi. Je vais commencer à écouter et puis si à un moment je décroche, bon bah je vais passer à autre chose. Et puis je suis aussi à cheval. Donc nous on a toujours, enfin voilà, c'était mon trip, c'était d'aller chez Crocodisc, acheter des vinyles, découvrir des artistes. Et aujourd'hui, je suis à cheval entre cette culture-là et mes enfants qui eux consomment des titres.
1: Ouais.
0: Sont plus dans cet esprit de playlist et donc on vit avec ça et en même temps l'album. Ça me parle encore.
3: Après, je pense que nous, on a grandi avec cette façon de penser la musique, faire un album. Après, par exemple, bon, vous allez dire que je parle toujours de Peter Gabriel, mais bon. Non, mais il avait sorti.
2: Il va être super votre groupe. Hein.
3: Tu verras.
1: N'insulte pas l'avenir.
3: Exactement.
1: Tu feras peut-être nos premières parties, Monsieur Mali. Ah.
3: On verra. Ça, on verra. Hein. Okay. Ça, on va être très
1: sûr.
3: Non, mais il sortait un titre.
2: Tu peux nous parler de Peter Gabriel?
1: Ah oui, s'il te plaît.
2: Ouais, vas-y.
3: Sur le dernier album, il sortait un titre par mois. Pendant 12 mois, un titre à toutes les pleines lunes, il sortait.
1: C'est vrai.
3: C'est vrai. Et je trouve, j'adorais l'idée. En fait, tu découvrais l'album d'une autre façon.
2: C'est génial.
3: Et il a lancé sa tournée sans
2: super info. Tu sais que la pleine lune, tu peux te couper le chignon aussi, il repoussera plus vite.
1: Sauf si t'as tes règles.
3: Écoute, on va tout essayer. Le même jour. On va tout essayer le même jour.
1: Mon Dieu. Non, mais c'est très bien. Il sortir une chanson toutes les pleines lunes.
3: Non, mais.
1: Bah oui.
3: Moi, j'avais trouvé ça.
1: Peter.
0: T'as les loups de vie qui ont fait ça il y a pas longtemps aussi.
3: Mais il y avait
0: des titres comme ça.
1: Oui.
0: On peut sortir leur
3: album. En fait, voilà, il y a forcément aussi d'autres façons de réinventer l'histoire.
1: Exactement. Voilà. Et puis de s'adapter aussi, exactement. Parce que mine de rien, l'algorithme, c'est quand même une drôle de bête. Ouais. J'ai discuté avec Oxmo Puccino, qui a sorti là son dernier album, et il m'expliquait qu'il avait fait que des chansons courtes, alors que lui, il aime bien parfois rester 4 minutes, 5 minutes, même plus de 5 minutes, et que là, en fait, l'algorithme n'aime pas les chansons longues, ouais. Et que donc, il s'était forcé à faire des chansons de moins de 3 minutes.
2: Ah ouais, ouais. Tu vois, je savais pas. Je savais pas.
0: Bon, on va faire des textes plus courts, les gars.
2: Voilà, on va faire des chansons
3: plus courtes.
2: On va
3: dire
2: notre
3: groupe.
2: On va faire des
1: chansons très courtes.
2: Très courtes pour l'algorithme, d'accord? Pour votre groupe.
1: Bon, qu'est-ce que je peux vous souhaiter?
3: Premier album,
1: les gars.
3: Algorithme.
1: Algorithme.
2: Une jolie rentrée pour nous, pour nos enfants, tout ça.
1: Oui, la rentrée des classes.
2: Oui, la rentrée des classes.
1: Ça, c'est important.
2: C'est important.
1: La tournée du collectif Ensemble. On souhaite aussi un bon rétablissement à notre Manu.
0: Ouais, carrément.
1: Voilà.
2: T'avais pas une question cornélienne pour lui?
3: C'était quoi sa question?
2: La question à lui, la question cornélienne. Manu, c'est quoi?
0: On va y répondre. Si
2: on va y répondre pour lui.
3: On le connaît.
1: Non, je la garde. Vous reviendrez.
2: Ah, d'accord. Okay.
0: Ça marche.
1: Vous reviendrez en 2027, soit pour faire campagne, soit pour nous annoncer votre tournée, ou qui ne sais-je. Mais en tout cas, j'ai vraiment, vraiment hâte de vous revoir. Et j'étais très contente que vous soyez les premiers invités de Décibel.
0: Bah, pareil. C'était une surprise pour nous. On ne savait pas que c'était la première pour toi de la rentrée.
1: Vous êtes les parrains de cette édition.
2: J'adore.
1: Et donc, pour celles et ceux qui étaient très sûrs, Marine Le Pen est-elle éligible ou pas? Alors, effectivement, c'est débattu par des spécialistes en ce moment. Voilà, il y a l'inéligibilité, mais il y a l'appel. Et donc, depuis le mois de juillet dernier, les juristes ne sont pas tous d'accord. Et donc, voilà, pour le moment.
0: Il y a quelques candidats qui n'ont pas de casserole. Donc, allez les voir.
1: Il y en a qui n'ont pas de bracelet, tout
0: voilà,
1: ça. Mais voilà.
0: Ça.
1: En tout cas, effectivement, j'ai dit, elle est inéligible. Or, je n'ai pas les capacités et les compétences juridiques pour vous l'affirmer là maintenant.
3: Mais ça sortait du cœur.
1: Mais voilà. Et un peu de mon cerveau aussi. J'étais sûre de mon coup. Mais donc voilà, comme il y a appel, bah non, il n'y a plus, on sait pas. Voilà. C'est le suspense. On revient dans notre série Netflix.
2: Très bien.
1: Trio, merci.
3: Merci à toi.
1: Je vous
0: Bonne
1: aime.
0: Saison.
1: Bonne en saison thème. À vous aussi. Et le best-of, le 16 octobre, la traversée est déjà disponible. Merci les gars.
0: Merci.
3: Salut.
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1: Et merci d'avoir choisi ici pour passer votre lundi soir. C'est la rentrée de Décibel en ce 31 août. On a accueilli Trio, on vous a fait découvrir ce groupe indé qu'on adore, Ravage. Et puis on a rendu hommage à Kavinsky. À suivre, il y aura notre hommage aussi à Dolly Parton. Et puis l'anniversaire du jour qui va nous ramener dans les années 70. Mais là, c'est l'heure du blind test. Et on joue ce soir avec Didier. Salut Didier.
2: Salut Émilie.
1: Comment ça va?
2: Ça va très bien, content de te retrouver, de te réécouter, voilà.
1: Oh, merci.
2: Le rayon de soleil quand les vacances sont finies, voilà, Émilie.
1: Oh,
2: voilà.
1: C'est trop gentil. Et ça te va le nouvel horaire, 19h?
2: On va s'y faire, hein.
1: C'est vrai. Non, mais moi, je prends toutes les réclamations, hein.
2: Ouais, toutes les réclamations. Si ça pouvait durer 2 heures, voilà ma réclamation. Voilà.
1: Ah, d'accord, j'aime bien. Ah oui, mais t'allais encore plus. 2 heures, ce serait bien. On a eu une saison où on faisait 2 heures, franchement, c'était chouette.
2: Oui, tout à fait, je me rappelle. Oui, très
1: c'est
2: bien.
1: C'est vrai. Oh, oui. Ok, je note. 2 heures pour Didier. Marina est avec nous aussi pour jouer. Salut, Marina.
3: Et bonsoir, Émilie.
1: Comment ça va?
3: Mais ça va super bien, moi je suis ravie du 19h.
1: Ah, Marina, elle est contente.
3: Mais ravie, parce que 20h, non, ça n'allait pas.
1: Mais non, mais à 20h, j'étais en concurrence avec tellement de trucs cool à la télé, je comprends, 19h, c'est quand même un peu plus de place, quoi, dans les emplois voilà. Du temps des auditrices et des auditeurs. Ah là là, Marina et Didier.
3: D'accord, pour le 19, 21h, hein, moi aussi.
1: Ah, on peut rallonger, ok, je note, très bien. Les cahiers de doléances sont ouverts toute la semaine de la rentrée. Par contre, à partir de la semaine prochaine, c'est trop tard, sachez-le. Je note. Marina et Didier, je suis ravie de commencer la saison avec vous et de vous offrir, donc c'est un souvenir, le tout premier album de Trio, Mama Gubida, qui était sorti en 1998. Vous vous rendez compte? L'année des champions du monde.
3: Voilà.
1: Et 1 et 2 et 3-0. Et le premier album de Trio, puisqu'ils fêtent leur 30 ans. Voilà, on est ravis, nous, de vous offrir ce disque, qui est en plus, évidemment, farci de bons souvenirs et de bonnes chansons. Mais pour cela, donc, il va falloir marquer quelques petits points au blind test. Même si, à la fin, je vous l'annonce, tout le monde gagnera.
3: Ça n'a pas changé.
1: Ça n'a pas changé. Non, ça ne changera jamais. Ça ne changera jamais. Vous êtes déjà tellement sympa de passer à l'antenne, c'est bien normal que vous puissiez repartir avec un joli cadeau. Le thème du blind test ce soir, eh bien, puisqu'on voulait rendre hommage à Dolly Parton, on l'écoutera tout à l'heure, j'avais envie de country en français, parce que la country music, qui est le style de musique, évidemment, de Dolly Parton, c'est pas un style hyper populaire en France, mais on a quand même de très bons morceaux sonorités country. Alors, j'avais envie de vous les faire deviner ce soir. Il va falloir retrouver le plus rapidement possible le nom des interprètes de ces chansons, d'accord ?
3: D'accord.
2: Et toujours en donnant son prénom.
1: Toujours en donnant son prénom avant la réponse. Didier, j'adore, il est prêt le jour de la rentrée. C'est vraiment...
2: Ah oui. Il est studieux,
1: il est au premier rang, il a acheté le compas, l'équerre, il a tout, les fluos.
3: Il est pas comme moi.
1: Oh, Marina, elle est plus au fond de la classe, tranquille, elle regarde par la fenêtre, parce qu'il fait encore beau, voilà. Mais j'aime bien cette petite classe de cancre, vous êtes parfaite. Didier et Marina, c'est parti pour une première chanson country en français, par un artiste français. On cherche le nom de l'interprète.
3: Marina.
1: Marina.
3: Goldman.
1: Bah oui.

0: Un bébé toute seule. Didier l'avait aussi, hein, mais Marina était la plus rapide. C'était effectivement Jean-Jacques Goldman. Elle a fait un bébé toute seule. Goldman, qui est un grand fan de musique country. Deuxième titre, on cherche l'interprète.
1: Travailler, c'est pour
0: Didier.
2: Julien Clerc.
0: Oui.

0: Zachary Richard, qui est un artiste de Louisiane, de musique acadienne. Travailler, c'est trop dur. Julien Clerc, un point pour Didier, un point pour Marina et une petite dernière pour la route et pour le plaisir, parce qu'en vrai, la country, on aime bien ça.
1: Marina. Cabrel.
0: Oui. Pourvu que jamais tu ne t'éloignes plus loin que jamais. Marina a son point Cabrel et Didier, je lui rajoute un point karaoké parce qu'il connaissait toutes les chansons par cœur de ce blind test. Alors avec deux partout, j'annonce que tout le monde a gagné. Merci les amis.
2: Merci.
1: Merci beaucoup Émilie.
0: Et merci infiniment d'avoir été les premiers candidats de cette saison 5 de Décibel. Ça fait super plaisir. Vous reviendrez jouer peut-être ?
2: Oui,
0: Émilie,
2: toujours la première.
0: Ça, c'est génial. Oui. Et puis, n'oubliez pas aussi que tous les dimanches, il y a une émission spéciale avec les auditeurs. C'est une émission dont vous faites la programmation musicale. Donc là, je vais vous repasser Alexandra au standard. Et si vous avez envie de présenter une chanson en direct, un de ces jours, vous n'hésitez pas à lui dire. Parce que franchement, l'émission du dimanche, on l'adore. Dimanche à 19h, vous pouvez venir l'écouter. Pareil, la première de cette saison 5. Et vous verrez que les auditrices et les auditeurs d'ici ont décidément très, très bon goût. Allez, après avoir fait un dernier bisou à Marina et Didier, comme promis, on rend hommage à Dolly Parton en écoutant son standard, son classique, sa merveille, Jolene, Dolly Parton.

0: Elle nous a quittés à l'âge de 80 ans. Le 25 août dernier, Dolly Parton avait écrit 3000 chansons dans sa carrière ahurissante. Et pourtant, on parle presque pas de ça, parce que depuis qu'elle est morte, tout le monde dit à quel point elle était lumineuse, généreuse, philanthrope, visionnaire, rassembleuse, généreuse. C'est sans doute ça, avoir réussi sa vie. Elle nous manque beaucoup, Dolly Parton. Mais écoutez, les amis, n'hésitez pas à la réécouter, également à la regarder, puisqu'elle a fait des merveilles au cinéma, au théâtre et à la télévision. La musique, évidemment, vous le savez. Et puis, je trouve qu'Instagram fait des merveilles en ce moment, en ressortant tout un tas d'archives d'elle, d'interviews dans lesquelles elle est aussi drôle qu'engagée, fine. C'était vraiment une personnalité incroyable, Dolly Parton. Et on a de la chance, dites-vous, d'avoir vécu à la même époque qu'elle.
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0: Et on termine, comme le veut la tradition de Décibel, avec la chanson anniversaire du jour. C'est l'anniversaire de Éléonore Clairvine. Alors vous vous dites, oh, mais on la connaît pas cette chanteuse, c'est normal, elle n'est pas chanteuse, elle a 63 ans aujourd'hui. Et c'est elle qui, à un tout jeune âge, en 1977, jouait le rôle de Anne dans le film culte de Diane Curis, Diabolomante. L'occasion de réécouter cette merveille de chanson signée Yves Simon, Diabolomante. Et bon anniversaire, petite Anne.
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0: Anne, 63 ans aujourd'hui. Et Décibel, c'est déjà fini. Merci à l'équipe de l'émission. Iki était à la technique, Alexandra Sackberg au standard, Iris Guitoni à la réalisation, Mélodie Chaïb à la programmation et au web. Demain, nous recevrons Hélène Ségara. Passion, passion, Hélène Ségara. Et puis à suivre dans Décibel, une toute nouvelle émission, Il n'y a pas que Paris dans la vie, animée par Éric Bastien. Son invité de ce soir fait partie des nouvelles voix de la rentrée sur Ici. Il s'agit de l'animatrice Enora Malacré.
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0: Bonjour à tous, il est 12h05 sur votre radio, ici que je suis émue de cette rentrée, que je suis heureuse de rejoindre cette radio que j'aime tant. Je salue chaleureusement toutes les locales d'ici, partout en France. Merci pour votre accueil, ça m'a touchée au plus profond de mon petit cœur. Et puis j'embrasse mes parents qui m'écoutent d'ici Touraine. D'ailleurs, j'en profite, bienvenue dans votre nouveau rendez-vous. Alors dans cette émission qu'on a conçue pour vous aider, pour nous aider à trouver des solutions concrètes pour embellir le quotidien. On va parler bon plan, arnaque, santé, animaux, avec sérieux, tendresse et humour, parce qu'on vous doit bien ça. C'est le titre d'ailleurs de ce nouveau rendez-vous sur votre radio ici. Nous sommes ensemble jusqu'à 13h. Je suis Enora Malagré et voici la joyeuse bande qui m'accompagnera tout au long de cette saison. Aude Razo, que vous connaissez bien sur votre radio ici, madame anti-arnaque. Bonjour Aude.
2: Bonjour Enora, bonjour tout le monde.
0: Très heureuse que vous soyez parmi nous. Autre figure mythique, légendaire d'ici, Valère Coréard. Coucou Valère.
3: Salut Enora, bonjour à toutes et tous.
0: Qui nous distillera ses bons plans conso et puis mon rayon de soleil, Elsa Wolinski, la joie de vivre incarnée. Qui merci. Partagera ses petites astuces au quotidien. Coucou Elsa.
4: Bonjour. Coucou.
0: Bienvenue. Et puis Gérald Kirzek, que vous connaissez, notre éminent médecin. Bonjour Gérald.
5: Bonjour à toutes et à tous. Bonjour Enora, faut toujours un médecin pas très loin, c'est
0: oui,
5: pas mal ça.
0: Ouais, surtout pratique. Là, bon, je suis en tachycardie, très utile. Aujourd'hui, on va beaucoup vous parler de la rentrée. Vous l'avez compris, c'est votre émission. Vous avez un problème, nous avons sûrement des solutions. D'ailleurs, appelez-nous ou laissez-nous un vocal au 0810 055 056 comme l'a fait Lucas aujourd'hui.
6: Bonjour Enora, salut l'équipe. Moi, je viens de rentrer de vacances. C'était super. Le problème, c'est que la reprise est un peu compliquée. J'avoue que je stresse de reprendre le boulot. J'arrive pas à dormir. Je pense que j'ai dormi même pas 3 heures cette nuit. J'ai l'impression de faire des crises d'angoisse. Je sais pas si vous avez des conseils, si vous pouvez m'aider.
0: Aïe, merci aïe, beaucoup. Aïe, Dieu,
5: que ça
0: nous parle.
5: On va l'aider, bien sûr. C'est le principe des vacances, c'est que ça s'arrête à un moment donné.
0: Eh oui.
5: Allez, je vous donne deux petits mots-clés. Régularité et zénitude. Vous allez voir, on aura tous les conseils.
0: Gérald va nous prodiguer ses précieux conseils d'ici une trentaine de minutes. Et puis le meilleur pour la fin. 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Il est 12h17 et on démarre avec vous Valère, c'est la rentrée. D'ailleurs, bon courage à toutes et à tous. Et qui dit rentrée dit bon plan pour démarrer la saison en faisant des économies facilement, là, tout de suite, maintenant. Vous avez des bons plans alimentation à nous soumettre.
3: Exactement, en fait, 3 bons plans, on commence par l'alimentation. À la clé, si vous respectez tout ce que je vais vous proposer aujourd'hui, comptez à peu près 1000 euros d'économies dès cette année pour une famille de 4 personnes.
0: Oh là là, on adore.
3: Et je mets pas la barre la plus haute. Ce dont je suis capable, je suis bien plus haut, je vous assure que c'est vrai.
0: Mais aujourd'hui on démarre fort. On vous écoute.
3: Alors, pour l'alimentation, vous allez surveiller déjà les étals de fruits et légumes dans les prochaines semaines. Qu'est-ce qui va se passer? Après l'été qu'on vient de vivre, il a fait très chaud, il y a de la sécheresse, on va avoir beaucoup de fruits et légumes moche. Les fruits et légumes moches, c'est quoi? C'est une pomme qui est un petit peu plus petite, un poireau qui est divisé en deux ou qui est en jumeaux. Vous allez avoir également des choux, des poires qui vont arriver un petit peu bizarroïdes. Ce qui est intéressant, c'est qu'il y a beaucoup de fruits et légumes moches qui arrivent et donc la grande distribution
0: comme ça, c'est un peu curieux.
3: La grande distribution est en train de préparer un dispositif qui va nous permettre de les identifier avec un petit logo. C'est une pomme avec une dent, vous verrez, ça s'appelle les gueules cassées notamment, ou fruits et légumes moches.
0: Okay.
3: 25% moins cher que les fruits et légumes normaux.
5: Ça c'est bien.
0: Ça on aime.
3: Et ils sont tout à fait bons, ils sont à la fois comestibles, valeur nutritionnelle, tout ça nickel. Donc ça c'est le bon plan de la rentrée. Dans les fruits et légumes de saison, vous allez surveiller ça parce que vous allez faire des économies et soutenir les producteurs locaux autour de chez vous.
0: Ça c'est important.
3: Première case cochée. Deuxième case importante dans le budget alimentation, c'est la place de la viande ou du poisson.
0: Alors,
3: je sais qu'en France, on adore la viande, on est des viandards comme on dit, mais c'est pas le docteur Kirzek qui dira le contraire, faut pas trop manger de la viande, notamment la viande rouge,
5: oui, et puis faut alterner les protéines, il y a des œufs, il y a du poisson aussi.
0: On en mange combien juste pour savoir dans la semaine de la viande?
5: C'est 1 gramme par kilo de poids de protéines globalement. Okay. Donc la viande, c'est 2 fois par semaine, c'est très bien. 2-3 fois par semaine et puis on alterne, les œufs c'est bien et les protéines végétales aussi.
3: Exactement.

0: Mon plan, du coup?
1: Bah, c'est de manger un petit peu moins de viande, d'y réfléchir, voir où on en est, parce qu'on va vraiment faire des économies. Mmh. C'est ce qui pèse le plus dans le panier. Autre conseil qui peut paraître futile, mais qui est important, ne pas aller faire vos courses le ventre vide.
2: Ah,
1: c'est
2: Sinon, grave erreur. C'est la catastrophe.
3: Les petits biscuits.
2: les bonbons. La voix de Aude Razzo.
3: Le chocolat.
2: Madame anti-arnaque, petit biscuit. Bah oui, ça, c'est pas bon, Aude.
3: Et toujours ça.
1: Et la projection, c'est on dit, ah, ça, je vais vraiment le manger, c'est certain, parce qu'on a le ventre vide, on a faim, mais en fait, notre cerveau nous trompe, il devient un peu fou dans ce supermarché ou dans le marché de plein temps. Donc ça, c'est le deuxième sujet. N'allez pas faire vos courses le ventre vide. Autre conseil, faites vos courses en ligne, si vous le pouvez. Drive ou livraison.
2: Ah bon, c'est mieux, ça, Valère?
3: C'est moins cher?
1: Pourquoi? D'abord, la tentation. Vous allez tranquillement dans votre canapé.
2: Ouais.
1: Il n'y a pas la petite musique de fond, la frénésie, les enfants dans le chariot, le machin. Vous voyez ce que, les corners, les trucs. Vous êtes tranquille derrière votre écran. Vous prenez le temps, vous construisez votre panier, vous essayez de gérer votre budget, de le maîtriser, en fait, tout simplement. Et vous pouvez aller voir dans votre frigo. Tiens, est-ce que j'en ai encore, en fait, de ça? Est-ce que j'ai encore dans le placard?
2: On a moins de tentations.
1: On a moins de tentations.
4: On ne prend que ce dont on a besoin. Ça, c'est clair que sinon, on est tous pareils. On est tentés.
1: Et par la même occasion, on va lutter contre le gaspillage alimentaire. Mm-hmm. Ça, c'est 400 euros par foyer par an. Un foyer de 4 personnes, 400 euros jetés par la fenêtre.
2: Ah ouais,
1: c'est monstrueux, en fait, le gaspillage alimentaire. Et puis, si j'ai le temps, un autre conseil qui me semble être important aussi, c'est prenez le temps de comparer. Regardez là vraiment où vous sentez le mieux. Si c'est dans ce supermarché, c'est très bien. Le marché de plein devant, les directs producteurs, qu'importe. Mm. Mais voyez ce qui vous correspond et prenez une carte de fidélité. Parce que oui, aller tout le temps dans le même supermarché, eh bien, la fidélité, elle est récompensée. Prenez une carte de fidélité.
2: Valère Coréard, monsieur Bonplan, vous l'avez compris. Aude Razzo, madame anti-arnaque. Alors, est-ce que d'ailleurs, j'ai une question, les paquets XXL, vous savez, les paquets familiaux qu'on voit dans certains rayons de supermarché, est-ce que c'est une arnaque, ça, Aude Razzo?
3: Alors, ça dépend, en fait, là aussi, il faut être très attentif. On a toujours l'impression, on voit parfois des packs famille, des paquets
0: cours. Oui, j'en prends, j'en achète.
2: Oui, parce que Elsa Wolinski, vous avez plusieurs enfants.
0: J'ai deux enfants, mais trois chats, mais en même temps, voilà, c'est une grande famille.
2: C'est une grande famille.
3: Eh ben, Elsa, on va regarder ensemble les paquets, on va bien les scruter, ça vaut aussi pas que l'alimentation, d'ailleurs la lessive ou ce genre de choses. Attention, des fois, vous faites pas forcément une bonne affaire avec les packs famille, parce qu'en fait, il faut regarder le prix au litre ou le prix au kilo. Et là, vous comparez gros paquet, petit paquet. Qu'est-ce qui est mieux? Gros paquet, petit paquet.
2: C'est la question qu'on se pose souvent.
3: Ça dépend. Des fois, le petit paquet est beaucoup mieux que le gros paquet. Voilà. Donc, il faut faire. Non, mais je prends l'exemple des chips, un achat chaudement recommandé par le docteur Kierzek.
4: Des chips, oui, avec modération.
3: C'est très bon pour la santé, c'est évident.
0: Et donc, on était petits, les gâteaux, les chips.
3: Les paquets maxi de chips, des fois, le prix au kilo, il est supérieur quand c'est le gros format. Donc, attention. D'accord. Et ça peut être du plus 10, plus 15%. Donc, c'est pas anodin.
2: Donc, n'allez pas toujours vers les gros paquets. Ouais. C'est ce que nous retiendrons. Merci beaucoup, chers amis. Vous l'avez vu, on vous doit bien ça. On vous distille plein de bons plans et on vous évite les arnaques. On va commencer cette émission avec Indochine, figurez-vous. Canary Bay, sur votre radio, ici.

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0: 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Midi 16, de retour dans On vous doit bien ça, votre nouveau rendez-vous entre 12h et 13h sur votre radio. Ici, on va aborder plein de sujets, c'est la rentrée. On va aborder avec Gérald Kierzek, notre médecin, comment garder le fameux bronzage qu'on a ou pas en cette rentrée.
2: Oui, et prendre soin de sa peau, même si on n'est pas bronzé. Donc.
0: Surtout prendre soin de sa peau. Avec Elsa, tout à l'heure, on parlera comment bien gérer la première fameuse réunion parents-professeurs. Ça va être très concernant pour la rentrée de nos pitchounes demain. Pitchounes, très ringard comme mot. Je ne vous le cache pas. J'en suis désolée, mais nous étions au cœur d'un dossier brûlant avec Valère Coréard, Monsieur Bonplan, qui nous a dit comment on pouvait faire des économies dans notre panier de courses. Et là, un deuxième bon plan, Valère.
3: Oui, vous avez une idée de votre budget abonnement. Quand je parle abonnement, en général, hors téléphonie, internet et télé, c'est assez sidérant. C'est entre 7 et 800 euros par an.
2: Oh là là.
3: Ça s'appelle les abonnements de divertissement. Et je pense qu'aucun d'entre nous, enfin, par moi bien sûr, parce que j'ai préparé la chronique, mais sinon, aucun d'entre nous n'est capable de dire vraiment à quoi il est abonné.
4: Non, mais moi, j'ai fait ce que vous...
0: Elsa.
4: Non, mais parce que moi, j'ai nettoyé un peu.
0: Ah, vous avez fait votre petit ménage de rentrée sur votre téléphone.
3: Et vous êtes tombée sur des petites pépites, sans doute.
4: Je suis tombée sur une pépite, c'est-à-dire que je me suis inscrite à plein d'applications pour le sport que je n'ai jamais utilisé.
0: Voilà.
4: Tout à fait. Je me suis fait avoir.
3: J'ai fait exactement la même chose. Moi, j'avais une appli de coaching sportif. Je l'ai ouverte 3 fois en 1 an. Alors, ça coûtait 4,99 €, mais effectivement, fois 12,
0: enfin, tout de même,
3: ça fait 55 euros. C'est quand même pas rien. Les jeux pour les enfants, ils m'avaient tanné pour les abonner à 2-3 jeux complètement nuls. En plus, ils ont quasiment jamais joué.
2: Et sur votre téléphone.
3: Non mais oui, ils ont la manie de grandir en plus des enfants, donc ils y jouent plus du tout.
0: Ouais.
3: Bref, vous l'avez compris, l'idée c'est de faire le tri dans ce dont on se sert vraiment. Et la première chose à faire, c'est vous prenez 12 relevés bancaires. Et oui, c'est un peu fastidieux. J'avoue.
4: Attends, je suis un peu paresseuse moi quand même.
0: Ouais, ouais, ouais, qu'on épluche 12. Qu'on épluche tous les relevés bancaires. Vous nous demandez vraiment ça?
3: Est-ce que vous voulez reprendre le contrôle cette année de vos finances ou pas?
4: Oui.
3: Bon, ben voilà.
0: Il faut faire ses devoirs.
3: Alors, vous faites vos devoirs, vous allez vous descendre vos 12 relevés bancaires et vous allez sans doute tomber sur quelques surprises. Mm-hmm. Ça peut être la salle de sport à laquelle vous n'allez pas ou vous n'allez plus et tout un tas de dépenses. Ça, c'est pour la partie relevés bancaires. Et ensuite, il y a les applications qu'on a contractées sur smartphone, donc Google Play Store ou App Store. Et là, vous allez tout simplement dans la partie abonnement sur votre téléphone et vous regardez ce à quoi vous êtes abonné. Et simplement, vous résilier tout ce dont vous ne vous servez
0: déjà,
3: pas ou peu, quoi.
2: Ça, je suis pas mal, en train de le faire.
0: Oui.
2: J'en ai que deux, finalement. Ce qui est motivant, là, avec les relevés bancaires, c'est on prend la calculette et on additionne. Et là, je pense qu'effectivement, on a des surprises.
3: Exactement. Alors, je vous donne une dernière petite astuce sur le sujet.
0: Oui.
3: Vous pouvez aussi, sur un abonnement que vous souhaitez conserver, faire comme si vous vouliez résilier. Ça va faire quoi? Ça va faire que l'opérateur a déjà prévu ce cas de figure et va sans doute vous proposer une promotion.
0: Ah,
3: un mois gratuit.
0: Le coup du chantage affectif.
3: On n'en est pas très loin. Mais en tout cas, ça a le mérite de vous faire des économies assez facilement.
0: Ils vont nous proposer une meilleure offre. Donc dans tous les cas, on est gagnant.
3: Vous avez tout compris. Et puis parfois, on tombe sur des trucs bizarres pour revenir sur les relevés. Et là, il faut creuser parce qu'on peut se demander mais qu'est-ce que c'est que ce petit prélèvement de 2-3 euros?
0: Est-ce qu'on peut gagner des sous aussi sur l'énergie, Valère Coréard?
3: On peut tout à fait gagner. Et là, j'ai juste une recommandation à vous faire.
0: Parce que ça, c'est important. Hein.
3: La fidélité ne paye pas en matière d'énergie. Ça veut dire
0: Super. Le début de la phrase m'inquiétait. Là, oui. Hein?
3: Donc, c'est pas parce que vous êtes chez le même fournisseur depuis 10 ans que vous allez avoir les meilleurs prix. Allez sur le comparateur officiel.
0: Un peu comme ça aussi en couple. Non, je plaisante.
3: Allez sur le médiateur national de l'énergie, le CID. C'est officiel, c'est indépendant, c'est gratuit. Ils ont un comparateur. Et en fonction de vos besoins réels, vous aurez les meilleures offres du marché.
0: D'accord.
3: Ça vous permettra non seulement de payer moins cher, à la clé en général 100-150 euros par an, sans forcer. Et c'est le nouveau fournisseur qui va s'occuper de tout résilier. Donc l'administratif, c'est pour le nouveau fournisseur. Donc c'est très facile à faire, pas de risque de coupure, rien du tout.
4: C'est ce que j'allais demander, les coupures, il n'y a pas de coupure?
3: Bien sûr que non. Et surtout, vous pouvez le faire pour le gaz, qui vient d'augmenter. Ouais, là, on a regardé depuis avril, c'est 24% de plus.
0: Hein, et c'est énorme, tout à fait.
3: Voilà. Et ça marche aussi pour l'électricité. N'hésitez pas à changer de fournisseur. Moi, je recommande de faire un mini-audit au moins une fois par an.
0: D'accord, merci beaucoup Valère.
3: Avec
0: moi, j'ai une question pour Aude. En cette rentrée, je reçois des mails très curieux qui me disent que je suis abonnée à une plateforme que je ne vais pas citer alors que je n'ai jamais souscrit d'abonnement.
4: Ça tourne énormément parce qu'en fait, les gens ne sont pas bêtes. Effectivement, ils font un petit ménage et les escrocs ne sont pas bêtes non plus. Ils se disent, tiens, c'est le moment où on remet un peu en
5: question nos abonnements, notamment les abonnements streaming.
0: Oui.
5: Et donc, effectivement, ce mail, il tourne beaucoup. D'ailleurs, je remercie Jacqueline qui me l'a transféré pas plus tard que ce matin. Je peux citer un abonnement Amazon Prime. Vous avez les abonnements Netflix, vous avez les abonnements Disney+. Je vous le lis, ce petit mail.
0: Allez-y,
5: votre période d'essai est terminée. Votre abonnement Prime Video a été automatiquement renouvelé. Voici le détail de votre facture. Dont Jacqueline, ça lui dit 69,90 €. Et puis j'ai d'autres auditeurs. Des fois, c'est 465 €. Donc là,
4: que moi, j'ai reçu des mails.
0: Vous aussi, elle vous l'a envoyé.
5: Et sauf que vous avez souscrit à rien du tout.
0: Non.
5: On est d'accord. Et donc là, on a un petit coup de
2: Donc on clique dessus.
5: Et donc on clique dessus, ce qu'il ne faut surtout pas faire. Il y a un petit bouton. Vous n'êtes pas à l'origine de cette demande. Annulez immédiatement. On clique et là ça ne va pas du tout. Vous allez tomber sur un faux site qui imite très bien un vrai site Amazon, Netflix ou autre, et qui va en fait tout simplement vous demander plein d'infos sur vous et surtout vous demander votre numéro de carte bleue parce que paraît-il que pour annuler un abonnement, il faut donner son numéro de carte bleue.
0: Bah tiens donc.
5: Voilà, ne le faites pas, surtout ne cliquez jamais sur un lien dans un mail, jamais.
0: Super, faites comme Jacqueline, nous avons des solutions pour vous, appelez-nous, laissez-nous un texto, un vocal au 0810 0 55 0 56. C'est l'événement musical de la rentrée, vous n'êtes absolument pas passé à côté de ça. Céline Dion revient en concert à Paris, la patronne, ce sera d'ailleurs le samedi 12 septembre avant d'entamer une tournée. Et là elle chante pour nous, bonjour, pardon, merci, mais oui. Merci Céline d'être sur votre radio ici, à tout de suite.
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0: Céline Dion, bonjour, pardon, merci sur votre radio. Ici, il est midi 25.
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0: On vous doit bien ça. On vous doit bien ça, c'est le titre de votre nouveau rendez-vous sur votre radio. Ici, nous sommes en chambre jusqu'à 13h avec Aude Razo, Madame Anti-Arnaque, Elsa Wolinski qui nous parlera de la vie quotidienne, Valère Coréard, Monsieur Bonplan et notre médecin, notre magicien Gérald Kirzek qui va d'ailleurs répondre à la question que nous a posée un auditeur au 0810 055 056. Bonjour Gérard.
2: Et bonjour Enora.
0: Comment ça va Gérard?
2: Ça va très très bien, merci beaucoup.
0: Je suis très heureuse de vous accueillir dans cette nouvelle émission. Comment ça va en cette rentrée? En forme?
2: Oui, enfin, c'est pas la grande forme parce que je traverse un burn-out en ce moment. Donc
0: c'est pas du tout la grande forme.
2: Je suis sur le versant positif.
0: Ah, d'accord, donc vous êtes en train de vous relever de ce burn-out, d'accord?
2: Oui. C'est ça.
0: Ben, on est avec vous de tout notre cœur, vraiment. Je crois que vous aviez quelque chose à nous dire, à notre médecin notamment.
2: Vous vouliez... Oui, c'est par rapport aux légumes.
0: Oui, dites-nous.
2: Et que moi, vu le prix des légumes et des fruits actuellement, et qui vont être de plus en plus chers en lien avec les conditions climatiques,
0: ouais. Je
2: privilégie des légumes surgelés, qui sont de très très bonne qualité,
0: et très
2: convenables au niveau prix, parfois même moins cher.
0: Oui, c'est vrai.
2: Et ça permet de mieux jauger l'alimentation des fruits et légumes.
0: Et est-ce que c'est bon ça du coup Gérald Kirzek, notre médecin?
3: Bonjour Gérald, mais vous avez totalement raison, parce que non seulement c'est moins cher, mais sur le plan nutritionnel, ça garde en fait tous les nutriments, toutes les vitamines, les minéraux. Parfois c'est même plus riche en vitamines et minéraux quand c'est surgelé, plutôt que des fruits ou des légumes qui ont fait le tour de la planète, vous voyez, qui ont été récoltés il y a je ne sais combien de jours, et qui arrivent sur les étals de supermarché ou même de marché. Donc c'est une très bonne idée de prendre des surgelés, c'est pareil pour les boîtes de conserve. En fait, les légumes ou les fruits en boîte de conserve ou en surgelé, ils ont souvent été conditionnés avec des légumes qui sont à pleine maturation, donc c'est gorgé de vitamines, et surtout l'usine elle est tout de suite à côté, donc ça fixe un peu les vitamines, et donc vous allez avoir dans votre boîte ou dans votre produit surgelé, c'est plein de bonnes choses, donc
0: Gérard,
3: finalement c'est moins cher et c'est bon pour la santé.
0: Notre cher Gérard de Saint-Mandé, vous achetez aussi des conserves?
2: Oui, ça m'arrive. Peut-être moins parce que dans ma tête, je me dis que l'aspect qualitatif est beaucoup plus dans le produit surgelé. Mais je suis complètement d'accord avec les propos du docteur Gérald Kirzek, d'ailleurs qui a eu la gentillesse de m'offrir son livre et qui est exceptionnel.
0: Oh,
2: ah,
0: ben voilà. Je pensais pas qu'il était si sympa, moi. Vous êtes très conserve aussi, je crois, Elsa Wolinski.
4: Alors non, c'est Aude.
0: Ah bon?
4: Non, mais moi, j'avais envie de dire un truc sur les conserves, c'est que moi, j'ai toujours honte de dire que j'achète des conserves parce que je cuisine très mal, c'est pour ça que je vous invite jamais chez moi. Et donc, du coup, je peux ne pas avoir honte de dire que j'achète des conserves tout le temps.
3: Il n'y a pas de honte à voir, mais c'est vrai qu'il y a une espèce de mauvaise image, un peu comme ça, des produits surgelés. Il y a une culpabilité des parents, là, cette veille de rentrée scolaire. On reprend le boulot, la rentrée, etc. Pour gagner du temps, on a un peu honte ou une culpabilité.
0: Et vous avez raison.
3: Il ne faut pas.
0: Valère Coréard, monsieur Bonplan.
5: Gérard, un petit conseil, si vous me le permettez aussi, pour faire des économies quand on va au supermarché, et si vous êtes un adepte de la congélation, vous allez dans les rayons, date courte, il y en a de plus en plus, on appelle ça aussi rayon anti-gaspi et j'en passe. Là, tant que les produits sont encore dans la date limite de consommation, vous pouvez tout à fait les congeler, sauf s'il y a marqué qu'il ne faut pas recongeler, bien sûr, mais la plupart du temps, on peut congeler, et là, on va du coup figer l'aliment et l'attraper, enfin le payer 30 ou 40% moins cher.
0: Merci Valère, et merci à vous surtout Gérard de nous avoir appelé. On vous embrasse très très fort, on vous souhaite une belle rentrée, et surtout bon courage pour ce que vous traversez. Vous n'êtes pas loin d'y arriver.
2: Merci beaucoup, au revoir.
0: Gros bisous Gérard. Alors c'est le moment pour moi de booster votre pouvoir d'achat, parce qu'on vous doit bien ça sur votre radio ici. Tous les jours, 200 euros de pouvoir d'achat immédiat à vous offrir. Et vu que c'est la rentrée, pour vous alléger un peu, il y aura deux gagnants par jour. Ça sera dans un instant. Mais le premier qui s'est inscrit sur ici.fr, nous l'accueillons tout de suite. Bonjour.
6: Bonjour.
0: Comment vous appelez-vous?
6: Je m'appelle Marc.
0: Marc, d'où nous appelez-vous?
6: Alors, je vous appelle d'un joli village qui s'appelle Saint-Maurice-Prépionçat.
0: Oh, c'est magnifique. On embrasse d'ailleurs ici, pays d'Auvergne.
6: Tout à fait.
0: Eh ben, on est très très content de vous accueillir. Et on a une très bonne nouvelle. Ben, vous avez gagné 200 euros.
6: Bravo.
0: Oui. C'est formidable, Marc. On est très très très content de pouvoir vous offrir ça en cette rentrée.
6: Oui, eh ben, j'en suis ravi.
5: Vous avez l'air.
0: On vous embrasse très très fort. Allez, à tout de suite sur ici.fr. Continuez à nous appeler 0810 055 056.

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0: Et rebonjour, il est 12h33 sur votre radio Ici. Bienvenue dans votre nouveau rendez-vous. C'est la rentrée ici. On parle bon plan, vie quotidienne, arnaque à éviter, santé. Nous sommes là pour vous rendre service parce qu'on vous doit bien ça. Et c'est le titre de ce nouveau rendez-vous quotidien. Figurez-vous comme c'est bien fait. Nous sommes ensemble jusqu'à 13h. Moi, je suis Enora Malagré. Et voici la joyeuse bande qui m'accompagnera tout au long de la saison. Audre Azou, Madame Anti-Arnaque, Valère Valère, qui nous distillera ses bons plans conso, Elsa Wolinski, qui partagera ses petites astuces au quotidien et qui dans un instant nous dira comment bien gérer la première réunion parent-prof, quel stress. Et Gérald Kirzek, notre docteur magique, qui nous donnera de bons plans pour garder son bronzage et prendre soin de sa peau après cet été caniculaire. Mais pour l'heure, Gérald Kirzek répond d'ailleurs au vocal d'un auditeur qui nous a appelé au 0810 055 056.
3: Bonjour Enora, salut l'équipe. Moi je viens de rentrer de vacances, c'était super, le problème c'est que la reprise est un peu compliquée. J'avoue que je stresse de reprendre le boulot, j'arrive pas à dormir, je pense que j'ai dormi même pas 3 heures cette nuit. J'ai l'impression de faire des crises d'angoisse. Voilà, je sais pas si vous avez des conseils, si vous pouvez m'aider. Merci beaucoup.
0: Alors, dans un premier temps déjà, n'hésitez pas, faites comme Lucas, écrivez-nous, appelez-nous, réagissez en direct à l'émission au 0810 055 056. Gérald.
4: Et Lucas, il n'est pas seul.
5: Il est comme moi, on peut vivre ensemble. Lucas, en tout cas, moi je suis là.
4: Je disais, c'est le principe des vacances, que ça s'arrête à un moment donné. Forcément, les vacances, c'est plus agréable que le travail. Mmh. Donc quand on reprend le travail, l'école, le rythme change, le rythme notamment de sommeil. Et je disais, la régularité, c'est un peu la clé. Donc la régularité de quoi? La régularité des horaires de coucher déjà. Ah, et c'est pas la peine non plus de se coucher trop tôt. Lucas nous disait, j'ai du mal à dormir, ça ressasse un peu dans ma tête, etc. C'est sûr que si vous couchez à 20h alors que pendant toutes les vacances vous vous couchez à minuit, votre corps va pas comprendre et vous allez vous réveiller à 2h du matin assis dans le lit avec justement le stress de la rentrée et des idées qui vont tourner en boucle dans votre tête. Donc on se couche à horaire régulier et on se lève à horaire régulier. Et petite astuce, Lucas, essayez d'avancer votre réveil. Peut-être un quart d'heure ou une demi-heure avant ce que vous faisiez l'année dernière.
0: Pas mal.
4: Pourquoi? Parce que ça permet de prendre le temps, de ne pas être pressé d'emblée et donc de diminuer un peu de stress. Et puis la deuxième chose, quand je parlais de zénitude, c'est un petit sas de décompression. Quand vous rentrez le soir du boulot, par exemple, prenez-vous 30 minutes, par exemple, pour faire tout à fait autre chose, faire une activité qui vous fait plaisir, et ça c'est plutôt pas mal. Et troisième conseil, c'est ce sas de décompression qui va éviter d'avoir tous ces problèmes dans la tête finalement, et il faut vraiment faire le passage du travail et de la journée au rythme du soir. Et troisième conseil, sortez-vous les préoccupations de votre tête. Prenez un petit cahier, notez-les. Ouais. Moi à côté sur ma table de chevet, j'ai un petit carnet et un stylo, et je note et ça sort.
3: J'aimerais bien lire ça, moi.
0: Je suis curieuse de savoir ce qui se passe dans la tête du docteur Kirzek.
4: Plus rien, puisque c'est tout sur le carnet.
0: Allez, un petit peu de musique sur votre radio ici. Stevie Wonder, bien sûr. You are the sunshine of my life.

0: You are the sunshine of my life sur votre radio. Ici Stevie Wonder. Bah oui, on vous doit bien ça sur ici. 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
0: Midi 38, nous sommes au cœur de votre nouveau rendez-vous sur votre radio. Ici, ça s'appelle On vous doit bien ça. Gérald Kirzek nous a prodigué des conseils extraordinaires pour moins stresser en cette rentrée. Mais pour l'heure, je m'adresse à Elsa Wolinski qui va tout au long de la saison vous distiller un peu ses angoisses, ses bons plans pour essayer de mieux gérer votre vie quotidienne. Et là, elle va nous parler, parce que c'est l'heure de la rentrée demain pour vos enfants. Et il y a cette fameuse réunion parents-prof. Comment on fait? Comment on s'habille? Comment on la gère?
2: Alors oui, justement, vous le savez, je suis maman et je pense aujourd'hui à toutes les mamans célibataires.
0: Oula.
2: Parce que sachez, Valère et Aude, que moi aussi, j'ai mes petits bons plans. Et à quoi je pense quand nos enfants grandissent et ne veulent plus qu'on les accompagne à l'école? La réunion parents-prof, évidemment. Et vous savez pourquoi?
0: Non.
2: Parce qu'on parle beaucoup des applications de rencontres. Ah oui, ça on en parle beaucoup, mais très peu des réunions parents-prof.
0: Ouais.
2: Alors que justement, c'est le seul endroit où tu peux parler de tes enfants sans crainte et repartir avec un numéro de téléphone.
0: Oh,
2: et oui.
3: Enfin, moi je dis ça, je dis rien, vous savez.
2: Mais depuis que trois copines à moi ont rencontré leur mec parmi les papas célibataires de l'école, figurez-vous que je suis en éveil.
0: Je m'attendais pas du tout à ça. C'est vrai, bon plan de la rentrée, c'est fabuleux.
2: Je ne veux pas rater une occasion. On ne sait jamais. Un papa divorcé, Valère, on ne sait jamais. Pour l'instant, vous êtes très heureux, mais bon, hein.
4: Ça peut changer, c'est honteux.
2: Devant un professeur de philo, tout peut arriver.
4: Ouais.
2: Mais le vrai problème, sachez, le j'en bafouille vraiment. Le vrai problème, et les mamans ou les belles-mères qui nous écoutent, je suis certaine que vous allez savoir de quoi je parle.
0: C'est
2: le vrai problème, quand on va à la réunion parents-prof, c'est les vêtements. Le vrai souci, c'est la tenue, parce qu'elle est soumise à validation. Pour ma part, ma fille qui a 16 ans...
0: Les papas aussi qui nous écoutent
2: doivent avoir la même pression.
0: Ah oui, et les papas,
2: bien sûr, je les oublie, non, et les papas, bien sûr. Ma fille qui a 16 ans, elle m'interdit carrément de passer la porte si elle n'a pas scanné toute ma silhouette de haut en bas et donné son autorisation de sortie. Par exemple, si je mets des sabots que personnellement j'adore, maman, on dirait que tu vas traire une vache. Les sandales, je suis fan
4: elle
2: de Johnny Hallyday. Ils sont très beaux, mes sabots, ils sont très beaux. Les talons, c'est too much. Les baskets, ça fait trop cool.
0: Et les Santiago, c'est quoi?
2: Ça fait pas. Les Santiago, c'est Johnny Hallyday, c'est périmé.
0: Ah, c'est périmé, d'accord.
2: C'est périmé, on fait pas.
0: Dommage.
2: Donc, chaque année, je finis en général avec un pantalon gris et une chemise blanche, un peu comme vous, Valère, excusez-moi. Tout ça, pour faire sérieux.
4: Ça ne répond pas pour l'instant.
0: Une
2: pas question d'ouvrir un bouton de chemise. Bref, tous les stigmas de la mère célibataire un peu cool sont effacés et censurés. Marcher à côté d'elle dans la rue, alors là, c'est même carrément interdit. Elle marche à un mètre de moi. Elle change de trottoir, on se retrouve directement toutes les deux jours. Oh bonjour, toi aussi t'es une réunion. Ah oui, c'est comme ça. Finalement, c'est peut-être ça, être parent, apprendre à aimer ses enfants de plus en plus loin. Enfin, en tout cas, faites-moi confiance, vous pensez bien qu'à la sortie de la réunion parents-prof, j'ouvre la chemise, je lâche les cheveux et je lui dis au revoir ma chérie, je t'aime devant tout le monde.
0: Très
2: qui décide? C'est maman. C'est maman.
0: Merci Elsa Wolinski, vous l'avez vu, hein, c'est notre rayon de soleil dans votre nouveau rendez-vous. Vous, on vous doit bien ça. Alors, je m'adresse à mon autre soleil, Aude Raso, madame Antiarnac, parce que, pardon, je vais la saouler toute l'année, mais j'ai vu passer quelque chose.
2: Ah.
0: C'est la rentrée de nos enfants, j'en ai pas, mais je vous les vole. c'est vrai, demain, et j'ai vu passer un truc fou. On pourrait savoir, avant tout le monde, la composition de la classe de son enfant.
5: Ah, s'il va être avec ses copains, copines, dans la même classe. Alors, attention, Arnac, vous avez raison d'en parler, effectivement.
0: Comme en 14.
5: Mais alors, moi aussi, j'ai vu plein de vidéos, effectivement, sur les réseaux sociaux, ce qui est un peu embêtant, c'est que vous avez peut-être remarqué aussi, ils font beaucoup de vues, ces vidéos. Donc effectivement, c'est des vidéos avec des petits malins qui prétendent révéler
2: des
5: dans quelle
2: malins.
5: Classe.
2: Elle comme une
5: oui, effectivement. Ah oui, il me manque toutes les petites lunettes rondes. Et puis des petits malins, oui, qui prétendent révéler dans quelle classe ils seront à la rentrée ou vous serez à la rentrée. On va écouter un petit extrait de vidéo, comme ça vous allez comprendre.
0: Ah, très bien.
6: Je vais vous faire un tuto, voilà, donc le site c'est mafutureclasse.com. Donc ce que vous faites, c'est que vous mettez vos informations, ensuite vous faites accéder à ma fiche classe, ça va charger, et votre classe sera là. Voilà, donc n'hésitez pas, mafutureclasse.com.
0: qu'est-ce que c'est que ce bonheur?
5: Alors, stop. Stop, on hésite, surtout.
4: Stop,
5: alors, stop, stop. On hésite. Là, le jeune homme dans la vidéo, il nous affiche, soi-disant, une liste avec le nom de ses futurs petits camarades. Oui. C'est n'importe quoi. D'ailleurs, en commentaire, il y a beaucoup de commentaires de jeunes, très jeunes, des collégiens souvent qui disent, j'ai essayé, ça marche pas du tout.
0: Bah,
5: ça m'affiche des noms, mais ils sont pas du tout dans mon collège. Donc, c'est n'importe quoi. Ce qui me dérange beaucoup avec ces vidéos, c'est qu'elles sont beaucoup vues. Il y a beaucoup de commentaires de partage, etc. Mais surtout, surtout, ils vous renvoient vers un site. Et ce site, il fait très sérieux, avec un petit drapeau bleu, blanc, rouge. Mmh. On a vraiment l'impression d'être un peu sur un site du gouvernement, vous voyez.
0: Oui,
5: et donc, on se dit, bah, c'est vrai, c'est sérieux, ils vont vraiment me dire dans quelle classe je serai. Et donc, non seulement il vous dira pas ça du tout, mais en plus, il va vous demander quoi? Le nom, prénom de l'enfant, le nom de sa ville, le nom de son établissement.
0: Et là, danger.
5: Et là,
0: amis.
5: Derrière, vous avez le petit malin qui récupère très tranquillement ces infos qu'il pourra ensuite utiliser pour d'autres arnaques. Donc,
0: mais, oui, Elsa.
2: Aude, est-ce qu'on peut les signaler, ces sites?
5: On peut les signaler, effectivement. C'est la plateforme Pharos, P-H-A-R-O. internet-signalement.gouv.fr, c'est la même chose, mais sinon tapez Pharos dans Google et vous les signalez.
0: Merci, merci. Aude Razo, Madame Anti-Arnac. Comment était-elle habillée lors de sa première réunion parent-prof, Vanessa Paradis, que nous écoutons avec la scène sur votre radio ici.

0: Le tout bon duo M et Vanessa Paradis, la scène. Bande originale d'Un monstre à Paris, ce merveilleux dessin animé. Jusqu'à 13h.
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0: Votre nouveau rendez-vous sur votre radio Ici. On vous doit bien ça avec cette merveilleuse bande. Aude Razo, Elsa Wolinski, Valère Coréard et... J'ai envie de dire le taulier, je sais pas pourquoi. Gérald Kierzek.
2: Ah, c'est moi, pardon.
0: Vous voulez une ordonnance? Envoyez-lui un mail sur ici.fr. Je plaisante, évidemment. Mais qui va, en l'occurrence, répondre à une grande problématique. Comment garder son bronzage en cette rentrée? Comment prendre soin de sa peau et bien l'hydrater, Gérald?
2: C'est le bronzage, oui, mais c'est pas que ça. C'est vraiment la peau, parce que la peau, elle tire, elle est un peu terne.
0: Pour celles et ceux
2: qui ont un peu d'acné avant la rentrée de demain, l'acné, elle ressort forcément, parce qu'il n'y a plus le soleil qui a son rôle anti-inflammatoire. Enfin bref, votre peau, elle a souffert en fait. Le soleil, le chlore, l'eau de mer, la clim, toute la chaleur, tout ça, c'était pas très bon cet été. Et donc, il faut avoir des bons réflexes, il faut reprendre une routine un peu pour sa peau, pour préserver son bronzage, mais tout simplement pour éviter la poussée d'acné ou pour éviter que cette peau, elle se mette à peler.
3: J'ai plein de petites peaux sur le visage.
2: Des petites peaux. Alors la première chose, c'est déjà de nettoyer. On nettoie sa peau. Alors, on va dire, oui, mais je veux pas nettoyer parce que je veux garder mon bronzage. Si je fais un peeling ou une exfoliation ou un nettoyage, je vais enlever le bronzage. Non, au contraire, on va stimuler la peau pour qu'elle se renouvelle. Donc ça va enlever les petites peaux mortes et surtout ça va stimuler le renouvellement cutané. Et ça, c'est vraiment ce qu'il faut faire. Ensuite, on va l'hydrater, cette peau. Ça, c'est capital. On en a parlé en fait cet été. Vous saviez qu'il faisait chaud. Oui. On mettait de la crème solaire très hydratante. Y compris à la rentrée, il faut continuer à l'hydrater avec une crème qui va hydrater de l'extérieur et vous allez vous hydrater de l'intérieur. Buvez. Oui. Vous la rabâchez cet été avec la canicule en buvez 1,5 litre, etc. C'est pas parce que c'est plus la canicule, c'est pas parce que c'est la rentrée qu'il faut arrêter de boire, parce que la boisson qu'on prend, l'eau.
0: Va attendre d'avoir soif.
2: Va exactement, ça va hydrater la peau aussi de l'intérieur. Donc, on nettoie, on exfolie, une fois par semaine c'est bien, nettoyage matin et soir avec quelque chose de doux.
3: Ensuite, on a la peau douce effectivement quand on exfolie.
0: Pour aller voir les fameux pères de famille dans les réunions parents-profs.
2: Attention, pas trop, c'est pas la toilette qu'on fait
0: non,
2: ça, on fait
0: c'est
2: ça.
0: Pas avec, pas le
2: et le nettoyage c'est matin et soir, sinon sans exfolier, on hydrate et on va la protéger. Parce que là aussi on y pensait cet été à mettre un filtre protecteur, vous savez, pas l'écran total, mais le SPF.
0: SFP, pas du tout, SPF. F50.
2: C'est ce que ça veut dire, le Skin Protector Factor, le facteur de protection cutanée.
0: Et il est bilingue.
2: Le 50 ou le 30, il faut faire la même chose à la rentrée. Alors, peut-être pas avec du 50, mais il faut une crème de jour. Et la crème de jour, par rapport à la crème de nuit, qu'elle a un indice de protection solaire. Donc, on peut mettre une crème de jour, le jour et la nuit, comme ça, vous n'avez qu'une seule crème, et c'est pas forcément la plus chère qui est la meilleure. Mm-hmm. Même des crèmes bas de gamme, ça marche très très bien. Par contre, la crème de nuit, c'est pas pour le jour. Parce que la crème de nuit, il n'y a pas d'indice de protection UV.
0: Alors, je vois Valère, pardonnez-moi, qui est quand même vraiment monsieur bon plan, mais H24, j'aimerais être un peu dans sa vie, qui est en train de nous trouver exprès, en direct, les crèmes les moins chères.
4: Oui, alors effectivement.
0: Ne lâche rien.
4: Ce qu'il faut, c'est surtout que ce soit les moins chères et les plus protectrices, celles qui ne font pas de mal à la peau. Alors j'en ai trouvé deux. Une donc de jour, comme vous disiez, docteur, pour le visage.
0: Oui.
4: Et là, je me base sur les assauts de consommateurs. Les tests. Diadermine. pH 5 hydratant protecteur, on est à 3,89€ le flacon, le faire. Et elle est super bien classée. Et pour le corps, c'est Nivea, les corps Nivea douceur, on est à peu près à 5€ le grand flacon. Et ça, c'est les mieux classés en termes de rapport qualité-prix par les assos de consommateurs.
2: Mais souvent, on a l'impression qu'il faut mettre très très cher, parfois des dizaines d'euros, voire il y a des crèmes qui dépassent les 100€. C'est pas parce qu'elles sont plus efficaces, elles sont chères parce qu'il y a du marketing, parce qu'il y a plein de choses autour, mais l'efficacité, quelques euros, ça peut très très bien fonctionner. La peau, c'est le plus grand organe du corps humain, donc il faut quand même en prendre soin.
0: Absolument.
2: On parle là du visage, mais il faut penser lait de corps, hydratation aussi, sur tout le corps.
0: Merci docteur Gérald Kierzek. Dans un instant, nous avons un auditeur ou une auditrice, je ne sais pas, qui a une petite question à nous poser. Vous le voyez, vous pouvez réagir en direct au 0810 055 056. Bienvenue dans votre nouveau rendez-vous quotidien. On vous doit bien ça sur votre radio. Ici, à tout de suite.
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0: 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On vous doit bien ça, votre nouveau rendez-vous jusqu'à 13h sur votre radio Ici. Et nous avons Christine en ligne avec nous qui nous a appelé. Bonjour Christine.
5: Oui, bonjour.
0: Quel bonheur de vous entendre. Comment allez-vous, chère Christine ?
5: Eh bien, écoutez, ça va très bien.
0: Vous nous appelez d'où ?
5: Marseille.
0: Oh, quelle chance.
3: Oh là là, j'aime tellement.
0: Nous sommes si jaloux. J'embrasse très chaleureusement ici, Provence. Plein de bisous, chers amis. Qu'est-ce que vous faites dans la vie, chère Christine ?
5: Alors, j'ai été maman au foyer.
0: Ouais.
5: Maintenant, j'ai 64 ans. Donc.
0: C'est très bien d'avoir 64 voilà. ans. Alors, vous vouliez réagir, chère Christine, on vous écoute.
5: Oui, alors moi, je disais que depuis toujours, je fais des économies. Moi, quand les enfants étaient petits, j'ai toujours acheté les choses d'occasion. Alors, j'allais dans les journaux qui faisaient les petites annonces. Ouais. Et je trouvais ce qu'il fallait, enfin, c'était par variété de produits. Mm-hmm. J'ai fait aussi les remboursés.
0: Oui.
5: Il y a eu une période où on pouvait aller dans les magasins et acheter des choses qui étaient remboursées.
0: Ah, ça existe toujours, Valère Coréa, monsieur Bonplan, ça existe toujours, ça ?
4: Si les remboursés, je sais pas, mais en tout cas,

0: y a des bons d'achat quand on revient avec un coupon, etc. Oui, ça existe toujours.
1: Mais c'est pas mal ça comme plan, Christine. Que vous faisiez-vous d'autre ?
2: Alors, je fais toujours aujourd'hui le bon coin.
1: Évidemment.
2: Et je dois dire qu'on achète tout sur le bon coin ou dans les dépôts-ventes ou les brocantes.
1: Très bonne idée ça, Christine.
2: Je disais tout à l'heure que mon mari a même acheté une véranda.
1: On trouve vraiment tout.
0: Voilà. Ce qu'il faut savoir, c'est que sur le bon coin et sur une autre plateforme d'ailleurs dont je voudrais vous parler rapidement, mais le bon coin, il y a une partie dons. Et ça, c'est bon à ça. Don, ça veut dire quoi ? C'est-à-dire que vous regardez la liste des trucs à donner autour de chez vous. Alors, je sais pas s'il y a une véranda, mais ça vaut vraiment le coup de regarder. Et pour le coup, vous avez une autre plateforme qui peut vous intéresser. Ça s'appelle Give, G-E-E-V. Et là, c'est que du don. J'étais en train de regarder. Il y a des trousses, des jeux de société, des chaises, des tables.
1: Pour cette rentrée.
0: Tout ça, c'est que, tout est gratos.
1: Ça coûte tellement cher,
0: Give,
1: les fournitures.
0: Le bon coin, c'est vraiment.
1: Give et le bon coin.
0: Exactement.
3: Et ça marche dans l'autre sens. On peut donner aussi, parce que parfois, il y a des choses, on sait pas quoi en faire.
1: Et ça, je sais, Gérard Kierzek, notre médecin, si vous donnez.
3: Mais on accumule beaucoup de choses et là c'est l'occasion de se dire tiens, je me débarrasse et je donne, je fais plaisir.
1: Merci Christine, vous avez un dernier bon plan pour nous parce que on boit un peu vos paroles là, je vous cache pas.
2: Écoutez, j'ai des vêtements aussi, alors souvent je vais chez Emmaüs pour donner,
1: formidable.
2: La plupart du temps j'achète des vêtements chez Vinted.
1: Bah bien sûr, de seconde main. Moi, je suis très seconde main aussi, c'est ce qu'il faut faire.
2: Absolument pas.
1: Et puis, c'est mieux pour l'écologie, les amis.
2: Oui, tout à fait, oui.
1: Ah, c'est très bien.
2: La plupart des gens ont trop de choses dans leur penderie et ne les utilisent pas.
1: Complètement d'accord avec vous, chère Christine. Audrazo.
4: Oui, là, je fais ma pénible. Je suis désolée, petit moment pénible, mais peut-être on fera une émission là-dessus. Ouais. Les arnaques sur Vinted, Le Bon Coin.
1: Elle nous sape le moral.
4: Ah oui, bah oui, il y en a beaucoup. Faut faire attention quand même à qui on achète. Très, très attention au profil. Il y a beaucoup d'arnaques et là, on pourra en parler indéfiniment. Je fais toute une émission là-dessus.
1: Bonne idée d'émission, ma chère Audrazo, qui est également notre rédactrice en chef. Je vais vous balancer les coulisses de l'émission. Merci beaucoup, chère Christine, de nous avoir appelé. Je vous embrasse très chaleureusement.
2: Si, au revoir.
1: Faites comme Christine, 0810 055 056. Et là, c'est le moment préféré de l'émission puisque je booste votre pouvoir d'achat tout au long de l'année, chères auditrices, chers auditeurs. On vous doit bien ça. 200 euros de pouvoir d'achat immédiat à vous offrir. Et vu que c'est la rentrée, il y en aura deux gagnants par jour. Donc ça, on verra ça demain. Mais là, c'est le dernier gagnant du jour qui s'est inscrit sur ici.fr. Bonjour, bienvenue.
5: Oui, bonjour.
1: Ah, comment vous appelez-vous, chère madame ?
5: Alors, je m'appelle Bénédicte.
1: Bonjour Bénédicte, d'où vous nous... Oula, je vais y arriver. D'où vous nous appelez d'où ?
5: Alors, j'appelle du département de la Drôme.
1: Ah, eh bien, nous embrassons avec toute notre tendresse ici, Drôme Ardèche. Et la bonne nouvelle, c'est que vous avez gagné 200 euros, Bénédicte.
5: Bravo. Oh, écoutez, merci beaucoup.
1: C'est pas mal quand même.
5: Et bravo pour cette nouvelle émission.
1: Oh, merci, c'est très gentil. Que faites-vous dans la vie, chère Bénédicte ?
5: Alors, je suis assistante administrative.
1: D'accord. Oh, bah alors là, voilà un beau métier. En tout cas, on vous embrasse très très fort et merci de vous être inscrite sur ici.fr. Vous voyez, ça fonctionne. On vous appelle et on vous donne 200 euros. C'est tout simple. On vous embrasse. Passez une très belle après-midi. Et
5: également, merci.
1: Je voudrais remercier de tout mon cœur Céline à la réalisation qui a merveilleusement participé, préparé, chiadé cette émission. Iki à la technique, Sadika au standard, Gwenel à la préparation et un spécial le gros câlin à Valère Coréard et à Audrazo qui sont un peu mes parents sur cette émission, je dois bien le dire. Je suis très heureuse de démarrer cette belle aventure. J'espère que vous serez avec nous au rendez-vous. Pardon, je bafouille, je suis très émue aujourd'hui. Je vous dis à demain surtout.

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0: Juste une mise au point, ce lundi matin avec Jackie Quartz. Bon réveil avec nous, j'espère que vous avez passé un bon week-end. C'est un vrai plaisir de vous retrouver, vous et toute l'équipe d'ici des 5 heures.
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0: Bonjour Valentine.
2: Bonjour Louis, bonjour à tous.
0: Nous sommes le 7 septembre. Aujourd'hui, c'est une belle date pour la musique. Figurez-vous que c'est l'anniversaire de Gloria Gaynor. L'interprète de I Will Survive qui fête aujourd'hui ses 83 ans. Et pour la petite anecdote, cette chanson qui est sortie en 78, I Will Survive, eh bien la maison de disques l'avait placée, cette chanson, sur la face B du 45 tours. Comme quoi, vous savez, ils avaient le nez creux aussi, on va dire.
2: Comment on dit ? Il y avait quoi sur la face A ?
0: Eh bien, il y avait une autre chanson.
2: C'était Substitute, je crois.
0: Ah, c'était Substitute ?
2: Il me semble que c'est
0: bien
2: ça.
0: Joué pour l'info.
2: L'actu aujourd'hui, justement, c'est le retour des manifestations dans toute la France pour un changement radical dans la protection des femmes et des enfants. Elles ont commencé ces manifestations avec l'affaire Liana il y a 3 mois. Une proposition de loi arrive aujourd'hui à l'Assemblée. On en parle dès 5 heures.
0: Et pour vous accompagner jusqu'à 6 heures, avec nous ce matin, Saveria au standard, c'est Laurie à la technique, Charline à la rédaction en chef, ici, dès 5 heures. Ça commence maintenant.
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0: Lundi 7 septembre, excellent réveil à l'écoute d'ici, il est 5 heures. 5 heures, le tour de l'actualité avec vous, Valentine, et à la une, l'arrivée à l'Assemblée de la loi très attendue.

0: contre les violences sexistes et sexuelles.
1: Propulsé par l'affaire Liana et le parcours judiciaire du principal suspect du viol et du meurtre de cet enfant de 11 ans, visé par plusieurs plaintes mais jamais entendu par les enquêteurs, les associations reprennent leur mobilisation aujourd'hui, Faustine Calmel, à l'instar de celles qui ont rythmé le printemps jusqu'au début de l'été.
2: Le 4 juillet dernier, plusieurs dizaines de milliers de personnes marchaient dans les rues de Paris. Des rassemblements étaient aussi organisés dans une centaine de villes. Depuis, une nouvelle proposition de loi a été déposée après avis du Conseil d'État et du Conseil économique, social et environnemental. Un texte de 69 articles qui s'inscrit dans un agenda parlementaire contraint, déplore Floriane Volt de la Fondation des Femmes.
3: Ce calendrier, c'est pas le nôtre. On a la discussion budgétaire qui commence cet automne. On a évidemment la session parlementaire qui s'arrête en février. Donc on a peu de temps pour le faire voter. Mais donc c'est très important aussi que les politiques prennent leurs responsabilités pour faire aboutir ce texte.
2: Les mobilisations qui reprennent ce soir sont donc un moyen de leur rappeler l'urgence de cette loi intégrale. Alors que 160 000 enfants sont victimes de violences sexuelles chaque année, défend Céline Pic, porte-parole d'Oser le féminisme.
4: Nous avons absolument besoin aujourd'hui de faire pression sur le gouvernement et l'Assemblée nationale pour que ce calendrier soit tenu. Ça suffit, 10 ans après MeToo. Nous exigeons aujourd'hui qu'il y ait une réaction à la hauteur des enjeux et que le vote de la loi soit réalisé avant le mois d'octobre pour qu'enfin cesse l'impunité.
2: Comme au printemps, les associations appellent à se rassembler tous les lundis soirs jusqu'au vote de la loi.
1: Dans le but de forcer l'examen de la proposition de loi avant la mi-octobre, le texte et son contenu, c'est l'info du jour dans une demi-heure. Un procès très attendu également à partir d'aujourd'hui dans le monde du rugby. 4 ans après la mort de l'ancien international argentin Federico Aramburu, père de 3 enfants, il est tué par balle devant une brasserie parisienne au petit matin. 4 accusés sur le banc, dont 2 militants de l'ultra-droite, Loïc Lepriol et Romain Bouvier, déjà condamnés pour violence.
0: 5h02 et une semaine après la rentrée, il n'y a toujours pas un prof devant chaque classe.
1: Souvenez-vous de la promesse de Gabriel Attal, ministre de l'Éducation à l'époque. 3 ans plus tard, ce n'est toujours pas le cas, selon le SNES-FSU, principal syndicat dans les collèges et lycées. Après enquête révélée ce matin par France Info, les équipes Noémie Bonin sont loin d'être au complet.
5: Il manque au moins un professeur dans plus de la moitié des établissements scolaires, des postes non occupés donc, y compris quand ce sont des absences prévisibles depuis longtemps, comme les congés maternité ou parentaux par exemple. Les disciplines les plus touchées sont les maths, le français, la physique-chimie ou encore l'anglais. Ces problèmes de recrutement et de remplacement touchent toute la France, mais sont plus criants dans les académies de Versailles, Toulouse, Nantes et Créteil. Les collèges et lycées ne manquent pas seulement d'enseignants. Dans 17% des établissements en moyenne, il y a pénurie d'AESH, les accompagnants d'élèves en situation de handicap, de surveillants aussi dans 14% des cas. En tout donc, les 2/3 des collèges et lycées n'ont pas leur équipe éducative et pédagogique au complet. C'est légèrement moins que l'an dernier. La proportion était de 3/4 dans une enquête similaire. Le manque de professeurs est lui équivalent à la rentrée 2025.
1: Au final, les 2/3 des collèges et lycées de France n'ont pas d'équipe éducative et pédagogique au complet. Le ras-le-bol fiscal des buralistes. Leur confédération nationale annonce une mobilisation toute la semaine avec en point d'orgue un rassemblement vendredi à Vernon dans l'Eure. Ils réclament le gel des taxes sur le tabac pour, je cite, protéger une activité vitale pour la vie sociale des communes.
0: Le tout dernier Français encore à l'affiche de l'US Open de tennis.
1: Arthur Géa, 21 ans, natif de Carpentras. Il joue aujourd'hui pour atteindre le premier quart de finale d'un tournoi du Grand Chelem de sa carrière. Inespéré, Fabrice Abgral, pour le Français.
6: Arthur Géa a débuté le tournoi à la 87e place mondiale. Le Carpentracien est le joueur le moins bien classé encore en course à l'US Open. Un détail qui ne le perturbe pas, ce qui ne le gêne pas non plus, c'est d'être à New York le seul Français encore à l'affiche et le seul aussi cette saison à avoir atteint les 8e de finale en Grand Chelem.
7: Bien sûr, ça fait plaisir d'être le dernier Français, mais je préfère être le dernier du tournoi que le dernier Français en course.
6: Parce qu'Arthur Géa ne se fixe aucune limite. Pourquoi le ferait-il d'ailleurs? Puisqu'il y a un mois, par exemple, il a remporté à 21 ans son premier titre à Los Cabos au Mexique, alors qu'il n'était que 127e mondial.
7: À Los Cabos, j'étais content, mais c'était une étape parce que ça m'a permis d'être dans les 100. Là, c'est pareil, le but, c'est de pas s'arrêter en 8e dans le futur. Bon, là, si j'arrive à aller plus loin, c'est super. Mais en tout cas, ça me permet déjà d'être à l'aise dans les grands chelems dès mon début, en fait.
6: Ce n'est en effet que son troisième grand chelem, le premier à l'US Open. Et s'il est dans le tournoi, c'est parce qu'Arthur Gia est un lucky loser. Après avoir été éliminé au dernier tour des qualifications, il a été repêché après le forfait de Casper Ruud. S'il s'impose aujourd'hui, Arthur Gia deviendra le premier lucky loser de l'histoire à atteindre les quarts de finale en grand chelem et le premier français à ce niveau à l'US Open depuis Gaël Monfils en 2019.
1: Et pour ça, il faut battre le néerlandais 70e mondial, Botic van de Zandschulp, surnommé VDZ dans le milieu de la balle jaune. On comprend pourquoi. Le match serait programmé à 22h30, heure française. La météo, Louis.
0: Après un dimanche très chaud, eh bien les températures elles recommencent à descendre ce lundi. De la douceur et du soleil sur la quasi-totalité du pays. Quelques perturbations sont attendues au cours de l'après-midi dans l'Ain, en Isère, en Savoie et en Haute-Savoie. Pour les températures de la matinée, on flirte autour des 20 degrés à Lille et Rouen, 18 degrés, Tours 19, Limoges 20 degrés, Toulouse 21, Perpignan et Montpellier ce matin 23 degrés. Cet après-midi, pas de changement dans le ciel, c'est le soleil lui qui va dominer. Puis pour les maximales, ce lundi après-midi, 30 pour la maximale dans le nord à Strasbourg et 31 dans le sud à Nice.
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0: Ce lundi matin, bonne fête aux Rennes, mais aussi aux Régines et aux Roxane qui se réveillent avec nous. Et à 5h06, je vous propose de commencer cette nouvelle semaine avec une note joyeuse. Souvenez-vous de cette chanson sortie en 2014, un succès mondial et une très belle chanson de Pharrell Williams. Voici pour vous sur votre radio ici. Happy, bonne semaine.

0: dès 5h avec Pharrell Williams ce lundi. Il n'y avait pas une choré sur cette chanson?
1: Ah, je sais plus.
0: Si, je crois qu'il y avait une choré.
1: Tout le monde a fait des petites
0: bien,
1: vidéos
0: ça.
1: En tout cas.
0: Ouais. Pour commencer la journée, nouvelle semaine à l'écoute de votre radio 5h10. À l'heure du petit déjeuner, on va s'intéresser à un biscuit très populaire.

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0: Tous les jours à 5h25, vous avez rendez-vous avec Stéphane Bern. Et ce matin, direction Nantes avec un biscuit que vous connaissez tous, c'est le petit beurre. Et Valentine, ce petit beurre, c'est plus qu'un gâteau, c'est tout un tas de secrets.
2: Caché derrière ses quatre angles, ses 52 dents, ses 24 petits trous, tout est pensé pour évoquer les saisons, les semaines et même les heures de la journée.
0: Eh bien alors, pourquoi ce petit beurre prend-il des airs de calendrier? Réponse avec Stéphane Bern tout à l'heure à 5h25.
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0: Tous les jours à 5h15, vous avez rendez-vous avec Catherine Quicandon pour Ici, ça entreprend, des initiatives et des entrepreneurs qui peuvent changer notre quotidien.
2: Et même répondre à une question de santé publique, à cette question par exemple, comment s'assurer de la qualité de l'eau que nous buvons?
0: Puisque régulièrement la qualité de l'eau en France fait débat, alors comment être sûr qu'elle soit bonne pour notre santé? Catherine Quicandon a peut-être une solution pour vous.
4: À Castelnau-Rivière-Basse, à mi-chemin entre Tarbes et Mont-de-Marsan et à 50 km de Pau, on aime boire de l'eau.
5: Qu'est-ce qu'il boit lui, Francis?
6: Lui, de l'eau, de la flotte. Ça, on peut dire que ça m'énerve, avec tous ces microbes qui traînent dans les tuyaux.
4: Eh bien justement, ne vous énervez plus. Marine Aymar a une solution, elle s'appelle Okyo et c'est une fontaine filtrante gravitaire. C'est-à-dire que c'est la gravité qui fait le travail, pas d'électricité.
7: On va mettre l'eau en haut et l'eau va passer à travers un composant filtrant, une cartouche en céramique qui filtre l'eau à 0,2 microns. Et on récupère l'eau filtrée en bas, grâce à un petit robinet.
4: Ce qui est quand même plus pratique. Une des spécificités d'Okyo, c'est qu'elle n'est pas en inox comme beaucoup d'autres fontaines, mais en matériaux naturels et minéraux, c'est-à-dire en faïence, en grès, en céramique, pas un gramme de plastique. La production se fait certes au Portugal, mais à la main dans des ateliers familiaux. Vous l'avez compris, c'est une fontaine de qualité, qui donc coûte un certain prix à partir de 389 euros.
7: Ah quand même. Ouais.
4: À cela, il faut rajouter la cartouche à renouveler une fois par an. Alors certains vont se demander pourquoi filtrer l'eau? Eh bien parce que malheureusement l'eau que l'on boit n'est pas pure, loin de là d'ailleurs.
7: Oui, potable en France bien sûr, mais voilà, potable ne veut pas dire exempte de polluants chimiques. Et on se rend compte que de plus en plus dans l'eau du robinet, il y a tout un tas d'invités qu'on trouve, voilà, et que en effet, bon, en boire en petite quantité, c'est pas vraiment un problème. Le problème, c'est d'en consommer tous les jours. Il y a une longue liste de polluants, voilà.
4: Dehors, les virus, bactéries, chlore, métaux lourds, pesticides, herbicides, nitrates, nitrites, PFAS et autres résidus médicamenteux. Okyo vous promet une filtration à 99% des polluants, c'est la classe. En plus, la céramique de la fontaine est imprégnée d'ions d'argent qui assure la stérilisation permanente du système de filtration. Plus d'infos sur fontaine-okyo.com, O-K-Y-O. Merci à Ici Berne Bigorre pour cette idée qui coule de source. Ici, ça entreprend Okyo, une fontaine filtrante gravitaire pour de l'eau et rien que de l'eau en Haute-Pyrénées et ailleurs.
0: Et ça marche aussi avec de l'eau de pluie et de l'eau de rivière.
2: De véritables nids à moustiques, vous le savez, Louis.
0: Ah oui.
2: Eh bien, en Alsace, une commune traversée par deux rivières et envahie de nuisibles a peut-être trouvé la solution. Des bornes anti-moustiques capables de simuler la respiration humaine et de réduire les piqûres de 90%.
0: Un reportage dans cette petite commune d'Alsace dans 3 minutes.
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0: Soyez les bienvenus ce lundi matin à 5h15, on vous présente le piège anti-moustique.
2: De petites bornes en métal capables de simuler la respiration humaine pour les attirer et sans insecticides.
0: Une véritable révolution pour les communes en veille de moustiques, la preuve ce matin, Valentine en Alsace.
2: Dans la commune de La Vente-Zenot, c'est au nord de Strasbourg, traversée par deux rivières, la commune Marie-Maison a pris le problème à bras-le-corps avec l'installation de ses bornes il y a 5 ans.
8: Les moustiques n'ont plus de secret pour Michel Cannon-Guizer, la mère de La Vente-Zenot.
9: Nous allons à l'école maternelle du Vertel. On est juste à côté du Altwasser, qui est un bras mort de l'île. Et donc on a une eau qui circule moins. et les professeurs d'école, quelquefois renonçaient à sortir pendant la récréation, parce qu'ils étaient complètement envahis par les moustiques.
5: C'est un réservoir à moustiques, ouais. Un lieu de pèlerinage.
8: Cédric Sanchez de la société Monsieur Moustique, c'est lui qui contrôle les petites boîtes en forme de cheminée.
10: Ça veut dire qu'il n'y a plus de piqûres de moustiques ou il y en a moins?
5: Alors, garantir une piqûre zéro, on ne pourra jamais. Par contre, on baisse drastiquement le nombre de piqûres. On peut descendre jusqu'à 90%.
10: Comment vous mesurez quand vous dites 90%?
5: Ce sont des tests qui sont réalisés par rapport au nombre de piqûres à la minute. Voilà, on se met à deux, on regarde les piqûres qu'on a et ça nous permet d'avoir un résultat. On se laisse piquer, voilà. Donc, c'est une belle passion.
8: Deux sites sont protégés à Lavanzeno grâce à 7 bornes réparties entre l'école maternelle et l'espace culturel. La mairie est l'une des premières de l'Eurométropole à avoir testé ce système et c'est sans regret.
9: C'est une réduction incroyable du nombre de piqûres par rapport au début du dernier mandat où on avait le sentiment que tout le monde se grattait à longueur de soirée. Je me souviens aussi d'anciens de Lavanzeno, des pêcheurs qui témoignent encore aujourd'hui de la nécessité quand ils allaient sur l'île de se bander les bras. Parce que sinon, ils avaient les bras en sang.
8: Autre avantage de ces installations, elles ne nécessitent pas de produits chimiques.
5: Donc c'est une borne qui va simuler une respiration humaine grâce à du CO2 et également à leurre olfactif. Donc ça va présenter un phénomène de biomimétisme. Et donc le moustique femelle va être attiré par la borne et en fait aspiré directement à l'intérieur.
8: Cet équipement a quand même un coût, 14 000 euros, et la commune compte se doter de 5 nouvelles bornes pour son école primaire.
9: Priorité aux enfants.
8: La mairie va aussi investir dans des nichoirs à hirondelles. Elles sont, au même titre que les chauves-souris et les batraciens, de très bons alliés dans la lutte contre la prolifération des moustiques.
2: Et c'est moins cher, c'est certain que ces bornes qui restent un investissement pour les particuliers comptaient plusieurs centaines d'euros pour la tranquillité.
0: Merci Valentine. 5h17 dans les coulisses TV. Ce matin, ça va déménager. TF1 lance ce soir La Cible, une nouvelle série française d'action portée par Thomas Sisley et nous en dévoile les coulisses avec Patrice Gascoin dans moins de 5 minutes sur ICI. De la mélancolie, une belle chanson, douce pour commencer cette semaine avec Le jour s'est levé, téléphone à l'écoute de votre radio ici. Bon lundi avec nous.

0: Tout en douceur ce lundi matin avec la voix de Jean-Louis Aubert sur ICI. Bienvenue à vous si vous nous rejoignez à l'instant, 5h22. Et vous êtes là au bon moment puisqu'il faut nous appeler au 0810 055 056 avec Valentine. On veut parler à deux d'entre vous. Si vous êtes lève-tôt, que vous nous écoutez de bonne heure justement sur la route pour aller bosser, ou si à contrario vous vous couchez très tard et que vous avez terminé votre journée, appelez-nous au 0810 055 056 pour la battle du jour, avec en plus un joli cadeau, Valentine.
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0: Eh bien, allez-y, appelez-nous, c'est maintenant, et c'est Saveria qui vous attend au bout du fil. 0810 055 056, bonne chance à tous.
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0: Et à 5h23, on retrouve tout de suite Patrice Gascoin et ses coulisses TV. Ce matin, Patrice, vous avez une série française d'action inédite à nous proposer. La série s'appelle La Cible et à votre micro, eh bien, vous avez La Cible, le héros.
4: Ce soir sur TF1, Thomas Sisley va avoir du mal à répondre à cette question.
5: Monsieur Meyer, où sont votre femme et les enfants?
6: Je sais pas.
4: Thomas Sisley incarne Hugo ce soir sur TF1. Dans la série La Cible, Hugo est garde du corps. Notre héros traverse un divorce compliqué avec son ex-femme qu'il aime encore. Et le jour où il vient fêter l'anniversaire de son fils dans la maison familiale, son ex-femme et ses deux enfants sont kidnappés. Problème, la police le suspecte. Vous l'aurez compris, avec La Cible, vous allez avoir votre dose d'action. Voilà une série française nerveuse, explosive, qui repose beaucoup sur le jeu de Thomas Sisley face à son ex-femme jouée par une fauve-auto qui s'affirme en tant que comédienne et qui repose aussi sur les performances physiques de Thomas Sisley dans son rôle de fugitif. D'ailleurs, sans trop vous en dévoiler, parce que c'est vraiment la scène d'ouverture de ce soir, très vite, vous allez le voir sauter d'un pont au-dessus de la Garonne à Toulouse. Thomas Sisley, comment prépare-t-on une telle scène? D'ailleurs, est-ce que ça a été tourné sur un vrai pont ou alors en studio? Et en disant cela, je savais que j'allais titiller le Thomas Sisley.
7: Mais en studio, mais je peux pas croire que vous me posiez cette question. Vous en plus. Non, et c'était un vrai pont à Toulouse, vraiment. Et on a vraiment sauté de ce pont. Il n'y a pas d'intelligence artificielle, il n'y a pas de studio. Non, on l'a fait pour de vrai.
4: On atterrit sur quoi alors, Thomas Sisley? Parce que on vous voit après atterrir sur le bateau en pleine course, mais dans la réalité du tournage.
7: Dans la réalité, j'étais accroché à un câble qui me freinait quelques mètres avant de toucher l'eau.
4: Ça se prépare longtemps à l'avance, ce type de scène?
7: Le régleur cascade, Jérôme Gaspard en l'occurrence, lui il doit préparer la cascade longtemps en avance parce que il va falloir mettre en place les câbles, un système de poulies, une double sécurité au cas où le câble lâche. Enfin, il y a pas mal de trucs à mettre en place. Et une fois que ça c'est en place, le saut, je sais pas, j'ai dû sauter 4-5 fois.
4: Et donc à la fin, finalement, en post-production, on efface les câbles pour pas les voir, c'est ça?
7: Oui, il reste plus qu'à effacer les câbles. C'est pas très compliqué parce que les câbles en règle générale sont sur fond de ciel, donc on n'est pas obligé de recréer, je sais pas, un immeuble derrière où c'est du ciel, donc c'est facile à refaire.
4: Vous regarderez différemment la scène d'ouverture de La Cible grâce aux explications d'Thomas Sisley. C'est à voir ce soir sur TF1. Et comme vous êtes ma cible, je reviens demain pour de nouvelles coulisses télé.
0: À demain, Patrice, à 5h20. Dans un instant, on va percer le secret du petit beurre avec Stéphane Bern qui vous explique tout dans 3 minutes. Seul temps pile poil qu'il nous faut pour embarquer sur le bateau de Manon Lisa avec une chanson où elle nous raconte l'histoire, et c'est l'histoire de son petit pêcheur.

0: Manon Lisa, lundi 7 septembre à l'écoute d'ici, il est 5h29, juste avant les infos de 5h30, un petit peu d'histoire avant l'actu avec Stéphane Bern, et ce matin, on voyage au temps de l'invention d'un biscuit codé.
1: Vous ne vous en rendez probablement pas compte, mais quand vous croquez dans un petit beurre, c'est presque comme si vous croquiez dans un calendrier. En 1882, Louis Lefebvre Utile reprend la biscuiterie artisanale construite par ses parents à Nantes. Tout de suite, il voit grand et transforme la petite affaire familiale en véritable aventure industrielle. Mais surtout, en concevant un biscuit qui va traverser le temps, littéralement. Et contrairement au paquet, qui dure rarement plus longtemps que goûter.
2: Les garçons, venez goûter!
3: Oh, chouette.
1: Louis Lefebvre Utile veut fabriquer une nouveauté simple, reconnaissable entre toutes et imaginée pour être mangée tous les jours et à tout moment de la journée. Alors, il s'inspire des napperons sur lesquels il prend le thé. Et il crée le petit beurre.
4: Le petit beurre, il est bon, le petit beurre.
1: Un biscuit codé derrière lequel se cache une véritable allégorie du temps qui passe. Une sorte de Da Vinci Code, mais pour nos chères têtes blondes. Voyez plutôt, ces quatre angles représentent les quatre saisons de l'année. Son contour est formé de 52 petites dents, comme les 52 semaines de l'année. On décompte sur sa surface 24 petits trous, comme les 24 heures de la journée. Peut-être même qu'il mesure 7 cm pour les 7 jours de la semaine. Un véritable calendrier pour le goûter. Je vous

0: conseille de tenter l'expérience avec celui des pompiers ou de votre facteur.
1: Tiens, voilà le facteur.
0: Légèrement doré, à la fois croquant et fondant en bouche, le petit beurre séduit immédiatement les Français. Des moins gourmands à ceux qui disent « j'en prends juste un avant d'en manger 12 ».
2: Pourquoi tu es si excité? Est-ce que c'est déjà l'heure du goûter?
0: Avant les montres connectées, les Français avaient déjà un objet pour compter le temps qui passe. Sauf qu'ils se faisaient dévorer pour le goûter.
3: À demain Stéphane, il est 5h30 sur votre radio ici, voici l'actualité en France et dans le monde en 90 secondes. C'est avec vous, Valentine Letès.
4: Pas de prof devant chaque classe, pas de CPE dans chaque collège et lycée non plus. Selon le syndicat enseignant du SNES-FSU, une semaine après la rentrée, les équipes éducatives et pédagogiques ne sont pas complètes dans les deux tiers des collèges et lycées de France. Pour la mort de Federico Aramburu, deux militants de l'ultra-droite sont jugés à partir d'aujourd'hui. L'ancien joueur international de rugby a été tué il y a 4 ans, abattu de plusieurs balles dans Paris après une soirée. Troisième course à l'Elysée pour Fabien Roussel. Le secrétaire national du Parti communiste a officialisé hier soir sa candidature à la présidentielle. Le maire de Saint-Amand-les-Eaux rejoint les très nombreux candidats sur la ligne de départ à gauche. Vous les retrouvez tous sur ici.fr. C'est un moment grave en Europe, estime notre ministre chargé de l'Europe, Benjamin Haddad. En l'occurrence, la victoire historique de l'extrême droite en Allemagne à l'élection régionale en Saxe, l'AFD, parti anti-immigration et pro-russe, est en passe de diriger la région du jamais vu depuis 1945. 170 000 passagers du monde bloqués en Indonésie à cause d'un volcan en éruption depuis ce week-end. Les autorités ont fermé 8 aéroports du pays, dont le plus fréquenté à Jakarta. Des millions à partager entre 22 associations grâce à un record de dons à la 10e édition de The Event, le téléthon des streamers, les idoles de vos enfants et de vous-même peut-être sur les plateformes YouTube et Twitch. Près de 33 millions d'euros collectés.
3: L'info du jour, c'est la reprise des manifestations pour une réforme majeure dans la protection des femmes et des enfants.
4: Les manifestations ont commencé à la mort de la petite Liana il y a 3 mois, lorsque l'on découvre que le principal suspect de son viol et de son meurtre est déjà visé par plusieurs plaintes. Un choc jusqu'au sommet de l'État.
3: Le Premier ministre promet d'ailleurs qu'à la rentrée parlementaire, le premier texte inscrit à l'ordre du jour sera celui-ci contre les violences sexistes et sexuelles.
4: Et la proposition de loi, Nicolas Piquet, et elle arrive aujourd'hui à l'Assemblée nationale.
5: Le texte déposé début août a recueilli 232 signatures de députés issus de 8 groupes parlementaires.
6: C'est un sujet majeur, donc évidemment je suis ravie qu'on ait été entendu par le gouvernement.
5: Léa Delpech, députée Renaissance.
6: Et maintenant j'appelle de mes voeux qu'on puisse arriver au bout de ce texte avant la pause parlementaire due à la réserve présidentielle.
5: Mais le chemin est encore long, rappelle la députée socialiste Céline Thiebaud-Martinez, première signataire.
7: On a une succession d'étapes qui peuvent détricoter le texte parce que c'est trop ambitieux, parce que ça n'est pas assez, parce que ça coûte trop cher, pour rester concentré pour la suite.
5: Les 69 articles concernent la prévention et la détection des violences, l'accompagnement des victimes, les sanctions et la réparation, s'inspirant des 130 propositions d'une coalition d'associations qui demande aussi un budget dédié de 3 milliards d'euros par an. C'est là-dessus que le gouvernement bloque, restant parfois dubitatif sur certains aspects de cette loi, jugée contradictoire malgré l'ambition affichée par Sébastien Lecornu. Christopher Weisberg, député macroniste, maintient une forme de pression.
8: Le gouvernement est sincère parce que tout simplement il n'a pas le choix que d'être sincère et de faire avancer le texte parce que personne n'acceptera aujourd'hui, après tout ce qui s'est passé, de sentir la moindre réticence de la part de qui que ce soit.
5: La loi sera discutée en séance plénière à l'Assemblée nationale à partir du mois d'octobre.
4: D'ici là, les associations font une promesse, des manifestations chaque semaine partout en France devant les tribunaux pour maintenir la pression.
3: Merci Valentine. 5h34 tout de suite, la météo de ce lundi 7 septembre avec des température, elle qui commence à redescendre ce lundi après un dimanche très chaud. C'est de la douceur qui s'installe et ça sur la quasi-totalité du pays avec un joli soleil. Quelques perturbations sont attendues, notamment au cours de l'après-midi dans l'Ain, en Isère, en Savoie et en Haute-Savoie pour les températures de la matinée. On flirte avec les 20 degrés à Lille et Rouen, 18 degrés, Tours 19 degrés, Limoges 20 degrés, Toulouse 21, Perpignan et Montpellier en milieu de matinée, 23 degrés cet après-midi. Pas de changement dans le ciel, on conserve ce joli soleil. Et puis pour les maximales, 30 degrés attendus dans le nord à Strasbourg, 31 dans le sud à Nice.
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0: Cœur, vous le savez, on vous donne la parole tous les jours au 0810 055 056. Et ce lundi, avec Valentine, on voulait chercher un auditeur, une auditrice qui est fan de Céline Dion.
1: Et c'est l'événement musical de cette rentrée. La série de concerts de Céline Dion débute ce samedi à Paris.
0: Tiens, si vous allez au concert d'ailleurs ou si vous êtes tout simplement fan de Céline Dion, venez nous le raconter au 0810 055 056. On en parle avec vous ce matin juste avant les infos de 6h. Et pour l'occasion, écoutez bien, pour l'occasion, votre radio ici vous propose à partir d'aujourd'hui une chanson de Céline Dion par émission. Et ce matin, on commence la semaine avec vous et c'est une chanson hommage sortie en 2012 de Céline pour son papa. Voici, à l'écoute de votre radio, Parler à mon père.

0: Lyon.
1: Parlez à mon père à l'écoute de votre radio ici. Bon lundi avec nous. Votre rendez-vous anti-arnaque, c'est pas vrai dans quelques instants. Et attention aux SMS un petit peu étranges qui arrivent parfois d'un numéro inconnu. Même figurez-vous que répondre, vous vous êtes trompé, eh bien c'est une mauvaise idée, Valentine.
2: Oui, parce qu'en répondant, vous confirmez tout simplement à l'escroc que votre numéro est actif.
1: Alors, quel bon réflexe adopter face à ces messages? Audrazo nous explique tout dans quelques minutes sur ICI. Et ici, plus que jamais, vous avez la parole. Comme d'habitude, c'est votre rendez-vous. C'est notre duel du jour. Et ce matin, j'ai le plaisir d'accueillir deux leftos. C'est Florian qui est avec nous. Florian qui nous passe un petit coup de fil de Massieu en Isère. Bonjour Florian.
2: Bonjour Florian.
3: Bonjour.
1: Florian, vous êtes agent routier et vous êtes un lefto. À quelle heure vous vous levez?
3: Entre 3 et 4 heures du matin.
2: C'est pas mal.
1: Est-ce que Tristan fait mieux? C'est ce que nous allons voir. On va tout de suite en Ille-et-Vilaine, du côté de Vitré, avec Tristan. Bonjour Tristan.
4: Bonjour Louis-Valentine, comment allez-vous?
2: Bah bien, ça souffle Tristan, ça souffle hein.
1: Ça sent la voiture.
4: Allez, je suis dans le camion, je suis en train de conduire.
1: Ah ben voilà, ça sent le camion, vous voyez, j'étais pas très loin. Messieurs, on va faire la petite question du jour. C'est l'info positive qui vous départagera et l'un d'entre vous repartira avec un super joli cadeau en plus, Valentine.
2: Une radio DAB+. C'est le poste radio parfait. Il fait la radio numérique terrestre, donc vous nous écouterez partout de la manière la plus claire possible.

0: possible, même quand il y a du vent, comme dans le camion de Tristan.
1: Allez-y, ouais.
0: Il se recharge à l'énergie solaire, il a une lampe torche, il a le Bluetooth, il est parfait.
2: Là, je vous ai concocté une belle question, les amis, pour vous réveiller ce matin. J'ai lu ça sur notre site ici. C'est une question en lien avec une belle initiative dans le Nord. C'est une femme, elle a 67 ans, elle s'apprête à traverser la Manche. Son objectif, c'est de récolter des fonds pour France Parkinson en mémoire de sa maman et montrer justement qu'il est possible de bien vieillir tout en restant actif. Alors la question que je vous pose ce matin, c'est à votre avis, quelle distance sépare l'Angleterre de la France à l'endroit le plus étroit de la Manche? Selon vous, Florian, un chiffre?
3: 7.
2: 7 kilomètres pour Florian. Kilomètres, hein, je présume. Et Tristan, de votre côté?
4: Il y a une quarantaine de kilomètres.
2: Une quarantaine. Et nous avons notre avare, notre arbitre de tous les jours, c'est Valentine.
0: Eh bien, c'est Tristan qui remporte le jeu ce matin, puisque la réponse, c'est 33 kilomètres à vol d'oiseau.
2: Eh bien, Tristan, un deuxième poste radio dans le camion. Si avec ça, vous n'êtes pas au top.
4: Ah ben là, parfait.
2: Vous allez où, là, Tristan, ce matin?
4: Eh ben, je vais à côté de Nantes.
2: Ah ok, très bien. Eh ben, profitez de cette journée, travaillez bien de votre côté. Et vous, Florian, vous avez une passion dans la vie qui est assez rigolote. Vous êtes collectionneur, mais collectionneur de tracteurs.
3: Ouais, c'est ça, ouais. Je rachète beaucoup de tracteurs et je rénove.
0: Mais vous en avez combien, Florian?
3: Ouais, j'en ai pas beaucoup parce que je vous refais beaucoup de la vente, mais là, ben, actuellement, j'en ai 4.
0: Ah, ouais, quand même.
2: C'est pas mal, hein, 4 tracteurs.
0: Ça prend de la place en plus.
3: Ouais, c'est ça.
2: Enfin, un bel hangar pour le ranger. Florian, on vous souhaite une belle journée avec Valentine. Merci.
3: Merci beaucoup.
0: À bientôt.
2: Avec nous ce matin.
3: Bonne journée, au revoir.
2: À bientôt.
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2: 5h43, chaque matin, on découvre une initiative qui marche quelque part en France et qui pourrait donner des idées ailleurs. Et vous avez peut-être remarqué autour de vous, il y a de plus en plus de monde, de gens qui se mettent à courir. Et souvent, Valentine, ils ne sont pas seuls.
3: Non, les running clubs se multiplient partout en France et dans le Grand Est. L'un d'eux attire même de plus en plus de monde à chaque rendez-vous.
2: Alors, pourquoi justement ce phénomène marche si bien? Romain Bernot est allé courir avec eux et vous explique tout à 5h55. Pour l'instant, tiens, pas la peine de courir, on est lundi matin, tout va bien et vos chansons préférées sont ici pour vous réveiller aux côtés de William Scheller et son carnet à spirale.

0: William Scheller, à l'écoute d'ici. Bonjour tout le monde, soyez les bienvenus si vous nous rejoignez à l'instant. 5h46, sa place à votre rendez-vous anti-arnaque, c'est pas vrai, avec Aude Raseau. Votre message ce matin, Aude, il ne faut jamais répondre aux SMS très bizarres qu'on reçoit parfois sur nos téléphones.
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2: Effectivement, je vous donne un exemple. Ma sœur a reçu l'autre jour ce texto. Bonjour, tu as le temps de prendre une tasse de thé dans l'après-midi? Point d'interrogation. Elle ne connaît pas le numéro, le SMS en plus est très mal écrit, et ma sœur me dit en rigolant, je ne connais personne qui boit du thé. Donc la question, faut-il répondre à ce texto? J'ai dit à ma sœur, tu ne réponds surtout pas.
0: Mais pourquoi alors? Quel est le danger?
2: Parce que ce SMS est peut-être un piège. Mettons que ma sœur réponde « Qui êtes-vous ? Je ne connais pas votre numéro » ou « Vous avez dû vous tromper de numéro » ou même « Je vous ai démasqué, je sais que vous êtes un escroc ». En faisant ça, elle confirme que son numéro est actif. Et ça, pour l'escroc, ça a beaucoup de valeur parce que les numéros de téléphone, nos numéros de téléphone, ils valent de l'argent. Je vous explique, il y a un marché noir de l'arnaque, c'est là que les escrocs vendent et achètent les infos qu'ils ont sur nous. Donc si vous répondez, vous risquez d'être fiché comme une personne dont le numéro est actif, il fonctionne, une personne qui répond à des inconnus, qui est potentiellement crédule et qui peut donc potentiellement être arnaquée. Et ça, on veut pas. Donc ne répondez pas, ne vous mettez pas vous-même une cible dans le dos parce que derrière, vous risquez de recevoir tout un tas de messages sur, je sais pas, des investissements soi-disant miraculeux ou sur des faux jeux concours qui essayent de piquer votre numéro de carte bleue. Bref, ça suffit, on en reçoit déjà assez comme ça.
0: Merci beaucoup, Aude, pour ces informations. Et d'ailleurs, tiens, si vous voulez d'autres infos afin d'éviter les arnaques au quotidien, je vous invite à aller voir justement la page C'est pas vrai d'Aude Raseau directement sur notre site internet ici.fr. 5h48, voici Damiano David ce matin sur votre radio ici avec Next Summer.

0: Summer, ici dès 5h, on est ravis d'être avec vous, avec Valentine Letesse. Il est 5h51, ça marche ici, votre rendez-vous avec Robin Bernot. Et on parle de course à pied ce matin, Valentine.
1: Vous connaissez forcément quelqu'un qui s'est mis à courir il n'y a pas très longtemps et vous vous êtes dit, pourquoi pas moi? Eh bien, pourquoi pas ne pas rejoindre un running club? Ils sont de plus en plus nombreux, on se retrouve pour courir ensemble et se motiver. Et dans le Grand Est, l'un d'eux bat des records de fréquentation, Robin Bernot.
2: À Nancy, plus précisément sur la place Stanislas, chaque semaine des centaines d'inconnus se retrouvent pour courir ensemble.
3: C'est un truc de fou, c'est en train de se développer d'une manière, les gens adorent.
2: Lui, c'est Valentin Bourrel, il vient tout juste de finir ses études de kiné et il y a quelques mois, il a eu une idée que je trouve juste géniale. Il a créé le Blabla Run. Le principe est hyper simple, tous les mardis soirs à Nancy, ils sont des centaines à courir ensemble 6 km. Alors il y a des jeunes, des moins jeunes, des étudiants, des salariés, des garçons, des filles, tous ont un seul et même objectif, faire un petit peu de sport, se retrouver pour un moment convivial et surtout pas de compétition. Notre reporter Mohan Chibani est allé rencontrer Valentin, le créateur du Blabla Run.
3: L'idée de départ, c'est de faire en sorte que les gens bougent leur corps, c'est d'inciter les gens à bouger, à se rassembler, à partager des choses ensemble autour du sport, qui est une bonne cause, parce que c'est aussi bien pour la santé mentale que la santé physique. Il y a des couples même qui se sont créés, donc ça c'est assez rigolo.
2: Lors des premiers rendez-vous donnés via le compte Instagram Blabla Run Club, une quarantaine de participants avaient répondu à l'appel. Aujourd'hui, ils sont plus de 700 à venir courir chaque semaine.
4: On vient assez souvent. On vient pas toutes les semaines, mais deux fois par mois minimum. Et si on vient pas, on essaye d'aller courir par nos propres moyens, mais c'est grâce à ça qu'on s'y est mis sérieusement.
2: Alors ici à Nancy, ça marche, mais vous, qu'en pensez-vous? Emma, par exemple, elle adore l'idée.
5: Moi, je trouve ça très cool parce que j'avoue que j'ai été aussi un peu dans cette situation, à avoir peur de me lancer dans le sport, etc. Pas forcément la course à pied, mais c'est vrai que ça peut faire peur et en vrai, c'est cool de pouvoir commencer en groupe et tout, donc je trouve ça bien.
2: Pour Hugo, ce running club est avant tout un véritable lieu de rencontre où la course devient un prétexte finalement pour créer du lien.
6: Pour moi, c'est une bonne initiative. Ça permet aux gens qui sont éloignés, tout seuls chez eux, ça permet déjà de s'ouvrir principalement et pousser à faire du sport. Je sais que moi, par exemple, au début, j'ai commencé seul et j'avoue que c'était un peu compliqué. Et là, le fait de le faire en groupe, je trouve que c'est porteur, c'est une bonne initiative. Puis après, de s'ouvrir socialement. Et là aussi, c'est important. Je pense que les jeunes, ils demandent ça.
2: Même si vous n'êtes pas nancéen, je vous conseille vraiment d'aller suivre Valentin Bourrel sur les réseaux sociaux. Bourrel, B-O-U-2-R-E-L. Son contenu, il est vraiment canon. Récemment, il a par exemple donné un conseil par jour pendant un mois pour bouger, pour entretenir son corps. Le tout depuis chez soi.
0: Robin Bernot à l'instant avec Mohan Chibani. 5h54, à l'écoute de votre radio ici, une nouvelle semaine qui commence. On est ravis d'être avec vous. Voici Marc Lavoine, vos chansons préférées sont là pour commencer la journée avec le Parking des Anges.

0: le parking des anges. Marc Lavoine à l'écoute de votre radio ici, 5h57. Je recherche un auditeur qui, cette semaine, un auditeur avec Valentine, une auditrice, qui est fan de Céline Dion, puisque c'est l'événement musical de cette rentrée. Et Valentine, nous sommes avec Christine qui est avec nous. Bonjour Christine.
1: Bonjour Christine.
2: Bonjour.
1: Christine, alors, comment ça, vous aimez Céline?
2: Oh pauvre, ça remonte à des années, je trouve qu'elle me fait penser à moi plus ordinaire quand même, moi. Elle est d'une famille de 14, elle a un parcours exceptionnel, elle a traversé les épreuves, elle est résiliente et elle est intemporelle parce que je l'ai suivie tout au long de sa carrière et franchement elle, en plus je suis une fan de Goldman en parallèle ses paroles, ses chansons, je trouve que c'est
1: elle a vous êtes intarissable,
2: hein. Magnifique, tout
1: intarissable, Christine.
0: Christine, est-ce que vous avez une chanson préférée du répertoire de Céline Dion?
2: Moi j'aime toutes ses chansons, mais c'est vrai que c'est le Titanic parce que dans le drame, et c'est cette force de vie qui et je doute. 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
1: Mais que et vous chantez bien, Christine. On sent le petit accent, mais c'était formidable.
0: Bravo,
1: merci
0: Christine. Merci beaucoup pour ce bon moment. Et c'est une vraie fan de Céline Dion, hein, Christine. Ça faisait plaisir de la voir. Merci à tous d'avoir été là. À 6h, vous avez rendez-vous avec l'actualité de vos régions. À 6h30, vous retrouvez Valentine Letès.
1: Pour l'info en 90 secondes, toute l'actu en France et dans le monde.
0: Et tout de suite, voici les équipes d'ici matin qui sont là ce lundi pour commencer cette belle semaine.
3: Eh oui, elle est là, elle ne s'est pas enlisée dans la slick hier pendant la transbay.
4: J'ai failli.
3: Bon, c'était bien?
4: C'était super. Bonjour Valentine, bonjour tout le monde.
3: Bonjour Céline,
4: je suis de retour de la baie de Somme. Oui, effectivement, la transbay. C'était génial, ouais, c'était super.
3: Le temps était magnifique. Bon, côté ciel, ça va un peu être mitigé. Aujourd'hui, avant une semaine plutôt pluvieuse dans son ensemble, on va y revenir ensemble dans quelques instants.
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3: Et bon lundi avec Ici Picardie, il est tout pile 6h.
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1: Valentine Costard.
3: Et Céline Autain aux infos, la Transbay a réussi son pari.
4: Eh oui, la course vient de revenir après 7 ans d'absence entre Saint-Valery et le Crotoy en baie de Somme. 6500 participants alignés sur la ligne de départ hier après-midi, direction la baie, sa vase, son sable et l'eau sous un ciel changeant mais sans pluie. Le plus rapide a bouclé le parcours en moins d'une heure, mais peu importe le chrono finalement au moment de passer la ligne d'arrivée pour beaucoup de coureurs.
6: Ah, c'est dur, mais c'est génial. Bah, la partie, quand on arrive au Crotoy, on a de l'eau jusqu'aux hanches, c'est infernal. Et du coup, le retour, on est content d'être dans les derniers kilomètres.
7: Je suis tombée deux fois. Ouais, deux fois d'affilée, mais ça va. J'ai patiné, je suis tombée, je me suis relevée, je suis retombée. Et ça va, j'ai eu de l'entraide.
8: Et on reste motivé quand même?
7: Encore plus.
9: Le parcours est top, la baie, elle est incroyable. Il y a des passages un peu techniques. Techniquement, c'est dur, c'est un peu comme les crosses.

0: On n'a pas les bons appuis, c'est dur au niveau musculaire.
1: Quand on voit le Crotoy au loin aussi, ou quand on revient sur Saint-Valery, c'est vraiment sympa. Et ouais, non, c'est une course unique et on retrouve un peu tout le monde. C'est une course où il y a quand même pas mal de concurrence, que ça soit masculine ou féminine, donc c'est toujours sympa à courir, ouais.
2: Et dans la concurrence, l'équipe de votre radio locale, ici Picardie, qui a bouclé le parcours sans tomber dans la vase. Très loin derrière les premiers arrivés chez les hommes et les femmes, on entend les vainqueurs dans notre chronique Picardie Sport dans trois quarts d'heure. Toujours sur la côte Picarde, deux enfants ont évité la noyade à Holt vers midi hier, éloignés d'une centaine de mètres de la plage sans parvenir à revenir. Une quinzaine de pompiers s'est portée à leur secours avec un hélicoptère du Cross en renfort. Mais c'est finalement leur père qui a réussi à les récupérer sains et saufs. Un jeune de 18 ans blessé dans un accident de motocross hier en milieu d'après-midi, il a lourdement chuté sur le terrain de Maricourt près d'Albert. Les secours ont dû l'héliporter vers le CHU d'Amiens.
3: 5 départs de feu dans le même champ.
2: Et ils ont tous démarré vers 15h hier entre Liancourt et Étalon, tout près de Roye. Ils ont brûlé quelques mètres carrés seulement grâce à l'intervention rapide des pompiers qui soupçonnent un acte volontaire.
3: Ici Picardie, les 6h02, des habitants d'Amiens révoltés de voir des enfants dormir dans la rue.
2: Avec leur famille, la nuit sur le parvis de la gare d'Amiens, faute de place d'hébergement d'urgence disponible. On vous a parlé la semaine dernière de la situation. Depuis, la mairie a ouvert une salle municipale pour mettre à l'abri ces familles, mais normalement c'est du ressort de la préfecture qui se retrouve donc interpellée par des habitants de la ville. Louise Jouvezhomme.
4: Bertrand Blandin passe régulièrement devant la gare d'Amiens et depuis une semaine...
5: On voit des enfants dans la rue, ce qui est pas envisageable en fait. Le préfet le sait, mais ne fait rien. Il doit prendre en charge les enfants et les mettre à l'abri. Enfin, je veux dire, c'est pas plus compliqué que ça. Ne pas le faire, c'est criminel en fait. C'est non-assistance à personne en danger.
4: Quand il a contacté la préfecture pour alerter sur la situation, on lui a demandé d'écrire une lettre, ce qu'il a fait.
5: En tant que citoyen, je vous rappelle les obligations légales de l'État. L'article 3.1 de la CIDE impose que l'intérêt supérieur de l'enfant soit une considération primordiale dans toute décision administrative.
6: C'est un alignement sur la Convention internationale des droits de l'enfant.
4: Sylvette Chevalier, présidente amiénoise de la CIMAD, une association qui aide les personnes étrangères dans leur démarche.
6: Quelles que soient les conditions de vie de l'enfant, que ses parents soient régularisés ou pas, les droits sont les mêmes que pour n'importe quel enfant. Il a le droit d'être protégé contre toute forme de violence, de maltraitance. Et là, en l'occurrence, mettre les enfants à la rue, c'est une maltraitance, c'est une violence aussi.
4: Une violence qui laisse des traces.
6: J'ai vu des jeunes qui étaient en grande précarité pendant plusieurs années. Je peux vous dire qu'ils n'en sortent pas indemnes.
4: La loi française prévoit également que toute personne en détresse doit pouvoir bénéficier d'un hébergement d'urgence sans condition de régularité du séjour.
2: La préfecture de la Somme indique a disposé de 750 cette place d'hébergement d'urgence dans le département. D'après le dernier baromètre de la Fédération des acteurs de la solidarité, les Hauts-de-France sont la troisième région avec le plus d'enfants à la rue. Protéger les enfants et les femmes des violences sexistes et sexuelles, c'est l'ambition d'une proposition de loi intégrale qui arrive aujourd'hui en commission spéciale à l'Assemblée, promesse faite il y a 3 mois après l'affaire Liana. Parmi les premiers députés à examiner le texte, il y a celui de l'Aisne, Julien Dive, qui répond à nos questions sur le sujet tout à l'heure à 8h moins le quart. Plusieurs associations locales picardes saluent déjà cette proposition de loi, mais attendent de voir combien d'argent est concrètement mis sur la table pour ces mesures qui vont de la protection de l'enfance à la justice en passant par la police, l'éducation et la santé. Un peu plus de 2 établissements sur 10 dans l'Académie d'Amiens connaissent des problèmes de recrutement selon les calculs du SNES FSU une semaine après la rentrée scolaire. C'est en dessous de la moyenne nationale, puisque d'après le principal syndicat du secondaire au niveau national, les 2/3 des collèges et lycées ont une équipe incomplète. Ça concerne aussi bien les profs que les psychologues, les accompagnants d'élèves en situation de handicap ou les AED, les assistants d'éducation.
3: À Amiens, la solitude est moins pesante à plusieurs.
2: C'est le principe de la résidence ouverte depuis un mois par l'association Espoir 80 rue Saint-Fucien à destination des plus de 60 ans atteints de troubles psychiques. Plusieurs mini-appartement, un salon et une cuisine collective, tout est fait pour que les locataires trouvent un remède à l'isolement et aux idées noires, explique Laurence, technicienne en intervention sociale et familiale à Espoir 80.
7: Pour ces résidents, ça va favoriser justement l'entraide, le fait de ne pas se sentir seul, donc rompre l'isolement aussi, et également en fait les aider à aller vers l'extérieur, parce que bah, s'il y a quelqu'un, un qui va faire ses courses, un autre peut l'accompagner, et ça c'est clairement que du positif pour nous. L'isolement c'est quand même quelque chose qui touche beaucoup, surtout les plus de 60 ans pour le coup, c'est vraiment bénéfique de rompre cela. Parce que bah justement, ces personnes, elles peuvent parler ensemble. Et on sait que lorsqu'on est seul, on a tendance à beaucoup ruminer. Et donc, les angoisses ont tendance à prendre plus de place. Alors que quand on est à plusieurs, on peut vivre d'autres moments. Donc, ça peut être vraiment bénéfique sur ce point.
2: On visite les lieux avec notre reporter Brian Nicolas dans une demi-heure dans notre reportage long format, l'info d'ici.
3: Première occasion aujourd'hui d'aider l'église de Domar-en-Ponthieu.
2: Ainsi que les deux autres sites Picard sélectionnés pour la 9e édition du Loto du patrimoine. À savoir l'église Saint-Nicolas d'Hercuy dans l'Oise et le château Ardéco des Chênais à Chevragny dans l'Aisne, puisque c'est aujourd'hui qu'a lieu le premier tirage spécial du loto du patrimoine. Il va y en avoir 8 en tout ce mois-ci. Pour chaque ticket acheté, jusqu'à 73 centimes sont reversés à la Fondation du patrimoine et derrière donc aux 100 sites sélectionnés cette année. Ici Picardie, 6h07. Valentine, ça donne quoi dans la météo du jour aujourd'hui?
3: Partager le temps entre nuages et éclaircies tout au long de la journée, mais ça reste une agréable sensation de beau temps pour aujourd'hui, avec là ce matin des températures plutôt douces. J'avais 17 moi en partant de Villers-Bretonneux. Laissez-nous la météo plutôt qu'il fait chez vous sur WhatsApp ou sur notre page Facebook Ici Picardie. Ligne 03 22 92 58 58 nous signale 17 degrés ce matin à Rivry, il fera jusqu'à 25 hein, cet après-midi sur Amiens, Doulon, Albert, Beauvais, Péronne, Saint-Quentin ou encore autour d'Ailly-sur-Noye, 23 sur Abbeville, une vingtaine de degrés attendus au Crotoy.
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3: Bon, c'est plutôt calme hein, sur les routes, à cette heure-ci, pas de soucis. Si jamais il y a un animal qui se promène, s'il y a quelque chose qui gêne la circulation ou s'il y a un accident, 03 22 92 58 58 en gare, c'est très calme ce matin. Le prochain train à partir pour Paris en gare d'Amiens, c'est à 6h22.
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3: Bon, après les 17 kilomètres de la Transbayère, Céline, je vais vous faire courir jusqu'à Hong Kong.
2: Oh non,
3: France Gall. C'est un peu plus long.

0: France Gall, Hong Kong Star, il est 6h12 minutes et vous écoutez Ici Picardie.
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0: Et on vous souhaite une bonne reprise, une bonne nouvelle semaine avec Ici Picardie et toute l'équipe d'Ici Matin. Je suis quand même admirative. Céline Autain a fait la transbée.
3: Mais oui, mais en fait, vous aussi, vous pourriez l'affaire Valentine.
0: Moi ?
3: Oui, c'est ce que je retiens.
0: Moi, je pourrais vous garder courir.
3: C'est accessible à tout le monde.
0: Mais,
3: mais si.
0: Mais je suis pas sportive du tout.
3: Mais faut pas, vous savez, on peut marcher.
0: Il paraît quand même que c'est très dur. Hein.
3: Ouais, c'était très sympa. Surtout quand on avait de l'eau à mi-taille, là, c'était incroyable.
0: Mais d'ailleurs, ouais, c'était pas une année à slick, alors il n'y avait pas beaucoup de vase,
3: apparemment,
0: plus de l'eau.
3: Alors moi, c'est la première fois que je le fais, donc je peux pas comparer. J'ai trouvé qu'il y avait quand même de la vase de temps en temps. Il y avait aussi pas mal d'eau, ouais.
0: Mm-hmm. Il y avait des costumes, au fait.
3: Il y en avait quelques-uns.
0: Ouais, ah. Ouais.
3: Pas trop de costumes de groupe. Par contre, on a vu Tigrou, par exemple. On a couru avec Tigrou tout le long. C'était très sympa.
0: Bon, on fera un point d'ailleurs sur ceux qui ont fini premier hein, sur ouais. cette transbet tout à l'heure dans Picardie Sport. Ce sera à 7h40. Et on est le 7 septembre aujourd'hui. C'est la Sainte Reine ou aussi la Sainte Régine. Hein, en fait, les deux aujourd'hui. C'est l'anniversaire de Marcel Desailly, l'ancien champion du monde de football qui a 58 ans aujourd'hui. Henri Sagnier à 79 ans et Gloria Gaynor à 83 ans. Et on dit bonjour à Françoise Desmarais. Bonjour Françoise.
4: Bonjour à terre toutes, bonjour Valentine et puis bonjour à terre tous.
0: Alors on va où ce matin dans l'histoire picarde du jour?
4: Le 7 septembre 1914, c'est la date où le village dénommé Villeroy, proche de Oisemont dans le Vimeux, commémore au travers de reconstitutions historiques la date des fameux taxis de la Marne. Ces taxis des Renault G7 avaient été réquisitionnés pour acheminer au plus vite presque 5000 soldats complètement épuisés. Mais c'est une opération essentielle pour redonner espoir à la population. La facture des taxis va coûter très cher au trésor public. Mais cette première édition dite unité motorisée servira de modèle pour la Seconde Guerre mondiale.
0: Merci Françoise. 6h15, nous on va voir le docteur Kirzek dans 30 secondes avec lui. On va débloquer notre cerveau.
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0: Et à 6h16 sur Ici Picardie, le docteur Kirzek nous rejoint et va nous donner de bons conseils ce matin pour débloquer notre cerveau. On est tout ouïe.

0: Bonjour à tous, vous connaissez ce moment magique où la solution à un problème qui vous taraude depuis des heures, voire des jours, vous apparaît soudainement, comme par enchantement, souvent quand vous n'y pensez plus d'ailleurs. C'est dans la salle de bain, c'est sous la douche, c'est en promenade, et les scientifiques appellent ça l'effet Eureka, du nom de ce cri légendaire poussé par Archimède dans son bain. Mais comment provoquer ce déclic? Comment avoir cet effet Eureka? C'est ça la question fascinante, et elle est très étudiée par les neuroscientifiques. Il survient ce moment lorsque notre cerveau, après une période de réflexion intense, lâche prise, et laisse émerger des connexions inattendues. Et en fait, les chercheurs ont observé que ce déclic est précédé d'une activité cérébrale particulière. Quand on enregistre votre activité du cerveau, on enregistre notamment une augmentation des ondes alpha, ces ondes cérébrales qui sont associées à un état de vigilance détendu juste avant l'endormissement, par exemple. C'est un peu comme si le cerveau se mettait en veille. C'est avant l'endormissement, mais c'est avant l'illumination dans cet effet Eureka. C'est un peu comme une veille active pour laisser place à l'intuition. Et ce processus fait intervenir des zones comme le gyrus temporal droit, c'est un nom un peu barbare, mais c'est impliqué dans les associations d'idées. Et ce qui est fascinant, c'est que la solution nous apparaît alors avec une grande clarté et une forte certitude.
1: Mais alors comment on fait pour augmenter nos chances de vivre ces fameux moments Eureka? Est-ce que vous avez des conseils?
0: Ça nous intéresse tous, comment on fait? C'est surprenant de simplicité, la clé c'est le lâcher prise. Pour que le cerveau puisse faire ses connexions, il a besoin de pause, mais pas de pause totale, il lui faut une pause stimulante. Le sommeil et la sieste, très bien, la nuit porte conseil, on le dit, bien c'est scientifiquement prouvé. Il y a une étude allemande qui a montré que le moment Eureka peut survenir lors du sommeil lent. Une simple sieste aussi de 20 minutes peut doubler vos chances de trouver la solution. Il y a l'effet douche aussi, la douche est l'exemple parfait de cette pause stimulante. C'est un subtil équilibre entre ennui et concentration, et ça, ça libère la créativité. Et puis il y a le fait de changer d'activité. Si vous êtes bloqué sur un problème, ne restez pas à le fixer. Allez marcher, faites du jardinage, faites une tâche ménagère, faites autre chose. C'est ce qu'on appelle l'incubation mentale. En résumé, pour débloquer votre cerveau, on n'insiste pas, on prend une pause active, une sieste ou une douche, et parfois l'illumination surgit quand on s'y attend le moins. Si avec ça, vous ne passez pas un bon début de semaine et une super année scolaire, je n'y comprends plus rien. Allez, d'ici là, portez-vous bien.
1: Et nous, on va tricoter des trucs. Enfin, plutôt aller rencontrer une tricoteuse connectée dans 3 minutes sur Ici Picardie.

0: Jackson Knight, John Travolta sur Ici Picardie avec Olivia Newton-John. Nous partons à la rencontre de Brigitte ce matin. Chloé Richard qui lui a tendu le micro. Brigitte, elle tricote.
1: Je me suis mis à vendre des objets sur Vinted, mais parce que j'ai rencontré des gens plus jeunes qui m'ont expliqué comment faire, comme c'était simple, comme c'est... Je me suis mis sur les réseaux sociaux à regarder ce qui se fait et voir qu'en fait avant on tricotait avec des aiguilles droites et maintenant c'est des aiguilles circulaires. Du coup, j'ai regardé sur YouTube comment faire, comment ça marche tout simplement. Et j'ai trouvé un univers complètement qui m'était complètement inconnu en fait. Et voilà, par exemple, ce pull-là, je me suis tricotée moi-même. Vous voyez, il n'y a pas de...
2: Il est très joli.
1: Et voilà.
2: Et vous trouvez que c'est plus simple avec les aiguilles circulaires?
1: Surtout, il n'y a pas de couture. Il n'y a pas de couture et les coutures, c'est un peu pénible à faire. Et puis, j'aime bien faire des choses de mes mains, finalement. Et puis, en même temps, de découvrir tout un univers qui m'était complètement inconnu avec des techniques que je n'imaginais même pas.
2: Vous diriez que vous êtes connecté?
1: Oui, j'ai plusieurs influenceuses que je suis. Oui.
2: Et à part le tricot, qu'est-ce que vous aimez dans la vie?
1: J'aime la vie tout court. Chaque jour de la vie, je trouve que c'est... Qu'il y a toujours quelque chose à découvrir, des rencontres à faire. Je suis en retraite, mais je continue un petit peu à travailler. Je suis contente d'être en cumul emploi-retraite. Je trouve que ça me maintient dans une activité qui m'a plu pendant des années. Donc, voilà.
2: C'est pas compliqué de continuer à travailler ?
1: Un plaisir. Oui. Enfin, bon, je travaille de manière très ponctuelle. Je travaille entre 0 et une journée par semaine. Donc, c'est pas beaucoup. Mais justement, je trouve que c'est super de pouvoir faire ça.
2: Ça aide aussi peut-être à pas se retrouver isolé entre guillemets du jour au lendemain.
1: Ça garde du contact et surtout je trouve aussi du contact avec des gens plus jeunes. Parce que quand on est retraité, toutes les activités qu'on a, par exemple on fait partie d'un groupe de marche, c'est très sympa, mais c'est que des gens de notre âge. Alors que dans le travail, on trouve des gens plus jeunes avec qui on partage d'autres choses. Voilà.
0: C'est important de partager avec tous les âges. Il est presque 6h23. Adèle Castillon pour la musique avec un été avec toi. Avant de voir que les scorpions, un message va vous parvenir aujourd'hui. Surveillez bien.

0: Adèle Castillon sur ICI Picardie. Il est 6h26. Il y a l'horoscope qui va arriver dans quelques secondes. Et puis, vous avez rendez-vous avec l'actu en Picardie à 6h30. Et puis, je vais vous donner le code du coffre pour ce lundi, car il y a 100 euros de cartes cadeaux à l'intérieur.
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0: Et nous sommes lundi, c'est le 7 septembre. L'horoscope de ce lundi avec Catherine Viguier. Les natifs du cancer se bougent.
7: Et entraînent leurs amis signes d'eau, scorpions et poissons à se bouger aussi.
8: Bélier, ça bouge côté famille et lieu de vie. Vous vous projetez dans l'avenir.
9: Taureau, belle journée idéale pour voyager, pour communiquer et pour vous cultiver.
10: Gémeaux, y compris côté finance, vous recherchez à être libre et indépendant.
11: Cancer, la lumière est mise sur votre petit nombril et vous êtes bien agité aujourd'hui.
12: Lion, cela vous touche, on vous porte notre confiance et demain vous allez agir.
13: Vierge, vous tombez sur des personnes super chouettes qui savent reconnaître votre valeur.
14: Balance, vous vous surprendrez par des réponses justes dans votre travail et en société.
15: Scorpion, un message vous parvient, il est le bienvenu.
16: Sagittaire, essayez de prendre le temps pour répondre au calme à vos interrogations.
17: Capricorne, si vous êtes déçu d'un engagement, soyez rassuré, ça n'a pas fini d'évoluer.
18: Verseau, il s'agit de concilier santé et charge de travail. À votre avis, lequel des deux prime?
19: Poisson, prenez le temps de savourer les marques de confiance que l'on vous fait.
20: Et pour nous tous, en absence de connexion, on respire enfin.
0: Et puis côté ciel, aujourd'hui, nuages, éclaircies et des températures toujours estivales, hein, puisqu'on attend jusqu'à 25-26 cet après-midi dans les terres, 20-21 sur le bord de mer. On y revient ensemble dans quelques instants.
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0: Bonjour et bienvenue en Picardie avec toute l'équipe d'ici matin. Bonjour Céline Autin.
21: Bonjour Valentine, bonjour tout le monde.
0: Ça grimpe hein, dans le coffre-fort ici Picardie.
21: Ah bon, il y a
0: la
21: combien
0: semaine avec 100 euros.
21: Oh.
0: La petite trompette des 100 euros. Alors le code pour ouvrir ce coffre-fort ce matin, c'est le 43. 22, faut être inscrit sur ici.fr pour espérer être appelé au hasard parmi les inscrits aux alentours de 7h22. On vous demandera ce code. Si vous nous le donnez, eh bien ce sera in the pocket. Sinon, côté ciel, donc aujourd'hui, je le disais, hein, c'est une météo plutôt partagée. Les températures sont plutôt douces. Hein. Ce matin, vous nous le dites sur la page Facebook ici Picardie, mais aussi sur notre WhatsApp au 03 22 92 58 58. On a un 17 degrés chez Hermeline, à Vauchelles-les-Quesnois par exemple. Et il est 6h30, vous écoutez ici Picardie dans l'actu. En Picardie, Céline Autin, les associations de protection de l'enfance de la Somme saluent l'examen de la loi intégrale contre les VSS.
22: Cette proposition de loi arrive aujourd'hui en commission spéciale. C'est une initiative transpartisane afin de mieux protéger les femmes et les enfants des violences sexistes et sexuelles après l'affaire Liana. Des manifestations de soutien sont organisées partout en France ce soir. Il y en a une à Abbeville à partir de 19h. Des habitants d'Amiens indignés par le nombre d'enfants et de familles à la rue, écrivent au préfet pour protester contre les campements devant la gare la nuit. La mairie d'Amiens vient d'ouvrir une salle pour les accueillir. Et puis dans notre reportage long format, dans 2 minutes, on pousse les portes d'une résidence partagée pour des personnes seules, isolées, de plus de 60 ans dans la capitale picarde. C'est porté par l'association Espoir 80.
0: C'est lundi aujourd'hui, il est 6h31, toute l'actu en France et dans le monde, c'est dans le 90 secondes avec Valentine Lettès.
22: C'est le retour des manifestations tous les lundis devant les tribunaux, 3 mois après l'affaire Liana et la polémique sur le principal suspect de son meurtre, visé par plusieurs plaintes mais jamais entendues. La loi sur les violences sexistes et

0: sexuels arrivent à l'Assemblée et les associations veulent un vote au plus vite. En voici une nouvelle illustration. Le procès Loana commence devant la cour d'assises des Ardennes. Un homme d'une cinquantaine d'années est jugé pour le viol et le meurtre de cette petite fille de 10 ans à Sedan, il y a 3 ans. Quand une dispute de fin de soirée bascule dans une violence inouïe, la mort il y a 4 ans de Federico Aramburu, joueur international de rugby, jugé à partir d'aujourd'hui à Paris. Sur le banc des accusés, ils sont 4, dont les militants de l'ultra-droite Loïc Le Priol et Romain Bouvier. À l'appel, beaucoup de profs, de CPE et d'accompagnants encore absents. Selon une enquête du SNES, FSU, syndicat enseignant, les 2/3 des collèges et lycées n'ont pas d'équipe au complet une semaine après la rentrée des classes. Du jamais vu depuis 1945 en Allemagne, l'extrême droite aux portes du pouvoir. Le parti anti-immigration et pro-russe de l'AFD arrive largement en tête des élections régionales en Saxe-Anhalt. C'est le dernier Français encore en lice à l'US Open de tennis. Arthur Géa, 21 ans, pour atteindre le premier quart de finale d'un tournoi du Grand Chelem de sa carrière. Il affronte ce soir le Néerlandais Botic van den Anschulz, match programmé à 22h30.
1: Ici Picardie, 6h32, Céline, dans l'info d'ici, un logement partagé pour combattre la solitude.
2: C'est le principe de la résidence Espoir 80 qui accueille depuis le début du mois d'août une dizaine de locataires dans 3 bâtiments sur la route de Saint-Fucien à Amiens. Il s'agit de personnes de plus de 60 ans atteintes de troubles psychiques. Le lieu vise à créer du lien entre des personnes qui en ont fortement manqué dans leur ancien logement, Brian Nicolas.
3: En entrant dans la résidence d'Espoir 80, il suffit de prendre l'escalier pour arriver à l'appartement de Dominique.
4: Voilà mon lieu de vie.
3: L'homme de 60 ans s'est installé depuis quelques jours.
4: Alors, ma salle de bain.
5: J'ai mon petit frigo, j'ai des yaourts, j'ai de la viande.
3: Vous avez même un micro-ondes du coup ?
4: Je m'en sers tous les jours. Je fais du café et puis même des plats.
3: Dominique habitait avant dans une grande maison à Ailly-sur-Somme.
4: Je me sentais seul, quoi. J'étais tout seul, toujours tout seul. Donc au bout d'un moment, il y en a marre, quoi. Là, je me retrouve avec des gens et c'est beaucoup mieux.
3: Et il voit très régulièrement les autres résidents.
4: On va à la mer et après, on doit aller du côté de Berck, je crois. On s'entraide entre nous. J'ai demandé à une dame si elle pouvait m'amener au magasin pour faire mes courses. Elle m'a dit oui tout de suite.
3: Il se rend aussi très souvent dans les parties communes, à commencer par le salon. Commun.
6: Avec une télévision où les habitants peuvent se retrouver.
3: Caroline est technicienne en intervention sociale et familiale.
6: Pour regarder la télé ensemble, feuilleter des magazines qui sont sur la table ou partager un café.
3: Elle est ici de 9h à 17h pour aider les résidents et faire vivre l'établissement, en particulier sa cuisine partagée.
6: Une petite kitchenette, une grande table qui permet de regrouper une dizaine de personnes autour de la table, des buffets avec de la vaisselle qu'on a réussi à récupérer avec des dons.
3: C'est ici que se font la majorité des moments de vie entre résidents. Des situations qui améliorent leur état de santé, précise Caroline.
6: Des infirmiers qui nous disent pour certaines personnes qu'ils sont surpris de l'avancée de certaines personnes, donc c'est très bénéfique.
7: Ne serait-ce que dans leurs témoignages, depuis qu'ils sont arrivés ici, on sent un soulagement.
3: Jamel Macour est chef de service à Espoir 80. Il pilote ce projet qui a aussi pour vocation de pousser les résidents à sortir dehors.
7: On est situé à Amiens Sud, à proximité de la piscine Aquapole, proximité du centre-ville d'Amiens, très accessible par les bus à Métis.
3: Il espère d'ailleurs pouvoir recréer ce type de résidence à d'autres endroits, surtout dans des milieux ruraux.
2: Et pour l'instant, la résidence accueille 8 locataires. Elle en cherche une vingtaine d'autres d'ici la fin de l'année. Ici Picardie, 6h35. Valentine, un temps assez partagé sur la Picardie aujourd'hui.
1: Avec les plus belles éclaircies plutôt le matin. Là, on a 16 degrés à Jumelles, chez Philippe qui nous le dit sur la page Facebook Ici Picardie. Un petit 14 degrés sur Corbie chez Laurence. Vous laissez vos messages météo sur notre page Facebook, mais aussi sur WhatsApp au 03 22 92 58 58. 25 26 cet après-midi pour les températures maxi autour, par exemple, de Péronne, de Saint-Quentin, mais aussi Beauvais et Amiens. Même chose attendue sur Albert et Flixecourt, jusqu'à 23 sur Abbeville, 20-21 à Olt.
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1: Bon, pour le moment, rien à signaler sur les routes en Picardie, ça va pas trop mal. N'hésitez pas, hein, s'il y a un souci, 03 22 92 58 58, comme sur l'A28 où il y a des travaux en ce moment, donc ça ralentit un petit peu la circulation au niveau, comment situer, c'est vraiment au sud d'Abbeville, un peu avant d'arriver à Abbeville sur l'A28, au niveau de Grébeau-Ménil, Huchenville. Ça roule un peu plus doucement ce matin sur ce secteur. N'hésitez pas, on fait la route ensemble au 03 22 92 58 58. En gare, tout va bien.
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1: Ici. Et on fête les reines aujourd'hui. Ça tombe bien, dites donc. It's good to be the king, Mel Brooks, sur votre radio préférée, ici Picardie.

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1: On va revenir sur la Transbay dans quelques instants dans Picardie Sport. Vous n'avez pas ramené de vase, Céline Autain.
4: Non, mais parce que je ne suis pas tombée dedans. Moi, je suis très fière de moi.
1: C'est vrai que j'ai vu les photos.
4: Oui.
1: Vous étiez tous très propres.
4: Oh, mais arrêtez de dire ça. On en a bavé.
1: Cette histoire de Transbay.
4: Mais il y avait beaucoup d'eau. On s'est fait laver à grandes eaux. Voilà.
1: Bon, si vous aussi, vous avez vécu cette Transbay hier. Vous avez pu la vivre sur ici Picardie en direct tout au long de la journée. Mais c'est vrai que si vous l'avez couru, vous pouvez nous envoyer des photos sur notre WhatsApp. On adore. 03 22 92 58 58. Et donc dans Picardie Sport, l'eau, la boue et la sueur en baie de Somme.
4: Vous avez reconnu bien sûr la Transbay, la course qui vient de faire son retour pour 17 km entre Saint-Valery-sur-Somme et le Crotoy. Après 7 ans d'absence, 6500 participants ont disputé cette 32e édition. Le plus rapide a terminé le parcours en seulement 58 minutes et 33 secondes. Récit de la course signé Lukanić.
5: Il est le premier à franchir la ligne d'arrivée et semble à peine essoufflé. Seules quelques traces de boue sur les jambes de Valentin André témoignent de sa traversée.
6: Ouais, c'est une fierté, mine de rien. C'est vrai qu'elle est assez emblématique dans la région.
5: Fierté de terminer cette course en seulement 58 minutes et 33 secondes.
6: Je m'étais dit moins d'une heure, j'avais pas trop de repères. Je regardais les chronos qui avaient eu lieu en 2019, ça s'était gagné par un Ougandais en 58. Donc je me dis, si je suis aux alentours de 58 minutes, une heure, la victoire devrait pas être loin.
5: Paris gagnant donc, et une arrivée sous les yeux stupéfaits des supporters comme David.
7: Ah, faut avoir un minimum de physique quand même. Cours dans la boue, faut descendre dans des fossés, remonter. C'est quand même 17 km, faut le faire. C'est courageux.
5: Du courage, il en a aussi fallu à Clémentin Poulain, deuxième à franchir la ligne d'arrivée, 1 minute 30 plus tard.
8: Comme tout compétiteur, j'espérais gagner, surtout en faisant deuxième. On est un peu frustré, mais je suis très content aussi d'avoir fait deuxième.
5: Les deux premiers coureurs échangent une poignée de main fair play, soulagés car la course a été rude.
8: Pas mal de souffrance quand même dès le départ, parce qu'en fin de compte, le côté assez instable, notamment les passages dans les bâches, c'est très exigeant musculairement et du coup on se sent mourir à petit feu tout au long de la course.
5: Et quelques mètres plus loin, Charline E arrive en tête du classement femme, elle qui dit n'avoir commencé la course que récemment.
9: En fait, ce qui est très compliqué, c'est que déjà on commence la course sur de la route, mais on est avec des chaussures de trail, donc il n'y a pas de carbone. On commence avec des montées, donc en fait déjà c'est dur un peu musculairement parce qu'il n'y a rien qui renvoie, tandis que quand on est avec le carbone, on sent vraiment que les choses renvoient.
5: Et pour sa première Transbay, c'est surtout le mental qu'il a fallu maintenir.
9: Psychologiquement, je voyais que la sortie de la baie, elle était longue à arriver, je savais que c'était long quand même sur le plat. Après, la seule chose qui était bien, c'est que je voyais personne derrière, mais le public qui porte, on ne peut pas faiblir devant un public comme ça, et franchement c'est incroyable parce que des courses avec une ambiance comme ça, il n'y en a pas beaucoup, surtout qu'on est quand même loin dans la baie, il y a du monde partout, tout le long, et c'est génial.
5: Charline E, ravie d'avoir pu si bien représenter son département, l'Oise, est déjà bien déterminée à revenir pour la prochaine édition.
4: Et bravo à l'équipe ici Picardie, qui a bouclé la course aussi, loin derrière les premiers arrivés, un petit peu plus de 2 heures. En ballon au point, c'est Beauval qui soulève cette année la Coupe de France après sa victoire 7-2 hier contre Terraménil en finale Excellence A. Rodolphe Tisserand de Bocken remporte, lui, le concours individuel du point d'or avec un lancer à 52 mètres 10.
1: Un week-end sportif positif. Du coup, ça
4: tout à fait.
1: Cette histoire. 6h44. On va faire attention aux oreilles de nos chiens et nos chats. C'est vrai que c'est un endroit plutôt sensible. Comment bien les nettoyer, c'est ce qu'on va voir avec le vétérinaire Pierre Fabin d'ici 30 secondes.
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1: Et il est 7h moins le quart, le moment d'accueillir notre veto, le vétérinaire Pierre Fabin. Bonjour Pierre.
0: Bonjour Valentine.
1: Alors on s'intéresse aux oreilles mais aussi aux yeux de nos chats ce matin. Est-ce que c'est un geste d'hygiène vraiment indispensable ou est-ce qu'on risque de faire plus de mal que de bien ?
0: Eh ben en fait, c'est indispensable pour certaines races. Un chien ou un chat qui a les oreilles dressées et un museau bien allongé s'auto-nettoie très bien. Par contre, si vous avez un bulldog, un carlin, un cocker, c'est à vous de jouer. Les oreilles tombantes des cockers enferment de l'humidité et les grands yeux globuleux des bulldogs pleurent beaucoup car leurs canaux lacrymaux sont souvent un petit peu bouchés. Si vous ne nettoyez pas, les larmes s'accumulent dans les plis et ils se remplissent de bactéries. Et dans l'oreille, eh ben ça macère jusqu'à l'otite purulente. Donc oui, pour eux, c'est un nettoyage hebdomadaire obligatoire.
1: Et justement, pour les yeux, comment est-ce qu'on procède concrètement pour bien nettoyer sans risque ?
0: Alors, le grand interdit, c'est le coton démaquillant. Il laisse des petites fibres minuscules qui se collent sur l'œil de votre chien et peuvent lui blesser la cornée. La règle, c'est d'utiliser uniquement des compresses tissées. On n'utilise jamais d'eau du robinet, mais toujours du sérum physiologique en dosette ou une lotion vétérinaire spécifique. Et le bon geste est simple. On imbibe la compresse, on la pose délicatement sur l'œil fermé pendant quelques secondes pour ramollir un peu les sécrétions, puis on essuie doucement en allant de l'intérieur de l'œil vers l'extérieur. On change évidemment de compresse pour le deuxième œil pour éviter de transférer des germes.
1: Et donc pour les oreilles, est-ce qu'on peut utiliser nos cotons-tiges humains ou est-ce qu'il faut une autre technique ?
0: Eh ben non, on bannit totalement le coton-tige. Le conduit auditif du chien et du chat n'est pas droit comme le nôtre. Il forme un coude. Il est en forme de L en fait. Avec un coton-tige, vous allez simplement pousser et tasser le cérumen sale au fond de ce coude et ça va créer un bouchon qui va être impossible à extraire. La bonne technique, c'est de prendre un nettoyant vétérinaire spécial oreille, vous tirez légèrement sur le pavillon de l'oreille pour étirer le conduit et vous injectez un bon jet de liquide à l'intérieur. Ensuite, vous massez fermement la base de l'oreille pendant quelques secondes. Vous devez entendre un petit bruit de floc-floc et le produit ensuite va décoller les saletés. Vous laissez l'animal se secouer la tête, puis vous essuyez simplement le liquide remonté à la surface avec une compresse autour de votre doigt. C'est rapide et sans douleur.
1: Merci docteur. 6h47, Louis Godon, bonjour.
11: Bonjour, bonjour.
4: Bonjour Louis.
11: Ça sent la vase là-dedans.
4: Oh,
11: là.
4: Ça y est, pas désagréable.
11: Ah, c'était vous.
4: Je le prends personnellement là.
1: Pour ceux qui nous rejoignent, c'est une autre qui a donc couru la Transbay en combien de temps ?
4: Et j'ai pris une douche après, en 2 heures.
1: C'est bien, merci de le signaler.
11: Ça ferait réagir sur Facebook. Nelly nous dit, Céline, on aurait bien aimé vous voir à la Transbay bien crottée. Il y a aussi Nelly qui nous dit toujours, on a vu Fabien avec 3 kilos de matos sur le dos, le pauvre, il en bavait. Bon bah voilà, bon courage et bravo en tout cas à tout le monde, bravo à vous. Céline, évidemment, je n'étais qu'à la brocante de Longo.
4: Oui, on vous voit l'année prochaine sur la Transbay, Louis.
11: Oui,
1: on va s'inscrire. Bon, on va parler d'un nouveau lieu culturel, enfin qui s'agrandit dans quelques instants avec vous. Ce sera après Guillaume Grand.
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0: et moi, Guillaume Grand, sur ICI Picardie, 6h51. C'est le moment de vos 3 plus vos infos pratiques locales utiles et sympas. Et Louis, si vous prévoyez une sortie à Amiens, faut penser à Noctibus.
1: Oui, le service de 5 navettes qui permet de rentrer dans plusieurs communes d'Amiens Métropole quand les bus classiques ne circulent pas. Les départs se font rue des Francs-Muriers à 22h, à 23h ou encore à minuit avec un passage par la gare. Puis chaque navette dessert un secteur différent comme Camon, Rivry, Longo, Durie ou Salouel. Le trajet coûte 1,65€. Et bonne nouvelle, c'est gratuit le samedi soir.
0: C'est une bonne idée. Un nouveau lieu culturel, si on peut dire, ouvre ses portes ce samedi à Amiens.
1: Oui, la nouvelle grande salle de la Lune des Pirates, c'est rue Saint-Leu avec 500 places, une scène de 80 mètres carrés et un bar. Elle double la capacité de l'ancien site du Cabellu et qui devient désormais le club. Une semaine d'inauguration est prévue jusqu'au 19 septembre avec notamment Mickey, Albin de la Simone ou encore Astérotypie, oui, voilà, c'est ça. ICI Picardie sera aux premières loges avec une émission spéciale en direct samedi soir pour vous faire vivre cette inauguration.
0: Et puis on part sur les routes de l'Aisne.
1: Oui, à Saint-Quentin et à Gauchy, attention si vous empruntez encore le viaduc de Picardie. Des travaux d'entretien sont en cours sur la RD 1029 avec une circulation alternée la nuit entre 20h et 6h et une vitesse limitée à 30 km/h. Le chantier, qui doit durer environ 7 semaines, touche normalement à sa fin ces jours-ci. Un secteur très fréquenté puisque c'est 30 000 véhicules qui l'empruntent chaque jour sur ce viaduc.
0: Et on joue sur ICI Picardie. Et il y a quoi à gagner ce matin au jeu du casou?
1: Eh bien, il y a 2 places pour le souffle de la terre à Haïs-sur-Noix, le plus grand son les lumières des Hauts-de-France qui fête cette année ses 40 ans. Un grand spectacle à voir donc et à vivre. Mais pour ça, il faut trouver, on va dire, un morce, parfois un nom d'artiste, parfois...
0: C'était toujours un nom d'artiste d'ailleurs.
1: Oui, c'est toujours ça d'ailleurs. Voilà. Voilà, chanteuse, chanteur, groupe. Parfois, vous faites de petits hors-série, émissions de télé. Bon, il y a un peu de tout. Et le tout joué au casou par Valentine Costa. C'est beau quand même.
0: Effectivement, le casou que j'ai dans mes mains. Je vous fais donc une chanson, vous découvrez l'artiste. Attention, ce matin, nous cherchons l'artiste original. C'est une chanson qui a été pas mal reprise. L'artiste, c'est son anniversaire aujourd'hui et la chanson date de 1978. C'est parti.

0: Vous l'avez? 03 22 92 58 58. Je demande l'artiste original. Si vous l'avez, vous nous appelez maintenant.
1: Wow. Il y a un bruit de...
0: La moto.
1: Oh, à l'intérieur.
0: Je dois m'en aller. Oui, on ne roule pas dans le studio.
1: Ah non.

0: On allait ici Picardie, il est 6h57. On revient dans 30 secondes, une minute avec Catherine à Camon et vous avez rendez-vous avec l'actu en Picardie à 7h.
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0: Et Cazou pour commencer la journée avec Catherine.
10: Bonjour Catherine.
11: Bonjour à vous tous.
0: Vous aimez bien quand on vous accueille comme ça.
11: Ah oui, ça fait plaisir.
0: Bon Catherine, on joue avec cet air de Cazou.
10: La fin de ce morceau est magnifique.
4: On s'emballe, on s'emballe.
10: Bon, Catherine.
0: Catherine, sans peur. Catherine, vous avez trouvé?
11: Oui, c'est Gloria Gaynor.
0: Mais oui. C'est son anniversaire aujourd'hui à Gloria Gaynor. Et ce qui est rigolo, c'est que c'est aussi l'anniversaire du footballeur et vainqueur de la Coupe du Monde, Marcel Desailly.
10: Oh bah comme quoi.
0: Ça tombe bien.
11: Ouais, oui.
0: Catherine, félicitations, vous repartez avec ces deux places pour le souffle de la terre à Ailly-sur-Noix. Bravo Catherine.
10: Bravo Catherine.
11: Merci beaucoup, merci.
0: On vous souhaite une agréable journée, une bonne semaine et puis on vous dit à bientôt.
10: Un bon lundi Catherine.
11: À très bientôt, merci à
4: bonne
11: vous.
4: Bonne journée.
0: Bye bye.
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0: Et un bon début de semaine avec Ici Picardie, il est 7h.
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0: Et Céline Autain aux infos. Tu te tais, on me tue.
4: C'est ce qu'on a pu lire en juin lors des rassemblements après la mort de Liana, cette collégienne de 11 ans retrouvée morte et violée dans le Gers. Les associations retournent dans la rue aujourd'hui contre les violences sexistes et sexuelles faites aux femmes et aux enfants. Abbeville, par exemple, rendez-vous à partir de 19h ce soir, alors qu'une proposition de loi intégrale arrive sur le sujet en commission spéciale à l'Assemblée cet après-midi. Le texte réclamé est très attendu par les associations. Il contient 69 articles censés répondre de manière globale et systémique à ces violences, François Sauvestre.
12: Contrairement à une loi classique, cette version intégrale aborde le fléau des violences sexistes et sexuelles de manière transversale. En clair, ce seul et même texte permet aussi bien de créer des unités spécialisées de la police judiciaire que de renforcer les ordonnances de protection des victimes ou encore d'interdire les alternatives aux poursuites pénales pour les auteurs de violences sexuelles. C'est un arsenal législatif global. Une réponse à des statistiques affolantes. Au moins 160 000 enfants abusés sexuellement chaque année en France, rappelle la Civise. Un féminicide tous les deux jours, selon le décompte tenu par Nous Toutes. C'est d'ailleurs une coalition d'associations féministes qui a poussé pour cette loi intégrale. Le texte reprend une partie de leurs 150 propositions formulées en 2024. L'immense choc de la mort de Liana, 11 ans, violée et tuée dans le Gers au printemps dernier, a accéléré le calendrier et le gouvernement est très attendu au tournant. Le Premier ministre a confirmé il y a tout juste une semaine que cette loi intégrale sera examinée en séance plénière dès la rentrée parlementaire en octobre.
4: Et d'ici là, c'est donc une commission spéciale qui se penche sur cette proposition de loi intégrale à partir de 15h. Le député LR de l'Aisne, Julien Dive, en fait partie. Invité d'ici Picardie dans trois quarts d'heure, on va l'interroger sur ce qu'il souhaite porter exactement dans ce texte. Avant cela, on

0: On entend l'immense attente créée par la proposition de loi chez une association de défense des droits de l'enfant de la Somme. C'est à suivre dans notre reportage long format L'Info d'ici dans une demi-heure.
1: Des habitants d'Amiens en ont marre de voir des enfants à la rue.
0: On vous a parlé déjà de la vingtaine de familles sans solution d'hébergement d'urgence qui dort sur le parvis de la gare la nuit au vu et au su de tous. La mairie d'Amiens vient d'ouvrir une salle pour les mettre à l'abri après avoir débloqué 10 000 euros cet été. Mais normalement, c'est à la préfecture de proposer une solution. Plusieurs habitants viennent de lui écrire spontanément pour l'interpeller, comme Aurélie Tessèdre, qui s'est rendue plusieurs fois auprès des familles.
2: Donc on a ramené des ballons, des cartes à gratter, tout ce qu'on pouvait avoir à la maison. Et une petite fille qui était très rigolote avec moi. Et puis en fait, je me suis rendu compte que je l'avais déjà rencontrée l'année dernière parce que j'interviens en théâtre dans les écoles. Et donc, cette petite fille n'avait pas pu faire sa rentrée des classes. Et je pense qu'elle ne l'a toujours pas faite parce que la situation est beaucoup trop instable, inquiétante, angoissante pour la maman. Qui a prévenu la directrice d'ailleurs, ils vont en discuter à l'école. Les assistantes sociales sont informées, tout le monde essaye avec ses moyens de faire quelque chose, mais le bouton rouge de l'urgence, c'est le préfet.
0: La préfecture de la Somme qui explique disposer d'un peu plus de 700 places d'hébergement d'urgence dans tout le département. Un peu plus de 2 établissements scolaires sur 10 dans l'académie d'Amiens ont une équipe pédagogique ou éducative incomplète selon les calculs du SNES-FSU, principal syndicat du secondaire, une semaine après la rentrée scolaire. On fait mieux que la moyenne nationale.
1: 5 départs de feu suspects près de Rouen.
0: Tous dans le même champ hier après-midi entre Lyon-Courfosse et Étalon. Les pompiers soupçonnent un acte volontaire. 2 enfants ont échappé à la noyade hier midi sur la côte Picarde à Holt, incapables de revenir après s'être éloignés d'une centaine de mètres de la plage. C'est leur père qui a réussi à les récupérer. Une quinzaine de pompiers renforcés par un hélicoptère également mobilisé. Un jeune de 18 ans est héliporté vers le CHU d'Amiens hier après-midi après un grave accident de motocross. Il a chuté sur le terrain de Maricourt près d'Albert.
1: 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Il est 7h04 dans le sud de la Somme. Conti encourage ses jeunes à faire du sport.
0: Avec une aide de 15 euros à déduire de leur inscription à une activité sportive ou culturelle d'ailleurs. Ça fait 6 ans que la commune reconduit l'opération et elle connaît un succès certain. Détaille Cécile Grévin, la maire de la commune.
3: Au dernier recensement, il y aurait plus de 200 enfants qui seraient concernés. Et là, chaque année, on est en progression et on est autour de 100 enfants qui en profitent maintenant. L'année dernière, c'était le chiffre que nous avions atteint. Donc, c'est vrai qu'on a démarré, on était à une cinquantaine de passes distribuées. Donc, en 5 ans, 6 ans, on a doublé ces passes auprès des familles. L'idée, c'était de faire profiter les parents pour les enfants, mais aussi nos associations pour les accompagner. Il n'y a pas de condition de ressources, c'est sur le budget communal, donc on est parti et on renouvelle le même montant qui est de 15 euros pour un enfant pour une saison.
0: Parmi les sports bien de chez nous, le ballon au point et le résultat des finales de Coupe de France. Hier, c'est Beauval qui remporte la finale d'excellence A face à Peyraménil sur un score de 7-2. Le vainqueur du point d'or cette année s'appelle Rodolphe Tisserand, originaire de Beaucaine. Il a réalisé un lancer à 52,10 m. Autre performance du week-end, 17 km en seulement 58 minutes et 33 secondes dans la vase, le sable. Pour le vainqueur de la Transbet 2026, la course entre Saint-Valery-sur-Somme et le Crotoy qui a fait son grand retour hier après 7 ans d'absence. Vous l'avez vécu toute la journée sur ICI Picardie. 6500 coureurs ont participé à cette édition.
1: On va connaître aujourd'hui le gagnant de la course aux bonnes affaires de la raiderie d'Amiens.
0: Ah oui, 2 habitants de Canaples ont affronté un binôme britannique le 19 avril dernier dans le cadre de l'émission de la BBC Bargain Hunt. Ils ont tenté de décrocher la plus belle affaire avec un budget de 350 euros en l'espace d'une heure. Verdict aujourd'hui avec la diffusion de l'émission donc sur la BBC. Et puis que pensez-vous du caméo à Holt? Le cinéma municipal ouvert il y a 18 mois sur la côte Picarde lance une enquête de satisfaction en ligne. Quels sont vos genres préférés? Seriez-vous prêt et prête à payer plus cher pour voir des films plus tôt? Ou encore l'absence de climatisation au caméo peut-elle à vous freiner. Voilà pour le genre de questions posées. Le caméo rouvre dans 2 jours, mercredi, après une petite semaine de pause. 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

0: Mardi, Valentine, presque 7h07, c'est un temps qui hésite un petit peu aujourd'hui en Picardie.
1: Oui, un temps partagé, parce qu'on aime bien partager entre nuages et éclaircies avec de la chaleur hein, cet après-midi encore avant que ça baisse hein, pour le reste de la semaine. Pour l'heure, on a entre 14 et 17 degrés.
2: Valentine, vous avez raison. Non, c'est ce que nous dit Vivi et Jeannot sur la page Facebook.
0: Valentine, hein.
2: Vous avez raison, ce lundi, ça sera de belles éclaircies. Elle nous annonce aussi 15 degrés du côté de Saint-Quentin. Et on a beaucoup de messages de bonne semaine aussi avec votre météo. Alors rejoignez-nous sur Facebook.
1: Oui, les températures cet après-midi autour de 25-26 hein, tout de même, autour d'Amiens, Albert et Corbie. Même chose à Beauvais. Jusqu'à 27 même à Compiègne cet après-midi, 23 sur Abbeville, 20-21 à Saint-Valery-sur-Somme.
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1: J'ai presque envie de dire, il n'y a pas un chat sur la route pour le moment.
2: Ouais, peut-être un ou deux, donc attention à ne pas les écraser. Mais sans ça, c'est vrai que tout va plutôt bien sur les routes picardes avec des véhicules arrêtés. Il y en a, ça vous fait rire ça?
1: Non.
2: Bon, bah, ça va alors. Il y a un véhicule arrêté, pardon. C'était venu du Golfe, c'est à Salouel, vous faites attention. Ailleurs, c'est plutôt calme sur les grands axes. Vous notez aussi un véhicule abandonné sur la Nationale 2, hauteur de Villers-Cotterêts sur le pont kilométrique numéro 5. Ailleurs, c'est très calme. Si vous voyez les choses changer, appelez-nous 03 22 92 58 58.
1: Et en gare, Damien, les trains sont à l'heure.

0: Alain Souchon sur ici Picardie 7h12.
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0: Et on vous souhaite un bon lundi. Je ne sais pas si vous avez prévu d'aller au ciné cette semaine. Il y a pas mal de films hein, au cinéma. C'est quoi les derniers films que vous avez été voir, Céline, Louis?
3: Moi, je suis allé au pâté là, regarder la bataille de Gaulle. Les deux gros épisodes.
4: Ça ne m'étonne pas de vous.
3: Et vous? Ah, je suis en fan.
4: L'Odyssée cet été. C'était vraiment bien.
0: Ouais, parce qu'il y a vraiment les deux parties. Il y en a qui n'aiment pas du tout et il y en a qui ont
4: adoré. Non, j'ai bien aimé. C'est du beau spectacle.
0: Bon, et ben, sachez quand même que... alors, c'est vrai que c'est cher, hein, aller au cinéma, en vrai, on va pas se mentir.
3: C'est vrai.
0: Cette semaine, nous vous offrons 150 euros de place de cinéma au pâté d'Amiens.
3: Ça en fait des films et quelques heures, quoi. Wow.
0: Ça en fait des tranches de pâté.
3: Ah bah oui, des tranches de pâté devant des bons films, ça oui.
0: C'est jusqu'à la fin de la semaine, vous pouvez tenter de gagner ces 150 euros dans votre grand nouveau jeu avec Brian Mayer entre 11h et midi. Pas de gâteau pour les battus. On va jouer un petit peu avec nos Chopicards. Pour ou contre laisser les enfants gagner au jeu? C'est la question que Chloé Richard leur a posée.
5: On serait restés contre. Parce que, t'apprends pas beaucoup de choses. Et puis, c'est comme si... tu fais comme si t'avais gagné, mais au fond, tu sais que t'as pas gagné.
6: Moi, je suis contre parce que c'est de la triche, par exemple... Un adulte laisse gagner un enfant, l'enfant n'apprend pas, il va pas savoir les règles du jeu, après il va tricher. Donc moi je suis contre.
7: Et est-ce que ça vous arrive des fois de tricher pour gagner?
6: Oui, avec mes cousins cousines, ils étaient allés dehors en train de jouer à un cache-cache parce que j'avais plus envie de jouer, sauf que je leur ai dit de jouer après. Et j'ai mélangé les cartes pour avoir les meilleures cartes. Mais alors moi oui, juste pour embêter ma petite sœur. Elle fait exprès de m'embêter.
7: Et donc tu triches à quoi, à quel jeu?
6: Tous ceux où je peux tant que je ne vois pas. Parce qu'en fait, le pire, c'est que dès qu'elle peut m'embêter, elle le fait.
8: En fait, je suis désolée, j'avais pas compris la question. Non, je suis pas. Parce que sinon, à chaque fois, mes parents, ils font gagner ma sœur.
6: À chaque fois?
8: Donc, oui, une fois, du coup, j'ai triché. Ma mère, elle était pas là, ma sœur, elle était pas là. J'ai pris les cartes du Milborn. J'ai mis le feu vert, j'ai mis 4 200 et j'ai mis 300, plus une carte crevaison pour ma sœur. Et puis voilà. Comme ça, j'ai gagné.
7: Et t'étais contente après?
8: Non.
0: Et en tout cas, on espère une chose, c'est que vous gagnerez au jeu du coffre-fort ici Picardie tout à l'heure. Il y a quand même 100 euros dans le coffre à gagner ce matin, 100 euros de cartes cadeaux. Et on va vous appeler d'ici un petit peu moins de 10 minutes pour tenter de vous les faire remporter. Il faudra évidemment décrocher le téléphone et il faut être inscrit sur ici.fr pour jouer avec nous. Vous avez vos vaccins à jour? Je l'espère.
3: Oui, j'ai vérifié il y a très peu de temps.
0: Et justement, le carnet de vaccination qu'on a souvent perdu, on y revient dans 30 secondes.
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0: Et à 7h16, attention à la piqûre dans mon œil avec David Ossillou. La Cour des comptes publie aujourd'hui un rapport sur la vaccination des Français. Avec cette conclusion, on ne sait plus très bien qui est vraiment à jour de ces vaccins.
11: Oui, et vous, votre dernier appel contre le tétanos, c'était quand? Voilà, vous voyez, vous hésitez. Vous êtes comme beaucoup de Français, moins d'un sur deux, et certains d'être à jour de ces vaccins. Ce qui est intéressant,

0: c'est que ce n'est pas forcément de la défiance. Après tout, 8 Français sur 10 se disent favorables à la vaccination. Le problème, c'est beaucoup plus simple. On ne sait plus très bien ce qu'on a reçu, ni quand. Parce que pour répondre, encore faudrait-il remettre la main sur son carnet de santé, celui en papier avec les étiquettes des vaccins, les tampons du médecin. Pourtant, aujourd'hui, on a Mon Espace Santé, vous savez, son carnet de vaccination électronique. En théorie, tous nos vaccins devraient finir au même endroit. En théorie. Parce que, encore faut-il que les professionnels de santé les renseignent. Et les médecins, par la voix de leur syndicat, expliquent que ça n'est pas simple. Il faut entrer les informations, naviguer dans les logiciels, prendre quelques minutes, en plus, dans une consultation. La Cour pointe justement la difficulté à convaincre tous les professionnels de s'emparer de l'outil. Et ce n'est pas seulement un problème administratif. Prenez la rougeole. 873 cas ont été recensés en France l'an dernier, plus 80%. Et parmi les personnes concernées par la vaccination, dont on connaissait le statut, 2 sur 3 n'étaient pas ou pas complètement vaccinés. Quand il y a une épidémie, que le carnet papier est perdu et que le carnet numérique est incomplet, on est dans le flou. C'est quand même un paradoxe. On sait très bien vacciner les Français, mais on ne sait pas toujours dire lesquels l'ont été. Alors finalement, pour savoir si vous êtes à jour, le plus efficace reste peut-être encore de retrouver votre bon vieux carnet de santé.
1: Merci David. Quand on avance en âge, comment on vit au quotidien? Est-ce que vous restez actif? Est-ce que vous restez à la maison? C'est une question qu'on vous pose ce matin.
2: Oui, c'est effectivement, qu'est-ce que vous faites pour occuper vos journées? Est-ce que vous avez déjà aussi réfléchi à l'avenir? Est-ce qu'il faudra peut-être un jour quitter la maison? C'est pas des questions toujours simple évidemment, donc voilà, expliquez-nous votre quotidien de retraité, d'avancer en âge. J'ai pas envie de dire de senior parce que je trouve ça un peu toujours plaisant entendre parfois. Bah, j'ai ma grand-mère, c'est pas une senior, je peux vous dire, elle est plus active que
1: tête.
2: Moi, exactement. Bon, expliquez-nous en tout cas, 03 22 92 58 58, témoignez aussi sur votre vie de retraité.
1: Oui, vous pouvez laisser vos messages sur Facebook, page Facebook ici Picardie, sur WhatsApp au 03 22 92 58 58, ou tout à l'heure en direct entre 9h et 10h. Mylène Farmer, ça rime, à 7h19, avant d'essayer avec vous d'ouvrir le coffre-fort. Ici Picardie, il y a 100 euros à l'intérieur.

0: Mylène Farmer, maman à tort, il est 7h23, ici Picardie à 7h06 le matin, c'est votre jeu du coffre-fort, avec pas mal d'argent à l'intérieur.
1: 100 euros ce matin de chèque cadeau à dépenser dans de multiples enseignes, 100 euros, c'est plutôt pas mal quand même.
0: C'est de vous qui vient ce bruit?
1: Oui, exactement, dès que je parle, vous l'entendez comme ça, je parle, voilà.
0: Ah ouais, c'est
1: rigolo. C'est un super pouvoir.
0: 100 euros, effectivement. On va faire sonner le téléphone quelque part en Picardie. Si vous décrochez, que vous donnez le code pour aujourd'hui, eh bien, ce sera dans la poche. Si jamais c'est pas gagné demain, on rajoute 10 euros.
1: Si c'est pas gagné aujourd'hui, on rajoute 10 euros demain. C'était ça que vous vouliez dire.
0: Voilà, c'est ça.
2: Heureusement que vous suivez, ouais, Louis.
0: Ah, mais il faut un traducteur.
1: Bon, alors, ça sonne quelque part.
0: On va près de Fouillois.
1: Ah oui.
0: Dans la Somme, près de Fouillois, à Écans, ce matin.
1: Ouais. Chez José.
0: Oui, José, faut décrocher.
1: Allez, José. Osez José, comme dirait Elfen qui réalise cette émission dans l'oreillette.
0: Eh ben non.
1: Eh bien non, oui.
0: C'est le répondeur.
2: Quel dommage.
0: On va quand même pas faire gagner 100 euros au répondeur de José. Quand
1: non, mais on peut lui laisser un message quand même, José, oui. Non? Le bip est-il là? Bip, non. Bip.
0: Non. Pas non, bip, mais bip. C'est long, les messages de répondeur.
1: Bon, bah, on lui fait quand même un petit message, je pense qu'il l'entendra. José, c'était l'équipe d'ici Picardie. Il y avait 100 euros de chèque cadeau à gagner ce matin dans le coffre-fort. Vous n'avez pas répondu, ce n'est pas grave. Vous restez inscrit, puis demain, grâce à vous, c'est un peu plus.
0: Oui, 110 euros dans le coffre pour demain. Écoutez bien, je vais vous donner la première partie du code du coffre. Et parce qu'on est sympa, Louis va vous donner la deuxième. 43. Non, pas du tout, ça c'était
1: aujourd'hui.
0: Effacé. Attends, j'appuie sur la touche efface. 06.
1: C'est mon numéro de téléphone, si vous faites attention. Non, je rigole. 0612.
0: Voilà, le code est noté pour demain. 110 euros à l'intérieur du coffre. Et à cette heure-ci, dans Ici, ça marche, on met en avant les Picards qui s'investissent, les belles initiatives. Et on dit bonjour à Annick Bonhomme.
3: Et bonjour Valentine.
0: Ce matin, Annick, on parle de l'association du château de Picquigny, un nom qui situe tout de suite son objet. La simplicité a toujours du bon, surtout quand on est au château.
3: Et pas n'importe lequel, effectivement, puisqu'il s'agit du château de Picquigny, celui qui a été témoin de la signature du traité de paix entre l'Angleterre et la France à l'issue de la guerre de Cent Ans. Un château vieux comme Mérope, diraient certains, et surtout riche d'un passé historique incroyable. Mais sort de ce corps, Stéphane Merde, c'est en 1066 que l'on trouve la première mention du château à Picquigny. Le château sera toujours une place forte au bord de la Somme. Voilà, en tout cas pour vous situer un peu. Bien sûr, il y a beaucoup de ruines, mais pas que, Grégory de Ric.
4: On va dire que le château a vécu. Il est passé au travers les âges. Donc on a le pavillon Sévigné qui, lui, est un logement pour le gardien. Mais au-delà de ça, on a encore intact, et c'est ce que l'association fait aussi, c'est de pouvoir faire visiter tout ce qui est souterrain, prison. Lui, le propriétaire, est en train de mettre en place avec les fouilles archéologiques pour mettre un préau pour pas que les prisons prennent l'eau. La cuisine du château qui était faite à la Renaissance et une ancienne tour de garde. Donc le château est vraiment passé à travers les âges et on le voit partout. Les murs sont remplis de graffitis et ces graffitis eux-mêmes ont une histoire à travers l'âge du château. Donc c'est impressionnant.
0: Et on comprend bien que l'histoire tient une place importante dans la vie de Grégory.
3: Oui, forcément. Mais au final, le coup de cœur, c'est d'abord la situation géographique du château.
4: Je suis arrivé dans la cour du château, je suis tombé sur la vue de la vallée de Somme et je me suis dit, waouh, je ne savais pas qu'il y avait des lieux. Comme
2: c'était
4: ça,
2: un flash.
4: C'était un flash. Du coup, au final, tout ça, avec la fondatrice et les autres membres du bureau, on a eu des projets, des idées, et avec des discussions avec le propriétaire, on a pu mettre

0: mettre en place des choses pour faire de ce site non pas qu'un patrimoine, mais aussi un lieu culturel, un lieu où on va pouvoir faire vivre l'histoire et créer des événements autour d'un cadre qui est magnifique.
1: Et du coup, l'association du château de Piquigny, elle est plutôt récente, Annick.
2: L'association est née en 2024, c'est encore un bébé, mais qui fédère beaucoup autour d'elle. Et comme le château tient une place importante sur la commune, et pour les habitants qui y sont très attachés, eh bien, ils n'hésitent pas à prêter main forte pour coudre des costumes quand il y a des manifestations festives, donner un coup de main pour la sécurité, etc. Alors, je ne sais pas si toutes les assos sont concernées, mais on n'est pas loin du carton plein quand même. Faut dire que les membres de l'asso du château sont très dynamique.
0: La présidente de l'association fait des fouilles archéologiques depuis 2021. Et l'envie aussi des autres bénévoles, des autres membres du bureau de créer quelque chose et de donner aussi de l'envie que nous on a et la partager, la communiquer, la diffuser, ça a été très important. C'est une envie commune et un partenariat avec le propriétaire qui avait aussi besoin de personnes motivées à faire rayonner le château.
1: Et l'association qui a besoin d'un coup de main, n'hésitez pas à aller faire un petit tour sur leur site internet, le site du château de Piquigny. On va sur la route, Louis.
3: Oui, on va même à la pompe à essence tout de suite. Là, vous voulez y aller ou vous voulez attendre un peu? Parce que j'ai des prix de carburant pas cher.
1: J'ai plus d'essence dans ma voiture. Là.
3: Bon, bah alors je vous le dis maintenant. Si vous avez envie de trouver le carburant le moins cher proche de chez vous, il suffit d'aller sur ici.fr, il y a une carte carburant, vous mettez votre ville et on vous sort la station la moins chère. Moi j'ai mis Saint-Quentin pour essayer avec du gasoil hein, parce qu'on peut aussi choisir son essence. Bon, ça reste à 2,25€ le litre quand même sur l'autoroute A26 sur l'aire d'Urvilliers, c'est le secteur le moins cher, sachez-le.
1: Si peu.
3: Mais si peu, ouais.
1: Très bien, merci. Oui, ici.fr pour avoir la carte carbu. Nous, dans quelques instants sur Ici Picardie, eh ben, vous avez rendez-vous avec l'actu locale, ce sera à 7h30.
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1: Et à 7h30 dans l'actu en Picardie, Céline Autain, ces habitants d'Amiens qui prennent fait et cause pour les familles à la rue.
7: Oui, plusieurs viennent d'écrire au préfet de la Somme pour protester contre le manque d'hébergement d'urgence qui conduit des familles et des enfants à dormir la nuit sur le parvis de la gare. La mairie d'Amiens vient d'ouvrir en urgence une salle pour les accueillir. 3 mois après l'affaire Liana, un premier groupe de députés examine à partir de cet après-midi une proposition de loi intégrale contre les violences sexistes et sexuelles faites aux femmes et aux enfants. Parmi ces parlementaires, Julien Dive, député LR de l'Aisne, qui est notre invité dans un peu plus d'un quart d'heure. Le texte concentre tous les espoirs de plusieurs associations de défense des droits de l'enfant dans la Somme. L'une d'entre elles nous explique pourquoi exactement dans notre reportage long format à l'info d'ici dans 2 minutes.
1: C'est lundi, on est le 7 septembre, il est 7h31. 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
5: Une semaine après la rentrée des classes, il manque toujours des profs, des CPE, des accompagnants dans les 2/3 des collèges et lycées de France. Résultat d'une enquête du SNES FSU, principal syndicat enseignant dans le second degré. Liana, Lola, Chloé, Maëlys ou encore Loana, violées et tuées à 10 ans par un homme jugé à partir d'aujourd'hui dans les Ardennes. Pour une réforme majeure dans la protection des femmes et des enfants, la loi contre les violences sexistes et sexuelles arrive aujourd'hui à l'Assemblée. Et les manifestations pour accélérer son vote reprennent dès ce soir devant les tribunaux de France. 3e course à l'Élysée pour Fabien Roussel. Le secrétaire national du Parti communiste a officialisé hier soir sa candidature à la présidentielle de 2027. Il rejoint les très nombreux candidats sur la ligne de départ à gauche. C'est un moment

0: Grave en Europe, la réaction de notre ministre chargé de l'Europe après la victoire en Allemagne de l'AFD, parti d'extrême droite, aux élections régionales en Saxe-Anhalt, une première depuis 1945. 170 000 passagers du monde entier bloqués en Indonésie à cause d'un volcan en éruption depuis ce week-end. Les autorités ont fermé 8 aéroports du pays, dont le plus fréquenté à Jakarta. Jusqu'à 39 degrés encore annoncés dans le sud-est de la France. 6 départements sont maintenus en vigilance orange pour canicule avant une baisse nette des températures à partir de mercredi, prévient Météo France. 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
1: Ici Picardie, il est 7h32, Céline Autain, on vient d'en parler. Une proposition de loi importante arrive aujourd'hui dans les mains des députés.
2: Oui, 3 mois après l'affaire Liana, une commission spéciale de députés se penche à partir d'aujourd'hui sur une proposition de loi intégrale pour lutter contre les violences sexistes et sexuelles faites aux femmes et aux enfants. Ça fait au moins 2 ans que les associations la réclament pour lutter de manière globale dans les champs de la justice, de l'éducation, de la santé et pour harmoniser les politiques publiques qui dépendent des départements en ce qui concerne la protection de l'enfance. Louise Jovézom.
3: La loi intégrale propose par exemple de créer des ratios d'encadrement minimum dans les structures de l'aide sociale à l'enfance.
4: Le ratio d'encadrement, c'est le nombre de personnes qu'on va mettre par rapport au nombre d'enfants qui sont accompagnés.
3: Delphine Personne est directrice générale de l'association amiénoise Yves Lefebvre qui travaille avec les services de protection de l'enfance du département. Depuis quelques années, elle remarque que le profil des enfants pris en charge est de plus en plus complexe.
4: C'est-à-dire les enfants, ils ont parfois une problématique de carence éducative, de négligence, des troubles psychologiques, psychiatriques, parfois des handicaps aussi associés. Et quand un enfant cumule toutes ces difficultés à la fois, ce ratio d'encadrement doit être plus élevé au regard des problématiques.
3: En fixant des ratios communs à l'échelle nationale, la loi intégrale permettrait donc de renforcer les effectifs de certaines structures jusque-là sous-dotées.
4: Aujourd'hui, on peut manquer à certains endroits, notamment dans les internats qui accueillent les enfants 365 jours dans l'année, des enfants qui sont séparés de leurs parents parce qu'ils rencontrent d'importantes difficultés et qui peuvent, comme je le disais, cumuler des problématiques multiples. Alors on attend beaucoup de cette loi.
3: Avec quelques réserves tout de même.
4: L'important va être de savoir quels moyens seront mis en œuvre par l'État pour que cette réforme puisse être réalisable et réalisée dans sa complétude.
3: En avril 2026, le département de la Somme a déjà lancé un plan de renforcement de l'aide sociale à l'enfance avec 50 mesures.
4: On voit déjà des résultats, il y a des appels à projets qui sortent pour des créations d'établissements. Un accroissement de l'offre de services du département. Donc, le département se saisit pleinement de sa mission de protection de l'enfance.
3: Alors, Delphine Personne espère que la loi intégrale sera accompagnée d'un soutien financier de l'État dans ce domaine.
4: Puisque cette compétence est départementale, mais effectivement, ce sont les moyens qui sont mis à disposition des départements par l'État qui permettront de rendre cette loi complètement effective.
3: Le budget prévu pour la loi intégrale s'élève pour le moment à 3 milliards d'euros sur 3 ans.
2: Et dans un quart d'heure, on reçoit le député Les Républicains de l'Aisne, Julien Dive, nommé dans la commission spéciale chargée d'examiner cette proposition de loi intégrale à partir de cet après-midi. Ici Picardie, 7h35, Valentine, des éclaircies, des nuages, le temps hésite aujourd'hui en Picardie.
5: On peut, oui, avec le plus gros des éclaircies plutôt pour ce matin. Ensuite, ce sera vraiment entre les deux et on attend un temps estival pour aujourd'hui lundi avec des températures douces ce matin.
6: Oui, par exemple, on a 15 degrés à Fricourt chez Marie. Il fait très frais aussi du côté de Corbie, nous dit Magali ce matin sur la page Facebook.
5: Et puis cet après-midi, ça va bien remonter, hein, puisqu'on attend autour de 25 à 26. Pour les températures maxi autour d'Amiens par exemple, mais aussi à Ailly-sur-Somme et à Ailly-sur-Noye. 26 attendus sur Saint-Quentin et sur Compiègne. Même chose sur Beauvais, il fera 22-23 à Abbeville cet après-midi. 20-21 attendus à Quimplage.
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5: Avec un petit peu de circulation qui commence en ce lundi matin.
6: Oui, ça se renforce un petit peu sur les axes qui bouchonnent habituellement en Picardie dans les grandes agglomérations. C'est le cas donc à Amiens autour de la polyclinique de Picardie rue Alexandre Dumas. Ça va commencer à bouchonner aussi sur la rue Saint-Fucien. Le haut de la rue Saint-Fucien commence tout juste à bouchonner alors que le plus bas de cette rue est déjà totalement bloqué d'après les applis de trafic. La route de Rouen aussi est complètement bloquée à Amiens. Du côté de Beauvais aussi, sur la RN31, ça commence à se charger. On n'est pas encore arrivé au niveau de Terdonne, mais on y est presque. Il y a un véhicule aussi qui est arrêté sur le rond-point de la D1001, juste avant l'échangeur de Beauvais Centre pour accéder.

0: Et à la zone d'Alonne, par exemple, quand vous venez de Varlui, etc. Prudence dans ces secteurs. Dans les grands axes Picard, ça va bien ce matin, tout comme dans les gares de la région. Aucun retard d'annoncé selon la SNCF.
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1: Et Cookie Dingler à 7h37 pour vous accompagner au départ. Oui, là je vous vois, monter dans la voiture, fermer la portière, allumer la radio et Cookie Dingler pour vous accompagner.

0: Kidingler, il est 8h20 et vous écoutez Ici Bicardi.
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0: En parlant de cookies, tiens, bon appétit pour le petit-déj. Vous y êtes peut-être au petit-déj. Est-ce que vous mangez des petits beurlus, là, vous savez, les petits gâteaux...
3: Ah bah oui, ça, c'est historique. On a tous une histoire avec ce gâteau-là.
0: Ça m'arrive, ça m'arrive. Est-ce que vous saviez que le petit beurlu était un calendrier, en fait?
3: Un calendrier
0: Maya, il y a le calendrier petit beurlu.
3: Ah bon, d'accord, très bien.
0: Ah mais non, mais j'apprends un truc
3: aussi. On apprend des choses, ouais.
0: Mais c'est grâce à Stéphane Bern. Et Stéphane Bern, il nous racontera cette histoire assez curieuse tout à l'heure, avant 8h. Et comme chaque début de semaine sur Ici Picardie, la romancière picarde Karen Ponte nous rejoint. Bonjour Karen.
4: Bonjour Valentine.
3: Bonjour.
4: Louis. Alors, si je vous chante...
0: La petite maison dans la prairie.
4: Évidemment, vous l'avez reconnu.
3: Parce que au tout début, j'aurais dit Capitaine Flamme, mais non, c'était bien. La suite me l'a confirmé.
0: Jean-Michel, j'ai pas la
4: raison. Dans la prairie.
3: Mais si.
4: Alors, si je vous en parle, c'est parce que figurez-vous que Netflix nous a sorti un reboot de cette série iconique, de notre enfance et de notre adolescence. Et donc, j'ai regardé ce reboot pour savoir si ça valait la peine. Parce que moi, je suis un peu une grande fan de La petite maison dans la prairie.
3: Bah oui.
4: J'ai pleuré presque, sans doute, devant tout plein d'épisodes. Et je trouve ça jamais simple de refaire une version d'une série qui a tant marqué nos enfances, parce qu'on se souvient tous très bien de à quoi ressemble Charles Ingalls.
0: Oui.
4: Quand on dit Charles Ingalls, voilà, on voit tout à fait à quoi il ressemble. Et là, il ne ressemble pas du tout à ça.
3: Hein. Ah,
4: déjà, je vous le dis direct. Ah, mais là où Netflix a été plutôt malin, c'est que cette première saison ne se passe pas à Walnut Grove, elle se passe à Independence, qui est la première ville dans laquelle s'installe la famille Ingalls, avant d'arriver à Walnut Grove, ce qui nous permet une sorte de transition, comme ça, avant de passer à la suite. Donc, il y a 8 épisodes. Et franchement, j'ai plutôt bien aimé cette adaptation. Il y a un peu de longueur, mais ça se rapproche un peu plus des romans écrits par Laura Wilder et Ingalls, puisque c'est une série, quand même, qui est adaptée de ses romans. Les personnages sont très différents. Caroline est un petit peu plus colérique et un petit peu plus moins accommodante, on va dire.
0: D'accord.
4: C'est pas mal, c'est dans l'air du temps.
0: Bon. Ça vaut
4: le coup ? Oui, franchement.
3: Et est-ce qu'il y a la scène où il se casse la binette dans le champ ?
4: Eh ben non. Ben
3: mais
4: non, parce qu'ils sont pas encore à Walnut Grove.
3: Ah oui, faut attendre.
4: Ben oui, Carrie, elle vient juste de naître.
3: Ah
4: on
3: ouais,
4: a hâte de
3: attendre.
4: Voir si elle va se casser la figure.
0: Je vous dis, c'est tellement bienveillant.
4: Mercredi, et d'ici là, rappelez-vous, qu'être focus, c'est bien, mais qu'être éparpillé,
3: c'est encore mieux.
0: Et il est 7h43. Dans une petite minute sur Ici Picardie, nous serons avec le député LR de l'Aisne, Julien Dive.
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0: Ici Picardie, les 7h44. C'est une étape importante en vue d'une loi intégrale contre les violences sexistes et sexuelles faites aux femmes et aux enfants. À l'Assemblée, la commission spéciale qui se penche sur ce sujet ultra sensible se réunit une première fois aujourd'hui. Le député Les Républicains de l'Aisne, Julien Dive, en fait partie. Il vous répond, Céline Autain.
7: Bonjour Julien Dive.
8: Bonjour.
7: On est 3 mois après l'affaire Liana, cette collégienne morte violée dans le Gers, qui a conduit à remettre la question d'une loi intégrale sur la table. Est-ce que le texte qui vous est présenté va répondre à une affaire telle que celle de Liana ?
8: Il y a l'affaire Liana, mais il y en a d'autres. Mm-hmm. Et puis surtout, il y a le bilan de l'année 2025 qui est terrible. Plus de 130 000 personnes ont été victimes de violences sexistes et sexuelles. 90% d'entre elles des femmes. La moitié de ces personnes sont des mineurs. Et avec, on considère que c'est une hausse, je crois à peu près 8-9% d'augmentation sur 2025. Donc c'est un vrai phénomène, un vrai fléau de société, et cette loi entend répondre justement à cet enjeu. Je crois que cette loi est lourde, 69 articles.
7: Tout à fait.
8: On parle de loi intégrale, il faut peut-être rappeler ce que c'est une loi intégrale.
7: Elle touche au domaine de la justice, de la police, de l'éducation, de la santé. Dans tout ça, tout effectivement, fait. Julien Dive, quel est l'enjeu principal pour vous ?
8: L'enjeu principal, c'est déjà d'accompagner les victimes pour les faire parler, parce qu'en fait, on parle de, je vous ai annoncé 132 000 victimes, mais il y a celles qui ne parlent pas. On pense à Madame Pellicot, qui a été pendant des années pas dans le déni, mais elle ne le savait pas, elle ne se rendait pas compte. Puis après, il y a eu le déni ou la peur de dire. Il y a beaucoup de victimes qui ont peur de dire, pour plein de raisons. Et d'ailleurs, la plupart des victimes sont des victimes du cercle de connaissances, contrairement à beaucoup de préjugés. Les victimes sont principalement dans un cercle de connaissances, c'est-à-dire le travail, c'est-à-dire le milieu associatif, mais particulièrement la famille. On parle de violences intrafamiliales, elles explosent dans notre région.
7: Pourquoi vous vous êtes justement porté volontaire dans cette commission spéciale ? En quoi ça résonne aussi chez nous ? Vous venez peut-être un peu de commencer à le dire.
8: Oui, alors d'abord, c'est vrai que ce n'est pas mes domaines où je suis le plus investi, parce que je suis sur des questions économiques, mais j'avais envie de sortir, entre guillemets, de ma zone de confort, parce que c'est mon devoir aussi de parlementaire de m'impliquer sur ces questions. Je pense que ça nous concerne toutes et tous. Donc c'était une volonté de ma part, je me suis porté candidat pour faire partie de cette commission spéciale.
7: Et vous venez d'évoquer un sujet aussi peut-être local, chez nous.
8: Il y a un vrai fléau dans le département de l'Aisne. Le département de l'Aisne, il est dans les 10 premiers départements de France en termes de VIF, violence intrafamiliale. Rendez-vous compte que les gendarmes de l'Aisne interviennent tous les 4h30 chaque jour, tous les 4h30 pour les violences intrafamiliales. Là aussi, ça explose. On parle de près de 15% de hausse sur l'année 2025. Donc oui, le département, mon département est concerné au premier rang. C'est une question sur laquelle j'ai souhaité m'investir, mais qui nous concerne en réalité toutes et tous.
0: Ici Picardie, 17h47, nous sommes avec Julien Dive, député LR de l'Aisne, membre de la commission spéciale qui va se pencher à partir de cet après-midi sur la proposition de loi intégrale contre les violences sexistes et sexuelles faites aux femmes et aux enfants.
7: Reste, Julien Dive, la question du financement. Vous avez rendu visite ces derniers jours au CIDFF de l'Aisne, le centre d'information sur les droits des femmes et des familles, qui a besoin de moyens, même situation dans la Somme. Qu'est-ce que vous répondez à cette demande de moyens ?
8: Alors, justement, vous avez bien... Suivez mes réseaux sociaux, c'est bien. Effectivement, je suis allé échanger avec les professionnels du CIDFF parce qu'ils m'avaient saisi. Avant cet été, ils m'ont écrit, avant même l'examen de ce texte. J'avais dit, je viens vous voir. Et le premier point, c'est évidemment les financements. Les CIDFF existent depuis de nombreuses années, des décennies, et ils interviennent depuis très longtemps à l'accompagnement des victimes.
7: Et souvent dans des endroits un peu reculés, pas seulement dans les grandes villes.
8: Absolument, avec des itinérances, avec des permanences dans des milieux, dans des territoires ruraux, avec des zones d'accès difficiles, etc. Donc leur rôle est crucial.
7: Est-ce que la loi intégrale
8: est importante, voilà, et la loi intégrale l'aborde. C'est assez nouveau d'ailleurs qu'une loi intégrale aborde ces questions de financement. C'est la fin de l'article, d'ailleurs, c'est le 68e article, je crois, qui aborde ces financements. Alors, je corrige, parce que tout à l'heure, j'ai écouté votre antenne, et c'est 3 milliards d'euros par an. 6 ans.
7: D'accord.
8: 2027 à 2032. 18 milliards d'euros. C'est quand même un effort qui est porté sur l'accompagnement. Alors, ça nécessitera que dans le prochain quinquennat, cette question ne soit pas remise en cause, bien entendu. Ça nécessitera que, dans la foulée de cet examen, on ait dans le projet de loi de finances tous les moyens pour garantir ce financement. Mais il est essentiel. Et ensuite, le financement, c'est aussi le rôle des collectivités. D'ailleurs, j'appelle les collectivités, que ce soit les départements et les villes, à accompagner les CIDFF.
7: Mais sur fond, vous le savez, de contexte budgétaire très serré pour les collectivités locales.
8: Bien entendu, elles sont les premières concernées. Les villes, les agglomérations, les départements sont les premiers concernés. Parfois, c'est pas non plus des millions
7: Vous avez évoqué la volonté politique, le fait qu'effectivement, il va falloir que ça se poursuive dans les années à venir en fonction d'un changement de gouvernement, de majorité ou pas. Là, avec ce texte, on a l'impression d'une certaine unanimité avec 8 groupes parlementaires qui ont signé cette proposition de loi. Est-ce que ça veut dire que l'adoption est garantie ? Quelles sont les dissonances, peut-être, en quelques mots ?
8: Il y a beaucoup de députés qui avaient déjà fait des propositions de loi, des petites propositions de loi, et qui ont été reprises dans ce projet de loi. Et effectivement, on part d'une démarche qui est collective, et ça va dans le bon sens. Il reste quelques mois pour cette mandature, on peut préjuger qu'il y aura une dissolution au lendemain des présidentielles, et je pense que les parlementaires, sur des sujets comme celui-ci, ne peuvent pas faire de politique politique. Il faut que ce soit à la fois un sujet qui nous concerne tous, je le disais tout à l'heure, donc c'est un sujet sur lequel on doit s'impliquer sans faire de politique politicienne, et donc faire œuvre utile sur les derniers mois de ce mandat.
7: Un appel donc à l'Union qui est lancé ce matin par vous, Julien Delves. Je rappelle, vous êtes député Les Républicains de l'Aisne, membre de la commission spéciale qui se penche à partir de cet après-midi sur la proposition de loi intégrale contre les violences sexistes et sexuelles faites aux femmes et aux enfants. Merci beaucoup, bonne journée.
8: Merci à vous.
0: Il est 8h10, attention sur les routes, on va refaire un point dans quelques instants, mais ça se charge bien là, notamment entre Villers-Bretonneux pour aller jusqu'à la Rocade. Merci à Christophe qui nous le signale au 03 22 92 58 58. Justement, si vous êtes un peu dans les bouchons ce matin, qu'il y a un peu plus de monde que d'habitude, n'hésitez pas à nous passer un coup de fil. Auréa, soirée mondaine sur ICI Picardie.

0: soirée mondaine. Oria, sur Ici Picardie, il est 7h53. Et ce matin, on donne la parole sur Ici Picardie aux retraités.
1: Exactement, ils ont la parole effectivement sur ce sujet. On parle de quand on avance en âge finalement, comment on reste actif, comment on vit au quotidien, ce qu'on vit toujours à la maison, est-ce qu'on envisage aussi de changer de domicile. Il y a tout un tas de questions autour de la retraite qui peut effrayer certains. Mais de ce que je vois déjà parmi les premiers témoignages, les premiers commentaires, c'est que les retraités sont hyper actifs, peut-être plus que quand ils étaient au travail.
0: Mon père, il n'a jamais le temps de rien.
1: Voilà, ils n'ont jamais le temps, ils sont très actifs dans le bénévolat, ils aident aussi pour les petits-enfants. Certains restent chez eux, d'autres changent aussi de domicile, vont dans des résidences. Et c'est intéressant aussi d'avoir ces retours d'expérience que vous pouvez faire donc au 03 22 92 58 58. Vous avez la parole ce lundi, c'est à ce numéro-là, mais aussi sur Facebook, sur WhatsApp, sur ce même numéro. Vous pouvez aussi témoigner.
0: Et comment faire pour bien vieillir aussi à la maison? Peut-être que vous avez des astuces. Oui. Est-ce que vous adaptez votre domicile? Ce genre de choses, n'hésitez pas à témoigner. Vous pouvez aussi le faire sur notre WhatsApp au 03 22 92 58 58. C'est assez simple, hein, parce que vous pouvez même mettre des vocaux et c'est très précieux quand on n'a pas le temps de téléphoner. Un petit vocal.
1: On a bien entendu votre voix, ça a plus de vie qu'un message écrit. Mais chacun fait ce qu'il peut, évidemment.
0: Ici, c'est vous autour de la retraite sur Ici Picardie. Il est 8h05. Nous, on va croquer dans un petit lu Stéphane Bern. C'est les petits beurs de lu, là, vous savez, carré. Eh bien, il va nous apprendre que c'était un calendrier, en fait. C'est plutôt intéressant. Et vous avez rendez-vous avec Lecture en Picardie à 8h.
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0: Et à cette heure-ci, le matin, nous voyageons dans le temps avec Stéphane Bern. Et ce matin, on voyage au temps de l'invention d'un biscuit codé.
8: Vous ne vous en rendez probablement pas compte, mais quand vous croquez dans un petit beurre, c'est presque comme si vous croquiez dans un calendrier. En 1882, Louis Lefèvre Utile reprend la biscuiterie artisanale.

0: le petit berger.
1: Un biscuit codé derrière lequel se cache une véritable allégorie du temps qui passe. Une sorte de Da Vinci Code, mais pour nos chères têtes blondes. Voyez plutôt, ces quatre angles représentent les quatre saisons de l'année. Son contour est formé de 52 petites dents, comme les 52 semaines de l'année. On décompte sur sa surface 24 petits trous, comme les 24 heures de la journée. Peut-être même qu'il mesure 7 cm pour les 7 jours de la semaine. Un véritable calendrier pour le goûter. Je vous déconseille de tenter l'expérience avec celui des pompiers ou de votre facteur.
2: Tiens, voilà le facteur.
1: Légèrement doré, à la fois croquant et fondant en bouche, le petit beurre séduit immédiatement les Français. Des moins gourmands à ceux qui disent « j'en prends juste un avant d'en manger 12 ».
3: Pourquoi tu es si excité? Est-ce que c'est déjà l'heure du goûter?
1: Avant les montres connectées, les Français avaient déjà un objet pour compter le temps qui passe. Sauf qu'ils se faisaient dévorer pour le goûter.
4: Il ne faut pas croquer dans la montre connectée, ça peut faire très mal aux dents. Sur la route en Picardie, il y a du monde en ce lundi matin. On retrouve des routes assez chargées tout autour d'Amiens, notamment entre Villers et Amiens.
5: Oui, entre Villers-Bretonneux et Amiens sur la D1029, mais c'est aussi le cas un peu plus loin, sur la D934, à hauteur des locaux d'Amazon à Boves. Hein, ça charge déjà un peu plus. On peut constater quand même que ça charge un peu plus que d'habitude, quand même, en ce lundi, qui est très chargé. C'est le cas aussi sur la chaussée Jules Ferry. Alors la rue Saint-Fucien, n'en parlons même pas, du bas vers le haut. Et puis aussi les différents boulevards qui font le tour d'Amiens, le boulevard de Bapaume. C'est le seul boulevard qui semble un peu plus épargné que les autres. Mais alors là, autour de la Providence, autour aussi de la route de Rouen, etc., du boulevard de Châteaudun, enfin bref, tout est très chargé.
4: Oui, absolument. Entre Kerrieux et Amiens aussi, on retrouve pas mal de bouchons, mais aussi sur entre Villers-Bocage et Amiens. Bref, tous les grands axes qui mènent vers la ville d'Amiens sont chargés. On fait la route ensemble. Soyez très prudents, évidemment. Et surtout, s'il y a le moindre souci, 03 22 92 58 58.
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4: Et on vous souhaite un bon lundi, bon courage avec Ici Picardie, il est 8h.
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7: Valentine Costa.
4: Et Céline Autain aux infos. Des habitants d'Amiens s'indignent de voir des enfants à la rue.
8: On vous a parlé déjà la semaine dernière de la vingtaine de familles obligées de camper sur le parvis de la gare, faute de place en hébergement d'urgence. La mairie d'Amiens vient d'ouvrir une salle pour les accueillir après avoir débloqué une aide financière cet été. Mais ce sont aussi de simples habitants qui se mobilisent, révoltés par la situation. Et au nom de la loi française, ils ont décidé de la rappeler spontanément à la préfecture qui a la main sur les hébergements d'urgence. Louise Jouvezom.
9: Bertrand Blandin passe régulièrement devant la gare d'Amiens et depuis une semaine...
10: On voit des enfants dans la rue, ce qui est pas envisageable en fait. Le préfet le sait, mais ne fait rien. Il doit prendre en charge les enfants et les mettre à l'abri. Enfin, je veux dire, c'est pas plus compliqué que ça. Ne pas le faire, c'est criminel en fait. C'est non-assistance à personne en danger.
9: Quand il a contacté la préfecture pour alerter sur la situation, on lui a demandé d'écrire une lettre, ce qu'il a fait.
10: En tant que citoyen, je vous rappelle les obligations légales de l'État. L'article 3.1 de la CIDE impose que l'intérêt supérieur de l'enfant soit une considération primordiale dans toute décision administrative.
11: C'est un alignement sur la Convention internationale des droits de l'enfant.
9: Sylvette Chevalier préside l'antenne amiénoise de la CIMAD, une association qui aide les personnes étrangères dans leur démarche.
11: Quelles que soient les conditions de vie de l'enfant, que ses parents soient régularisés ou pas, les droits sont les mêmes que pour n'importe quel enfant. Il a le droit d'être protégé contre toute forme de violence, de maltraitance. Et là, en l'occurrence, mettre les enfants à la rue, c'est une maltraitance, c'est une violence aussi.
9: Une violence qui laisse des traces.
11: J'ai vu des jeunes qui étaient en grande précarité pendant plusieurs années. Je peux vous dire qu'ils n'en sortent pas indemnes.
9: La loi française prévoit également que toute personne en détresse doit pouvoir bénéficier d'un hébergement d'urgence sans condition de régularité du séjour.
8: La préfecture répond disposer de plus de 700 places d'hébergement d'urgence dans le département. Notre région est la troisième à compter le plus d'enfants à la rue, selon le dernier baromètre de la Fédération des acteurs de la solidarité. L'Académie d'Amiens, en dessous de la moyenne nationale, et c'est une bonne chose en matière de manque de profs ou d'encadrants pédagogiques. Une semaine après la rentrée scolaire, c'est le SNES-FSU qui fait les comptes. Chez nous, d'après le principal syndicat du secondaire, un peu plus de 2 établissements sur 10 ont des équipes incomplètes. C'est 2/3 des collèges et lycées au niveau national.
4: Les gendarmes de l'Aisne interviennent tous les 4h30 pour des violences intrafamiliales.
8: Et c'est une question qui nous concerne tous et toutes. Nous a dit il y a quelques minutes Julien Dive, député LR de l'Aisne, invité d'Ici Picardie. Il s'est porté volontaire pour participer à la commission

0: spéciale qui examine à partir de cet après-midi la proposition de loi intégrale contre les violences sexistes et sexuelles faites aux femmes et aux enfants. Demande de longue date des associations. Anne-Marie Pousset de l'association Soutien à nous toutes 80 nous explique pourquoi il faut traiter les deux sujets à la fois.
1: Les violences à l'encontre des femmes et celles à l'encontre des enfants sont les conséquences d'un patriarcat, je dirais, structurel. C'est une espèce d'atmosphère malsaine dans laquelle femmes et enfants sont malheureusement plongés. Et certains hommes aussi. D'ailleurs, il ne faut pas non plus oublier qu'il y a des hommes qui sont violés et qu'il y a des hommes qui sont les alliés des femmes. Néanmoins, 97% des gens qui ont commis des violences sont des hommes. C'est quelque chose de général. Donc l'idée de cette loi, c'est de faire en sorte qu'il n'y ait pas de solution parcellaire adressée à tel ou tel domaine, mais que ce soit l'ensemble de la société, via le monde politique, via le monde de la magistrature, de la police, etc., etc., médical aussi, bref, essayer de s'adresser à l'ensemble de la société et proposer, voire imposer, des régulations à tous les domaines.
0: Les associations retournent dans la rue, devant les tribunaux, ce soir partout en France, pour appuyer cette proposition de loi intégrale. Rendez-vous chez nous ce soir à partir de 19h à Abbeville.
2: Ici Picardie, il est presque 8h04, 5 départs de feu dans le même champ.
0: Et ils ont tous démarré vers 15h hier entre Lyon-Courfos et Étalon, tout près de Roy. Les feux ont brûlé quelques mètres carrés seulement grâce à l'intervention rapide des pompiers qui soupçonnent un acte volontaire. Deux enfants de 9 et 12 ans sauvés de la noyade par leur père hier midi sur la côte Picarde à Ault. Ils se sont retrouvés en difficulté après s'être éloignés d'une centaine de mètres de la plage. Une quinzaine de pompiers s'est aussi mobilisée, renforcée par un hélicoptère.
2: À Amiens, la solitude est moins pesante à plusieurs.
0: C'est le principe de la résidence ouverte depuis un mois par l'association Espoir 80, route de Saint-Fucien, à destination des plus de 60 ans atteints de troubles psychiques. Plusieurs mini-appartements, un salon et une cuisine collective, tout est fait pour que les locataires trouvent un remède à l'isolement et aux idées noires, explique Laurence, technicienne en intervention sociale et familiale à Espoir 80.
3: Pour ces résidents, ça va favoriser justement l'entraide, le fait de ne pas se sentir seul, donc rompre l'isolement aussi, et également en fait les aider à aller vers l'extérieur, parce que bah, s'il y a quelqu'un, un qui va faire ses courses, un autre peut l'accompagner, et ça c'est clairement que du positif pour nous. L'isolement c'est quand même quelque chose qui touche beaucoup, surtout les plus de 60 ans pour le coup, c'est vraiment bénéfique de rompre cela, parce que bah, justement ces personnes elles peuvent parler ensemble, et on sait que lorsqu'on est seul, on a tendance à beaucoup ruminer et donc les angoisses ont tendance à prendre plus de place, alors que quand on est à plusieurs, on peut vivre d'autres moments, donc ça peut être vraiment bénéfique sur ce point.
0: 8 locataires sont pour l'instant hébergés. On visite les lieux dans une demi-heure dans notre reportage long format L'Info d'ici.
2: Céline Delot, de la boue et beaucoup de sueur.
0: La Transbay a tenu toutes ses promesses pour son grand retour après 7 ans d'absence. La course en baie de Somme entre Saint-Valery et le Crotoy a réuni 6500 coureurs hier après-midi. Le premier a terminé en seulement 58 minutes. Mais peu importe le chrono, finalement, ces coureurs qui ont passé la ligne d'arrivée ont tous et toutes retenu autre chose.
4: Ah, c'est dur, mais c'est génial. Bah, la partie, quand on arrive au Crotoy, on a de l'eau jusqu'aux hanches, c'est infernal. Et du coup, le retour, on est content d'être dans les derniers kilomètres.
5: Je suis tombé deux fois. Ouais, deux fois d'affilée, mais ça va. J'ai patiné, je suis tombé, je me suis relevé, je suis retombé. Et ça va, j'ai eu de l'entraide.
6: Et on reste motivé quand même?
5: Encore plus.
7: Le parcours est top, la baie elle est incroyable, il y a des passages un peu techniques. Techniquement c'est dur, c'est un peu comme les crosses, on n'a pas les bons appuis, c'est dur au niveau musculaire.
8: Quand on voit le Crotoy au loin aussi, ou quand on revient sur Saint-Valery, c'est vraiment sympa. Et ouais, non, c'est une course unique et on retrouve un peu tout le monde. C'est une course où il y a quand même pas mal de concurrence, que ça soit masculine ou féminine, donc c'est toujours sympa à courir. Ouais.
0: L'équipe de votre radio locale ici Picardie a bouclé le parcours, elles aussi sont tombées dans la vase et très loin derrière les premiers arrivés chez les hommes et les femmes. On entend les vainqueurs dans notre chronique Picardie Sport dans trois quarts d'heure. Première occasion de jouer et d'aider l'église de Domar-en-Ponthieu aujourd'hui, puisque c'est aujourd'hui qu'a lieu le premier tirage spécial du loto du patrimoine. Il va y en avoir 8 en tout ce mois-ci. Pour chaque ticket acheté, jusqu'à 73 centimes sont reversés à la Fondation du patrimoine et donc au site sélectionné en Picardie. Il y a aussi l'église d'Hercuy dans l'Oise et le château des Chênais à Chevrigny dans l'Aisne. Ici Picardie, 8h07. Valentine, un temps assez mitigé, partagé en tout cas en Picardie.
2: Mais agréable tout de même.
0: C'est vrai.

0: ce matin. Beaucoup de nuages cet après-midi, mais aussi quelques petites percées du soleil et de la douceur ce matin.
1: Oui, 18 degrés à Formans, nous dit Hervé sur la page Facebook. C'est un ciel nuageux. Il y a Laetitia aussi, elle a 16 degrés du côté de Darnier. Elle nous souhaite une très bonne semaine.
0: Et les températures vont bien grimper cet après-midi, puisqu'on va avoir 25-26 dans les terres, notamment autour d'Amiens et Corbie. 26-27 même sur Saint-Quentin cet après-midi, 26 sur Beauvais, il fera 22-23 à Abbeville. Une vingtaine de degrés attendus à Formans.
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0: Et c'est un lundi matin bien chargé sur les routes.
1: Ouais, chargé sur les routes qui mènent aux principales villes de la région et à l'intérieur des grandes agglomérations Picard, toujours sur les mêmes secteurs. On rajoutera d'autres secteurs un peu moins habituels sur le haut de la rue Alexandre Dumas où ça charge, mais oui, c'est vrai que c'est toujours chargé en fait là-bas. Chaussée Jules Ferry aussi. Qu'est-ce qu'on a d'autre du côté des Halles du Beffroi à Amiens, sur la rue du Général Leclerc, on en a l'habitude, sur le boulevard du Port d'Aval aussi. C'est chargé ce matin à Beauvais, RN31, n'en parlons pas, toujours très chargé également autour de Spontex aussi, quand vous venez d'Aumarais, de Saint-Martin-le-Neu et tous ces secteurs-là en fait, hein, ça bouchonne fort. Si vous voyez des choses changer, vous nous appelez 03 22 92 58 58 et puis si vous prenez le train, sachez que tous les TER, les TGV sont à l'heure, ça fait plaisir.
0: À chaque fois que vous me parlez de Spontex, c'est l'image du petit hérisson.
1: Oui, qui se frotte dans les pieds.
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1: Pour ceux qui habitent Beauvais aussi, quand on parle de Spontex, on pense à l'odeur.
0: Ah
1: oui, surtout quand il pleut.
0: Bon,
1: je suis un oisien, moi j'ai connu ça.
0: Une bonne odeur musicale,
1: voilà.
0: Deli Medeiros sur Ici Picardie à 8h09.

0: France qui met du soleil dans notre journée. Il est 8h13.
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0: Et ce qui est bien, c'est que le matin, pour se mettre en forme, on joue sur Ici Picardie avec notre grand jeu qui s'appelle
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4: La liste qui vous fait gagner ce matin deux places pour le souffle de la terre. 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
0: 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Vous nous appelez maintenant 03 22 92 58 58. Louis va ensuite vous donner un thème. Vous aurez 30 secondes pour donner le plus de mots possible en rapport avec ce thème et avoir au moins 5 mots en
4: Parce que j'ai
0: commun.
4: Fait la même chose un peu avant, moi. Voilà. J'ai 10 mots sur ma liste. Il vous en faut au moins la moitié. À vous de trouver.
0: Voilà, c'est pas 03 compliqué. 22 92 58 58. En plus, on s'amuse. Et puis ce matin, on donne la parole aux retraités sur Ici Picardie.
4: Oui, quand on avance en âge, comment vit-on notre quotidien? Qu'est-ce qu'on fait pour s'occuper? Est-ce qu'on se sent parfois un peu isolé? Est-ce qu'on voit toujours du monde? Est-ce qu'on habite aussi toujours dans sa maison de toute sa vie? Ou est-ce qu'on a fini par changer de domicile? Tout un tas de questions qui concernent les retraités. Il n'y a pas besoin d'être très avancé en âge. Parfois, c'est des questions qu'on se pose dès le début de la retraite pour garder ce côté actif aussi. Et puis parfois la vie ne nous épargne pas, donc on est obligé aussi de faire des choix, et on a de ces messages qui arrivent sur Facebook, notamment comme celui de Catherine qui me dit: moi je suis retraitée, je fais partie d'une association de trains à vapeur à Crèvecœur-le-Grand, MTVS, on connaît cette asso d'ailleurs, elle est top. Une autre association aussi, je fais de la couture, du tricot, je fais beaucoup de photos, c'est une grande passion. Voilà, elle était opérée du genou, elle a pas pu trop marcher, puis elle est repartie. Enfin voilà, c'est aussi ça qui est intéressant, d'avoir vos parcours de vie. Comment vous occupez votre retraite, qu'est-ce que vous faites, comment vous voyez l'avenir aussi, au 03 22 92 58 58, vous avez la parole.
0: Et puis attention au SMS piège, on va vous en parler avec Aude Razeau dans C'est pas vrai dans une minute.
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0: Et à 8h17, Aude Razeau nous rejoint pour nous prévenir. Il ne faut jamais répondre aux SMS très bizarres, ceux qu'on reçoit parfois sur nos téléphones.
7: Effectivement, je vous donne un exemple. Ma sœur a reçu l'autre jour ce texto. Bonjour, tu as le temps de prendre une tasse de thé dans l'après-midi? Point d'interrogation. Elle ne connaît pas le numéro, le SMS en plus est très mal écrit, et ma sœur me dit en rigolant: je ne connais personne qui boit du thé. Donc la question, faut-il répondre à ce texto? J'ai dit à ma sœur: tu ne réponds surtout pas.
0: Mais et pourquoi? C'est quoi le danger?
7: Parce que ce SMS est peut-être un piège. Mettons que ma sœur réponde: qui êtes-vous? Je ne connais pas votre numéro, ou vous avez dû vous tromper de numéro, ou même je vous ai démasqué, je sais que vous êtes un escroc. En faisant ça, elle confirme que son numéro est actif. Et ça, pour l'escroc, ça a beaucoup de valeur, parce que les numéros de téléphone, nos numéros de téléphone, ils valent de l'argent. Je vous explique, il y a un marché noir de l'arnaque, c'est là que les escrocs vendent et achètent les infos qu'ils ont sur nous. Donc si vous répondez, vous risquez d'être fiché comme une personne dont le numéro est actif, il fonctionne, une personne qui répond à des inconnus, qui est potentiellement crédule et qui peut donc potentiellement être arnaquée. Et ça, on veut pas. Donc ne répondez pas, ne vous mettez pas vous-même une cible dans le dos, parce que derrière, vous risquez de recevoir tout un tas de messages sur, je sais pas, des investissements soi-disant miraculeux ou sur des faux jeux concours qui essayent de piquer votre numéro de carte bleue. Bref, ça suffit, on en reçoit déjà assez comme ça.
0: Et vous avez raison, merci Audi, les 8h18, on va faire la fête avec Amir, on adore. Et puis juste après, on joue avec Pascal à Montdidier au jeu de la liste.

0: C'était totalement la fête dans ma tête. C'était trop bien.
1: Bah, tant mieux.
0: Je crois que je suis un petit peu amoureuse d'Amir quand même.
1: Ah oui, carrément.
0: Bonjour Pascal.
2: Bonjour Valentine.
3: Bonjour Pascal.
0: Alors, comme disait Louis, hors micro, on a tous un Didier dans la vie. Vous habitez à Montdidier, Pascal.
2: Voilà, ah ben,
1: merci d'exposer mes blagues un peu bancales. Bon, ça va bien Pascal ce matin?
2: Oui, ça va.
1: Bon.
2: Merci.
0: Vous êtes prête à jouer à la liste?
2: Bon, on va essayer. Hein.
0: Alors, le principe est très simple, je récapitule très rapidement. On va vous donner un thème, enfin Louis va vous donner un thème. Vous aurez 30 secondes pour dire le plus de mots possible en rapport sur ce thème. Tout ce qui vous vient par la tête, si vous avez au moins 5 mots en lien avec la liste de 10 mots de Louis, eh ben, ce sera gagné pour vos places pour le souffle de la terre à Haï-sur-Noix, ma chère Pascal.
2: Merci.
1: Pascal, êtes-vous prête? Et Pascal, puisqu'on parle tout à l'heure dans notre émission à 9h d'activités à faire quand on est à la retraite, j'ai choisi comme thème ce matin la couture.
0: Allez hop, c'est parti Pascal.
2: Aiguille,
1: premier
2: fil,
1: oui.
2: Tissu,
1: trois.
2: Quoi? Ourlet,
3: oui.
1: Ourlet, quatre.
0: Avec, avec quoi?
3: On fait quoi?
2: Des ciseaux.
0: Ouais.
1: Ciseaux 5, c'est bon.
0: Wow, ouais, c'est bon, il y en a 5. Moi, je me demande si Pascal, elle n'avait pas la liste de Louis sous les yeux.
1: Oui, parce que...
2: Ah non, pas du tout. Bah,
1: Pascal, ouais, sur les trois premiers mots, vous étiez dans l'ordre. Parce que j'avais aiguille, fil, tissu, dans l'ordre. Après, j'avais ciseaux,
3: machine
1: à coudre.
3: Vous l'avez... Ouais.
1: Oui, j'avais bouton, j'avais robe, j'avais dé, j'avais patron et ourlet, bien sûr. C'est
0: bah,
1: bon.
0: Vraiment, bravo, bien joué, Pascal. Hein.
1: Vous faites de la couture ou pas, Pascal, vous?
2: Ça m'arrive de prendre une aiguille à fil pour une bricole, quoi.
1: Bon, ben voilà, on comprend mieux maintenant. Voilà.
0: Voilà. En tout cas, c'est gagné pour vos places pour le souffle de la terre à Haï-sur-Noix.
1: Bravo, Pascal.
2: Merci beaucoup.
0: Bah, reste un petit peu avec nous, Pascal, parce que plus on est de fous, plus on rit. Voici Brian Mayer. Bonjour, Brian.
4: Bonjour, l'équipe d'ici matin.
0: Salut. Bobard,
3: bonjour, Brian.
0: Picard. Pascal, si je vous dis que le Crotoy est la seule plage du nord de la France exposée plein sud, Bobard ou Picard?
2: Picard.
0: Ouais, vous pensez que c'est vrai, du
3: ouais,
0: coup.
3: Picard, oh, Picard, moi je vous suis aussi.
1: Moi j'irais Bobard, tiens, ouais, j'aime bien ta contre-courant.
0: Pareil, dire Bobard, et ben on vérifie alors Brian.
4: Et ben c'est vrai, c'est une petite curiosité géographique hein, qui fait toute la différence. Le Crotoy est bien la seule grande plage du nord de la France orientée plein sud.
5: Bobard ou Picard?
4: Habituellement, sur la côte de la Manche, les plages eh bien, regardent vers le nord ou le nord-ouest, ouais. Et bien résultat, on profite du soleil, mais souvent avec le vent de face, au Crotoy, eh bien, c'est tout l'inverse. La baie de Somme dessine une immense courbe et cette forme particulière eh bien, fait que la plage du Crotoy est tournée vers le sud. Conséquence, elle est souvent plus abritée des vents dominants. Elle bénéficie d'un ensoleillement généreux tout au long de la journée et à météo égale. On a souvent eh bien, la sensation qu'il est fait un peu plus doux. Ce n'est pas un hasard. Hein. Dès le 19e siècle, les premiers touristes viennent y prendre des bains de mer. De nombreuses personnalités tombent sous le charme des lieux, parmi lesquels évidemment Jules Verne qui séjourne régulièrement. C'est d'ailleurs au Crotoy hein, qu'il commence à écrire 20 milieux sous les mers. Alors, aujourd'hui encore, cette orientation, eh bien, plein sud fait le bonheur des promeneurs, des familles et des photographes. Les couchers de soleil sur la baie y offrent une lumière particulièrement spectaculaire. Alors oui, cette fois, ce n'est pas une légende. En Picardie, il existe bien une plage hein, qui regarde le soleil presque toute la journée. Une petite exception géographique hein, qui rend le Crotoy vraiment unique hein, sur le littoral du nord de la France.
0: Et le Crotoy est unique aussi parce que le Crotoy a une chanson, vous vous rappelez. Alors, j'ai saoulé Céline pendant toute une saison quand même avec
3: c'est
0: ça.
3: C'est vrai.
0: Bienvenue au Crotoy. Vous avez fait le bon choix. Avec,
1: ça, la ça va
0: de Rick James, ça le fait trop.
1: Bienvenue.
3: Elle est géniale.
1: Au Crotoy.
0: Dans 5 minutes, je vous donne rendez-vous avec l'actu en Picardie.

0: On a que des trucs pour danser hein, ce matin sur ICI Picardie, c'est trop
1: c'est
0: bien.
1: C'est une bête de nuit cette radio.
0: Freak. Il est presque 8h29 et dans une minute, vous avez rendez-vous avec l'info.
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0: Et il est 8h30, merci d'écouter ICI Picardie. Dans l'actu Picarde à Céline Autin, les associations de protection de l'enfance de la Somme saluent l'examen de la loi intégrale contre les VSS.
9: Cette loi arrive aujourd'hui en commission spéciale. C'est une initiative transpartisane afin de mieux protéger les femmes et les enfants contre les violences sexistes et sexuelles, notamment après l'affaire Liana. Des manifestations de soutien sont organisées partout en France ce soir et il y en a une à Abbeville à partir de 19h. Des habitants d'Amiens indignés par le nombre d'enfants et de familles à la rue. Ils viennent d'écrire au préfet pour protester contre les campements devant la gare la nuit. La mairie d'Amiens vient d'ouvrir une salle pour les accueillir. Et puis dans notre reportage, long format l'info d'ici dans deux minutes, on pousse les portes d'une résidence partagée pour personnes seules dans la capitale Picarde.
0: Ici Picardie, il est 8h31. Très bon lundi à vous. Toute l'actualité en France et dans le monde, c'est dans le 90 secondes avec Valentine Letès.
10: Chaque semaine, à partir de ce soir, les manifestations reprennent devant les tribunaux de France dans l'espoir d'accélérer le vote sur la loi contre les violences sexistes et sexuelles. Elle arrive aujourd'hui à l'Assemblée, au premier jour du procès Loana dans les Ardennes. Une petite fille de 10 ans violée et tuée à Sedan il y a 3 ans. Un homme d'une cinquantaine d'années, lui-même père de 6 enfants, est jugé à Charleville-Mézières. 4 ans après la mort de Federico Aramburu, deux militants de l'ultra droite sont jugés à partir d'aujourd'hui à Paris, là où l'ancien international de rugby a été tué de plusieurs balles en pleine rue. Toujours pas de prof devant chaque classe, c'est le constat du SNES FSU, syndicat enseignant, une semaine après la rentrée. Dans plus de la moitié des collèges et lycées de France, il manque au moins un professeur, en particulier pour assurer les cours de maths, de français, de physique et d'anglais. C'est une première en Allemagne depuis la Seconde Guerre mondiale. Un parti d'extrême droite, l'AFD, arrive largement en tête des élections régionales dans le Land de Saxe-Anhalt. Avant une baisse nette des températures mercredi, 6 départements du sud-est sont maintenus en vigilance orange à la canicule aujourd'hui, jusqu'à 39 degrés annoncés. Ultime représentant de la France à l'US Open de tennis, Arthur Géa a l'occasion de jouer le premier quart de finale d'un tournoi du Grand Chelem de sa carrière. Le Français affronte ce soir à New York le 70e mondial, le Néerlandais Botic van de Zandschulp.
0: Ici Picardie, il est 8h32. Céline, dans l'info d'ici, un logement partagé pour combattre la solitude.
9: Oui, c'est le principe de la résidence Espoir 80 qui accueille depuis un mois une dizaine de locataires dans trois bâtiments sur la route de Saint-Fucien à Amiens. Leur point commun, c'est d'avoir plus de 60 ans, d'être atteint de troubles psychiques et d'avoir manqué de liens et de solidarité dans leur précédent logement, Brian Nicolas.
11: En entrant dans la résidence d'Espoir 80, il suffit de prendre l'escalier pour arriver à l'appartement de Dominique.
12: Voilà mon lieu de vie.
11: L'homme de 60 ans s'est installé depuis quelques jours.
12: Alors, ma salle de bain. J'ai mon petit frigo, j'ai des yaourts, j'ai de la viande.
11: Vous avez même un micro-ondes du coup ?
12: Je m'en sers tous les jours. Je fais du café et puis même des plats.
11: Dominique habitait avant dans une grande maison à Ailly-sur-Somme.
12: Je me sentais seul, quoi. J'étais tout seul, toujours tout seul. Donc, au bout d'un moment, il y en a marre, quoi. Là, je me retrouve avec des gens et c'est beaucoup.
1: beaucoup mieux.
11: Et il voit très régulièrement les autres résidents.
12: On va à la mer et après on doit aller du côté de Berck, je crois. On se rendrait d'entre nous. J'ai demandé à une dame si elle pouvait m'amener au magasin pour faire mes courses. Elle m'a dit oui tout de suite.
11: Il se rend aussi très souvent dans les parties communes, à commencer par le salon commun.
13: Avec une télévision où les habitants peuvent se retrouver.
11: Caroline est technicienne en intervention sociale et familiale.
13: Pour regarder la télé ensemble, feuilleter des magazines qui sont sur la table ou partager un café.
11: Elle est ici de 9h à 17h pour aider les résidents et faire vivre l'établissement, en particulier sa cuisine partagée.
13: Une petite kitchenette, une grande table qui permet de regrouper une dizaine de personnes autour de la table, des buffets avec de la vaisselle qu'on a réussi à récupérer avec des dons.
11: C'est ici que se font la majorité des moments de vie entre résidents, des situations qui améliorent leur état de santé, précise Caroline.
13: Des infirmiers qui nous disent pour certaines personnes qu'ils sont surpris de l'avancée de certaines personnes, donc c'est très bénéfique.
14: Ne serait-ce que dans leurs témoignages depuis qu'ils sont arrivés ici, on sent un soulagement.
11: Jamel Makour est chef de service à Espoir 80. Il pilote ce projet qui a aussi pour vocation de pousser les résidents à sortir dehors.
14: On est situé à Amiens Sud, à proximité de la piscine Aquapole, à proximité du centre-ville d'Amiens, très accessible par les bus à Métis.
11: Il espère d'ailleurs pouvoir recréer ce type de résidence à d'autres endroits, surtout dans des milieux ruraux.
9: Et pour le moment, la résidence accueille 8 locataires. Elle en cherche une vingtaine d'ici la fin de l'année. Ici Picardie, 8h35. Valentine, on a droit à de belles éclaircies ce matin.
15: Oui, le plus gros des éclaircies sera d'ailleurs pour ce matin. Ça va s'ennuager cet après-midi, mais ça reste une journée plutôt agréable dans son ensemble. On aura même chaud cet après-midi. Là, pour l'instant, on est quoi, entre 15 et 20 degrés déjà?
16: Ouais, 17 degrés actuellement à Péronne. Ciel gris pour le moment, nous dit Olivier sur la page Facebook. Il y a aussi Bernard qui a 14 degrés à l'UML en Val-de-Somme. C'était tout à l'heure vers 8h15. Vent nul, ciel à moitié nuageux, nous dit-elle.
15: Et cet après-midi, jusqu'à 26, voire même 27 sur Saint-Quentin et Compiègne. 26 à Beauvais, il fera 25-26 autour d'Amiens, Doulon, Villers-Bretonneux, mais aussi sur Conty. 22-23 à Abbeville. Sur la côte, on attend 20-21 à Quimplage.
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15: Et oui, on vous entend râler. Vous êtes dans les bouchons. Ils sont nombreux autour des centres-villes ce matin.
16: Oui, c'est le cas par exemple à Amiens. Vous faites attention sur la rocade juste avant l'échangeur Amiens-Dury pour rentrer justement à Dury. En tout cas sur le secteur d'Amiens Sud, un véhicule est arrêté et plein d'autres même puisque ça bouchonne très fort sur la rocade. Prudence aussi si vous y passez donc. Prudence aussi sur les grands axes habituels, la rue Saint-Fuchien, le boulevard de Beauville autour de la gare d'Amiens, de la route de Rouen, de la rue Jean-Moulin, voilà sur les principaux boulevards. En amont aussi, on le disait, même si ça va un poil mieux peut-être entre Villers-Bretonneux et l'entrée de Longo, c'est toujours très chargé à hauteur des locaux d'Amazon à Boves. À Beauvais, pour le coup, vous faites attention aussi sur les RN31, très chargé, mais aussi juste avant le rond-point et l'échangeur pour aller du côté d'Isagri, de Tillet aussi à Beauvais, un véhicule est arrêté. Il y a quelques bouchons. Du côté des gares Picardes, RAS, rien à signaler, c'est tant mieux.
15: 0322 92 58 58, s'il y a de moindres soucis sur les routes, vous nous passez un coup de fil.
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15: On a des chansons à message sur ici Picardie pour vous aider en ce lundi à vous donner du courage. Sins Emilia, tout le bonheur du monde.

0: Tout le bonheur du monde, Cinse Emilia sur ici Picardie à 8h41.
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0: On parle beaucoup des retraités en ce lundi, notamment avec vous, hein, Louis, tout à l'heure dans l'émission Ici c'est vous. Comment faites-vous pour vous occuper, par exemple? Ce sera une des questions qu'on vous posera ce matin. Beaucoup de retraités qui jardinent aussi.
3: Ah oui.
0: Et d'ailleurs, il y a la grande fête des jardiniers qui revient à Rivry ce dimanche. On va en parler tout à l'heure. C'est une année aussi qui a été marquée par la canicule. On va voir si
3: ouais, pas simple pour les jardiniers. Ah oui, la sécheresse là, ouille.
0: Je crois que vous avez eu du mal avec vos tomates vous cette année.
4: Oui, elles n'arrivent pas à grossir, non, elles n'arrivent pas à rougir. Enfin, c'est compliqué.
3: Ah bah, je veux bien faire un échange. Moi, elles deviennent trop grosses ces tomates cerises. Ah ouais, c'est une galère.
4: Ah bah, mais bon, ça va, vous avez de la chance.
3: Ah oui,
0: des tomates pastèques chez.
3: Ah ouais, presque. Ah, je vous jure.
0: Allez, c'est Picard e-sport à presque 8h42. Céline, l'eau, la boue, la sueur en Baie-de-Somme.
4: Vous aurez reconnu la Trans B, la course qui vient de faire son retour pour 17 km entre Saint-Valery-sur-Somme et le Crotoy après 7 ans d'absence. 6500 participants viennent de disputer la 32e édition hier. Le plus rapide a terminé le parcours en seulement 58 minutes et 33 secondes. Récit signé Lukanić.
5: Il est le premier à franchir la ligne d'arrivée et semble à peine essoufflé. Seules quelques traces de boue sur les jambes de Valentin André témoignent de sa traversée.
6: Ouais, c'est une fierté, hein, mine de rien. C'est vrai qu'elle est assez emblématique dans la région.
5: Fierté de terminer cette course en seulement 58 minutes et 33 secondes.
6: Je m'étais dit moins d'une heure, j'avais pas trop de repères. Je regardais les chronos qui avaient eu lieu en 2019, si c'était gagné par un Ougandais en 58. Donc je me dis, si je suis aux alentours de 58 minutes, une heure, la victoire devrait pas être loin.
5: Paris gagnant donc, et une arrivée sous les yeux stupéfaits des supporters comme David.
7: Il faut avoir un minimum de physique quand même. Cours dans la boue, faut descendre dans des fossés, remonter. C'est quand même 17 km, faut le faire. C'est courageux.
5: Du courage, il en a aussi fallu à Clémentin Poulain, deuxième à franchir la ligne d'arrivée, 1 minute 30 plus tard.
8: Comme tout compétiteur, j'espérais gagner, surtout en faisant deuxième. On est un peu frustré, mais je suis très content aussi d'avoir fait deuxième.
5: Les deux premiers coureurs échangent une poignée de main fair play, soulagés car la course a été rude.
8: Pas mal de souffrance quand même. Dès le départ, parce qu'en fin de compte, le côté assez instable, notamment les passages dans les bâches, c'est très exigeant musculairement et du coup, on se sent mourir à petit feu tout au long de la course.
5: Et quelques mètres plus loin, Charline E arrive en tête du classement femme, elle qui dit n'avoir commencé la course que récemment.
9: En fait, ce qui est très compliqué, c'est que déjà, on commence la course sur de la route, mais on est avec des chaussures de trail, donc il n'y a pas de carbone. On commence avec des montées, donc en fait déjà c'est dur un peu musculairement parce qu'il n'y a rien qui renvoie, tandis que quand on est avec le carbone, on sent vraiment que les choses renvoient.
5: Et pour sa première Trans B, c'est surtout le mental qu'il a fallu maintenir.
9: Psychologiquement, je voyais que la sortie de la baie, elle était longue à arriver, je savais que c'était long quand même sur le plat. Après, la seule chose qui était bien, c'est que je voyais personne derrière, mais le public qui porte, on peut pas faiblir devant un public comme ça, et franchement c'est incroyable parce que des courses avec une ambiance comme ça, il n'y en a pas beaucoup, surtout qu'on est quand même loin dans la baie, il y a du monde partout, tout le long, et c'est génial.
5: Charline E, ravie d'avoir pu si bien représenter son département, l'Oise, est déjà bien déterminée à revenir pour la prochaine édition.
4: Et bravo aussi à l'équipe ici Picardie qui a bouclé la course loin derrière les premiers arrivés. En ballon au point, c'est Beauval qui soulève cette année la Coupe de France après sa victoire 7 buts à 2 hier contre Terraménil en finale d'Excellence A. Rodolphe Tisserand de Bocquen remporte lui le concours individuel du point d'or avec un lancer à 52,10 m.
0: Il est 8h44, nous allons dans quelques instants jardiner. C'est la grande fête des jardiniers à Rivry qui est de retour dimanche. Et puis on va se tourner vers nos patrons de PMU de la région. C'est Auréline qui sera avec nous ce matin au Café du Moulin à Moreuil pour nous donner les pronos.
3: Pourquoi vous rigolez?
0: Parce que on voit pas tout, hein. Surtout si vous écoutez la radio.
4: Mais peut-être que vous avez entendu des choses, ça va être.
0: J'ai pas dit, se mouche très bien.
3: Non mais écoutez, c'est le mal du moment.
0: Vous
3: là.
0: Nous couvez quelque chose? Vous êtes
3: ouais, non, ça va mieux là.
0: Vendredi parce que j'ai bavé.
3: Bah, oui, voilà. Là-bas je me mouche. J'essaie de faire ça discrètement, là vous m'affichez. Bon écoutez.
0: J'aime beaucoup votre façon de vous moucher.
3: Ah oui, c'est très élégant, c'est ce que vous allez me dire.
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0: Il est presque 8h47. Les courses hippiques, on s'y intéresse tous les jours sur Ici Picardie avec nos patrons et patronnes de PMU dans la région. Et nous allons à Moreuil ce matin chez Laureline au Café du Moulin.
3: Bonjour, bonjour Laureline.
18: Bonjour.
0: Comment ça va ce matin?
18: Ben, ça va très bien. Et vous?
0: Vous avez un peu de soleil sur Moreuil?
18: Oui, ça va, c'est très clair, il y a le soleil qui se lève, ouais.
0: Bon, et nous sommes à Cran. Alors, pas parce qu'on est énervé, hein, mais c'est parce que c'est là-bas qu'auront lieu les courses hippiques aujourd'hui. À Cran, première course, 16 partants, vous écoutez pour les pronos.
18: Alors, le 16, le 13, le 14, le 5, le 3, le 10, le 8.
0: Ouais, en cas de non-partant.
18: Le 12.
0: Et le 2 sur 4.
18: Le 16 et le 14.
0: Alors, à Cran, on récapitule pour aujourd'hui. Première course, 16 partants, 16, 13, 14, 5, 3, 10 et 8. En cas de non partant, le 12 et le 2 sur 4, 16 et 14 pour aujourd'hui. N'hésitez pas à aller faire un tour sur ici.fr. On vous a mis les pronostics de Laureline. Laureline, je ne sais pas si vous avez beaucoup de retraités qui passent par le Café du Moulin.
18: Tout à fait.
3: Oui, ils viennent faire quoi? Ils viennent jouer le loto? Ils viennent boire un petit coup
0: Café?
19: Non, on vient voir le café.
3: Qu'est-ce qu'il dit, le monsieur, là? Il va dire quoi?
19: On vient voir un serveur.
3: Ah ouais, ah bah écoutez, voilà. C'est une des activités. Au-delà de ça, Laureline, non mais voilà.
0: Ça rigole bien, en tout cas, au tabac du Moulin.
3: On vient chercher de la bonne ambiance, quoi.
18: C'est ça.
3: Bon, ça fait plaisir de l'entendre parce que c'est vrai que quand on est à la retraite, parfois il y a un peu de solitude.
18: Ouais, non, ils viennent chercher leur magazine, le PMU aussi, beaucoup de PMU.
3: Ouais. Ben voilà, puis passer un petit temps, rencontrer du monde, parler de la pluie et du beau temps, c'est le cas de le dire.
18: Exactement.
3: Justement, quand on avance son âge, comment on vit son quotidien, comment on s'occupe, qu'est-ce qu'on fait, est-ce qu'on reste à domicile ou on se change aussi pour aller vers plus petit, vers des résidences aussi. Enfin bref, il y a tout un enjeu, tout un tas de questions aussi. Quand on avance dans l'âge, et vous pouvez nous témoigner tout ça au 03 22 92 58 58 sur Facebook et sur WhatsApp aussi. Vous avez la parole.
0: Laureline, on vous souhaite une belle journée.
18: Eh ben merci beaucoup, à vous aussi.
0: Et nous, on continue en musique avec Zazie avant d'aller à Rivry pour la fête des jardiniers.

0: forte.
1: Zazie sur ICI Picardie, les 8h52. C'est la fête des jardiniers de Rivry qui revient ce dimanche 13 septembre de 9h à 18h au parc municipal de Rivry. 13e édition cette année. Bonjour Pierre-Yves Dorez.
2: Bonjour.
1: Alors, c'est quand même une année qui a été marquée par la canicule. Ça a changé quoi pour vous en tant que jardinier, mais ça a changé quoi pour la nature en Picardie notamment?
2: En tant que jardinier, les résultats n'ont pas été brillants sur les récoltes des légumes et puis sur les fruitiers aussi. La conséquence, c'est qu'il faudra changer d'approche pour le jardinage. On ne peut plus continuer comme on le faisait avant. Et donc c'est un des thèmes d'une conférence. Il y a une conférence sur le changement climatique, le dérèglement climatique et le jardinage.
3: La fête des jardiniers à Rivry, c'est un rendez-vous dans le monde du jardinage, mais pas que. C'est un vrai succès aussi, parce qu'il y a des milliers de visiteurs qui viennent vous voir chaque année. C'est quoi qui explique ce succès finalement de cette fête des jardiniers?
2: Je pense que ce qui explique, c'est que les gens, les personnes aiment se retrouver le contact avec la terre. Donc la terre, c'est quoi? C'est le vivant. Hein. C'est je vois quelque chose pousser, je vois un légume pousser, je vois des fruits sortir des arbres, etc. C'est une approche du vivant. Et puis on est tous nous Homo sapiens, on vient de la terre, du monde de la terre.
1: Et ça attire vraiment un public assez divers et varié, des familles, des jeunes, des plus vieux.
2: Oui, il y a tout ce qu'il faut. Toute la population est attirée. C'est une fête simple. C'est la fête du jardinage écologique, de la nature, du consommer local. C'est un événement qui valorise les pratiques de jardinage durable et puis qui vise aussi à transmettre les savoirs. Ça, c'est important aussi, transmettre les savoirs. Ouais, comment moi je pratique, etc. Comment je peux te montrer comment faire du jardinage.
1: Quoi. Alors, il y aura un marché de pays, une raiderie verte des artisans. On peut y passer toute la journée, du coup. Alors,
2: on peut y passer. Il y a aussi de la restauration.
1: Et on peut manger.
2: Ouais, c'est ça aussi. Restauration, il y a des conférences, il y a des ateliers. Toute la journée, vous pourrez apprendre sur le jardinage, sur les vergers, etc., etc.
3: Est-ce que, au fil des éditions de cette fête des jardiniers, vous voyez aussi les besoins des gens changer, les préoccupations aussi changer? On parle de dérèglement climatique, c'est un peu le bazar dans le jardin. Il y a aussi des tendances comme des modes, hein. Et comment vous adaptez à tout ça?
2: Je dirais que pour moi, la plus grande tendance, c'est le jardinage écologique. Hein. Les jardiniers ont été les premiers. Il y a plus normalement, on n'a plus dans les jardins de produits phytosanitaires. On n'a plus de pesticides. Ouais. Donc il faut qu'on se débrouille avec la nature. Il faut qu'on fasse avec la nature, etc. Donc ça oblige à changer nos pratiques, à évoluer, à faire autrement.
1: Ouais, mais d'ailleurs, vous pouvez écouter les conseils jardin de nos jardiniers tous les dimanches entre 9h et 10h. J'ai une dernière question. Est-ce qu'un bon jardinier est forcément quelqu'un qui a la main verte ou ça s'apprend?
2: Alors non, ça s'apprend, avoir la main verte, ça s'apprend. Et puis je pense qu'il faut prendre son temps et puis regarder la nature. Si je fais ça, qu'est-ce qui se passe? Si je fais telle autre chose, qu'est-ce qui se passe, etc. Prendre son temps et regarder la nature.
1: D'accord.
2: Et je conseille à tout le monde de prendre des bains de forêt, par exemple. Voilà.
3: C'est pas mal, ça.
1: Belle fête des jardiniers à Rivry, ce sera dimanche, 9h à 18h au parc municipal de Rivry. Je vous souhaite une belle semaine en attendant.
2: Merci. Il y a plein d'arbres dans le parc et vous allez voir.
1: Venez nombreux.
2: Merci.
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1: Et après être passé au jardin, on va chez le docteur Kirzek qui ce matin nous débloque le cerveau. On est tout ouïe.
5: Bonjour à tous. Vous connaissez ce moment magique où la solution à un problème qui vous taraude depuis des heures, voire des jours, vous apparaît soudainement, comme par enchantement, souvent quand vous n'y pensez plus d'ailleurs. C'est dans la salle de bain, c'est sous la douche, c'est en promenade. Et les scientifiques appellent ça l'effet Eureka, du nom de ce cri légendaire poussé par Archimède dans son bain. Mais comment provoquer ce déclic? Comment avoir cet effet Eureka? C'est ça la question fascinante et elle est très étudiée par les neuroscientifiques. Il survient ce moment lorsque notre cerveau, après une période de réflexion intense, lâche prise et laisse émerger des connexions inattendues. Et en fait, les chercheurs ont observé que ce déclic est précédé d'une activité cérébrale particulière. Quand on enregistre votre activité du cerveau, on enregistre notamment une augmentation des ondes alpha, ces ondes cérébrales qui sont associées à un état de vigilance détendu juste avant l'endormissement par exemple. C'est un peu comme si le cerveau se mettait en veille. C'est avant l'endormissement, mais c'est avant l'illumination dans cet effet Eureka. C'est un peu comme une veille active pour laisser place à l'intuition. Et ce processus fait intervenir des zones comme le gyrus temporal droit, c'est un nom un peu barbare, mais c'est impliqué dans les associations d'idées. Et ce qui est fascinant, c'est que la solution nous apparaît alors avec une grande clarté et une forte certitude.
1: Mais alors comment on peut faire pour augmenter nos chances de vivre ces fameux moments Eureka? Est-ce que vous avez des conseils?
5: Ça nous intéresse tous, comment on fait? C'est surprenant de simplicité, la clé c'est le lâcher prise. Pour que le cerveau puisse faire ses connexions, il a besoin de pause, mais pas de pause totale, il lui faut une pause stimulante. Le sommeil et la sieste, très bien, la nuit porte conseil, on le dit, bien c'est scientifiquement prouvé. Il y a une étude allemande qui a montré que le moment Eureka peut survenir lors du sommeil lent, une simple sieste aussi de 20 minutes peut

0: ici c'est vous au 03 22 92 58 58 autour de la retraite.
1: Exactement, je prends le relais pour vous accompagner pendant une petite heure. On parle évidemment de cette retraite, de quand on avance son âge, comment on vit son quotidien, comment on s'occupe, comment on lutte aussi contre la solitude. On attend vos témoignages au 03 22 92 58 58.
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0: Il est 8h59, ici c'est vous, c'est avec Louis Godon. Et c'est vrai que, bon, voilà, j'ai 43 ans, mais j'y pense déjà à la retraite.
1: Oui, quand on est à la retraite, on se pose aussi des questions sur comment on occupe ses journées. Est-ce que, on va continuer à vivre jusqu'à la fin chez nous? Est-ce qu'à un moment, il faudra peut-être penser à changer de domicile? Comment aussi ne pas s'isoler? On a toutes ces préoccupations finalement au cœur de notre tête. Et on en parle justement ce matin, on s'échange des conseils, on témoigne. Aussi, on écoute votre vie au 03 22 92 58 58. Si vous êtes un peu plus timide, n'hésitez pas à nous envoyer un message vocal, à nous écrire aussi sur Facebook ou sur WhatsApp. Vous avez la parole, Valentine.
0: Oui.
1: À demain, 6h. À bien se réveiller.
0: À demain.
1: Ciao.
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1: Vous écoutez Ici Picardie, il est tout pile 9h. Et l'actu 9h, c'est avec vous, Céline Autain. Une manifestation annoncée ce soir à partir de 19h, c'est à Abbeville.
5: C'est le retour des associations qui se mobilisent pour une loi intégrale contre les violences sexistes et sexuelles faites aux femmes et aux enfants. Une commission spéciale composée de parlementaires volontaires se réunit sur le sujet cet après-midi. Parmi eux, le député LR de l'Aisne, Julien Dive, invité d'ici Picardie ce matin. Il nous explique pourquoi il a choisi de s'engager sur le sujet.
6: C'est vrai que c'est pas mes domaines où je suis le plus investi, parce que je suis sur des questions économiques, mais j'avais envie de sortir, entre guillemets, de ma zone de confort, parce que c'est mon devoir aussi de parlementaire de m'impliquer sur ces questions. Je pense que ça nous concerne toutes et tous. Le département de l'Aisne, il est dans les 10 premiers départements de France en termes de VIF, violence intrafamiliale. Rendez-vous compte que les gendarmes de l'Aisne interviennent tous les 4h30. Chaque jour, tous les 4h30 pour les violences intrafamiliales. Là aussi, ça explose. On parle de près de 15% de hausse sur l'année 2025. Donc oui, le département, mon département est concerné au premier rang. C'est une question sur laquelle j'ai souhaité m'investir, mais qui nous concerne en réalité toutes et tous.
5: La proposition de loi contre les violences sexistes et sexuelles faites aux femmes et aux enfants contient notamment un article pour porter à 3 milliards d'euros par an sur 6 ans les financements dédiés à cette lutte. Explication à retrouver sur ici.fr. Laisser dormir des enfants dans la rue, c'est aussi une violence insoutenable pour plusieurs habitants d'Amiens qui viennent d'écrire spontanément au préfet de la Somme sur le sujet. Au sujet donc de la vingtaine de familles qui a passé plusieurs nuits à dormir sur le pavé de la gare dans la capitale picarde. Parmi ces citoyens solidaires, il y a Aurélie Tessèdre qui s'est rendue plusieurs fois sur place.
7: Donc on a ramené des ballons, des cartes à gratter, tout ce qu'on pouvait voir à la maison. Et une petite fille qui était très rigolote avec moi. Et puis en fait, je me suis rendu compte que je l'avais déjà rencontrée l'année dernière parce que j'interviens en théâtre dans les écoles. Et donc, cette petite fille n'avait pas pu faire sa rentrée des classes. Et je pense qu'elle n'en a toujours pas faite parce que la situation est beaucoup trop instable, inquiétante, angoissante pour la maman. Qui a prévenu la directrice d'ailleurs? Ils vont en discuter à l'école. Les assistantes sociales sont informées. Tout le monde essaye avec ses moyens de faire quelque chose, mais le bouton rouge de l'urgence, c'est le préfet.
5: La mairie d'Amiens vient d'ouvrir une salle pour accueillir les familles après avoir débloqué une aide de 10 000 euros cet été. La préfecture de la Somme répond avoir un peu plus de 700 places d'hébergement d'urgence à disposition dans le département. Une semaine après la rentrée scolaire, l'Académie d'Amiens fait partie des bonnes élèves. Selon le SNES-FSU, un peu plus de 2 établissements sur 10 chez nous manquent de profs ou d'AESH, les accompagnants pour élèves en situation de handicap. C'est plus des 2/3 au niveau national.
1: Un ancien militant d'ultra-droite jugé pour le meurtre d'un ex-international de rugby.
5: Loïc Le Priol est accusé d'assassinat après le meurtre il y a plus de 4 ans en plein Paris du joueur argentin Federico Aramburu tué par balle. Le procès commence aujourd'hui. Il risque la

0: la prison à perpétuité. Êtes-vous à jour de vos vaccins? Beaucoup d'entre nous sont incapables de répondre à cette question, souvent parce qu'on a perdu notre carnet de santé et faute d'avoir numérisé notre historique. C'est l'alerte lancée par la Cour des comptes dans un rapport publié aujourd'hui. La Confédération des buralistes réclame ce matin un blocage des prix du tabac, aussi bien pour conserver notre modèle que pour les finances publiques. Les professionnels vont se réunir dans 6 villes de France pour dénoncer, je cite, leur ras-le-bol fiscal.
1: 9h03 dans le sud de la Somme, Conti encourage ces jeunes à faire du sport.
0: Avec une aide de 15 euros à déduire de leur inscription à une activité sportive ou culturelle d'ailleurs. Ça fait 6 ans que la commune reconduit l'opération et elle connaît un succès certain à la rentrée, détaille Cécile Grévin, la maire de la commune.
2: Au dernier recensement, il y aurait plus de 200 enfants qui seraient concernés. Et là, chaque année, on est en progression et on est autour de 100 enfants qui en profitent maintenant. L'année dernière, c'était le chiffre que nous avions atteint. Donc, c'est vrai qu'on a démarré, on était à une cinquantaine de passes distribuées. Donc, en 5 ans, 6 ans, on a doublé ces passes auprès des familles. L'idée, c'était de faire profiter les parents pour les enfants, mais aussi nos associations pour les accompagner. Il n'y a pas de condition de ressources, c'est sur le budget communal, donc on est parti et on renouvelle le même montant qui est de 15 euros pour un enfant pour une saison.
0: En sport, 52,10 m, c'est le lancer qui vaut à Rodolphe Tisserand de gagner cette année le concours individuel du point d'or. On parle bien sûr de ballon au point. La finale d'excellence A en Coupe de France qui s'est tenue hier à la Haute-Oie, à Amiens, a sacré Beauval, vainqueur de Terraménil, 7-2. Et c'est Picardie, 9h05, Louis, un soleil déjà qu'on voit apparaître ce matin, un beau soleil en Picardie.
1: Ouais, du soleil partout ce lundi, c'est ce qui est annoncé par Météo France. À ça on ajoute peut-être quelques nuages ici ou là qui vont pas partir cet après-midi, ils resteront avec nous toute la journée. Par contre pour les températures, on est plutôt bien ce matin, 20 degrés sur la côte Picarde, 22 à Abbeville, à Amiens, 23 du côté de Saint-Quentin, encore de Montdidier, 24 à Laon, 26 même du côté de Soissons. Cet après-midi, ça monte encore un petit peu. Alors la baie de Somme, c'est vrai, elle reste pareille, 20 degrés, 22 peut-être dans les terres, mais après ça va être 24 du côté de Beauvais par exemple, 24 du côté d'Albert, 26 à Compiègne, 27 à Soissons, 28 dans le sud de l'Aisne. Autant dire qu'on retrouve des températures plus ou moins de l'été.
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1: Ça bouchonne encore très fort sur les routes Picard avec des axes dans les grandes agglomérations qui sont toujours aussi chargés que tout à l'heure. Il n'y a pas de changement. Par exemple, sur la rocade amiénoise, le bouchon s'est même étiré. Vous faites attention si vous circulez dans le secteur de Durie. C'est la sortie justement pour aller à Durie qui pose problème. La sortie aussi pour la rue Saint-Fucien est assez chargée. Prudence donc si vous circulez aux abords de la métropole amiénoise. À l'intérieur, n'en parlons même pas, c'est très chargé. Tout comme sur les nationales 31 à Beauvais. Si vous voyez des choses changer, surtout vous nous passez un coup de fil. On fait la route ensemble. 03 22 92 58 58.
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1: Quand on avance en âge, comment on vit au quotidien? Est-ce que vous occupez vos journées? Est-ce que vous vous sentez parfois un petit peu seul? Est-ce que vous vivez justement seul ou à la maison? Est-ce qu'il faudra peut-être changer un jour de domicile? Toutes ces questions qu'on se pose à la retraite, eh bien on se les pose aussi sur votre radio ici Picardine, radio qui vous invite à témoigner ce matin au 03 22 92 58 58. Cette radio, c'est la vôtre. On écoute, tiens, par exemple, le témoignage de Bernadette.
6: Disons qu'on a peut-être encore plus d'occupations qu'avant. On a le temps. Et puis, bon, encore la possibilité physique et intellectuelle de faire, voilà. Si on peut, on restera chez nous. Après, voilà. On a du mal à se projeter, en fait, quand on est encore actif. Mais bon, non, c'est pas encore dans notre tête.
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1: Et pour commencer cette émission, on part du côté de Beauve pour vous retrouver. Dominique, bonjour.
7: Oui, bonjour.
1: Bon alors Dominique, quand on parle retraite, est-ce que chez vous, retraite rime avec inactivité? Je n'en suis pas sûr.
7: Ah non, pas du tout, du tout, du tout. Non,
1: comment
7: non,
1: vous
7: non,
1: restez non, active, non. Vous, à la retraite, alors, Dominique?
7: Bah, écoutez, moi, je fais pas mal de choses. Hein. Je fais de la marche, je fais de la chorale. Je m'occupe de la petite fille pour la conduire à son travail. Donc les journées, je ne les vois pas passer. Hein.
1: Est-ce que je peux me permettre de vous demander votre âge, Dominique?
7: Bah écoutez, je vais avoir le samedi, là j'aurai 74 ans.
1: Oh, ce samedi ? Ah bah je vais pas vous dire joyeux anniversaire avant, mais j'y penserai quoi.
7: Bah donc, écoutez, c'est gentil.
1: Donc 72 ans samedi, c'est ça ?
7: 74.
1: 74, oh, je les ai rajeunis. Bon, tant mieux.
7: Ça serait bien, ça serait bien.
1: Hein,
7: quand même.
1: Bon, d'accord. Mais alors, j'ai l'impression qu'à 74 ans, vous êtes plus qu'hyperactif, Dominique. C'est un peu la clé de la bonne retraite, du bien vieillir, de rester active. Parce que s'arrêter, c'est pas bon signe pour vous.
7: Pardon ?
1: Parce que vous arrêter, c'est inenvisageable. Ça serait pas bon pour vous, c'est
7: Non, non, du tout. Justement, c'est ce qui me tient de bouger, de faire de la chorale, faire pas mal de choses. Non, il faut bouger quand on est en retraite, il faut pas rester inactif. Et en plus, il faut avoir du monde, il faut avoir une vie sociale. Non, c'est important, ça. Hein.
1: Vous pourriez pas vous passer, justement, de cette vie sociale, des gens que vous rencontrez à la fois à la chorale, à la fois dans les associations ?
7: Ah, du tout.
1: Ouais,
7: non, ça c'est pas du tout mon style, il faut absolument que je bouge. Je suis une personne qui ne peut pas rester à rien faire.
1: Ouais, c'est impossible pour vous. Bah justement, on écoute ce témoignage, Dominique. On vous garde un peu avec nous. J'ai quelques autres questions à vous poser. On va accueillir Catherine aussi du côté de Beauvais dans les prochaines minutes. À tout de suite, Dominique. La musique aussi pour bien commencer cette matinée. Puis vous aussi, vous avez la parole au 03 22 92 58 58.
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1: Et la musique, celle de Jean-Louis Aubert. Il est temps à nouveau à 9h09.

0: Jean-Louis Aubert, temps à nouveau ici Picardie, très belle matinée.
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0: Ça c'est sûr, et quand on avance en âge, comment on vit justement au quotidien? Est-ce que, eh bien, on s'occupe? Si oui, comment? Comment on lutte aussi contre la solitude? Parlons également du domicile. Est-ce que on envisage parfois de quitter chez soi? Ce n'est pas un choix facile, mais il faut en parler, il faut y réfléchir, et justement c'est ce qu'on fait ce matin au 03 22 92 58 58, sur Facebook, sur WhatsApp aussi, vous avez la parole, des messages écrits arrivent un petit peu partout. Qu'est-ce que j'avais celui de Fabienne tout à l'heure, l'isolation, elles se sentaient isolées, en tout cas de plus en plus, et c'est vrai que quand on n'a pas les moyens de locomotion, quand on ne peut plus aussi se mouvoir correctement, ça contribue à ça, et c'est triste d'entendre ce constat-là, on en parle justement. Dominique, vous êtes toujours avec nous à Beauve ?
3: Oui, je suis toujours là.
0: Dominique, 74 ans, hyperactive, et tant mieux, ça fait plaisir à entendre. Dominique, c'est depuis le tout début de la retraite que vous êtes dans cette activité, ou au fur et à mesure du temps, vous êtes dit non, il faut rajouter encore une activité en plus? Comment ça s'est organisé chez vous?
3: Ah non, j'étais déjà dans la chorale, même quand j'étais encore en activité.
0: Oui, et là, vous donnez plus de temps aujourd'hui à la chorale qu'avant, peut-être.
3: Oui, on va dire un peu plus, oui, mais enfin là, on fait pas mal de concerts, donc on est beaucoup, beaucoup pris aussi. Ouais. Donc entre les répétitions, les concerts, c'est vrai qu'on n'a pas beaucoup de temps.
0: Hein. Ouais, une vie de star à la retraite, presque, donc de tourner, d'aller faire des concerts à droite à gauche. Quand vous dites des concerts, c'est ici en Picardie, ou ça s'exporte parfois un peu?
3: Bah écoutez, on va jusqu'à Format 11.
0: Ah oui, c'est pas mal.
3: Voilà. Et donc, moi, je fais partie de la chorale de Beauve. Donc, on a des répétitions le jeudi soir de 20h30 à 22h30. Ouais. Donc, j'appelle toutes les personnes qui seraient intéressées de venir nous écouter et peut-être intégrer la chorale.
0: Bien sûr.
3: Et en plus, nous avons notre chef de chœur, du fait qu'il a plusieurs chorales. Dans les chorales, il y a des choristes, si vous voulez, qui font partie aussi de multivoix. Ça s'appelle multivoix. Donc, on se retrouve entre 70-90 choristes sur scène.
0: Ouais.
3: Et là, on interprète, là, actuellement, on fait les années 80. On avait fait Goldman avant, on a fait Johnny Hallyday.
0: Ah, vous éclatez, quoi, Dominique, finalement.
3: Complètement. Moi, la chanson, c'est mon domaine, j'adore.
0: Bah chanter, oui, voilà. Tant mieux, mais c'est bien d'avoir quelque chose comme ça, une passion qui nous permet de vivre pour ça, presque. Et avant de vous quitter, Dominique, on n'a pas parlé aussi de la partie du domicile. Vous vivez encore seul chez vous, Dominique?
3: Ah non, je ne dis pas ça, je vais avec mon mari.
0: Ouais.
3: Et maintenant, on est chez nous, il n'y a aucun problème. Bon, moi, ouais. J'ai la chance d'être encore valide, donc ça va.
0: Ouais.
3: Mais c'est vrai que je pense à beaucoup à des personnes qui sont seules, comme vous dites, ouais. Et qui n'ont pas du tout de moyens de locomotion et qui ne sont pas toujours valides non plus. C'est pas facile pour elles.
0: Ouais.
3: Donc, c'est pour ça que je me sens quand même...
0: Heureuse, quoi.
3: On va dire privilégiée. Quoi,
0: voilà.
3: Je veux dire,
0: voilà. C'est intéressant d'avoir eu ce témoignage, Dominique. Merci à vous, à très bientôt.
3: Mais je vous en prie, merci beaucoup et bonne journée à vous.
0: Vous aussi, au revoir. Catherine est à Beauvais, bonjour Catherine.
4: Bonjour Louis.
0: Bon Catherine, alors la retraite, vous, comment ça se passe chez vous? Active, pas active, qu'est-ce qui se passe?
4: Ah bah, on fait plein de choses. Hein. Déjà, bon, l'association du train à vapeur déjà.
0: Ouais,
4: bon,
0: donc, bah, AMTVS, à Crèvecœur-le-Grand, c'est ça?
4: Oui, c'est ça, oui. Ouais. Donc bon là, actuellement... je suis en centre de rééducation parce que j'ai été opérée d'un genou, donc j'y vais pas, ça me manque beaucoup.
0: Ouais. Mais vous comptez y retourner dès que possible?
4: Ah oui, dès que je peux conduire, oui.
0: Ouais, c'est vrai que ça c'est important pour vous de garder justement ce lien, puis de se sentir aussi utile, parce que dans une asso comme comme celle-là, moi j'y suis déjà allé quelques fois à Crèvecœur-le-Grand, bah, les bénévoles, ils sont mis à contribution sur tout un tas de choses, quoi.
4: Oui, j'ai fait de la peinture, j'ai fait du désherbage, on plante des fleurs, on fait plein de choses. Hein.
0: Et alors pourquoi vous investissez autant, Catherine, à la retraite? C'est pour garder aussi une forme d'activité?
4: Oui, déjà pour être active et puis pour avoir du monde aussi. Et bon, ben, j'ai perdu mon fils il y a quelques années. Et...
0: Ouais. Ça permet de continuer à ne pas s'isoler, à pas se morfondre, se dire voilà que la vie s'est arrêtée. Ça continue, quoi.
4: Voilà.
0: Ouais, et ça, c'est intéressant de le dire. On sent votre émotion, Catherine. Et c'est vrai que ce n'est pas toujours facile de traverser toutes les étapes de sa vie. Et quand on est à la retraite et qu'on se retrouve sans activité, dirais-je, en tout cas, le travail n'est plus là, eh bien, on a besoin de se mettre dans des associations. Puis MTVS, qui fait quand même une action formidable, pour ceux qui ont déjà eu la chance d'emprunter ce train-là. Heureusement qu'il y a les bénévoles comme vous, Catherine. Vous restez un peu avec nous, Catherine? Bon,
4: ben
0: nickel, on va se mettre un petit Marc Lavoine dans les oreilles avec Patrick Fiori, c'est pas mal hein, comme duo. Ça s'appelle Occupé, un petit peu comme les retraités, j'ai l'impression. Et c'est tout de suite sur votre radio ici.

0: occupé, le tout dernier Marc Lavoine et Patrick Fiori. Ici Picardie, il est 9h22, on parle toujours de la retraite, quand on avance son âge, comment on vit au quotidien, comment on s'occupe, comment on reste actif. Catherine est avec nous à Beauvais, toujours bonjour, rebonjour pardon Catherine.
1: Bonjour.
0: Alors Catherine, oui. Active dans une association de trains à vapeur, mais pas que, comment de manière plus globale vous restez voilà, connectée, active, un peu sur tous les plans quoi.
1: Les journées passent vite quand même. Hein.
0: Ouais. Vous sentez que parfois vous manquez un peu de temps presque ?
1: Oui, c'est vrai.
0: Ah, c'est dingue ça. Mais alors pourquoi ? Parce que le train vapeur, c'est pas toute la journée non plus ?
1: Ah si, moi on y va toute la journée. Hein.
0: Là, vous allez y aller aujourd'hui là ?
1: Ah non, là je suis en centre de rééducation.
0: Ah oui, vous l'avez dit tout à l'heure. Voilà.
1: Oui, je peux pas.
0: Bon,
1: je
0: mais peux en pas, tout cas, là, mais... dès que possible. Et...
1: C'est, ah oui.
0: Ça doit vous faire bizarre du coup, Catherine, là, de s'arrêter un petit
1: oui,
0: peu.
1: Oui, mais ça va, il m'envoie des petits messages, ça va.
0: Bon. De manière plus globale, comment ça se passe aussi à la maison, Catherine ? Pour le moment, tout va bien ?
1: Ben, pour l'instant, je suis chez moi toute seule. J'ai un copain qui m'aide beaucoup, d'ailleurs, que je remercie.
0: Ouais.
1: Mais après, oui, c'est sûr que si je devais... aller dans un
0: vous y pensez
1: EHPAD ou chose comme ça, oui, mais ça serait compliqué pour moi.
0: Hein. Ouais, après on voit qu'il y a d'autres alternatives aussi, et puis que ça ne rime pas toujours avec inactivité totale, mais c'est vrai que c'est des questions et des craintes qu'on peut avoir, hein, bien sûr, Catherine.
1: Ouais.
0: Bon, c'est intéressant en tout cas d'avoir votre témoignage. Espérons vous revoir donc bientôt aux commandes d'une locomotive ou dans un wagon à Crèvecœur-le-Grand. Hein, peut-être pas.
1: Si je peux apprendre, si
0: ah bon.
1: Il y a des messieurs qui m'ont dit que si je voulais apprendre, mais bon après je conduirai pas quand même.
0: Bon, en tout cas on viendra vous voir, ça c'est sûr.
1: Ah bah j'espère bien, oui.
0: Bon,
1: oui,
0: profitez bien de ce repos quand même, Catherine, remettez-vous sur pied et puis on se retrouve bientôt, d'accord ?
1: Bonne journée.
0: Ciao, bisous. Au revoir. Et comme Catherine, vous avez la parole, témoignez aussi 03 22 92 58 58.
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0: Et tout de suite, on va accueillir Bernadette, elle est avec nous. Bonjour Bernadette.
12: Oui, bonjour Louis.
0: Vous êtes à Haye-sur-Somme. On s'interroge, c'est vrai, ce matin sur cette question. Est-ce que, quand on avance dans l'âge, on change de vie ? Comment on vit au quotidien ? Comment on s'occupe ? Je crois que vous êtes plutôt active, Bernadette.
12: Ben oui, disons qu'on a peut-être encore plus d'occupations qu'avant, mais bon, on a le temps et puis bon, encore la possibilité physique et intellectuelle de le faire, voilà.
0: Ben oui, carrément. Qu'est-ce que vous faites donc comme activité concrètement ?
12: Alors, je suis référente de l'antenne du Secours Populaire d'Haye-sur-Somme.
0: Ouais.
12: Et avec mon mari, et on est aussi à à l'antenne Vosgelles. Enfin, on fait partie du Secours Populaire à part entière.
0: Et alors, quotidiennement, ça vous, peut-être par semaine, ça vous prend combien de temps, ça?
12: Alors, ça dépend des semaines. Ouais. Mais sinon, alors les semaines, quand on est sur Ailly et sur Amiens, ça fait une journée entière sur Ailly, plus les préparations la veille et le rangement le lendemain, et ouais. Après une journée aussi à l'antenne sur Amiens, à l'antenne Vosgelles.
0: Ah oui, donc effectivement, ça bosse dur. Tiens, bon, vous pourriez dire, Bernadette, je lève un peu le pied, je prends mon temps, je profite pour moi aussi. Pourquoi vouloir rester si active?
12: En fait, j'ai profité parce que j'étais enseignante et j'ai institutrice, ouais. Et j'ai eu la chance de partir à 55 ans à la retraite.
0: D'accord.
12: Donc voilà, c'est notre histoire un peu. On s'est occupé de nos petits-enfants et après, on s'est dit on va s'investir puisqu'on a encore du temps et la possibilité de le faire.
0: Ouais, et vous avez pour projet peut-être d'un jour d'arrêter définitivement ou ça sera jusqu'au bout quoi. Jamais vous partirez.
12: Je sais pas quand on sera plus capable.
0: Ouais.
12: Non, bon, après nous on est beaucoup en partenariat avec la commune d'Ailly-sur-Somme, donc je pense que quand notre maire terminera son mandat actuel, peut-être on aura disons 82, 83 ans, donc je pense qu'il sera l'heure d'arrêter.
0: Ouais, il sera l'heure d'arrêter. Vous vivez encore chez vous, hein, Bernadette?
12: Oui. Oui.
0: Pareil, est-ce que le changement de lieu de vie dans les prochaines années, est-ce que vous envisagez ça ou vous restez à la maison?
12: Si on peut, on restera chez nous. Après, voilà.
0: On ne sait pas de quoi l'avenir sera fait.
12: Mais bon, on a du mal à se projeter, en fait. Quand on est encore actif, on a un peu de mal à se projeter, à dire, il serait peut-être temps de changer de maison. Mais bon, non, c'est pas encore dans notre tête.
0: Ouais, c'est vrai que le fait d'être bénévole, de voir du monde, de bouger en permanence, c'est quelque chose qui est indispensable pour vous, quoi.
12: Ben oui, parce qu'en fait c'est la continuité puisqu'on était enseignant, donc on voyait beaucoup de monde tout le temps. Et après, bon, on a eu une petite période où bon, on allait aider aussi dans les écoles de nos petits enfants.
0: D'accord.
12: Et après, voilà, on a continué à voir du monde, beaucoup de personnes en fait bien. Et puis donc c'est pour ça qu'on continue.
0: Ouais. Ben oui, et ben je vous le souhaite que ça continue d'abord parce que heureusement qu'il y a des bénévoles qui nous aident et puis bah ça joint l'utile à l'agréable en plus j'ai l'impression donc tant mieux. Ben merci Bernadette pour votre témoignage.
12: Ben merci à vous de m'avoir interviewé.
0: Et on reçoit beaucoup de vos messages aussi hein, sur Facebook, sur WhatsApp. On va les lire, tiens, avant de clôturer ce premier sujet. Mais avant, Blondie pour la musique.

0: Ici Picardie, il est 9h34, excellente matinée.
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0: Quand on avance dans l'âge, comment vivre au quotidien sans s'isoler, sans s'ennuyer aussi? On en a bien parlé là depuis une bonne demi-heure. On a vos messages aussi qui sont tombés un peu partout avec ceux de Facebook. Notamment Agnès nous dit « Je viens d'avoir 70 ans et la solitude. Mais bon, je vais à un club deux fois par mois et je sors dès que je peux avec le CCAS. Je fais de la rando, je m'occupe. J'ai une tante de 94 ans, donc voilà, visite à la maison. Voilà, c'est aussi ça votre quotidien. Il y a Betty qui dit « Moi, je ne change rien. Je n'y pense même pas, je reste active et entre deux, je m'occupe d'associations de théâtre notamment. On a Églantienne aussi, qui a une vie pas très facile, hein, disons-le, avec des problèmes de santé. Sa chienne est décédée aussi, ce qui parfois nous rajoute du malheur finalement dans cette situation. Mais voilà, elle nous dit, il y a la radio qui m'accompagne. Eh bien, sachez que vous n'êtes pas seul, Églantienne, on est avec vous, on vous pense à vous aussi. Et il y a plein d'Églantienne qui écoutent ici Picardie tous les jours et qui sont dans ce cas-là. Et voilà, on essaye, nous, je parle au nom de toute l'équipe d'ici Picardie, évidemment, de vous accompagner du mieux qu'on peut avec nos humeurs, parfois, avec parfois quand on bafouille, quand on dit des bêtises, tout ça. Mais voilà, on est une grande famille et je suis très heureux d'en faire partie. Allez, changement de sujet.
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0: Et tiens, si on parlait de ce qui fâche, le carburant, parce que oui, ça aussi c'est un des sujets qui nous préoccupe. Le prix à la pompe ne baisse pas, pardon, et le gasoil a même connu une nouvelle hausse au mois de septembre. 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
0: Allez, changement de sujet. Sujet un peu plus léger, mais qui nous préoccupe aussi. Les dîners entre amis. Pourquoi sont-ils si difficiles à organiser? Ben oui, c'est vrai, on invite de moins en moins de monde à la maison. Alors, qu'est-ce qui vous empêche de le faire? C'est vrai, est-ce que c'est trop compliqué de trouver une date, de trouver un menu qui convient à tout le monde? Il y a peut-être un peu trop de pression aujourd'hui autour des régimes alimentaires. Est-ce qu'on ressent une pression aussi à recevoir du monde chez nous, à être jugé? Parfois, on n'a pas la motivation aussi. La vie est chargée, hein, même pour les retraités, on en parlait. Donc, on se pose déjà tout un tas de questions. Écoutez aussi la réponse de Caroline. Pour elle, c'est très compliqué.
3: Je dirais très, très, très, très compliqué. Franchement, il faut prévoir 5 mois. Bon, on a des collègues qui peuvent être célibataires. On a des collègues comme moi qui sont mamans. On a tous, on va dire, des impératifs de la vie. Franchement, c'est très difficile. Et moi, partant de mon expérience, j'ai toujours voulu avoir ce dîner-là avec mes copines. Mais bref, j'étais toujours la dernière à dire, mais tiens, je vous confirme si je serai dispo ou pas.
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0: Selon une étude du Crédoc, 94% des Français déclarent apprécier dîner en famille ou entre amis, ce qui confirme quand même l'importance de la convivialité, du partage. On en parlait pendant le repas du soir ou du dimanche midi, par exemple. Mais pour autant, on en fait de moins en moins, finalement, des repas de famille. Alors, on attend vos appels, justement, les repas de famille, les repas entre amis. Qu'est-ce que ça donne chez vous? Est-ce que vous en organisez ou pas, ou moins, ou plus? Ou comment aussi vous y prenez? On n'est pas encore hors panne de Noël, mais des petits repas comme ça de temps en temps, ça fait toujours plaisir pour garder du lien. Témoignez au 03 22 92 58 58. Et on revient juste après la musique.
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0: Avec des classiques comme celui de Daniel Lavoie, Ils s'aiment, tout de suite.

0: Daniel Lavoie, ici Picardie, 9h42.
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0: Les dîners entre amis, les dîners de famille aussi, pourquoi c'est si difficile à organiser? C'est vrai qu'on en fait de moins en moins, on est de moins en moins invité, mais on invite aussi de moins en moins à la maison. C'est ce que nous dit Marie-France avec mon... Bonjour Marie-France.
3: Bonjour Louis.
0: Alors, merci d'être avec nous ce matin. Vous alors, les repas de famille ou d'amis?
3: Non, c'est trop triste, les repas de famille, moi j'aime plus. Hein.
0: Vous aimez plus, carrément? Il y a une différence entre aimer et pouvoir. Là, vous n'aimez
3: plus.
0: Alors, il y a une différence entre aimer et pouvoir, mais vous n'aimez plus.
3: Moi, j'aime plus et puis je veux pas. Parce que j'ai essayé d'organiser quelque chose pour mon anniversaire le 1er août. Ouais. En fin de compte, personne n'est venu, alors j'ai tout acheté et j'avais tout préparé. Je trouve ça dégoûtant, donc à partir de là, maintenant, je ne fais plus rien.
0: Et alors, c'est quoi ça?
3: Le copain, c'est bien mieux.
0: Mais alors, pourquoi personne ne vient? C'est parce que tout le monde est trop pris, des commandes à la dernière minute?
3: Non, ils ont envie d'autre chose. C'est des jeunes, ils n'ont rien à foutre des vieux.
0: Ouais, c'est ça votre façon de penser. Non, mais c'est plutôt honnête. Parce que c'est vrai qu'il y a aussi cette question, ça se fait de moins en moins, les repas entre amis, les jeunes sont plus là-dedans, quoi.
3: Bah oui, puis franchement, autour d'une table, on s'est fait des jeunes, ils sont sur leur portable, nous, on veut rigoler, on déconne, on chahute même encore, on joue, on fait des jeux, on fait tout ça, nous, hein.
0: Ah ben c'est sûr. Moi, vous savez, quand j'étais un peu plus petit, j'avais tous les dimanches midi, c'était chez mon arrière-grand-mère, il y avait le repas, puis après ça jouait, comment ça s'appelait, ce truc de cartes, là, tout l'après-midi, le rami, voilà, merci Gégé dans l'oreillette. Alors, le rami, et puis après on remettait un petit coup le soir, quoi. Eh ben c'est fini tout ça. Vous en avez connu, vous, des repas comme ça, Marie-France?
3: Même pas. Moi, j'ai jamais eu le temps de jouer aux cartes, déjà. Donc, je connais pas les cartes du tout, mais je joue à d'autres jeux avec le jeudi après-midi. Tous les jeudis après-midi, je suis occupée. J'avais même pas la peine de rêver que le jeudi, je prenne un rendez-vous. Hein. Non, tout le monde est au courant que je suis occupée le jeudi. Hein.
0: Bon, mais tout cas, on ne pourra plus manger chez vous, Marie-France, pardon. Marie-France, c'est vous qui faisiez à manger avant, quand vous receviez un peu de monde?
3: Ah ben oui, oui, parce que moi j'ai élevé 4 enfants qui n'étaient pas les miens, c'était ceux de mon mari, donc à partir de là on avait du monde à la maison, hein, tout le temps, tous les week-ends.
0: Et alors quand vous organisez des repas comme ça, il y avait quand même une certaine organisation à avoir, donc on s'y prend un peu avant, il faut penser aux courses, à compter.
3: Moi j'étais très pâtisserie, hein. Alors j'ai fait tous les gâteaux, les pièces montées pour une communion, tout ça, pour le baptême et tout ça. Hein. Ah, moi j'étais très pâtisserie, maintenant j'en fais plus. Hein. Enfin si, quelquefois j'en fais pour mes copains-copines qui aiment bien, quoi.
0: Ouais.
3: Parce qu'on va boire un coup ensemble.
0: Ouais, voilà. Est-ce que je veux dire, ça vous manque pas trop, ces grosses organisations de repas?
3: Ah non, pas du tout. Hein. Ah non. Moi, je suis extérieure, mais à max. Hein. Alors, non.
0: Ouais, bon, bah tant mieux, d'un côté. Vous êtes soulagée maintenant.
3: Maintenant, j'envisage de déménager parce que j'ai un problème avec la vue. Donc, j'ai déjà vu quelque chose qui me plaira.
0: Et alors, ce serait dans quoi? Dans une résidence? Dans quelque chose comme ça?
3: Ah non. Je vais rendre visite à des amis qui sont dans des résidences, comme vous dites si bien, en randonnant dans un fauteuil roulant. Non, merci, je suis pas intéressée.
0: Pas encore. Bon, bah écoutez, Marie-François, que vous pouvez. Hein, je peux que vous souhaitez que ça continue ainsi. Mais en tout cas, on voit qu'il y a tout un tas d'alternatives aussi pour bien s'occuper. Et donc, pour continuer à avoir peut-être plus des dîners entre amis, mais au moins des rencontres entre amis, entre familles, pour jouer à des jeux, etc. Bon, merci Marie-François pour ce retour, en tout cas.
3: Entre autres, je suis en train d'élever un chat qui a 7 mois le 12.
0: Ah bon, ben on lui souhaite un quasi joyeux anniversaire.
3: Je peux vous dire que maintenant c'est virulent, qu'il est. Hein.
0: Ah bah oui, ça occupe aussi ça. Bon, Marie-France, à tout bientôt et puis bisous au petit chat.
3: Bonne journée à tout le monde.
0: Ciao, ciao. Et nous, justement, on continue avec la musique tout de suite. Jeanne Birkin.

0: Les deux sous-chics, signé Jeanne Birkin, ici Picardie, il est 9h48. Et on continue, c'est vrai, à s'interroger sur les difficultés qu'on a de plus en plus à organiser des dîners entre amis, en famille. Pourquoi c'est si difficile? Tiens, il y a toujours des bonnes excuses aussi pour annuler, pour dire qu'on peut pas, on veut pas, pour inviter, pour être invité aussi. Tiens, on écoute votre témoignage aussi comme Caroline.
1: C'est vraiment forcé pour créer ce temps-là, parce qu'on reste quand même humain. Et on s'est dit que ben, dans la vie, il faut toujours bouger. Donc on essaie quand même de gratter quelques heures. On regarde bien son planning, une heure, deux heures de dispo. Ben, il faut y aller, quoi. Voilà. Quand on veut, on peut. On peut peut-être commencer la soirée avec ses amis, même si on finit pas, parce qu'on a des impératifs. Mais le but, c'est de quand même partager des moments ensemble. C'est important d'essayer de connecter, surtout du travail, des enfants, on va dire, du papa, maman, du grand-papi. Créer autre chose, créer des moments pour soi.
0: Mais la raison de le rappeler, Caroline, parce que c'est vrai que c'est la perte de lien qui est en jeu. Alors il faut organiser. Allons-y, allons-y, allons-y. On se prend la bonne résolution de se dire, même si la famille, parfois, bon, on n'a pas trop envie de la voir aussi, pas se cacher non plus. Bon, on peut aussi prendre des amis, faire un truc sympa. Allez, on continue à en parler. Vous avez la parole, 03 22 92 58 58.
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0: Bon, l'émission touche presque à sa fin, mais on parle de repas entre amis, en famille et tout. C'est toujours un peu compliqué d'organiser tout ça. Et ça me rappelait, moi, une émission. Et tant mieux, on a retrouvé une archive. Merci à Lina pour ça. C'était en 2000. Il y avait Nadine de Rothschild qui présentait les bonnes manières pour un dîner en amis ou en famille, mais surtout entre amis. Elle était invitée chez Ardisson. Bon, il y avait Baffy aussi dans l'eau. Écoutez, quand même, formidable.
8: Alors, on doit apporter quoi quand on va dîner chez les gens?
9: En général, on envoie des fleurs.
8: Oui.
10: Quand la personne est décédée, mais sinon, quand on vient dîner.
9: Mais quand on a mangé chez moi, ça arrive souvent.
10: Les gens décèdent. D'accord, c'est
8: agréable. Non, sérieux. Non, quand c'est des amis, quand c'est des amis, on apporte quoi, Nadine?
9: Si j'invite monsieur à dîner, voilà. Effectivement, la veille, il m'envoie des fleurs.
8: Donc... Bien. Alors, faut-il manger de tout?
9: Ah, on est obligé.
8: Ah oui.
10: Obligé. Même les diabétiques, bravo.
9: Ah ben non, si vous avez un ami diabétique, la maîtresse de maison s'informe avant, ou on sait que non. Non.
10: Belle mentalité.
11: T'appelles tout le monde. Allô, t'es diabétique? Forcément.
8: Bien. Alors. Ah, question très importante. Oui. Est-ce qu'on peut saucer avec son pain?
9: Non.
10: Ah, est-ce que saucer, c'est tromper?
0: Bah ouais, ma fille, elle est sortie la sulfateuse ce jour-là. Bon, en tout cas, quelques bonnes manières, peut-être, pour inviter. Est-ce que l'essentiel, c'est d'envoyer des fleurs avant? Je ne sais pas. En tout cas, c'est de se retrouver autour d'une table, d'un plat aussi simple soit-il, et de continuer à échanger, à transmettre et à sortir du téléphone. Mais bon, c'est pas toujours facile, c'est vrai. Zaoud Sagazan pour la musique, la symphonie des éclairs, histoire de se mettre à table côté musique.

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1: Ici Picardie, il est presque 10h, l'actu locale revient dans moins de 5 minutes et juste après, ici ça marche, le rendez-vous des bonnes initiatives, c'est avec Annick Bonhomme. Et nous, on a encore un peu de temps pour un petit Céline Dion qui arrive.
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1: Tout l'or des hommes, sorti en 2003, un grand classique de l'immense chanteuse canadienne Céline Dion.

0: Ici Picardie, c'était Céline Dion et d'ailleurs la série de concerts de Céline à Paris débute samedi. C'est l'événement musical de la rentrée. Tous les tubes de Céline Dion sont d'ailleurs à écouter sur votre radio locale. Ici Picardie et c'est le moment de retrouver Annick Bonhomme avec Ici ça marche, le rendez-vous des bonnes initiatives. Bonjour Annick.
1: Bonjour Louis.
0: Votre invité c'est qui ce matin?
1: Alors mon invité s'appelle Philippe Crespin. Il a rejoint l'association ECTI, une association où il est bénévole, où on demande des compétences aux seniors en général, seniors qui ont gravi les échelons, qui sont entrepreneurs, en tout cas qui ont d'énormes compétences et qui permettent d'accompagner les jeunes entrepreneurs et bien d'autres, ils interviennent également dans bien d'autres situations. De tout ça, on en parle entre 10h et 11h. À demain Louis.
0: À demain.
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1: Très belle matinée, il est tout juste 10h. L'info tout de suite avec Céline Autain. Les violences sexistes et sexuelles à l'égard des femmes et des enfants est un sujet qui nous concerne tous et toutes.
3: C'est ce qui conduit le député LR de l'Aisne, Julien Dive, à se porter volontaire au sein de la commission spéciale qui examine la proposition de loi intégrale sur le sujet. Première réunion cet après-midi, 3 mois après l'affaire Yana, et alors que les associations comptent manifester à nouveau chaque lundi à partir de ce soir. Elles donnent d'ailleurs rendez-vous à Abbeville à partir de 19h. Julien Dive nous a expliqué ce matin sur ICI Picardie ce qu'il attend du texte. C'est à retrouver sur ICI.fr. Dormir dans la rue la nuit, c'est une autre forme de violence faite à des familles à Amiens. Insoutenable pour certains habitants qui viennent d'écrire spontanément au préfet de la Somme pour l'interpeller sur leur sort. La mairie d'Amiens vient d'ouvrir une salle pour les accueillir, mais c'est une solution temporaire. La loi française prévoit que toute personne en détresse doit pouvoir bénéficier d'un hébergement d'urgence sans condition de régularité du séjour. Un peu plus de 2 établissements scolaires sur 10 dans l'Académie d'Amiens ont une équipe pédagogique ou éducative incomplète, selon les calculs du SNES-FSU, principal syndicat du secondaire. Une semaine après la rentrée scolaire, on fait mieux que la moyenne nationale. La Confédération des buralistes réclame ce matin un blocage du prix du tabac, aussi bien pour conserver notre modèle que pour les finances publiques. Les buralistes réclament le gel de la fiscalité face au trafic de cigarettes grandissant et annonce plusieurs manifestations cette semaine dans différentes villes françaises. On va connaître aujourd'hui le gagnant de la course aux bonnes affaires de la raiderie d'Amiens. 2 habitants de Canaples ont affronté un binôme britannique le 19 avril dernier dans le cadre de l'émission de la BBC Bargain Hunt. Ils ont tenté de décrocher la plus belle affaire en l'espace d'une heure avec un budget de 350 euros. Verdict donc aujourd'hui avec la diffusion de l'émission sur la BBC. Et puis, première occasion d'aider l'église de Domard en Ponthieu ainsi que les 2 autres sites Picard sélectionnés pour la 9e édition du Loto du patrimoine, puisque c'est aujourd'hui qu'a lieu le premier tirage spécial. Il va y en avoir 8 en tout ce mois-ci. Pour chaque ticket acheté, jusqu'à 73 centimes sont reversés à la Fondation du patrimoine et derrière donc aux 100 sites sélectionnés cette année.
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3: Ici Picardie, 10h02. Des éclaircies tout ce matin, Annick.
1: Oui, on profite du soleil, Céline, toute la matinée parce que les nuages vont venir parsemer le ciel. C'est donc une tendance d'alternance nuages et soleil aujourd'hui, mais des températures très agréables puisqu'il fera jusqu'à 29 degrés dans l'Aisne. C'est toujours là où il fait le plus chaud. 28 degrés sur le département de l'Oise et 25 à 26 degrés sur notre département de la Somme. Actuellement, on relève 20 à 21 degrés sur le littoral, 22 degrés sur Abbeville, sur Amiens, sur Péronne, sur Albert et sur Beauvais. Retour de l'info tout à l'heure à 11h.
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0: engagés, la Picardie. Ils sont responsables d'entreprises, ils sont salariés, ils sont bénévoles et ils font partie d'associations. Ils sont artisans, agriculteurs, vignerons. Leur point commun, un fort engagement. Et chaque jour, eh bien, nous sommes heureux de leur donner la parole. Ils et elles viennent nous raconter leur parcours, leur engagement et leur réussite. Les bonnes idées ne manquent pas et nous les partageons avec vous chaque matin. Et notre invité aujourd'hui, c'est Philippe Crespin de l'association ECTI.
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0: Bonjour Philippe Crespin.
3: Bonjour Annick.
0: On prononce bien le S. Hein.
3: On prononce
0: oui,
3: le S.
0: Voilà, j'ai une petite hésitation.
3: Merci.
0: Parce que faut vous dire pour la petite anecdote que nous nous sommes croisés samedi lors d'Agora à Amiens, le fameux rendez-vous des associations. Et je vous ai appelé hier soir en catastrophe puisque l'invité de ce matin était souffrant. Donc merci mille fois d'avoir accepté aussi vite et avec entrain et bonne humeur. Alors en quelques mots, ECTI, c'est quoi ?
3: Alors ECTI a 50 ans, en fait c'est 50 ans aujourd'hui. C'est une association de bénévoles seniors de compétences. S'est créé en 1974. Alors, c'est intéressant aussi de parler de l'histoire créée par monsieur Paul Borel, qui est un polytechnicien, expert en développement et haut fonctionnaire à l'ONU. Et il a observé que dans beaucoup de pays, un besoin d'expérience pratique en complément des compétences techniques n'était pas envisagé. Donc, il a créé ECTI à cette époque. Donc, notre but, on est une d'utilité publique, association loi 1901. Donc, ce sont des anciens dirigeants, des cadres, des techniciens, des professionnels expérimentés qui mettent bénévolement, je précise bien bénévolement, leur expérience au service des entreprises, des collectivités, de l'enseignement, de l'insertion et de projets internationaux.
0: Et ben voilà, on va développer tout ça tout au long de cette émission. Belle présentation. Ici ça marche, on est ensemble jusqu'à 11h.
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0: Écoutez musique tout de suite, voici Phil Collins avec You Can't Hurry Love.

0: vient de le chanter. You can tell we love Phil Collins. Ici Picardie, ici ça marche. On est ensemble jusqu'à 11h avec notre invité qui s'appelle Philippe Crespin.
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0: J'allais dire comme Phil Collins, finalement vous avez le même prénom.
3: C'est trop me faire d'honneur.
0: Je vous appelle Phil alors. Oui. Philippe Crespin, vous êtes bénévole au sein de l'association ECTI. Vous avez donné les grandes lignes. C'est une association en fait de seniors qui accompagne les jeunes entrepreneurs, qui promeut aussi, qui aide aussi les collectivités locales, qui a aussi un volet enseignement et puis également un volet sur l'insertion.
3: Hein, et international aussi, qui n'est pas négligé.
0: Et international. Alors, en Picardie, vous êtes une cinquantaine d'adhérents, c'est ça ?
3: Cinquantaine répartie sur le territoire, sur effectivement la Somme, l'Oise, le 62, le 59.
0: Donc les Hauts-de-France.
3: Les Hauts-de-France. Mmh. Et puis, je me permettrai aussi de dire que sur l'Aisne, nous avons besoin de bénévoles, de compétences. Donc je fais un petit appel.
0: Moi, je pensais qu'on dirait ça à la fin, mais
3: voilà, mais je préfère le redire.
0: On le redira
3: peut-être
0: à la fin.
3: Voilà, ouais. Mais effectivement, voilà, donc une association qui est très dynamique.
0: Ouais. Pourquoi vous êtes lancé dans cette activité? Pourquoi vous avez rejoint ECTI?
3: Alors, c'est
0: un drôle de nom, hein, ECTI.
3: Alors, ECTI, oui, ECTI est un drôle de nom, effectivement, qui ça veut dire échange et consultation technique internationaux. Bon, voilà, c'est comme ça, effectivement. Alors, pourquoi j'ai rejoint l'association? Bah, j'ai rencontré d'abord son président, Daniel Chenal, qui est un ami depuis longtemps, et puis il m'avait expliqué ce qu'il faisait. Et comme je vais être en retraite avant la fin de l'année, ben, j'ai voulu...
0: Vous avez anticipé.
3: Anticiper, ouais. Et puis me dire, ben, être retraité, c'est aussi avoir des compétences et surtout les transmettre.
0: Ouais, mais c'est quoi le déclic? Parce que, autre que ce soit un de vos amis, il faut quand même avoir envie, parce qu'on va pas rejoindre toutes les associations de nos amis.
3: Alors, pour répondre très clairement, Annick, à votre question, je suis enseignant aujourd'hui dans différentes écoles sur Amiens, l'ESC ou d'autres écoles, pour pas les nommer, et moi je suis dans la transmission. J'adore pouvoir transmettre auprès d'étudiants, d'alternants, des compétences, s'enrichir de plein de choses, et c'est, je me dis, mais qu'est-ce que je pourrais faire après qui puisse aussi apporter ma petite pierre à l'édifice.
0: Oui, parce qu'on a, c'est la transmission, c'est aussi une forme de reconnaissance de son savoir-faire, et on a toujours besoin de reconnaissance.
3: Alors oui, l'homme a toujours besoin de reconnaissance, mais au-delà de ça, c'est de se dire qu'on peut apporter notre petite pierre à l'édifice sur des associations, sur des collectivités territoriales, sur l'aide à l'handicap, sur l'international. Quand vous êtes venu au salon, j'ai pu discuter avec des jeunes entrepreneurs et entrepreneuses qui étaient complètement perdus par les problèmes administratifs, pas savoir à qui s'adresser. Donc nous, notre but, c'est justement de les accompagner sur ces sujets-là, entre autres.
0: Quelles sont les valeurs d'ECTI?
3: Alors, elles sont diverses et variées, je dirais. Elles sont complètes, et vraiment, mais si j'avais quelques mots, quelques termes à trouver, c'est partage, connexion,
0: bienveillance.
3: Envie, voilà, tout à fait, ce sont des vrais sujets qui plaisent à nos
0: parce qu'il y a des chartes, hein, on rentre pas dans une association en disant bon, je vais faire comme j'ai envie de faire, comme je sais faire.
3: On est bien d'accord, on part pas sur ce principe-là, mais effectivement, il y a des très très belles valeurs qui permettent de rejoindre pleinement.
0: Vous embêtez pas avec vos papiers, alors quand même, je vous le rappelle, hein, l'émission s'est préparée au dernier moment puisque l'invité prévu est en souffrant. L'émission a bien lieu. Philippe, vous avez rejoint ECTI depuis quelques mois. Vous êtes un tout nouveau dans cette association. Et je le rappelle, merci encore d'être venu comme ça au pied levé. On va continuer à parler de cette association ECTI, savoir comment ça marche, bien évidemment, et puis quels sont les champs précis sur lesquels vous intervenez avec plein de détails. Voici Benabar. Elle danse, nouveau titre sur Ici Picardie.
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0: Eh bien, on est content de retrouver Benabar dans ce nouveau titre. Elle danse sur ici Picardie, celui qui tousse, c'est notre invité, c'est Philippe Crespin de l'association ECTI qui vient en aide entre autres aux jeunes entrepreneurs et viennent apporter toutes leurs compétences.
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0: Bienvenue à vous qui venez peut-être de nous rejoindre jusqu'à 11h. Philippe Crespin est notre invité. Il est ectien, c'est-à-dire qu'il a rejoint l'association ECTI. Ce sont des professionnels, des seniors qui viennent apporter leurs compétences aux créateurs d'entreprises.

0: entre autres, pour aider ces entreprises à se développer. Ils déploient aussi leurs talents auprès des communes, des
1: collectivités.
0: Collectivités, merci. Des collectivités. Et puis également, ils interviennent au niveau de l'international. Vous, vos compétences, parce que vous nous avez dit que vous étiez enseignant, mais vos compétences au sein de l'association, elles se décrivent comment ?
1: Alors les parcours, mon parcours est divers, et non pas varié, hein, mais divers. École d'officier de marine marchande, et puis la vie a fait que j'ai rejoint une entreprise qui m'a appris beaucoup de choses, qui s'appelle le Club Méditerranée, où j'ai eu la chance de...
0: Vous avez été géo ?
1: J'ai été géo, tout à fait. C'est le passage obligatoire avant de travailler dans les bureaux. Donc géo, j'ai été aussi chef de village pendant 2 saisons, et puis après j'ai rejoint le siège parisien pour le développement des réseaux franchise Clomet Voyage. Et après, j'ai pris la direction des ventes et direction commerciale de la partie séminaire.
0: Donc, vous avez un éventail assez large de compétences, on peut dire ça. C'est l'intérêt aussi d'avoir des seniors, c'est que les parcours sont variés, sont pluriels, et que tout ça, ça enrichit nos compétences.
1: Vous avez tout à fait raison. Enrichissons-nous de la différence des autres, comme disait Voltaire à une époque. Et je trouve que c'est ça qui m'a séduit dans ECTI, c'est côté très, je dirais, pluridisciplinaire. Hommes, femmes, pas assez de femmes, et ça avance quand même bien, mais pas assez de femmes, donc aussi on fait un petit appel pour que la gente féminine soit plus représentative.
0: Mais peut-être un petit peu moins des dirigeantes.
1: Oui, mais
0: ça bouge.
1: On peut avoir des architectes, on peut avoir des DRH, il y a plein de compétences qu'on peut avoir, donc voilà, mesdames, venez nous rejoindre.
0: Comment ça se fait l'évaluation des besoins d'une demande d'accompagnement,
1: alors,
0: dans les grandes lignes?
1: Alors, on va dire que ça se déroule en 6 actes. Un bénéficiaire, une entreprise, une collectivité, une école, une association, un organisme, exprime donc un besoin, vient nous voir. ECTI donc qualifie le besoin et recherche dans son réseau le ou les bénévoles qui ont les compétences correspondantes. La mission est alors cadrée après et formalisée par une convention, tout simplement, et l'ECTIEN ou l'ECTIENNE intervient bénévolement et choisit librement ses missions, sans ses compétences et selon ses compétences et ses disponibilités. Ensuite, on applique le principe de non-concurrence, et je tiens à le préciser par rapport au secteur marchand. Le bénévole n'a pas vocation à remplacer un emploi, un professionnel, une prestation. Voilà.
0: Si on a besoin d'avoir un coach en entreprise, on va chercher un coach en entreprise. Vous avez une approche peut-être assez globale aussi de l'accompagnement.
1: Oui, mentorat, tutorat, accompagnement, on en parlera certainement tout à l'heure, mais voilà, c'est assez important. Donc tous les frais liés aux missions sont pris en charge dans le cadre prévu de la convention pour nous les ECTIENS. Je précise que quand on parle de bénévolat, on demande une contribution à l'association, à l'organisme.
0: C'est-à-dire que l'entrepreneur qui vient vous voir, ça lui coûte un peu d'argent.
1: Oui, alors...
0: Ça reste raisonnable
1: Parce qu'on peut demander 250 euros pour une mission qui va durer quelques jours. Donc quand vous passez par un expert qui va vous demander 1000, 1500 euros la mission, nous, notre rôle, il n'est pas là. Il y a un vrai accompagnement et un vrai suivi.
0: Ça vaut le coup de connaître cette association. C'est pour ça que Philippe Crespin est notre invité ce matin. L'association ECTI qui accompagne entre autres les jeunes entrepreneurs pour du mentorat et puis répondre surtout à des questions dont eux ils ont expérimenté les solutions, et ça c'est un gain de temps inestimable. On va se retrouver dans quelques instants ici, ça marche. On est ensemble jusqu'à 11h. Véronique Sanson.

0: Véronique Sanson, amoureuse sur ici Picardie. Vous avez besoin d'être accompagnée ou vous avez envie de rejoindre l'association ECTI. Comment ça marche? Eh bien, on en parle avec notre invité ce matin, Philippe Crespin. Alors, justement, comment vous faites connaître auprès de ceux auprès desquels vous intervenez, que ce soit les collectivités locales, territoriales, que ce soit les jeunes entrepreneurs, comment vous vous adressez à eux? Comment ils connaissent votre existence?
1: Alors,
0: c'est le bouche à oreille?
1: Alors, bouche à oreille, mais pas que, parce que sinon, on n'irait pas très loin. Non, on est dans beaucoup de forums, d'associations, dans beaucoup d'événements. Et puis, notre réseau, le réseau senior, on a un réseau. Donc, c'est aussi un
0: support.
1: Un support, ouais. D'aller frapper à la bonne porte. Et puis, avoir des idées, on en a plein. Moi, on est sur des sujets là, sur lesquels je vais bientôt travailler. Qui sont passionnants parce qu'on a des compétences, on sait qui appeler, on a ce réseau. Et donc ça nous aide à créer des missions aussi.
0: Et le bénévolat chez ECTI, c'est comme on veut et quand on veut ou
1: Alors, c'est comme une auberge espagnole.
0: Ouais.
1: Vous venez pour vous aider. Après, vous voulez faire des missions, vous voulez faire du bénévolat sur d'autres sujets. Voilà. Après, c'est l'implication et due à chacun. Alors, il y en a qui s'appliquent plus que d'autres, mais l'implication est quand même au rendez-vous.
0: Et puis, quand on est passionné, on a toujours envie d'aller au bout des choses.
1: Oui, tout à fait.
0: Et puis, on lâche pas quelqu'un qu'on a commencé à accompagner.
1: Voilà, là, j'ai écho de d'un de nos Ectiens qui fait du mentorat pour les start-up sur Amiens, Régis, que je salue d'ailleurs. C'est un passionné. C'est quelqu'un qui transmettra dans cette compétence et c'est vraiment génial, quoi.
0: Les grandes questions, vous avez évoqué les côtés administratifs, ça c'est toujours rébarbatif et c'est toujours compliqué. Mais il y a des choses qui remontent sur les besoins justement de qu'est-ce qu'on vient chercher chez ECTI et qu'est-ce que vous pouvez amener.
1: Alors que je comprenne bien votre question, que ça soit pour les futurs ECTI. Non, je n'ai pas dit ça, je ne me permettrai pas. Nous sommes à l'antenne. Mais voilà, c'est de savoir si vous parlez des ECTIens ou
0: des entreprises.
1: Alors je vous dis, c'est aussi créer le besoin. Je veux dire, dans ce genre de choses, j'aime pas ce terme parce qu'il est un peu trop business, c'est pas le cas. Mais aller au devant de problématiques et d'accompagner des collectivités territoriales, des élus, des associations, des écoles, et c'est dire voilà, nous on a du bénévolat et on a des compétences.
0: Chez les Ectiens, chez l'association ECTI, on prend le temps d'écouter. On prend le temps de conseiller, nous aussi, chaque matin dans Ici ça marche, on prend le temps d'écouter et aussi de vous faire plaisir avec quelques morceaux de musique qui ne sont pas pour vous déplaire. Voici tout de suite Felicia Albano et Romania Power. Et Philippe, bien sûr, est toujours avec nous. On va continuer à explorer cette association ECTI.

0: Felicita. J'espère qu'on vous en apporte un tout petit peu de cette félicité. Sur ici Picardie, il est 10h30. Si je vous dis lune, si je vous dis pirate, si je vous dis nouvelle salle, que ça fait bouger quelque chose dans votre cerveau, on en parle tout de suite.
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0: Et oui, c'est un événement, l'ouverture de la nouvelle salle de la Lune des Pirates, la grande salle de musique actuelle qui ouvre officiellement ses portes ce samedi 12 septembre, rue Saint-Leu. 500 places, deux fois la capacité de l'ancien site du Quai Bellu, avec une scène de 80 mètres carrés, un espace d'accueil, un bar, des loges, des locaux techniques et même un studio d'enregistrement. L'ancien lieu, lui, devient le club. Il sera consacré notamment aux artistes émergents et aux musiques plus alternatives. Et pour célébrer cette nouvelle aventure, eh bien une semaine d'inauguration est programmée du 12 au 19 septembre avec une grande soirée de lancement. Et Mickey en invité, puis des créations et concerts avec Albin de la Simone, l'orchestre de Picardie, Astéréo Tipi et Barbara Butch. Et votre radio, ici Picardie, eh bien sera aux premières loges, émission spéciale et en direct pour vous faire vivre cette inauguration samedi. Voilà, ici Picardie, tous les jours, toutes les heures, on est là à votre service.
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0: Et Philippe Crespin est notre invité. L'association ECTI est une association de seniors qui vient apporter ses compétences auprès de collectivités locales, auprès de jeunes entrepreneurs et puis également auprès de, eh bien, de l'international. Hein, et puis vous intervenez également, eh bien, dans les services.
3: Services et des écoles aussi, dans les écoles pour aider les jeunes, les accompagner et puis surtout dans le social aussi, hein. On travaille beaucoup avec l'handicap.
0: L'insertion, le handicap,
3: l'inclusion, ça c'est quelque chose qui font partie vraiment de nos valeurs.
0: Une association que l'on découvre ce matin dans Ici ça marche.
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0: Johnny Hallyday, vivre pour le meilleur.
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0: Et avec nous, Philippe Crespin, c'est l'association ECTI qui vient en aide aux jeunes entrepreneurs avec tous les bons conseils, qui vient en aide aussi avec les collectivités territoriales. Ça peut être de l'aide au patrimoine, par exemple.
3: Par exemple, Philippe. Voilà, on a là un sujet d'accompagner les maires qui sont parfois fort dépourvus pour le mentorat et trouver comment mettre en avant, en valeur leur patrimoine.
0: Alors vous êtes bénévole, il y a quand même pour les entreprises ou les lieux ou les gens auprès desquels vous intervenez, ça leur coûte une petite somme, mais ça n'a rien à voir avec un accompagnement et des milliers d'euros.
3: Voilà, et je précise bien, Annick, on n'est pas là pour prendre le travail des autres, des consultants ou autres. Nous, on est vraiment pour apporter notre compétence il faut faire vivre l'association.
0: Alors, vous êtes une cinquantaine de membres. Oui. Dans l'Aisne, il vous manque encore des forces vives.
3: Il nous manque des forces vives. On a du mal à trouver des... Il y a des compétences, mais elles ne le savent peut-être pas. Donc, aujourd'hui, je lance un appel, non pas désespéré, mais un appel.
0: Mm-hmm. Et on vient avec son CV, alors quand
3: oui,
0: on...
3: son CV. Et puis après, c'est un échange, et puis quelle est la valeur ajoutée, qu'est-ce que vous pouvez apporter, tout simplement.
0: Je vais vous poser, avant de vous laisser repartir vers toutes vos obligations, le questionnaire entrepreneur, Philippe. Le meilleur conseil qu'on vous ait donné?
3: Enrichissons-nous de la différence des autres.
0: La phrase que vous ne voulez jamais entendre d'un client?
3: Trop cher.
0: Le matin. Vous êtes café, thé ou déjà 15 mails?
3: Café et mail en même temps.
0: L'entrepreneur ou la personnalité que vous aimeriez avoir à dîner?
3: Alors j'en ai choisi deux, ils sont malheureusement décédés tous les deux, Simone Veil et puis Bernard Tapie pour son côté aussi entrepreneurial.
0: Et vous cuisinez, vous? Parce que si vous les avez invités à dîner,
3: je leur ferai effectivement un plat régional.
0: Votre fierté, première fierté d'entrepreneur?
3: Savoir oser. Je pense que si on n'ose pas, on ne sait pas. Donc faut oser. Et pour surtout, le conseil, c'est ne pas avoir peur de se tromper. L'erreur fait avancer, mm-hmm, et positivement.
0: Il ne faut pas trop en faire, d'où oui, l'importance d'être accompagné.
3: L'importance d'être accompagné via les bénévoles d'ECTI, mm-hmm, tout à fait.
0: Et je ne voulais pas demander, vous avez parlé de quelques jours d'accompagnement, et ça peut être plus long,
3: ça dépend des missions, mm-hmm, des différents organismes. Donc les missions, elles peuvent être beaucoup plus longues, bien évidemment.
0: Mm-hmm. Mais ça peut être aussi des fois un coup de fil au bout de 3 mois, parce qu'on a besoin.
3: Voilà,
0: le contact est créé.
3: Et le lien et les besoins, et puis on ne va pas harceler les gens. Je dis, on n'est pas là pour faire des résultats.
0: L'association ECTI, pour avoir plein d'infos, eh bien on va sur votre site internet.
3: C'est ECTI, tout à fait, www.ecti.org, mm-hmm, ou tout simplement nous voir et nous rendre visite au 18 rue Lamartine à Amiens.
0: Merci beaucoup Philippe Crespin d'être venu ce matin dans Ici ça marche. Robin Bernot est à suivre, vous restez bien sûr avec nous. Sur Ici Picardie, voici tout de suite All No Corrida, c'est Quincy Jones.

0: No Corrida, Quincy Jones, sur ici, Picardie. Je ne sais pas si vous le savez, en tout cas 5 à 700 personnes se rassemblent chaque mardi soir, place Stanislas. On est à Nancy pour courir, c'est un truc de fou. C'est ce qu'a repéré Robin Bernot pour nous. Il nous le raconte dans quelques instants.
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5: Et oui, jusqu'à 11h, et si vous aussi, vous êtes bénévole dans une association, que vous êtes très investi, eh bien n'hésitez pas à venir nous le dire, à nous appeler au 03 22 92 58 58. Voici Vita, tout de suite.

0: Ça fait mal, Vita, sur Ici Picardie. Autour de vous, vous connaissez forcément quelqu'un qui s'est mis à courir il n'y a pas très longtemps et vous dites pourquoi pas moi ? Eh bien, depuis plusieurs mois, un peu partout en France, il y a les running clubs qui se multiplient. Ce sont des groupes ou des associations de coureurs qui se retrouvent régulièrement pour courir ensemble. Et dans le Grand Est, l'un d'entre eux bat même des records de fréquentation, Robin Bernot. Vous êtes avec Mohan Chibani.
1: À Nancy, plus précisément sur la place Stanislas, chaque semaine des centaines d'inconnus se retrouvent pour courir ensemble.
2: C'est un truc de fou, c'est en train de se développer d'une manière, les gens adorent.
1: Lui, c'est Valentin Bourrel, il vient tout juste de finir ses études de kiné et il y a quelques mois, il a eu une idée que je trouve juste géniale. Il a créé le Blabla Run. Le principe est hyper simple, tous les mardis soirs à Nancy, ils sont des centaines à courir ensemble 6 km. Alors il y a des jeunes, des moins jeunes, des étudiants, des salariés, des garçons, des filles, tous ont un seul et même objectif, faire un petit peu de sport, se retrouver pour un moment convivial et surtout pas de compétition. Notre reporter Mohan Chibani est allé rencontrer Valentin, le créateur du Blabla Run.
2: L'idée de départ, c'est de faire en sorte que les gens bougent leur corps, c'est d'inciter les gens à bouger, à se rassembler, à partager des choses ensemble autour du sport, qui est une bonne cause, parce que c'est aussi bien pour la santé mentale que la santé physique. Il y a des couples même qui se sont créés, donc ça c'est assez rigolo.
1: Lors des premiers rendez-vous donnés via le compte Instagram Blabla Run Club, une quarantaine de participants avaient répondu à l'appel. Aujourd'hui, ils sont plus de 700 à venir courir chaque semaine.
3: On vient assez souvent. On vient pas toutes les semaines, mais deux fois par mois minimum. Et si on vient pas, on essaye d'aller courir par nos propres moyens, mais c'est grâce à ça qu'on s'y est mis sérieusement.
1: Alors ici à Nancy, ça marche, mais vous, qu'en pensez-vous ? Emma, par exemple, elle adore l'idée.
4: Moi, je trouve ça très cool parce que j'avoue que j'ai été aussi un peu dans cette situation, à avoir peur de me lancer dans le sport, etc. Pas forcément la course à pied, mais c'est vrai que ça peut faire peur et en vrai, c'est cool de pouvoir commencer en groupe et tout, donc je trouve ça bien.
1: Pour Hugo, ce running club est avant tout un véritable lieu de rencontre où la course devient un prétexte finalement pour créer du lien.
5: Pour moi, c'est une bonne initiative. Ça permet aux gens qui sont éloignés, tout seuls chez eux, ça permet déjà de s'ouvrir principalement et pousser à faire du sport. Je sais que moi, par exemple, au début, j'ai commencé seul et j'avoue que c'était un peu compliqué. Et là, le fait de le faire en groupe, je trouve que c'est porteur, c'est une bonne initiative. Puis après, de s'ouvrir socialement. Et là aussi, c'est important. Je pense que les jeunes, ils demandent ça.
1: Même si vous n'êtes pas nancéen, je vous conseille vraiment d'aller suivre Valentin Bourrel sur les réseaux sociaux. Bourrel, B-O-U-2-R-E-L. Son contenu, il est vraiment canon. Récemment, il a par exemple donné un conseil par jour pendant un mois pour bouger, pour entretenir son corps, le tout depuis chez soi.
0: Et bien voilà, et partout en France, il existe ces clubs de runners. Dans la Somme, il y en a également. N'hésitez pas à aller sur un moteur de recherche pour en trouver un, peut-être à côté de chez vous. Sur les réseaux sociaux, c'est pas mal. Sur Instagram aussi, il y a beaucoup d'infos. Instagram, Facebook, vous trouverez forcément votre bonheur. Ici, ça marche, referme son émission pour aujourd'hui. Elle reviendra bien évidemment demain et après 11h, vous avez rendez-vous avec, nous avons rendez-vous avec Brian Mayer. Pas de gâteau pour les battus. Sera à vous également de soutenir l'une des deux équipes. On vous dit tout après l'info, juste un peu avant l'info de 11h.
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0: C'est le grand jeu, le nouveau jeu de la rentrée radiophonique de votre radio locale ici Picardie. Pas de gâteau pour les battus. Et c'est avec vous, Brian Mayer. Et bien sûr, vous faites une joie de nous retrouver. Bonjour, Brian.
1: Eh ben oui, bonjour. On est reparti pour une nouvelle semaine. Nous sommes au cœur d'Amiens, la Lune des Pirates, qui va inaugurer sa toute nouvelle salle. C'est ce week-end. J'ai déjà les clés. On va jouer ensemble dans un instant avec deux équipes, ceux qui bossent dans les bureaux de la Lune des Pirates. Et l'équipe des artistes qui sont très en forme et prêts à jouer et à s'amuser avec votre nouveau grand jeu. Pas de gâteau pour les
2: battus.
1: A tout de suite.
0: Il est 11h.
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0: L'heure de retrouver l'info tout de suite. Avec Françoise Sauvestre, c'est une première étape importante en vue d'une loi intégrale contre les violences sexistes et sexuelles.
4: Une commission spéciale se réunit cet après-midi à l'Assemblée nationale. Les députés vont décortiquer et éplucher les 69 articles qui visent à mieux protéger les victimes et les enjeux sont cruciaux. 160 000 enfants abusés sexuellement chaque année en France, rappelle la Ciivise, un féminicide tous les deux jours selon le collectif Nous Toutes. Le député Les Républicains de l'Aisne, Julien Dive, fait partie de cette commission. Il était notre invité ce matin, c'est à retrouver sur ici.fr. Pour lui, les 3 milliards d'euros consacrés par an pendant 6 ans à lutter contre ces violences sont déjà un signal fort, mais la société et les associations maintiennent la pression. Des manifestations en faveur de cette loi intégrale sont organisées un peu partout en France, devant les tribunaux ce soir, dont une à Ville, ça commence à 19h. Bloquer les prix du tabac, la Confédération des buralistes organise des manifestations toute la semaine. La profession parle, je cite, de ras-le-bol fiscal et réclame donc le gel de la fiscalité sur le tabac et la fin de l'indexation du paquet de cigarettes sur l'inflation.
0: Une semaine après la rentrée, les comptes n'y sont pas tout à fait.
4: Il manque au moins un professeur dans plus de la moitié des établissements scolaires en France. Calcul du principal syndicat du secondaire, le SNES-FSU. Dans l'Académie d'Amiens, 2 collèges ou lycées sur 10 font face à des manques d'enseignants. Rêver du jackpot tout en sauvant les vieilles pierres, c'est le premier tirage du loto du patrimoine. Aujourd'hui, il y en aura 8 jusqu'à la fin du mois de septembre. 2 millions d'euros sont en jeu et pour chaque ticket acheté, entre 54 et 73 centimes sont reversés à la Fondation du patrimoine. Et on le rappelle, dans la Somme, l'église de Domaron-Pontieux fait partie des 100 sites sélectionnés pour bénéficier de cette cagnotte. La victoire finale pour Beauval. Le club du nord de la Somme remporte la Coupe de France de ballon au point. C'était hier au parc de la Haute-Oie d'Amiens. Succès net et sans bavure, 7-2 face à Terraménil. Dans le concours individuel, c'est Rodolphe Tisserand qui s'empare du point d'or avec un lancer à 52,10 m.
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4: Une météo mitigée, partagée.
0: C'est ce qu'on peut dire, effectivement. On a vu un beau soleil ce matin sur toute la Picardie.
4: Ça veut dire que ça va changer cet après-midi.
0: Et voilà, vous me sentez autant de ma phrase et aux mots que j'utilise que les nuages vont venir.
4: Ça veut dire préparez-vous.
0: On va se plaindre qu'il y ait de la pluie, quand même. Il en faut. Voilà, c'est pas forcément de la pluie d'ailleurs, mais ce sont des nuages et des températures quand même toujours très estivales. Là, par contre, on en profite parce que ça va chuter dans les prochains jours. On aura 27, entre 25 et 29 degrés pour le département de l'Aisne cet après-midi. Actuellement, il fait 21 degrés sur le littoral, 22 degrés sur Amiens, sur Péronne, sur Beauvais, des températures très homogènes sur nos trois départements. Gâteau pour les battus, c'est le moment de retrouver votre nouveau grand jeu de la rentrée avec vous, Brian Mayer, et c'est parti pour une nouvelle semaine.
1: Effectivement, c'est reparti pour une nouvelle semaine. Nous sommes au cœur d'Amiens, la Lune des Pirates qui va inaugurer sa nouvelle salle ce week-end. J'ai volé les clés, elles sont là, mais comme je suis super sympa et honnête, voilà, je les rends propriétaires. Ça s'est fait, maintenant c'est le moment de s'amuser au nouveau grand jeu de votre radio, ici Picardie.
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1: Pas de gâteau pour les battus toute la semaine, donc depuis la Lune des Pirates à Amiens avec deux équipes qui vont tout donner. Cette semaine, il y a l'équipe de ceux qui bossent dans les bureaux. Bonjour ceux qui bossent dans les bureaux. Il y a Naïlou, il y a Marine et Jimmy. Bonjour à vous.
7: Bonjour Brian.
1: Et à votre droite ou gauche, c'est selon là où on est placé, j'accueille les artistes. Bonjour les artistes. Ils sont timides les artistes, c'est lundi, ils ont peut-être fait de la musique tout ce week-end, Mathilde, Nage et Ronan.

0: Bienvenue à vous. Je vous invite déjà à voter, à soutenir votre équipe qui va remporter le gâteau battu en fin de semaine sur le WhatsApp de la radio 03 22 92 58 58. Est-ce que vous êtes chaud?
1: Oui, extrêmement chaud.
0: Comme le four, tiens, on va préchauffer le four. C'est parti pour l'épreuve du préchauffage du four. On va démarrer avec la première équipe, les gens des bureaux de la Lune des Pirates. Vous avez 30 secondes pour me donner un maximum de groupes français des années 80.
2: Au français des années 80.
0: Oui, okay. Bravo.
2: Émile et Images.
0: Oui.
2: Gold. Aidez-moi les filles.
0: Ouais.
2: Les années 80. Je suis le seul à être né dans les années 80.
0: Groupe des années 80. Français, hein.
2: Téléphone.
0: Ouais. Ok. Bah alors, c'est lundi, hein.
2: C'est lundi, bah oui.
0: Ouais, c'est dur le lundi. Hein.
2: Puis nous, on est dans le futur. Hein.
0: Bah oui, je veux ça, ouais. C'est tout. Vous connaissez tout. Que cela.
2: Bah. Bon.
0: 3 points pour vous, il y avait le téléphone, vous l'avez dit, il y avait Indochine, Niagara, Gold, Images, vous l'avez dit, début de soirée, les Rita Mitsuko, partenaire particulier, vous avez oublié également Licence 4. Bah oui, dans les années 80,
2: le groupe Licence 4.
0: On va jouer maintenant avec l'équipe B, qui j'espère est plus réveillée que l'équipe des bureaux. Est-ce que ça va l'équipe B?
3: Nickel.
0: Je vous ai pas demandé votre cri de ralliement, c'est quoi?
4: Yalla.
0: Et l'équipe des bureaux?
5: Scucu.
0: Ça veut dire quoi?
5: Scucu.
2: C'est un cri
4: de
0: l'équipe B. L'équipe B, on y va maintenant pour bien la même chose. 30 secondes, vous me donnez un maximum de films avec Louis de Funès.
4: Le gendarme à Saint-Tropez, ouais. Le gendarme et les extraterrestres. Ouais. Qu'est-ce qu'il y a? Je sais plus.
0: C'est pas votre génération. On les a vus tout l'été, les rediffs des films avec Louis de Funès. Hein.
4: Ah oui, comment c'est ça?
0: Allez-y.
4: L'avare,
0: bien.
4: Il y a sûrement plein d'autres gendarmes.
0: Ah bon, il y en a beaucoup. Ouais. Il y en a 4-5 des gendarmes, je crois. Allez, quelques secondes encore pour nous donner un maximum de films avec Louis de Funès. C'est fini.
5: Dit, ouais,
0: c'est il y avait Fantomas, Hibernatus, Les Grandes Vacances, Le Grand Restaurant, et toute la série des gendarmes également. Ça fait 3 points pour vous. Vous êtes à égalité dans ce jeu qui démarre timidement avec vous, la Lune des Pirates. Je vous rappelle que la nouvelle salle sera inaugurée ce week-end. Bon, tout va bien l'équipe A, l'équipe B?
4: Ouais,
0: oui. Bon, faut les encourager sur le WhatsApp de la radio avec un très très beau cadeau à gagner cette semaine.
6: 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À vous de jouer.
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6: Et là, moi j'adore ce titre. Il y a le rythme. Et il y a les paroles. Et il y a la voix et le talent de Claude Nougaro. Si avec ça, vous n'avez pas compris que j'étais une fan. J'espère aussi que vous aimez ce titre. En tout cas, on est ravis de pouvoir l'entendre régulièrement sur ICI Picardie.

0: jambon d'York rime avec Nougat York. C'était Claude Nougaro à l'instant sur ici Picardie.
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0: Et peut-être pour vous, 150 euros de place de cinéma à gagner. On aura le nom du ou de la gagnante vendredi. Mais nous n'en sommes pas encore là. Il faut jouer avec nos deux équipes. C'est le grand jeu de la rentrée. Vous le savez, c'est Brian Mayer. Et aujourd'hui et toute cette semaine, on est à la Lune des Pirates, au cœur d'Amiens.
3: Toujours effectivement à la Lune des Pirates qui va inaugurer sa nouvelle salle ce week-end. On vous donnera le programme, évidemment. Un joli programme. Nous sommes donc dans l'actuelle salle de la Lune des Pirates avec les équipes des bureaux en pleine forme, ou presque, en ce lundi matin. C'est lundi, il faut excuser tout le monde, même moi. Hein, moi, j'ai du mal avec le lundi, on se réveille tranquillement. Et puis, les artistes présents également, les artistes qui vont participer aussi à l'inauguration de cette nouvelle Lune des Pirates qu'on attend avec impatience. On va jouer avec l'équipe A maintenant, le capitaine, la capitaine. C'est Marine. Bonjour Marine.
4: Bonjour.
3: Chargée d'action culturelle, ça veut dire quoi chargée d'action culturelle?
4: Oulala,
3: Marine. Oulala. On a 20 secondes, Marine.
4: Alors pour la faire très rapide, c'est monter des projets avec des artistes, dont ouais. Certains qui sont présents
3: ici. Qui sont présents face à vous.
4: À destination de publics qui n'auraient pas forcément accès à la culture, donc des scolaires. Des foyers, des hôpitaux.
3: Bon, j'imagine qu'à quelques jours là de l'inauguration, samedi dimanche, il y a du taf.
4: Un petit peu, ouais. Ouais. Je pense qu'on...
3: C'est gentil en tout cas de prendre une petite heure cette semaine pour s'amuser à ce grand jeu. Pas de gâteau pour les battus. On y va. L'équipe A qui va jouer. Bah, c'est Jimmy qui est à côté, qui va répondre aux questions. 10 secondes. Question de concertation. Je vous donne la question et on envoie le chrono. Vous aurez 10 secondes pour réfléchir et me donner une bonne réponse. Il y a 10 points en jeu. Attention.
5: Wow, 10 points.
3: On se concentre. L'équipe A, l'équipe des bureaux de la Lune des Pirates. Quel est le seul animal capable de respirer par les fesses?
5: Je sais qu'il y a Vincent Risbourg, notre chargé d'accompagnement.
3: On cherche un animal. Et on salue Vincent. Quel est le seul animal capable de respirer par les fesses? Votre réponse?
5: L'ornithorynque.
3: C'était la tortue.
5: Aïe, aïe, aïe.
3: Voilà, la tortue, les tortues qu'on salue. On reste à 3 points. On reste à 3 points. On continue à jouer avec vous, les bureaux, l'équipe des bureaux de la Lune des Pirates. 10 secondes. Alors là, c'est une épreuve que vous avez écoutée, vous m'avez dit la semaine dernière. C'est l'épreuve des communes à épeler à l'envers.
5: Ah oui, oui, oui. Ah,
3: ça paraît facile quand on écoute ça dans la radio, mais quand on le fait en live, c'est autre chose.
5: La semaine.
3: Demander d'épeler en 10 secondes, ça va aller très vite. D'épeler à l'envers, évidemment. Sinon, c'est pas drôle. La commune de Soissons.
5: S.
4: S. N.
5: O.
4: Deux S.
3: Ouais.
4: I. O. S.
3: Eh ben bravo. Bah voilà. Sans faute. Voilà. S. N. O. 3, 4, 5, 6, 7, 8.

0: Ça fait 8 points de gagner. On va jouer également avec la commune, vous inquiétez pas, les artistes qui sont là devant nous. On vous retrouve dans un instant sur votre radio ici Picardie. Et on vous rappelle le beau cadeau à gagner.
1: Oui.
0: En soutenant votre équipe préférée.
1: Bien sûr, Brian. 150 euros de place de ciné pour voir un maximum de films au cinéma Le Pâté à Amiens. Pour cela, il faut déjà nous laisser vos messages vocaux pour soutenir votre équipe préférée. Message que nous attendons sur le WhatsApp de la radio au 03 22 92 58 58. C'est à vous de jouer, Daniel Balavoine. C'est tout de suite. Sauver l'amour, ben, y a du boulot, hein. Y a du pain sur la planche. On s'en fiche, on a le temps. On prend le temps. On prend le temps de vous écouter. Et on prend le temps de vous retrouver aussi sur le WhatsApp de la radio. On vous attend. Allez.

0: l'amour, Daniel Balavoine, à presque 11h20. On vous attend sur le WhatsApp de la radio, 03 22 92 58 58. Quand je dis on vous attend, on attend vos messages vocaux. Le concept et le principe est simple. Vous soutenez l'une des deux équipes que l'on retrouve d'ailleurs tout de suite à la Lune des Pirates. Et vendredi, si vous êtes tiré au sort, eh bien vous repartirez avec un très très joli cadeau.
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0: Et ce cadeau, c'est 150 euros pour aller voir un maximum de films au cinéma Le Pâté Amiens. Allez, c'est le moment de vous retrouver, Brian. Vous êtes toujours, comme je le disais, à la Lune des Pirates. C'est sur le Quai Bellu.
3: Et ouais, toujours à la Lune des Pirates, hein, qui dans quelques jours, c'est prévu ce week-end, va inaugurer sa nouvelle salle. Et pour fêter bien cette belle nouvelle aventure, on est en ce moment dans l'actuelle scène et sur l'actuelle scène de la Lune des Pirates pour jouer à ce grand jeu. Pas de gâteau pour les
4: battus.
3: Ils ont bien révisé la leçon. On joue donc avec deux équipes, l'équipe des bureaux de la Lune des Pirates et puis les artistes également. Ils sont en face de moi. Il y a Ronan, il y a Mathilde et la capitaine de l'équipe des artistes, c'est Nage. Bonjour Nage.
5: Bonjour.
3: Comment ça va?
5: Eh ben ça va super, et toi?
3: Bon, ben ça va super bien, c'est lundi, donc on y va tranquillement mais sûrement.
5: Ah, c'est merveilleux.
3: Nage, votre univers c'est quoi?
5: Moi je fais de la pop.
3: Ouais.
5: Voilà, je fais de l'électro-pop et je fais de la chanson à texte.
3: Avec des projets qu'on peut retrouver, écouter sur les plateformes.
5: Tout à fait, absolument partout. N-A-J-E.
3: Ouais, et en live, là j'imagine le week-end prochain, en tout cas bien présente sur cette inauguration de la nouvelle Lune des Pirates.
5: Tout à fait, je vais pouvoir jouer un petit peu à l'inauguration de la Lune et je vais aussi pouvoir jouer à la journée d'accueil des étudiants.
3: Ça c'est génial, c'est avec du beau monde. On vous en dévoilera certaines affiches dans la semaine. À quelques jours de l'inauguration d'une nouvelle salle, ça fait quoi de jouer sur une nouvelle scène?
5: Ben j'ai extrêmement hâte,
3: ouais.
5: Parce que pour le coup, avec les personnes avec qui on a préparé ça, on a beaucoup travaillé, on y passe beaucoup de temps de répétition. Donc non, vraiment beaucoup de hâte, ça va être super.
3: Très bien, c'est dans quelques jours là, un petit peu de temps. On continue en attendant à jouer à ce grand jeu. Pas de gâteau pour les battus.
5: On y
3: va, c'est bien, vous avez suivi, vous avez bien répété la leçon et tout. On y va pour la question de concertation. Nage, tout pareil, un chrono de 10 secondes et 10 points en jeu. Écoutez bien, Nage. Le père de Paul a 5 fils, lundi, mardi, mercredi, jeudi. Comment s'appelle le cinquième?
5: Lundi, mardi, mercredi, jeudi, vendredi.
3: Oui. Prenez votre temps, prenez votre temps.
5: 5 fils, lundi, mardi, mercredi, mardi, mercredi.
3: Ben non, c'était Paul. Ben oui. On reste.
6: Ben oui,
3: évidemment. C'est le père de Paul qui a 5 fils. Lundi, mardi, mercredi, jeudi. Et donc, Paul, voilà.
6: On est tombé dans le
3: panier. On reste à 3 points. Il y a 10 points à choper là maintenant avec, comme tout à l'heure avec l'équipe des bureaux de la Lune des Pirates, la fameuse commune à Éplé en 10 secondes. J'ai besoin, Nage, que vous m'éplez donc en 10 secondes, la commune de Doulan.
5: Je suis 10. Alors, S-N-E-2-L-U-O-D.
3: Mais c'est parfait. Bravo. Ouais. Ça respire.
5: Elle m'a sauvé.
3: 4, 5, 1, 2, 3, 4, 5, 6, 7, 8 plus 3, ça fait 11 points. Bravo. Égalité parfaite pour les deux équipes.
5: Tous les points viennent de Mathilde, vraiment.
3: Les deux équipes de la Ligue des Pirates, les bureaux et les artistes. On vous retrouve.
5: Ravi de vous aider.
3: On vous retrouve dans un instant. Et puis, je vois qu'on vote beaucoup pour vous. Donc, n'hésitez pas à soutenir votre équipe préférée sur le WhatsApp de la radio.
0: Ben oui, puis c'est bien la solidarité au sein de l'équipe. Et un très, très beau cadeau à gagner par tirage vendredi, puisqu'il s'agit de 150 euros de place de ciné pour celle ou celui qui aura soutenu l'équipe gagnante pour tenter votre chance. 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L'équipe des bureaux de la Lune des Pirates ou l'équipe des artistes, faites votre choix. Laissez-nous vos messages vocaux.
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0: Il n'arrive pas à la nage et pourtant il s'appelle bien Teddy Swims, Mr. No, It's All Love. Si une nouveauté sur Ici Picardie. Et dans quelques instants, on vous retrouve, Brian, depuis la Lune des Pirates, pour le jeu Pas de gâteau pour les battus.

0: Teddy Swims, Mr. Know It All, un touche-à-tout, absolument à tout, puisqu'il écrit, il chante, il compose, il mélange beaucoup de genres, un titre qui s'écoute avec grand plaisir sur Ici Picardie, et c'est une nouveauté.
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0: 03 22 92 58 58, laissez-nous vos messages vocaux. On les écoute entre 11h et midi. En laissant le message, eh bien peut-être on vous appellera vendredi prochain pour vous offrir 150 euros de place de cinéma. À voir au cinéma Le Pâté d'Amiens, ça vaut quand même un petit message, ça. Mais entre vous qui jouez avec nous sur le WhatsApp et nos deux équipes, c'est le jeu entre 11h et midi. C'est surtout l'heure de vous retrouver, Brian Mayer. Il est plus que temps. On a envie de savoir où on en est. Vous êtes à la Lune des Pirates à Amiens. Comment ça se passe tout ça avec ces deux équipes?
3: La Lune des Pirates, effectivement, toujours qui nous accueille cette semaine avant d'inaugurer, là, dans quelques jours, à partir de samedi, sa nouvelle salle. Et donc, on en profite, pour jouer, pour s'amuser ensemble avec, toute la team, de la Lune des Pirates, le bureau, et puis, les artistes, qui seront présents pour cet événement, cette fameuse inauguration. On va continuer de jouer, tiens, avec, l'équipe, B, l'équipe, donc, des artistes. On va jouer, pif, paf, on va jouer avec, Ronan, tiens, Ronan du groupe Edgar. On va jouer au Quiz Express. Ronan, faut bien mettre le micro devant la bouche, puisque le micro est votre ami Ronan. 30 secondes, un chrono. Et l'idée, c'est de marquer un maximum de points. On y va ?
4: Il faut déjà que j'arrive à brancher le cerveau.
3: Et ben, on branche le cerveau. C'est lundi, c'est normal. C'est parti. Ronan, on y va pour le chrono. Combien de millimètres dans un mètre ?
4: Voilà. Millimètres dans un mètre ?
3: Ouais. Il cherche quelqu'un qui lui mime le nombre de... On passe à la question suivante. Comment appelle-t-on les habitants de Poix-de-Picardie, Ronan ?
4: Je sais pas. Les Poix-Poix.
3: Les Poix-Poix. Combien de jours ?
5: C'est mignon, les Poix-Poix, non ?
3: Combien de jours au mois de septembre ?
4: Combien de jours ? Bah, 31.
3: Quelle est la capitale de la Norvège ?
4: Stockholm.
3: Oh là là, il est fort, le Ronan, les artistes, qui ont beaucoup joué ce week-end.
4: Pas, ouais.
3: Alors, combien de millimètres dans un mètre ? C'était 1000, tout simplement. Il l'a dit ou pas ?
4: Ouais.
3: Ah, je l'ai pas entendu, mais vraiment très très faiblement.
4: Ouais, je parle pas assez fort.
3: Ok, bah ça fait
4: c'est
3: un
4: parce
3: point.
4: Que j'étais pas trop sûr.
3: Allez, on y va. Comment appelle-t-on les habitants de Poix-de-Picardie ? Non, pas les Poix-Poix, mais les Poyais.
6: Ouais, voilà. C'était presque.
3: Ben oui, combien de jours au mois de septembre ? C'est 30.
4: Ah. Oui.
3: Non, c'est 30. Et non, pas 31. Voilà. Merci. Même le chrono, il s'affole. La capitale de la Norvège, on avait dit Stockholm. Stockholm, c'est la Suède, où j'ai passé mes vacances. Capitale de la Norvège, c'est Oslo. Voilà, donc on est à... Un point, bravo. Un point pour l'équipe des artistes de la Lune des Pirates. Jouez les bureaux qui s'activent, qui fanfaronnent. Ce sera votre tour dans un instant. C'est votre radio ici Picardie. On joue à ce grand jeu. Pas de gâteau pour les
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0: Et Brian Mayer, on continue à jouer avec vous depuis la Lune des Pirates pour l'inauguration de la Lune des Pirates, la nouvelle salle. Et ce sera samedi prochain, on sera le 12. Vos messages, vous continuez à nous les déposer. 03 22 92 58 58, c'est le WhatsApp de la radio. Et voici Emmanuel Moir avec Beau Malheur.

0: Emmanuel Mouard, beau malheur sur ICI Picardie, une info essentielle, on en profite encore.
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0: Et voici Kim Carnes avec Bette Davis Eyes. Midi presque moins 20. Allez, à 2 minutes près, on y est. À midi, bien sûr, il y aura le retour de l'info, mais nous, on continue et on compte sur vous pour pas de gâteau pour les battus.

0: Heavy Size sur ICI Picardie, c'était Kim Carnes. Pas de gâteau pour les battus avec Brian Mayer depuis la Lune des Pirates à l'occasion de l'ouverture de leur nouvelle salle. Inauguration ce samedi avec une semaine pleine de belles surprises. Et puis vos messages WhatsApp sur au 03 22 92 58 58 pour soutenir l'une des deux équipes avec à vos côtés, Brian, des candidats très motivés.
1: Ah, ils sont taqués, nos candidats. Cette semaine, les candidats de la Lune des Pirates, il y a les bureaux, l'équipe des bureaux de la Lune des Pirates et puis les artistes qui vont faire la fête ce week-end pour inaugurer la nouvelle scène de la Lune des Pirates. On va jouer avec l'équipe des gens des bureaux. Vous avez 11 points pour l'instant. On va jouer avec Jimmy. Jimmy qui est responsable de la communication. Jimmy, 30 secondes, comme okay. D'hab là aussi. En 30 secondes, me donner un maximum de bonnes réponses. Si possible, ça va le faire.
2: Eh ben, je vais tout faire pour, en tout cas. Je vais tout donner pour mon équipe.
1: Jimmy, pour son équipe, c'est bien. On y va, chrono. Combien j'ai de doigts?
2: 10.
1: Selon l'expression, avec quelle spécialité italienne rime avec lundi?
2: Spécialité lundi spaghetti.
1: Comment s'appelle la salle de spectacle de la ville de Nel?
2: Ah, je suis déjà allé, je sais plus. Mais je croyais qu'on disait Nestlé, moi, à la base. Bon.
1: Comment s'appelle l'émission télé où l'on se marie sans se connaître?
2: Ah, Marie au premier regard.
1: À quelle température il est conseillé de régler nos radiateurs?
2: 19.
1: C'est pas trop mal, Jimmy. Jimmy, combien j'ai de doigts? On m'avait dit 10. En fait, j'en ai 20. Les doigts de pied aussi.
2: Oui, mais je suis un peu phobique des pieds, Brian. Vrai, du coup, je restais concentré sur les mains.
1: Je suis désolé, Jimmy, phobique des pieds. Selon l'expression, avec quelle spécialité italienne rime avec lundi? Bah, c'était ravioli. Lundi, c'est ravioli, comme dans le film La vie est un enfleuve.
2: Spaghetti habituel.
1: Bah, ce sera ravioli pour ma question. Comment s'appelle la salle de spectacle de la ville de Nel? La nouvelle scène.
3: Ah oui,
1: on sait toujours après. Hein. Comment s'appelle l'émission télé où l'on se marie sans se connaître? Vous me l'avez dit, je sais plus.
3: Oui,
1: Mario, premier regard, ça fait un point. Et puis, à quelle température il est conseillé de régler nos radiateurs? C'est bien 19 degrés, ça fait 2 points. 13 points donc au total pour l'instant pour l'équipe des bureaux. 12. Bravo, oui c'est ça, pour l'équipe des bureaux de la Lune des Pirates. Vous ne bougez pas et puis on vous rappelle le beau cadeau qu'on vous offre cette semaine dans votre jeu. Pas de gâteau pour les battus.
0: Ah oui, 150 euros, rien que pour acheter vos places de cinéma au cinéma Le Pâté à Amiens. Vous laissez vos messages vocaux comme l'a fait Benj et Emmanuel qu'on écoute tout de suite.
4: Salut la team, félicitations pour cette nouvelle émission. Et donc moi mon choix sera plutôt du côté de la Lune des Pirates pour les soutenir. Donc voilà, après tout, que le meilleur gagne. Donc félicitations pour cette nouvelle émission. Allez, ciao.
5: Donc alors moi c'est Emmanuel Daville et je soutiens l'équipe des artistes. Sans eux, je pense que tous les projets n'auraient pas lieu. Et je souhaite bonne chance quand même aux deux équipes. Et voilà, que la meilleure gagne.
0: Ben voilà, très fair play ces deux messages. Vous aussi n'hésitez pas, le WhatsApp de la radio, vous y laissez votre message vocal. C'est peut-être vous qu'on appellera vendredi pour vous offrir 150 euros de place de cinéma, une régalade au Pâté d'Amiens. 03 22 92 58 58. À tout de suite, Brian.
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0: Il a revisité cette chanson. Voici les oies sauvages.
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0: Yann Muller.
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0: Et oui, le chasseur revisité par Yann Muller avec les oies sauvages.
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0: Et on continue à jouer, à s'amuser avec vous, Brian Mayer, et ça se passe, oh là là, ça passe vite. C'est presque la fin de l'émission.
3: Effectivement, déjà presque la fin de l'émission. Oh, on passe un bon moment, hein, mais on va passer ce bon moment toute la semaine, je vous rassure, à la Lune des Pirates hein, qui inaugure sa nouvelle scène dès ce samedi. La dernière épreuve de ce jeu, pas de gâteau pour les battus, c'est la fameuse question qui tranche, puisque un gâteau battu, ça se tranche évidemment pour le partager entre amis, avec cette thématique. Et c'est toujours l'équipe qui est en tête, hein, qui choisit son thème. L'équipe qui est en tête pour l'instant, c'est l'équipe des bureaux de la Lune des Pirates. Vous avez le choix, les bureaux, entre une question cinéma ou une question sport. Prenez quelle ils se regardent sport ou cinéma?
4: Sport, je pense.
3: Sport. Allez, on y va pour la question sport. Attention, chrono de 20 secondes. Question sport. Donc, dans quel pays vont se dérouler les Jeux Olympiques d'été en 2032? Oh là, ça réfléchit.
5: Ah, 2032.
3: Donc 2032. Non, c'est pas les prochains. Dans quel pays vont se dérouler les Jeux Olympiques d'été en 2032? Si vous répondez bon, c'est 20 points. Si vous répondez pas bon, c'est 20 points pour l'équipe en face. Attention.
5: Donc ça sera
3: prochain
5: pas en Europe.
3: Jeux Olympiques d'été en 2032. Votre réponse maintenant, tout de suite. Il me faut une réponse.
5: Johannesburg.
3: C'était l'Australie. Voilà, 20 points qui vont à l'équipe des artistes.
4: Bah merci.
3: Il vous reste de rien. Il vous reste la question cinéma. Vous êtes bon en cinéma?
4: Absolument. Alors, on avait dit ça, mais on n'ose plus.
3: C'est vrai, ouais. C'est pas si quand on écoute le jeu à la maison.
6: On est bon en cinéma, mais pas en Louis de Funès.
3: Alors, attention, c'était Louis de Funès, c'était en début d'émission. On y va pour la question cinéma. Quel film détient le record du plus grand nombre d'Oscars remportés à égalité avec deux autres? Quel film détient le record du plus grand nombre d'Oscars remportés à égalité avec deux autres? Il y en a beaucoup, hein, des films. Hein. Alors. Ça réfléchit. Quel film a-t-il le record du plus grand nombre d'Oscars remportés à égalité avec deux autres? Votre réponse?
4: Titanic.
3: Titanic, c'est une bonne réponse.
4: Oh, yeah.
3: Bravo. Il y avait Ben-Hur également et Le Seigneur des Anneaux. 20 points de plus, ça fait 52 points pour vous. On peut applaudir, encourager l'équipe des artistes de la Lune des Pirates. Vous reviendrez demain?
4: Oui,
3: absolument.
5: Et
3: bien rendez-vous demain dès 11h. En attendant, évidemment, continuez à soutenir votre équipe préférée, ici la Lune des Pirates, les artistes ou les gens des bureaux. À demain, les amis.
5: À demain.
0: Oui, à demain, Brian et toute l'équipe. Et c'est le WhatsApp de la radio, le 03 22 92 58 58, qui accueille vos messages vocaux. Vendredi, l'un d'entre vous repartira avec 150 euros de place de cinéma au pâté d'Amiens.
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0: Message in the bottle. Police pour nous emmener tranquillement vers midi.

0: Heritage in a Bottle sur ICI Picardie. Très belle fin de matinée avec nous.
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1: Il est tout juste midi, l'heure de retrouver l'info. Avec Françoise Sauvestre, et il faut impérativement protéger les victimes de violences sexistes et sexuelles.
2: C'est l'objectif de la loi intégrale. Elle sera examinée par l'ensemble de l'Assemblée nationale début octobre, mais dès aujourd'hui en commission spéciale. Les enjeux sont cruciaux. 160 000 enfants abusés sexuellement chaque année en France, rappelle la Ciivise. Un féminicide tous les deux jours, selon le collectif Nous Toutes. Le député Les Républicains de l'Aisne, Julien Dive, fait partie de cette commission.
3: L'enjeu principal, c'est déjà d'accompagner les victimes pour les faire parler, parce qu'en fait, on parle de, je vous annonçais, 132 000 victimes, mais il y a celles qui ne parlent pas. On pense à Madame Pellicot, qui a été pendant des années, pas dans le déni, mais elle ne le savait pas, elle ne se rendait pas compte, puis après il y a eu le déni ou la peur de dire. Il y a beaucoup de victimes qui ont peur de dire, pour plein de raisons, et d'ailleurs, la plupart des victimes sont des victimes du cercle de connaissances, contrairement à beaucoup de préjugés. Les victimes sont principalement dans un cercle de connaissances, c'est-à-dire le travail, c'est-à-dire le milieu associatif, mais particulièrement la famille. On parle de violences intrafamiliales, elles explosent dans notre région. Le département de l'Aisne, c'est dans les 10 premiers départements de France en termes de vif, violences intrafamiliales. Rendez-vous compte que les gendarmes de l'Aisne interviennent tous les 4h30 chaque jour, tous les 4h30 pour les violences intrafamiliales. Là aussi, ça explose. On parle de près de 15% de hausse sur l'année 2025. Mon département est concerné au premier rang. C'est une question sur laquelle j'ai souhaité m'investir, mais qui nous concerne en réalité toutes et tous.
2: Julien Dive, député LR de l'Aisne, invité d'ici matin. Pour lui, les 3 milliards d'euros consacrés par pendant 6 ans à lutter contre ces violences sexistes et sexuelles contre les femmes et les enfants sont déjà un signal fort. Mais la société et les associations maintiennent la pression. Des manifestations en faveur de cette loi intégrale sont organisées un peu partout en France, devant les tribunaux ce soir, dont une à Abbeville à partir de 19h. 430 élèves évacués, mais aucun blessé. Matinée agitée au collège Jean Moulin de Moreuil, au sud d'Amiens. Un peu avant 10h, un feu a pris dans une installation électrique de la cantine. Les pompiers sont intervenus rapidement et les collégiens vont pouvoir retourner en classe cet après-midi.
1: Et elle a une également ce midi des effectifs incomplets.
2: Une semaine après la rentrée scolaire, le SNES-FSU a fait ses calculs. Le principal syndicat du niveau secondaire a enquêté dans les collèges et les lycées partout en France. Il manque d'enseignants. 2 établissements sur 10 sont concernés dans l'Académie d'Amiens. C'est encore pire au niveau national, Noémie Bonin.
4: Il manque au moins un professeur dans plus de la moitié des établissements scolaires. Des postes non occupés donc, y compris quand ce sont des absences prévisibles depuis longtemps, comme les congés maternité ou parentaux par exemple. Les disciplines les plus touchés sont les maths, le français, la physique-chimie ou encore l'anglais. Ces problèmes de recrutement et de remplacement touchent toute la France, mais sont plus criants dans les académies de Versailles, Toulouse, Nantes et Créteil. Les collèges et lycées ne manquent pas seulement d'enseignants. Dans 17% des établissements en moyenne, il y a pénurie d'AESH, les accompagnants d'élèves en situation de handicap, de surveillants aussi dans 14% des cas. En tout donc, les 2/3 des collèges et lycées n'ont pas leur équipe éducative et pédagogique au complet. C'est légèrement moins que l'an dernier. La proportion était de 3/4 dans une enquête similaire. Le manque de professeurs est lui équivalent à la rentrée 2025.
2: Les précisions de Noémie Bonin. Autre enquête, autre chiffre, se révélait dans un rapport de la Cour des comptes publié ce matin. Difficile pour beaucoup d'entre nous de dire si oui ou non nous sommes à jour de nos vaccins. Malgré la numérisation, seuls 11% des e-carnets de santé comportent ces informations, pourtant essentielles notamment pour lutter contre les épidémies. Rêver du jackpot tout en sauvant les vieilles pierres, c'est le premier tirage du loto du patrimoine. Aujourd'hui, il y en aura 8 jusqu'à la fin du mois de septembre. 2 millions d'euros sont en jeu pour chaque ticket acheté. Entre 54 et 73 centimes sont reversés à la Fondation du patrimoine. Et on rappelle que dans la Somme, l'église de Domaran-Pontieu fait partie des 100 sites sélectionnés pour bénéficier de cette cagnotte. La victoire finale pour Beauval. Le club du nord de la Somme remporte la Coupe de France de ballon point. C'était hier au parc de la Haute-Oie. Succès net et sans bavure, 7-2 face à Terraménil. Dans le concours individuel, c'est Rodolphe Tisserand qui s'empare du point d'or avec un lancer à 52,10 m. Et puis eux ont grappillé des places au classement de la Ligue 3 de football, de la 12e à la 7e place grâce à une victoire 3-0 à Bastia samedi. 2e succès de suite et en plus sur le même score. Les Amiénois sont désormais tournés vers un nouveau déplacement. Ça sera à Cannes jeudi soir. On y revient dans la tribune des sports dès ce soir entre 18h et 19h.
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2: Et de plus en plus de nuages dans le ciel.
1: Oui, c'est eux qui vont l'emporter cet après-midi, même si le soleil nous fera quand même quelques petites apparitions. Les températures, elles sont douces. Pas de pluie prévue au programme. Des températures encore bien estivales avec 24 degrés actuellement sur Amiens, 21 sur le Lille.

0: littoral, 24 degrés à Beauvais et Péronne. Il est tout juste midi 5. Voici Enora Malagré.
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3: Bonjour à toutes et à tous, il est midi 5 sur votre radio Ici, je suis en joie, vous m'avez manqué ce week-end. Je voudrais faire un immense coucou aux 44 locales de tout le réseau Ici. Voilà, on vous embrasse toute l'équipe chaleureusement, bienvenue dans votre nouveau rendez-vous Ici. Vous le savez peut-être, maintenant nous parlons bon plan, vie quotidienne, arnaque à éviter, santé, nous sommes là pour vous rendre service. Parce qu'on vous doit bien ça. C'est le titre de ce nouveau rendez-vous quotidien. Nous sommes ensemble jusqu'à 13h. Moi, je suis Enora Malagré. Et voici la joyeuse, la très joyeuse bande. Oula, j'ai roulé les airs, carrément. Du lundi qui m'accompagne, Aude Razo, Madame Anti-Arnaque. Bonjour, Aude.
4: Bonjour, coucou tout le monde.
3: Vous avez passé un bon week-end?
4: Oh, oui, c'était bien, mais je suis contente de vous retrouver.
3: Oh, bah, évidemment, Valère Coréard et ses bons plans conso, mon chouchou.
5: Salut, Enora. Bonjour à toutes et tous.
3: Gérald Kierzek, notre éminent médecin. Bonjour, Gérald.
6: Bonjour, Enora. Bonjour à tout le monde.
3: Elsa Wolinski, notre rayon de soleil.
7: Bonjour.
3: Bonjour Elsa. Alors, on s'attaque aujourd'hui à un gros dossier sensible en ce début de semaine, le cadmium dans les pâtes. Oui, celle que nous mangeons. Qu'est-ce que c'est que cette histoire? Eh bien, on vous raconte tout dans un instant. Nous recevrons d'ailleurs une collègue de chez 60 millions de consommateurs pour nous aider à y voir plus clair, Patricia Cherpoulos. Alors, appelez-nous ou laissez-nous un message vocal. Hein. Tout ça, c'est gratuit. C'est sur notre WhatsApp au 0810 055 056. Nous sommes là pour vous et vous pouvez nous poser vos questions comme l'a fait Joseph aujourd'hui.
8: Bonjour, Joseph Ambrière-Levallée. Je voulais savoir la raison pour laquelle nous recevons toujours des appels intempestifs.
3: Eh ben oui, pourquoi on reçoit ces appels intempestifs alors que soi-disant c'était interdit? C'est Aude Razo qui nous répondra.
4: Oui, je vais vous répondre, je vais vous dire pourquoi vous en recevez toujours et surtout comment ne plus en recevoir.
3: Exactement, et puis le meilleur pour la fin, tout au long de l'année, je booste votre pouvoir d'achat. 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Il est midi 7 et on démarre avec vous, mon cher Valère, et on va ouvrir notre dossier du jour sur le cadmium. Alors, on savait qu'il y en avait dans le chocolat noir, me semble-t-il, dans les céréales, et on a découvert qu'il y en avait aussi dans les pâtes. On va en parler avec vous, et pour être encore plus éclairé, nous accueillons Patricia Cherpoulos, notre collègue de 60 millions de consommateurs. Bonjour Patricia.
7: Bonjour.
3: Merci infiniment d'être dans la bande dont vous doit bien ça. Vous allez vraiment nous aider sur ce dossier sensible.
5: Oui, c'est un sujet qui est à la une de votre dernier numéro de 60 millions de consommateurs. Donc du cadmium dans 80% des paquets de pâtes.
3: 80%?
5: 80% des paquets de pâtes, même encore plus.
3: Même encore plus, Patricia faisait le geste. Hein,
5: ouais. Oui. Plus de 2/3 des Français, Patricia, mangent des pâtes au moins 2 fois par semaine. Donc on peut dire qu'on a nos petites habitudes avec les pâtes. Et il y a des métaux lourds dedans alors.
7: Et oui, oui, et en particulier du cadmium. Alors voilà, c'est ça. C'est en fait, on était un petit peu alerté déjà par une étude sur les flocons d'avoine, puisqu'on sait effectivement que le cadmium, ce métal lourd dont on parle beaucoup, se trouve dans les céréales. Donc on s'est dit, et dans les pâtes qui sont à base de blé dur.
3: Voilà. Pourquoi il y a du cadmium?
7: Parce qu'en fait, donc les pâtes, c'est du blé dur. Mmh. Or, le blé dur, c'est une des céréales qui va puiser beaucoup en tout cas de cadmium qui est naturellement dans le sol et qui plus est apporté aussi par les engrais phosphatés.
3: Voilà. Elsa Wolinski,
9: j'ai le droit de vous poser une petite question.
3: Excusez-moi, mais qu'est-ce que c'est le cadmium?
7: Ah oui, alors le cadmium c'est un composé qui fait partie des métaux lourds comme le plomb, comme le mercure. Et ce sont des éléments donc, que l'on trouve qui sont libérés par les roches notamment. Le problème de ces métaux lourds, dont le cadmium, c'est qu'il va s'accumuler dans l'organisme. En fait, il n'est pas évacué comme d'autres composés.
9: D'accord, merci.
5: Puisqu'Aude Razo est là et qu'Aude Razo, c'est à peu près tout en général.
3: Madame Anti-Arnaque.
5: Est-ce que c'est légal qu'il y ait du cadmium dans les aliments?
4: Oui, c'est légal, effectivement. C'est juste que.
3: Imagine, elle disait bien sûr, c'est complètement OK.
4: Non, mais c'est légal, c'est juste qu'il y a des normes à respecter. Je vais pas les détailler parce que c'est quand même un peu complexe, on est d'accord. J'avais un peu l'impression de me retrouver à mon cours de chimie quand j'ai commencé à regarder les normes, vous savez. Non, il y a des seuils de cadmium qui ont été abaissés aussi dans les engrais, par exemple. Il y a des seuils dans l'eau. normaux aussi à respecter. La question, c'est faut-il, oui, abaisser ces normes pour qu'on y soit moins exposé, parce que nous, Français, nous sommes très exposés au cadmium du fait de notre alimentation. On parle des pâtes, on parle aussi des croissants, on parle du pain. Et comme on en mange beaucoup, bien plus que nos voisins, on est plus exposé que les autres.
3: Bah, je m'adresse forcément à notre médecin, Gérald Kierzek. Qu'est-ce qu'on risque si on mange du cadmium comme ça en masse?
10: Alors, on a eu un début de réponse en disant c'est l'accumulation. Et c'est vrai que c'est l'exposition chronique et l'accumulation dans l'organisme qui va faire que les doses vont progressivement s'amonceler. On peut faire des dosages d'ailleurs pour vérifier quel est le taux de cadmium. Cadmium, juste j'ouvre une parenthèse, c'est le cadmium, on entend ce mot dans les batteries, vous savez, des batteries de téléphone,
3: oui,
10: etc., le cadmium. Mais là, c'est pas la source de contamination, c'est plutôt une source naturelle ou la source des engrais qui viennent dans la terre se mêler à la terre et donc aux légumes qui sont cultivés dans la terre. Voilà pourquoi on le retrouve dans les céréales, dans le blé, etc. Je ferme la parenthèse. L'accumulation, qu'est-ce que ça fait? D'abord, c'est un produit qui est cancérogène. Ça peut provoquer le cancer à des fortes doses. Mais avant ça, comme il n'y a pas d'élimination importante, ça s'accumule au niveau rénal. Mmh. On peut avoir une atteinte rénale, on peut avoir une atteinte osseuse, d'ostéoporose accélérée, on peut avoir un risque de fracture aussi. Et puis, il y a des effets cardiovasculaires et des effets supposé ou réel, parce que là c'est compliqué aussi de faire un lien de causalité avec des troubles du neurodéveloppement. Vous savez, quand on parle d'autisme, etc., ça peut être en lien aussi avec le cadmium.
3: Pardonnez-moi, c'est très sérieux. Valère Coréard.
5: Patricia Chéropoulos, donc vous êtes journaliste à 60 millions de consommateurs. C'est précisément dans votre dernier numéro qui est en kiosque actuellement qu'on retrouve cette enquête. Qu'est-ce qu'elle dit? Qu'est-ce qu'on apprend sur les pâtes et lesquelles est-ce qu'il faut choisir pour essayer d'éviter le cadmium?
7: Oui, alors en fait on a analysé 36 pâtes, donc des spaghettis et des penne, parce que ce sont les plus consommés par les Français. Donc, sur chaque échantillon, en fait, nous avons donc mesuré effectivement les métaux lourds, les pesticides, les mycotoxines, etc. En tout cas, l'enseignement, si on reste sur le cadmium, c'est que donc la très grande majorité contient du cadmium, même à des doses évidemment très faibles.
3: Oui,
7: on est à des teneurs, le plus faible c'est 0,008 mg par kilo et le plus important c'est 0,071 mg par kilo. Donc comme ça ne veut pas dire grand chose, sauf que c'est cette teneur qui, si vous mangez des pâtes et d'autres céréales plusieurs fois par semaine, ce qui est le cas en général, c'est ce qu'on disait, c'est que ça s'accumule.
5: Mais il y en a certaines où il n'y en a pas du tout?
7: Il y en a quelques, vraiment très peu de références, effectivement, ou en tout cas ce n'est pas détecté.
3: C'est bon, pas alors que ça tombe pas bien, parce que comme on est là pour vous rendre service, on vous dira du coup quelle pâte acheter. Juste après notre cher Étienne Dao, continuez d'ailleurs à réagir au 0810 055 056. Vous êtes sur votre nouveau rendez-vous quotidien, on vous doit bien ça, le grand sommeil. Étienne Dao sur votre radio, ici.

0: Étienne Daho sur votre radio ici. 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
0: Et midi 16, nous sommes en direct, comme tous les jours, c'est votre nouveau rendez-vous quotidien. On vous doit bien ça sur votre radio ici, avec toute la bande et une camarade, Patricia Chéropoulos, de 60 millions de consommateurs. Et avec vous, chère Patricia, nous parlions de ces pâtes au cadmium, puisqu'il y en a beaucoup, beaucoup trop, mais l'espoir était dans votre voix. Il y a aussi des marques de pâtes qui n'ont pas de cadmium.
2: Oui, oui, oui, oui, heureusement. Hein. Ouais. Alors là, dans notre essai, en tout cas, ce qui ressort, ce sont les pâtes sans gluten. Ouais. Alors, je dis pas qu'il faut absolument racheter que ça. Mmh. Mais pourquoi? Parce que, justement, elles ne sont pas à base de blé, mais à base d'autres farines, comme des farines de maïs ou de riz, qui sont des végétaux qui vont puiser moins de cadmium dans les sols que le blé.
0: D'accord. Valère Correa?
3: Oui, moi j'ai envie d'en profiter pour parler de l'alimentation en général. On est un peu dans un monde de fous, franchement, on sait plus très bien quoi manger sans faire du mal. Non, mais enfin, c'est vrai, qui sait?
4: Surtout quoi pour Valère, un peu hypochondriaque, je disais, qu'est-ce que je vais manger?
3: Alors hypochondriaque à la marge, hein, disons-le. Mais pour revenir sur le sujet qui intéresse tout le monde, c'est pour manger sans se faire du mal, Patricia, on fait quoi? Est-ce qu'il faut par exemple partir sur de la bio au maximum? On sait que c'est plus cher.
2: Alors, déjà, je dirais diversifier, déjà, même si on prend les pâtes,
0: Gérald,
2: et tout le reste,
0: médecin, c'est, du chef.
2: Voilà, diversifier aussi bien le type d'aliments, les marques aussi, hein, quand vous prenez des produits déjà transformés, voilà, bon, déjà, c'est une première chose. Aussi, effectivement, le bio, bah oui, ça a des atouts. Le problème, c'est souvent plus cher, oui, ça c'est vrai. Bon, autant les produits laitiers, on peut trouver des prix à peu près équivalents, mais le bio, notamment pour les fruits et légumes, ça garantit, en tout cas lorsque c'est cultivé en Europe, hein, normalement, ça garantit l'absence de résidus de pesticides de synthèse. Bon, voilà, donc effectivement, c'est peut-être mieux, si on peut, évidemment. Autre chose, c'est éviter ou limiter l'alimentation ultra transformée ou raffinée. Hein, c'est tous ces plats préparés, les biscuits,
0: oui, mais
2: voilà.
0: Sont malheureusement moins cher. Et je sais que c'est pas bon,
2: des chips
0: aussi,
2: oui,
0: sur-sucrés, etc. Ouais. C'est ça le problème.
2: Alors, ce qu'on peut faire aussi, c'est, on dit toujours, c'est les aliments bruts, c'est cuisiner. Alors, évidemment, je dis ça, c'est
0: faut
2: facile.
0: Avoir le temps,
2: mais
0: voilà.
2: Parfois, il suffit à la vapeur de faire des haricots verts, du brocoli, par exemple, hein, qui est très, très bon légume. Et puis, on l'assaisonne avec un peu d'huile d'olive. Voilà, c'est
3: un
2: trouver
3: petit peu de vinaigre
2: stratagèmes.
3: Aussi, hein, sur le brocoli.
2: Si
3: un petit
2: voulez,
3: peu de vinaigre, c'est magnifique.
0: Merci, Top Chef. Merci, Cyril Lignac. Non, Gérald Kierzek, notre médecin.
4: Ce qui est capital, c'est effectivement de diversifier les produits, diversifier l'origine des produits, puisque forcément, si vous mangez toujours la même chose, ça a été pris dans la même terre, sur le même terrain, etc. Donc s'il y a beaucoup de cadmium, ben, ça va s'accumuler, alors que s'il y a des origines différentes, la probabilité est quand même plus faible. Et vous savez, en nutrition, comme en toxicologie, c'est la dose qui fait le poison. Donc c'est vraiment cette accumulation de doses qui est importante à limiter. Le petit déjeuner, on peut prendre des œufs, on n'est pas obligé de prendre des céréales. C'est vrai que les enfants, on a l'impression, et on est intoxiqué par le marketing pour le coup, avec toutes ces marques qui disent les céréales, c'est bon pour le petit déjeuner. Non, c'est pas bon parce que c'est ultra transformé, c'est pas bon parce que c'est bourré de sucre, et c'est pas bon parce qu'en plus il y a potentiellement du cadmium. Donc il faut d'autres types de petits déjeuners.
0: Parlons peu, parlons bien. Moi je veux des marques. Je veux des marques, je veux que vous nous balanciez des marques, en tout cas des produits qui sont bons et que je vais acheter tout de suite après l'émission. Voilà, avec mon petit vélo électrique.
2: Alors, non, mais déjà, d'ailleurs, la plupart de nos essais, et celui-ci aussi, confirment que les marques de distributeurs sont au moins aussi bonnes que les marques nationales. Ça, c'est déjà une première chose.
3: Cher.
2: Et c'est moins cher.
0: Et moins cher, Valère.
2: Donc, voilà. Ensuite, vous voulez quoi? Des penées, par exemple?
0: Oui, bon, je vais.
3: C'est bon, les penées.
2: Eh ben, les huiles d'Elvert des Fiorini, par exemple, arrivent en tête. Ça, c'est globalement.
0: Redites-moi, j'ai pas entendu, pardon.
2: U, Delverde,
0: d'accord,
2: et Fiorini.
0: Parfait.
2: C'est aussi donc une marque de distributeur. Ça arrive en tête pour plusieurs raisons. Hein. Là, on n'est pas que dans le cadmium, c'est aussi parce qu'il n'y a pas de résidus de pesticides, parce qu'au niveau nutrition, c'est correct. Il y a assez de fibres, parce que les pâtes, c'est ça aussi. Hein. Ça apporte des fibres et des glucides aussi, et des protéines. Voilà, donc là, c'est parmi les penées. Vous voulez aussi quelques spaghettis?
0: Je veux de la spaghetti.
2: La spaghetti.
0: Et après, je ne vous embête plus.
2: Nous avons, alors, les premières, bah, c'est des bio, justement. C'est Priméal et Jardin Bio.
0: Ah, bah,
2: qui est suivi par U.
0: Oh là là, Zavolinski, vous êtes une bonne élève.
2: Mais oui.
3: Si on reste sur ce sujet alimentation et Gérald parlait de la provenance, est-ce que acheter français, c'est un critère de qualité? Est-ce que ça nous protège?
2: On aurait envie de dire oui, mais... Mais le problème, c'est que le blé français, et là, ça a été dit tout à l'heure, c'est qu'on utilise des engrais phosphatés qui sont plus riches en cadmium que dans d'autres pays européens. Ça veut dire que le blé français n'est pas forcément indemne de cadmium, loin de là.
0: D'accord.
2: Qui plus est, dans notre essai, il y a quelques résidus de pesticides. Bon, donc français, oui, à la fois c'est local, effectivement, on peut aussi encourager les agriculteurs, hein, mais idéalement, voilà, c'est pas forcément, en tout cas pour les pâtes, hein, pour les pâtes. Après, pour les fruits et légumes, c'est vrai que l'origine France.
0: Oui.
2: Ça, c'est mieux, déjà pour l'environnement. En plus, il y a moins de, on va moins stocker, donc il y a moins de risques de développement de moisissures, notamment. Voilà.
0: On va continuer à parler alimentation avec vous, hein, chère Patricia Chéropoulos, avec Valère, avec toute l'équipe, et avec Patricia qui nous appelle des Alpes-Maritimes, qui a envie de nous poser quelques questions. Faites comme elle, 0810 0 55 0 56, c'est votre émission, c'est votre nouveau rendez-vous sur votre radio ici, et ça s'appelle On vous doit bien ça. Mais pour l'heure, un peu de musique, la douce voix de Charlotte Cardin, The Way We Touch, sur votre radio. Ici, on est ensemble jusqu'à 13h.

0: 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Madame Cardin, Charlotte Cardin, sur votre radio ici.
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0: On vous doit bien ça. Et oui, c'est votre nouveau rendez-vous quotidien sur votre radio ici. On est ensemble jusqu'à 13h. On a parlé du cadmium dans les pâtes et il y a un merveilleux dossier qui va vous en parler vraiment avec beaucoup de sérieux. C'est dans le numéro de ce mois-ci de 60 millions de consommateurs. Il est en kiosque, il est sorti là ce matin, tout frais, tout chaud. Et merci d'ailleurs à Patricia Chéropoulos d'en parler avec nous. Valère, vous aviez une question pour notre chère Patricia encore.
2: Une dernière rapidement, parce qu'on parle beaucoup des pâtes. C'est pratique les pâtes, notamment pour les enfants. Moi, je leur en fait souvent, ils adorent ça, j'ai des origines italiennes, on s'en fiche, qu'importe. Mais le vrai sujet, c'est est-ce qu'il ne faut pas essayer de bifurquer un petit peu et d'imaginer d'autres accompagnements pour nourrir ces ventres affamés?
3: Tout à fait, parce que c'est vrai qu'il y a les pâtes, le riz, les pommes de terre, mais il faut aussi penser aux légumineuses. Les légumineuses, ah c'est oui, les lentilles, c'est sûr. Les pois chiches par exemple, c'est les haricots rouges, même on peut en trouver en conserve, donc c'est très rapide aussi à faire. L'intérêt des légumineuses, outre que c'est un aliment très intéressant sur les fibres et les protéines, c'est que ça retient beaucoup moins de cadmium que les céréales.
0: Ah, en plus tranquille pas là-dessus. Mal. Continuez à réagir au 0810 055 056. C'est le numéro du standard et aussi de notre WhatsApp. Laissez-nous des messages vocaux, des textos, des mots d'amour. Surtout pour Gérald Kierzek, qui en a grand besoin, notre médecin. Je plaisante. Et nous allons accueillir une auditrice. Elle s'appelle Patricia. Elle nous appelle des Alpes-Maritimes. Mais je salue chaleureusement ici Azur, d'ailleurs. Bonjour Patricia. Bienvenue.
4: Bonjour Enora, bonjour à tous.
0: Comment
4: bonjour.
0: Allez-vous Patricia?
4: Je vais très bien, je vais très bien, il fait beau, donc tout va bien.
0: Oui, profitons.
4: Et c'est vrai que votre sujet m'interpelle, surtout depuis que j'ai la chance d'avoir un terrain et de cultiver mes propres légumes et d'avoir mes propres fruits.
0: Ça c'est formidable.
4: J'avoue que ça m'inquiète énormément de savoir, on sait plus ce que l'on mange. Nos terres sont polluées, vous parliez du cadmium, mais il y a plein de pesticides, de substances chimiques. Et derrière, peut-être potentiellement des problèmes de santé et des coûts considérables pour la collectivité. Donc, c'est vrai que moi, j'ai ma petite fille à Paris, ma fille aussi. Je me dis toujours, mais qu'est-ce qu'elle mange? Ça m'inquiète énormément. Donc, on demande aux citoyens de faire attention à l'alimentation, mais ça coûte quand même relativement cher. Et comment le faire si la qualité des produits, elle n'est pas garantie?
0: Moi, je comprends, Patricia. On sent votre émotion.
4: Donc, peut-être vaudrait-il mieux investir pour prévenir cette pollution de notre alimentation plutôt que de payer demain le prix des maladies qu'elle pourrait provoquer.
0: Je comprends. Alors Valère, et puis ensuite notre médecin, Gérald, Patricia.
2: Oui, c'est vrai qu'on est dans un, je le disais tout à l'heure, un peu un monde de fous en fait. Hein, donc c'est ça. Alors pour la bio, très rapidement quand même pour y revenir. Manger de saison, des fruits et légumes de saison notamment, ça va faire baisser la pression financière. C'est un moyen d'y accéder. Ouais. La deuxième chose, c'est d'essayer de baisser la part de viande parce qu'on sait que c'est fort dans le budget. Et on peut le remplacer par les légumineuses dont parlait Patricia Chéropoulos. C'est des petits tips tout bêtes, mais ça peut permettre de faire baisser la pression du surcoût de la bio et d'accéder à cette alimentation qui est quand même assez protectrice, disons-le.
5: Ouais. Oui, puis il ne faut pas paniquer non plus. C'est-à-dire qu'il n'y a aucune des pâtes qui a été testée qui a dépassé la limite réglementaire. Déjà, je crois que c'est important de le dire.
3: Oui, tout à fait.
5: La deuxième chose, donc c'est une limite réglementaire pour des raisons sanitaires. Tout ça est très encadré et contrôlé. Deuxièmement, vous avez un petit potager, vous faites du circuit court. Si vous n'utilisez pas des engrais industriels dessus, il n'y a pas de raison que votre sol il soit pollué. Donc ça veut dire que les légumes que vous faites sur votre terrain, ils sont bons. Oui. Et puis, ça ne vous concerne pas directement, mais je voudrais, pour tous nos auditeurs et auditrices qui fument, la première source de contamination de cadmium, c'est le tabac. Donc, pour celles et ceux qui fument...
0: Ils en parlent tous les jours, mais il a raison.
5: Mais il faut d'abord arrêter de fumer avant de penser à une psychose ou une panique éventuelle sur notre alimentation. C'est toujours important à rappeler.
0: Merci Gérald, merci beaucoup Patricia Chéropoulos pour vos tips, vraiment très très utiles. Et puis merci à notre auditrice, Patricia. Partagez aussi, comme elle, vos angoisses. Si vous avez des questions, on est là pour y répondre. 0810 055 056. Mais pour l'heure, c'est du pouvoir d'achat qu'on va vous donner, là, tout de suite, maintenant. 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Vous avez bien fait. Vous avez fait comme Sandrine. Bonjour, chère Sandrine, et bienvenue dans On vous doit bien ça.
6: Bonjour, bonjour ici, bonjour à tous les auditeurs.
0: Vous allez bien, Sandrine?
6: Oui, je vais parfaitement bien, merci.
0: Eh bien, vous êtes inscrite.
6: Je suis émue d'être votre...
0: Ah, carrément, émue.
6: Ah bah oui, oui carrément. Mignonne. J'adore cette radio locale et je vous écoute tout le temps, le midi, enfin je vous écoute du matin au soir en fait.
0: Oh, voilà. vous. C'est trop gentil.
6: M'accompagner.
0: Bon, eh ben, on est ravis de le faire, vraiment. On a surtout une très bonne nouvelle à vous annoncer, puisque c'est gagné, mais bien sûr.
6: Oh là là, mais je pense. Oh, mais super, merci beaucoup. Oh là
0: là. Mais, hé, comme
6: génial.
0: Quoi.
6: Merci, merci infiniment, merci beaucoup.
0: Comme quoi, ça fonctionne, oh ouais. Chers amis. Vous inscrivez comme Sandrine sur la page d'ici.fr et vous repartez avec 200 euros de bons d'achat à dépenser dans une grande enseigne. Mais alors, juste après, on aura Elsa Wolinski qui va nous révéler sa grande amitié avec Céline Dion.
3: Tout à fait.
0: Et on aura notre médecin Gérald Kirzek qui nous parlera de compléments alimentaires.
5: Et de sa grande amitié avec les compléments alimentaires.

0: d'ailleurs.
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13: Et rebonjour, midi 32 sur votre radio ICI et bienvenue dans votre nouveau rendez-vous. On vous doit bien ça, c'est le nom de cette émission. Ici on parle bon plan, vie quotidienne, arnaque à éviter, on parle aussi santé. Bref, nous sommes là pour vous rendre service parce qu'on vous doit bien ça. Alors nous sommes ensemble jusqu'à 13h. Moi je suis Nora Malagré, je suis avec Aude Razeau, Valère Correa, Gérald Kierzek et ma grande amie Elsa Wolanski qui va nous parler de son amitié avec Céline Dion. Il me tarde. Mais pour l'heure, c'est notre auditeur Joseph qui a appelé au 0810 055 056 et qui nous a laissé un message vocal. On l'écoute.
15: Bonjour, Joseph Ambrière-Levallée. Je voulais savoir la raison pour laquelle nous recevons toujours des appels intempestifs, tant sur le fixe que sur les portables. Ceci malgré la nouvelle réglementation en vigueur depuis début septembre.
13: Mon Dieu, que je vous remercie, Joseph, de soulever cette question. Ça m'arrive sans arrêt. Pardonnez-moi, ça me rend chèvre. Oui, c'est une très vieille expression que j'avais envie de remettre un peu au goût du jour. Aude Razeau, aidez-nous. Pourquoi?
16: Alors, pourquoi? Donc, effectivement, Joseph fait référence à cette nouvelle loi pour bien replanter le décor. Aucune entreprise n'a le droit de nous démarcher désormais par téléphone. C'est interdit, sauf si on a donné notre accord explicite. Et donc, effectivement, Joseph a raison. J'ai vu passer... comme vous, plein de reportages qui disaient ça y est, enfin, ouf, c'est la fin de ce démarchage téléphonique absolument insupportable, on n'en pouvait plus, alléluia, etc., etc. Ceci étant dit, il y a des exceptions déjà à cette loi, et c'est peut-être pour ça que vous recevez toujours des appels, Joseph, c'est que par exemple, votre opérateur téléphonique avec lequel vous avez un contrat, il a toujours le droit de vous démarcher, vous voyez. Vous pouvez aussi recevoir des appels pour des sondages, ça reste légal. Deuxième cas de figure, vous pouvez très bien avoir une entreprise qui ne respecte pas la loi et qui vous appelle sans votre consentement. C'est pas parce qu'il y a la loi qu'elle est forcément respectée. Je vais vous donner un exemple. Le démarchage pour la rénovation énergétique, oui. Il est interdit depuis 2020. Qui n'a pas reçu ces derniers mois.
0: Oui, pour les fenêtres.
1: Ben, j'ai l'impression que c'est toutes les semaines. C'est complètement parano, mais
16: les panneaux solaires, l'isolation, la pompe à chaleur, bien sûr que vous en avez reçu. Donc, il y a toujours moyen de contourner la loi. J'ai une appli pour vous, pour plus en recevoir. Vous la voulez?
1: Oh, bah, oui, je vous la donne. Bien
16: c'est
1: sûr.
16: Une astuce. Elle a toujours beaucoup de succès. Je l'ai sur mon téléphone. Vous allez tous l'installer. Regardez,
1: Valère, ouais, Valère, il est déjà.
16: Je l'ai fait installer à toute ma famille, à tout le monde, etc. Elle s'appelle Sarah Croche. S-A-R-A.
1: J'adore le nom.
16: C'est un jeu de mots, vous avez compris.
1: Alors, redites-la.
16: Sarah Croche, S-A-R-A, Croche.
0: Ah, mais je l'ai déjà.
1: Et oh, voilà. Quel bon élève.
0: Je l'ai déjà.
16: C'est une appli française, d'ailleurs, Cocorico, on peut le dire. Donc, vous l'installez. Ce qui est bien, c'est qu'il n'y a pas besoin de créer un compte ou je ne sais pas quoi. Vous l'installez là sur votre téléphone, c'est tout. Ça va bloquer les appels de démarchage et les appels frauduleux par la même occasion. C'est hyper efficace, j'en reçois quasiment plus. Allez, il y a eu depuis janvier, je l'ai depuis janvier, il y a eu quelques trous dans la raquette, mais j'en ai deux, trois fois. Mais franchement, c'était pas mal.
1: Merci à vous, cher Aude Razo. Vous l'avez vu, on a des solutions pour vous. Appelez-nous au 0810 055 056. Mais pour l'heure, un peu de téléphone avec New York, avec toi, sur votre radio ici.

0: de moi jusqu'au bout.
1: J'adore. Yes, téléphone. Emmène-moi. Bon, pas du tout. Je suis perdue. J'étais en train de faire semblant de faire de la batterie. C'était tout à fait ridicule. Bienvenue sur votre radio ici.
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1: 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Votre nouveau rendez-vous quotidien, on vous doit bien ça sur votre radio ici. Continuez à nous envoyer des messages au 0810 055 056 ou à nous appeler, parce qu'en début d'émission, ça fait beaucoup réagir. On a parlé du cadmium dans les pâtes et je sais qu'au standard, ça se bouscule. Mais pour l'heure, ma chère amie Elsa Wolinski va nous parler de son amitié avec Céline Dion.
0: Mais tout à fait,
1: mais qu'est-ce
0: tout à
1: que
0: fait.
1: C'est que ce scoop?
0: Alors attendez, alors déjà, moi ce week-end, j'ai mangé des pâtes. Beaucoup de pâtes.
1: Au cadmium.
0: L'horreur. Mais oui, donc si je vous ai bien écouté depuis tout à l'heure, je suis pleine de cadmium. Super. Mais comme je savais que vous alliez me stresser à l'heure du déjeuner, j'ai prévu mon refuge. Vous savez ce que c'est mon refuge?
1: Non.
0: Et
1: non, bah oui, Céline.
0: Bah, Céline Dion, bien sûr. Alors j'aurais vraiment aimé vous faire une chronique ce matin en vous disant j'en ai marre de Céline, comme tout le monde dit en ce moment.
1: Parce qu'on l'attend.
0: J'aurais aimé vous dire ça suffit, sauf qu'en vrai.
1: Parce qu'elle est en concert quand, pardon Elsa, c'est ce week-end là.
0: À partir du 12 septembre.
1: Aïe, aïe. Samedi, oui. Oh, on compte les
0: samedi,
1: jours.
0: Samedi, mais oui. Enfin, personnellement, je compte les jours. Parce que, effectivement, Céline, pardon Valère, mais c'est un peu mon amie imaginaire, d'ailleurs. Elle est entre vous et moi. D'ailleurs, poussez votre téléphone, s'il vous plaît, parce que vous l'écrasez un peu. Donnez-lui un peu de place. Donc, je vais pas faire comme tous ceux qui font en ce moment, un peu genre, non, mais moi, Céline, j'en ai un peu marre. D'ailleurs, ici, je veux pas dire, je donnerai pas de nom, mais enfin, c'est un peu ce que vous faites. Céline Dion, ah ben non, moi, j'écoute pas. Non, j'ai jamais vraiment été fan. Ah bon? Bah, bizarrement, quand il a fallu acheter des places, vous y étiez tous là. 9 millions de personnes.
3: Incroyable.
0: Se sont inscrits pour essayer d'avoir un billet. 9 millions. Oui, Gérald, vous pouvez me regarder comme ça. Effectivement. 330 000 places au départ. Ça fait environ 27 personnes pour un siège. Oui, j'ai calculé Valère.
1: Oh là là.
0: Mais moi, je me suis retrouvée 600 millième dans la file d'attente à rester connectée toute la journée en faisant croire que j'étais concentrée sur un chapitre d'un livre que je n'ai jamais écrit, évidemment. 6 dates ont dû être rajoutées. Tout est parti en 4 jours. Donc, tous ceux qui me disent non, mais moi, Céline Dion, arrêtez. Vous voulez tous une place, effectivement. Et maintenant qu'elle est à Paris, c'est devenu mon feuilleton favori. Céline sort de son hôtel, je regarde. Céline parle aux fans, j'écoute. Céline chante. Évidemment, je pleure, vous pensez bien. Pardon Valère, excusez-moi, mais poussez-vous un petit peu, parce que vous savez quoi? Justement, avec Céline, nous partons en répétition, oui, parce que j'ai pas de place, mais je fais quand même partie du spectacle. Enfin bon, on se raconte ce qu'on veut, parce que de toute façon... Bah ouais, mais voilà. Comme je suis pleine de cadmium, je peux être aussi pleine de Céline. Voilà, c'est tout, merci.
1: C'est pour vous, Elsa.
0: Merci.
1: C'est un titre qu'on adore diffuser sur notre radio ici et que vous aimez. Ceux qui ont de la chance d'avoir des places, on vous envie. D'ailleurs, en parlant de places pour les concerts, Aude voudrait soulever un lièvre.
4: Oui, excusez-moi de casser l'ambiance et de couper Céline. En plus, franchement, je me prends pour qui? Mais vraiment, pour qui je me prends? Non, parce que effectivement, premier concert samedi, il y aura les autres ensuite. Dernière ligne droite, il y en a qui cherchent toujours une place un peu désespérément. Et il y a des petits malins, les fameux petits malins dont je parle souvent, qui vont en profiter pour nous refourguer absolument n'importe quoi. Donc très sérieusement, franchement, grosse vigilance. Si vous voyez un post Facebook, un post Instagram, une annonce sur le Bon Coin là de cette semaine avec des gens qui revendent leur place pour Céline Dion du style j'ai un empêchement, je revends ma place en plus à prix cassé, etc. Franchement, il peut y avoir des choses honnêtes, mais il y a beaucoup de choses malhonnêtes.
1: Instagram qui se font passer
0: tout
1: pour les comptes fans de Céline Dion et qui revendent des places. Attention, moi il y a un site qui me rend dingue, je vais le citer, pardon, Viagogo. Parfois j'achète des places sur ce site, parfois ce sont de vraies places, et ça m'est arrivé par deux fois d'acheter une place sur ce site, de me pointer au stade ou à la salle de concert et on me dit non, fausse place, c'est une place que j'ai acheté le PIB d'un pays, une catastrophe. Donc,
5: mais c'est vrai. Rien que le nom Viagogo, il faut se méfier.
1: Alors, c'est pas faux, mais bon, je suis un peu naïve et je suis blonde, vous me l'avez fait. Mais c'est vrai, je suis en colère.
4: Non, mais en fait, il y a plein de gens, effectivement, on cherche et puis on se dit, c'est un site, il a l'air bien, etc. Viagogo, c'est pour qu'on replante aussi, c'est un site de revente de billets, tout simplement. Il faut savoir que c'est pas un revendeur certifié, c'est pas les organisateurs qui vendent des billets. Donc finalement, vous pouvez tomber un peu, Enora, sur n'importe qui propose des places à la vente. Moi, j'avais aussi un témoignage, c'était un auditeur qui est qui avait trouvé trois places sur Facebook, sur une page en fait de fans d'Indochine. Trois places au Zénith de Strasbourg. Mmh. Et pareil que vous, il est arrivé dans la salle de concert, on lui a dit, c'est pas bon, vous pouvez pas rentrer.
1: Qu'est-ce qu'on fait dans ces cas-là?
4: Il y a deux possibilités. Soit c'est des fausses places, soit c'est des places que des gens ont revendues plusieurs fois. Donc le premier qui arrive à la salle de concert, il scanne, le code barre, le QR code ou quelque chose, il va passer. Et les suivants,
5: et les
4: vous
5: autres,
4: et Nora. Mais
1: on se retourne comment contre ça?
4: C'est compliqué de se retourner. Alors il y en a qui me disent, j'ai créé la plateforme, ils me répondent pas, ils se déchargent de la responsabilité. C'est très compliqué parce qu'en fait, par exemple, sur Facebook, ce monsieur qui a donné de l'argent à une dame, en fait, c'est une vente directe. C'est-à-dire que il a donné de l'argent, il a fait un virement à une inconnue.
1: Oui, c'est ça.
4: En fait, dites-vous toujours, j'ai fait un virement là à quelqu'un que je ne connais pas.
1: Vraiment, faites attention.
4: Vous ne le feriez pas dans la rue, donc ne le faites pas sur Internet.
1: Regardez vraiment les sites. Faudra que vous nous disiez comment les repérer, ces sites.
4: Allez sur Ticketmaster, par exemple, c'est une bourse officielle. Vous pouvez. Mais là, j'ai regardé ce matin, il n'y a rien pour Céline, je suis désolée.
0: Vous nous donnez des mauvaises nouvelles.
1: Oh, on va écouter Amy Winehouse. Alors elle, j'aurais vraiment, vraiment rêvé de la voir en concert. Ça s'appelle Back to Black. Vous le connaissez évidemment, ce titre. Et on vous le joue sur Radio

0: Winehouse sur votre radio ici. Jusqu'à 13h.
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0: Midi 48, on est ensemble jusqu'à 13h. Ça passe si vite en votre compagnie. On vous doit bien ça. C'est votre nouveau rendez-vous quotidien sur votre radio. Ici, appelez-nous, continuez à réagir en direct au 0810 055 056. Mais pour l'heure, notre docteur Gérald Kirzek a des choses à vous dire sur les compléments alimentaires. Soi-disant qu'il faut commencer à prendre pour préparer l'automne, l'hiver, le printemps, l'été.
2: Qu'est-ce qui nous a dit ça? Parce que soi-disant, alors oui, il y a plein de pubs, il y a plein de gens.
0: Je le vois ça partout. Hein.
2: Ah ben ça c'est clair, parce que c'est la rentrée, on est un peu crevé, on se dit tiens, il y a un peu moins de soleil, bam, vitamine D, voilà, vous êtes trop fatigué, boum, magnésium. Alors déjà, pas de supplémentation systématique, il n'y a rien de systématique. Ça doit être adapté, peut-être qu'il vous faut des compléments alimentaires, mais peut-être pas. Peut-être que votre fatigue, peut-être que votre trouble du sommeil, il est lié à autre chose.
0: Donc
2: il faut déjà
0: prendre du magnésium toute l'année, sans discontinuité.
2: Alors déjà, toute l'année, non. Sauf exception, et des gens qui manquent de magnésium pour différentes raisons, mais là c'est sur prescription médicale après des dosages. Mais le systématique, il n'y a rien de systématique. Pourquoi? Parce qu'il faut revenir déjà au basique. Si vous êtes fatigué, c'est peut-être que votre rythme de sommeil est à revoir. Donc, il faut revoir les horaires de coucher et de lever. Peut-être que vous ne bénéficiez pas assez de la lumière du jour. Peut-être que votre alimentation, on en parlait, n'est pas assez variée. L'assiette n'est pas assez colorée. Vous ne mangez pas assez de fruits et légumes. Peut-être que vous ne buvez pas assez d'eau. Donc déjà, le sommeil, la lumière, l'alimentation et l'hydratation, c'est vraiment les basiques. Et ça n'est jamais remplacé par un complément alimentaire. Le complément alimentaire un peu magique n'existe pas. Alors après, ça ne veut pas dire que c'est inutile. Ça peut être utile, des compléments alimentaires. Je parlais de la vitamine D. C'est vrai qu'on est dans une période où on va baisser en luminosité. Mmh. Donc la vitamine D, elle est synthétisée essentiellement par la peau. Comme il y a moins de lumière à l'extérieur, qu'on sort moins, qu'on a des manches longues par rapport à cet été, etc. Ça peut être utile d'octobre à mars, on va rentrer dans cette période d'automne-hiver, de se supplémenter éventuellement en vitamine D. Surtout pour les femmes enceintes, surtout pour les personnes âgées, surtout pour les personnes à la peau foncée où il y a des besoins supplémentaires en vitamine D. Mais là encore, ça ne se fait pas n'importe comment, un complément alimentaire. C'est souvent naturel, mais ça peut rentrer en interaction avec des médicaments. Donc parlez-en avant d'en prendre à votre pharmacien ou à votre médecin. Et la période, là, automne-hiver, ça peut être justifié de prendre une supplémentation en vitamine D, soit tous les jours, soit, vous savez, il y a des ampoules qui peuvent être mensuelles aussi. Comme ça, on prend une bonne dose de charge et on n'a pas à en prendre tous les jours. Mais encore une fois, rien de systématique et ça remplace pas la bonne lumière du jour. Ça, c'est une bonne manière.
0: Elsa, vous notez, Elsa? Vous écoutez.
3: Mais non, mais parce qu'il y a des dizaines de milliers de compléments alimentaires.
2: Mais parce que c'est un business de dizaines de milliers, de centaines de milliers d'euros aussi, pour ne pas dire de millions. Donc, il faut faire très attention. Donc, vitamine D, on peut. Magnésium, là aussi. Ouais. On en voit de partout.
3: Moi,
2: du magnésium.
3: Tout, je prends plein de choses.
2: Alors on se dit, tiens, je suis fatigué, je suis un peu stressé, j'ai des crampes musculaires, qu'est-ce que je fais? Je prends du magnésium. Voilà. Mais si vous mettez un peu d'oléagineux, de légumineuses, de chocolat noir, tiens, le petit carré de chocolat noir, ça peut vous apporter.
0: Ça
2: peut vous apporter votre dose de magnésium. Donc il n'y a pas forcément besoin d'une supplémentation, d'un complément alimentaire.
0: On prendrait un peu de vitamine D, que ça ne serait pas dommage. On prend un peu de magnésium. Qu'est-ce qu'on peut prendre?
2: Si votre assiette est pas mal, des probiotiques, ça c'est bien si vous avez des troubles digestifs, etc.
0: D'accord.
2: Vous pouvez prendre des probiotiques, mais là encore, si vous mangez de la malbouffe toute la journée, les probiotiques, ça va pas compenser. Et puis, il y a le fer. Souvent, on entend, je suis un peu fatigué, etc. J'ai des règles abondantes, je prends du fer. Non, jamais en automédication. Le fer, c'est toujours sur prescription médicale et on peut doser le fer dans le sang et ça, c'est
0: pas
2: mal.
0: Valère,
4: non, moi, ce que je trouve hallucinant, c'est toutes ces pubs pour les compléments alimentaires dans les pharmacies. On est dans une pharmacie, on se dit, mince, je regardais, ça pèse 3 milliards d'euros, les compléments alimentaires. 6 Français sur 10 qui en prennent.
2: Oui, et puis, il y a les gummies, tous ces compléments alimentaires maintenant avec des nouvelles formes. Alors c'est sympa, c'est même addictif, hein. On a l'impression de manger des bonbons. Attention, il y a des édulcorants.
3: C'est plein de sucre, non ?
2: C'est soit du sucre, soit des édulcorants. Et on sait que le xylitol, etc., ça a des effets secondaires. C'est nocif pour la santé. Demandez conseil au pharmacien. C'est pas parce qu'il y a beaucoup d'offres dans sa pharmacie qu'il va pas vous conseiller en fonction de vos besoins.
0: Si vous avez des questions sur les compléments alimentaires, ça tombe bien. Gérald Kirzek est là, dis donc. 0 810 055 056. Dans un instant, on va recevoir un auditeur, Pierre, qui a des questions. Et puis on va répondre aussi à plein de textos qu'on a reçus sur le WhatsApp de l'émission. Je vous rappelle encore le numéro 0810 055 056. A tout de suite sur votre radio, ici dans On vous doit bien ça. 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
0: Vous l'avez compris, c'est votre nouveau rendez-vous sur votre radio. Ici, on est très très heureux, ça a l'air de vous plaire. Il y a plein d'appels au standard, là au 0810 055 056. On a fait le début de l'émission sur le cadmium, on a parlé de Céline Dion, on vous a donné des tips aussi pour les compléments alimentaires. Et David, que nous recevons, a aussi une question, je crois, pour Aude Razo, me semble-t-il. Bonjour, bienvenue David.
12: Bonjour Enora, bonjour toute l'équipe.
0: Bonjour. Quelle jolie voix.
12: Vous avoir un téléphone.
0: Ah bah nous on est content aussi. Vous avez une voix pleine d'enthousiasme. Ça fait plaisir à entendre.
12: Tout à fait.
0: Alors vous aviez une question pour Aude Razo, me semble-t-il, cher David.
12: Oui, tout à fait. Je voudrais revenir sur les appels intenses digestifs dont vous avez parlé tout à l'heure.
0: Oui, ça c'est moi, saoulant.
12: Oui, tout à fait. Et je me suis toujours demandé comment est-ce qu'ils ont nos coordonnées. Surtout qu'à chaque fois qu'ils m'appellent, ils connaissent mon nom.
0: Eh oui, très bonne question, merci David.
13: Alors ça c'est une question qu'on pose effectivement David très souvent, donc c'est bien qu'on prenne le temps d'y répondre. En fait vous savez, souvent je vous parle de cyberattaque, de piratage informatique, on en a parlé d'ailleurs la semaine dernière. En fait c'est ça surtout, c'est là en fait qu'ils dégotent en fait vos numéros de téléphone, tous les mails aussi que vous recevez, les mails, les spams en fait, mails indésirables que vous recevez. C'est là aussi qu'ils vont récupérer vos adresses mails, c'est là aussi qu'ils vont connaître votre nom. En fait, à chaque fois, vous avez remarqué, à chaque fois qu'il y a un piratage d'un site, alors je sais pas, une enseigne, on a eu le fisc cet été, etc. À chaque fois, c'est assez retentissant. Sachez qu'à chaque fois, les escrocs repartent sous le bras avec tout ce que vous avez laissé à ces enseignes, tout ce que vous avez laissé au fisc. Incroyable. Donc, votre nom, votre numéro de téléphone, votre adresse postale, potentiellement,
2: et c'est
13: votre adresse
2: des listes, même. En fait, qui se monnaient, qui s'échangent.
13: Et ça se revend. Il y a un marché noir de l'arnaque. Et puis, en fait, on achète, et en plus, par exemple, David, si en plus votre numéro, sachez-le, est certifié comme actif, qu'on sait que c'est le vôtre, qu'on a votre nom, il vaut encore plus cher sur le marché noir de l'arnaque.
0: C'est pas juste comment un numéro vous êtes sur cette liste noire là.
13: Eh bien, c'est compliqué parce que vous n'y pouvez rien, parce qu'en fait, c'est pas vous qui vous faites pirater, pas David qui s'est fait pirater, ce sont des plateformes qui sont fait pirater sur lesquelles David a laissé ses coordonnées. Et des fois, on n'a pas trop le choix que de laisser son numéro de téléphone, etc.
0: Je me permets de vous redemander cette appli merveilleuse qui justement vous permet de ne plus avoir affaire à ces petits saligo.
13: Oui, effectivement. En plus, je vois sur le WhatsApp de l'émission, je vois qu'il y a Colette qui m'a dit, j'ai pas eu le temps de noter tout à l'heure.
0: Voilà,
13: quand vous avez donné, quand vous avez donné l'application miracle, elle s'appelle
0: Sarah Croche.
13: S-A-R-A.
2: Ah, je me disais, Croche. C'est Elsa Croche. Non, c'est Sarah Croche.
0: Oh là là. Oh, la vanne est à la hauteur de ce lundi. Elle démarre gentiment la semaine.
13: Allez-y. Sarah Croche qui permet donc effectivement de bloquer les appels intempestifs, je vous avoue. Et alors, il y a Antoinette qui a aussi réagi sur le WhatsApp et qui dit qu'elle a installé Sarah Croche, elle connaissait, et elle me dit les appels sont bloqués. Et elle nous dit aussi qu'on est formidable au passage.
0: On prend. Merci beaucoup, Audrazo. On n'a pas beaucoup de temps. Je voudrais quand même répondre aussi à une question d'une auditrice, chère Valère, sur le premier dossier de l'émission. Vous avez vu, vous écoutez l'émission tout du long. C'est ça qui fait plaisir.
4: Elle nous a laissé un message sur le WhatsApp. C'est Cécile. Elle nous demandait si il y avait moins de cadmium dans le bio. Alors, j'en ai profité. Il y avait encore Patricia Chiropoulos. Je lui ai vite demandé.
14: Elle m'a dit. Consommateurs.
4: Exactement. Oui, potentiellement, il y en a moins dans le bio, mais c'est pas un critère d'exclusion. C'est-à-dire, le bio ne veut pas dire pas de cadmium.
14: D'accord. Voilà. Ou Gérald Kirzek.
2: Et dans les légumes racines, c'est-à-dire les carottes, les pommes de terre qui sont dans la terre, il y en a plus que dans les légumes feuilles.
14: Pardon, je m'attendais pas à cette phrase.
4: Donc, il y avait une gestuelle.
14: Malheureusement, vous ne pouvez pas le voir. Il y a
2: la feuille est au-dessus de la terre, donc elle est moins contaminée.
0: Un peu audacieuse. On va recevoir une auditeur ou un auditrice. Ça va aller. Oh, j'adore cette émission. C'est René qui s'est inscrit sur le site ici.fr pour repartir avec 200 euros de pouvoir d'achat. Bonjour René.
15: Bonjour Inora, bonjour toute l'équipe.
0: Bonjour. Nous sommes absolument ravis de vous accueillir. Vous vous êtes inscrit, cher René, sur ici.fr et vous avez bien fait parce que vous repartez avec 200 euros.
14: Bravo.
0: De pouvoir d'achat à dépenser dans une grande enseigne. Vous êtes content, j'imagine, mon cher René.
15: Ben oui, et puis madame à côté aussi qui sautait de joie.
0: Comment s'appelle-t-elle, madame?
15: Corinna.
0: Eh bien, on l'embrasse très fort. On vous embrasse tous les deux. Merci. Merci pour votre soutien. Merci, vous êtes inscrit sur ici.fr. Vous avez vu, ça fonctionne. Merci à ma chère et belle équipe, Valère, Elsa. Comment il s'appelle, lui? Gérald Kirzek, notre médecin. Oh, le boulard. Et à notre chère Aude Razo. Alors, demain, on va faire une super émission sur les jardins, figurez-vous, parce qu'on manque d'eau. On va vous donner des astuces. Je voudrais remercier aussi très chaleureusement ma chère Céline à la réalisation, Basile à la technique, Sadika au standard et Gwenaëlle à la préparation. Pourquoi il dit non, Valère? Parce que je ne vous ai pas remercié.
4: Pas que ce soit Sadika au standard. Ah, c'est tout. Mais c'est pas
13: qui
4: grave.
13: Alexandra, c'est Alexandra.
0: C'est Alexandre. Mais oui, mais on ne me dit rien à moi. Ça change tous les jours. Alors que moi, je m'habitue, je m'attache aux gens. Allez.
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0: Merci d'écouter la radio ici. À demain, il est 13h.

0: Depuis 10h ce matin, buraliste en colère, vous l'entendrez. À suivre, un témoignage fort au micro d'Issy Béarn, une victime de Bétarame qui sera bientôt reçue par le pape. Au programme également du 13h de nos régions, la chaleur encore et toujours, et des mairies qui ont su s'adapter depuis cet été. Exemple dans le Berry. La fin d'une omerta en Sologne avec le procès d'Olivier Bouygues, soupçonné d'avoir participé à un système de destruction systématique d'animaux protégés. Et puis, êtes-vous à jour dans vos vaccins? Avez-vous toujours votre carnet de santé? La plupart des Françaises et des Français répondent non, et ce n'est pas sans conséquence. C'est le 13h de nos régions sur ICI. Vous êtes à la bonne place. On est ensemble jusqu'à 13h30. Réclame un blocage du prix du tabac et dénonce un ras-le-bol fiscal. Les buralistes démarrent une semaine de mobilisation. Ils vont se réunir dans 6 villes de France, à Givors, dans le Rhône, à Saverne, dans le Bas-Rhin demain, mercredi à Salon de Provence, dans les Bouches-du-Rhône. Et ce midi, je vous le disais, ils sont déjà 500 à Muret, près de Toulouse. Bonjour Sébastien Berriot.
1: Oui, bonjour.
0: Vous êtes sur place pour ICI, auprès donc de ces professionnels en colère qui dénoncent la concurrence avec l'Espagne.
1: Oui, des buralistes qui se disent désemparés ici en Occitanie, parce que d'année en année, ils voient leurs clients devenir de moins en moins nombreux. Beaucoup se rendent effectivement de l'autre côté de la frontière pour aller faire le plein de tabac dans la principauté d'Andorre et aussi en Espagne. Mais désormais, les acheteurs n'ont plus besoin de se déplacer. Le tabac moins cher est aussi proposé directement dans les principales villes de la région, à Toulouse ou encore à Perpignan. On trouve ces cigarettes à l'unité dans la rue, dans des épiceries de nuit. Guy Loïc Richard est buraliste à Seyze, près de Toulouse. Il voit tous les jours les méthodes des trafiquants évoluer.
2: Des gens qui font ça, qui vont en Espagne, qui vont pas de la case, qui revendent auprès de leurs proches, qui revendent sur les réseaux sociaux, sur Facebook, sur Snapchat. Et c'est aussi de la contrebande. Et là, c'est beaucoup plus dangereux pour la santé. Des usines clandestines. Et là, on arrive à retrouver des paquets à 4 euros dans la rue. Par contre, vous allez retrouver du plomb, de l'arsenic dans la fabrication du paquet de cigarettes.
1: Et la dernière tendance, ce sont les faux barbiers qui fleurissent dans les villes, ouverts jour et nuit. Leur activité principale n'est pas de tailler la barbe, mais bien vendre des cigarettes moins chères. Une concurrence dévastatrice pour les buralistes d'Occitanie.
0: Merci Sébastien Berriot, en direct de Muret, c'est près de Toulouse, ici Occitanie. Des buralistes également mobilisés à Redon, en Ille-et-Vilaine. Aujourd'hui, un grand rassemblement national est prévu en point d'orgue à Vernon dans l'Eure, vendredi. C'est la ville dans laquelle le Premier ministre Sébastien Lecornu est premier adjoint au maire. C'est donc un texte de loi très attendu par les associations et par la population qui est examiné aujourd'hui par une commission parlementaire. La proposition de loi intégrale qui arrivera dans l'hémicycle au mois d'octobre. Texte très attendu après la large mobilisation qui a suivi l'affaire Liana. Vous savez, le meurtre et le viol de cette collégienne dans le Gers par un homme déjà visé par des plaintes, dont une pour viol. Bonjour Coralie Moreau.
3: Bonjour.
0: Notre journaliste ici spécialisée police-justice. Quand on parle de loi intégrale, on parle de quoi Coralie?
3: Eh ben intégrale, car le projet est ambitieux, né de deux affaires retentissantes, les viols de Mazan et, vous l'avez dit, le meurtre de Liana. Et de ce constat, les violences faites aux femmes et aux enfants sont systémiques. Pour mettre un terme, il faut intervenir sur toute la chaîne de la prévention de ces violences, au repérage des victimes jusqu'au jugement des auteurs. Loi intégrale signifie également des changements en profondeur avec la possibilité de modifier plusieurs codes, civil, pénal ou encore code de la sécurité intérieure.
0: Et ce projet de loi de 69 articles, que contient-il exactement Coralie?
3: Et bien pour la prévention, par exemple, un entretien annuel de chaque enfant dès la maternelle. Pour le repérage des victimes, les professionnels de santé pourraient faire des alertes. Autre mesure importante pour la protection des mineurs, un parent qui ne rendrait pas l'enfant à son ex-conjoint en cas de risque avéré de violence ne serait plus poursuivi. La loi intégrale vise aussi à transformer le système en profondeur, création d'unités spécialisées dans tous les commissariats, obligation de réaliser des actes d'enquête pour chaque plainte pour limiter les classements sans suite, et puis dans les tribunaux correctionnels, des juridictions dédiées à ces violences avec des intervenants formés, des magistrats aux greffiers. Pour les victimes aussi, une facilitation des démarches et une prise en charge à 100%. Enfin, pour un texte intégral, il faut un financement intégral estimé à 3 milliards d'euros par an.
0: Merci beaucoup Coralie Moreau, journaliste police-justice pour ICI. Bonjour André Abascon.
4: Bonjour.
0: Réalisatrice, actrice, figure de la lutte contre les violences sexistes et sexuelles. Merci d'être avec nous dans le trésor de nos régions. Ce soir, je le disais, à 10h.

0: 19h partout en France. La mobilisation continue devant les tribunaux et le ministère de la Justice à Paris. C'est une manière, André Abescon, de montrer que vous restez vigilant malgré le début d'examen de cette loi intégrale.
1: Oui, exactement. C'est pour montrer que l'indignation est toujours là et va demeurer longtemps. On a besoin que ce système change. Ça fait trop d'années que les victimes se succèdent malgré la libération de la parole. Donc on a besoin d'un vrai engagement politique cette fois. Et comme évidemment on manque de confiance quand même en la sphère politique du fait des nombreux effets d'annonce qu'il y a eu jusqu'à présent.
0: Et pourtant la mobilisation après l'affaire Liana, elle a été exemplaire. Vous l'avez vécu, vous, chaque lundi devant le ministère de la Justice, notamment à Paris et partout en France.
1: Oui, c'est complètement inédit. C'est complètement inédit et ça fait du bien de voir ce mouvement populaire enfin. Mmh. Enfin, ce mouvement populaire qu'on espérait, nous, depuis des années, puisqu'il nous paraissait logique qu'il faut être debout pour protéger nos enfants. Et c'est en ça que aussi le gouvernement et tous les partis politiques autour, et d'ailleurs la loi intégrale, la proposition de loi est transpartisane. Quand même, j'ai l'impression que tout le monde prend la mesure de la gravité de la situation et donc voilà, on se mobilise en cette rentrée pour dire qu'on est là, qu'on est indigné, qu'on est toujours aussi indigné et que on sera extrêmement vigilant. Il y a 69 articles dans cette loi.
0: Oui.
1: 69 articles fondamentaux pour que toute la politique sociale change autour de la culture du viol.
0: Oui.
1: Et il est impératif que ça passe. Alors, votre collègue journaliste a parlé de 3 milliards d'euros par an. Mm-hmm. En effet, alors ça paraît énorme, évidemment, mais il faut savoir que ça représenterait 40 euros par an.
0: Oui.
1: Et par Français. Pour
0: remis en perspective, oui, remis en perspective, oui. Effectivement, oui. C'est peu. André Abescon, je vous propose d'écouter ce reportage d'ICI Héros, car la mobilisation est très suivie dans les grandes villes, d'accord, mais aussi dans les petites villes, les petites communes. Camille et Hélène habitent à Laverune, c'est une commune rurale à l'ouest de Montpellier. Elles ont aussi lancé le mouvement en juillet et tentent de le faire grandir, Estelle Romer.
2: Après l'été, c'est l'heure de se rafraîchir la mémoire.
3: Alors, je vous propose de commencer.
2: Camille a rejoint Hélène chez elle pour suivre une réunion en ligne de la Fondation des Femmes sur la loi intégrale.
3: On est à 348 000, je crois, signatures de la loi intégrale.
2: Le but, noter chiffres et rendez-vous importants.
4: Donc là, il y a eu des changements et des renforcements.
5: Plein d'infos. Là, j'ai noté le pourcentage de budget alloué aux violences sexuelles qui est hallucinant, 0,003%.
2: C'est des notes qui vont vous servir pour les discours.
4: Complètement. Parce que c'est vrai que nous, on se lance là-dedans, on n'est pas non plus experte sur le sujet. Je suis certaine que dans mon village et dans les villages autour, il y a d'autres personnes qui sont comme moi, qui ont envie de s'investir, mais qui ne peuvent pas aller à Montpellier.
2: Elle a convaincu Camille, son alliée, une maman qu'elle croise à l'école, dans un moment où la jeune femme découvre qu'un de ses collègues de travail est accusé de violences sexuelles.
5: Ça m'a profondément touchée et mise en colère, dont je ne sais pas quoi faire. Et le lendemain, Hélène qui vient me voir devant l'école, et ça te dit, on fait un truc.
2: En juillet, Hélène ouvre alors la voie à Laverune et réussit à réunir 20 personnes devant la mairie, aidées par Camille, Amélie, une autre habitante, et son mari à la sono.
4: Nous avons abordé les violences sexistes et sexuelles et le viol, ce qui est pour moi une belle avancée.
2: Surmotivées, les filles veulent aller plus loin et créer une vraie mobilisation rurale.
5: C'est un petit village, donc le fait de dire, ah ben, il y a quand même deux mamans de l'école qui se mobilisent pour ça, c'est proche de nous, ça gagne. Il y aurait peut-être à ce qu'on s'y intéresse.
2: Très organisées, elles viendront ce lundi suivre le rassemblement de Montpellier et rencontrer les associations organisatrices pour mieux préparer la suite et leur propre rassemblement à Laverune le 14 septembre prochain.
0: Reportage Estelle Romer, ICI Héros. André Abescon, vous êtes avec nous, un figure de la mobilisation contre ces violences sexistes et sexuelles. Sur cette mobilisation à la campagne, avez-vous une réaction à cela ?
1: Mais évidemment, elle est fondamentale. Les violences sexuelles, c'est pas parisien, c'est partout, sur tout le territoire. Ça touche tous les niveaux sociaux. On a besoin justement, et c'est en ça qu'elle est importante. Cette mobilisation est totalement inédite. C'est que nous sommes partout. Le 8 juin, nous étions quasiment 200 000 personnes dans la rue à travers tout le territoire français, les dom-toms.
0: Et l'affaire Liana a vraiment été un électrochoc. Oui. Cette mobilisation existait quand même avant.
1: Oui. Évidemment, les associations se mobilisent depuis les pauvres des décennies partout sur le territoire français. Mais là, ce qui a changé, c'est que vraiment déjà les médias

0: gaz sont aussi énormément mobilisés pour nous donner la parole. Mmh. Et donc forcément l'information est passée et puis bah le chagrin était extrêmement présent et tout le monde s'est rendu compte que Jérôme Barella avait quand même plusieurs plaintes en ce qui le concernait et que enfin tout le monde était se disait mais c'est pas possible et pourtant et voilà et nous on a dit en fait malheureusement, des affaires comme celle-ci, il y en a tout le temps. Oui. Alors là, évidemment, il y en a, la pauvre, on pense très fort à elle, a été tuée. C'est pas forcément toujours le cas, mais ça existe. C'est la victime de trop, mais il y a eu des enfants tués avant elle, violés et tués, beaucoup. Merci. Par des multirécidivistes. Oui. Donc, cette mobilisation partout sur le territoire, elle est absolument nécessaire. Partout, devant les tribunaux, devant les mairies, partout.
1: Et vous vous donnez rendez-vous ce soir à 19h devant le ministère de la Justice à Paris et donc partout en France, devant les tribunaux. Merci beaucoup, Andréa Bescon, actrice, réalisatrice, d'avoir été avec nous dans le 13h de nos régions. Vous retrouvez bien sûr un dossier complet sur cette loi intégrale qui arrive à l'Assemblée nationale aujourd'hui avant son examen en séance début octobre sur notre site ici.fr. Et puis après l'affaire Liana, on reparle de l'affaire Betaram avec la visite du pape à Lourdes qui approche. Ce sera le 27 septembre. Et à cette occasion, Jean-Marie Delbos, 80 ans aujourd'hui, est l'une des premières victimes à avoir dénoncé des violences sexuelles dans l'établissement catholique du Béarn. Eh bien, Jean-Marie Delbos va rencontrer le souverain pontife après plus de 65 ans de combat. Le Béarnais veut porter la parole des victimes de l'Église.
2: C'est un honneur extraordinaire pour une victime comme moi, un pauvre diable qui a été bâillé toute sa vie, après toutes ces années de galère. Je le fais pour ma grand-mère. C'est pour elle que je me suis battu. À elle, elle m'a cru. Ma grand-mère, là où elle est, elle doit être plus fière que moi.
3: Qu'est-ce que vous allez dire au pape ?
2: Je vais dire au pape, voilà ce qui s'est passé à Betaram. J'ai été victime d'un curé de Betaram qui n'a jamais été sanctionné. Et ce gars-là, il est toujours habillé en curé. Il n'a pas été défroqué. Il a dit la messe et les sacrements jusqu'en 2025. Et qu'est-ce qu'il faut prendre comme mesure ? Il faut que les pères de Betaram, la congrégation, soit dissoute. Il en a le pouvoir. Et je vais défendre ces milliers de gens qui ne peuvent pas se défendre, qui n'ont pas cette chance d'être reçus par le Saint-Père. Parce que là, maintenant, il faut que j'emploie les mots. Saint-Père, tout ça, bon, c'est des mots nouveaux pour moi.
3: Vous vous entraînez.
2: Je m'entraîne, voilà. Non, mais voilà, il faut le prendre. Je le prends un peu par dérision maintenant. Mais rencontrer le pape, c'est quand même un truc un peu extraordinaire.
1: Jean-Marie Delbos, invité d'ICI Béarn ce matin. L'interview en intégralité est à retrouver sur ici.fr. Loïc Priol face à la justice. Le procès de l'ancien commando de marine et de son ami Romain Bouvier s'est ouvert à Paris aujourd'hui, le 19 mars 2022. Ces deux militants d'extrême droite ont tiré sur l'ancien rugbyman international argentin Federico Martina Rambourou à la suite d'une bagarre alcoolisée. C'était boulevard Saint-Germain à Paris. Une fois n'est pas coutume, on part en dehors de nos frontières dans le 13h de nos régions. En Allemagne, où l'extrême droite est aux portes du pouvoir, le parti Alternative pour l'Allemagne, l'AFD, fondé en 2013, a enregistré un résultat historique lors des élections régionales qui se sont tenues hier en Saxe-Anhalt, dans ce land situé dans les frontières de l'ex-Allemagne de l'Est. L'AFD obtient le meilleur résultat de l'extrême droite en Allemagne depuis la Seconde Guerre mondiale, une victoire écrasante, mais surtout une vraie débâcle pour les partis traditionnels, Nathanaël Charbonnier.
4: Oui, parce que non seulement l'extrême droite dépasse les 44% des voix, mais elle laisse les autres formations dans le décor. Imaginez plutôt 18% pour la droite du CDU, 9% pour la gauche SPD et les Verts. Et ce résultat est d'autant plus remarquable que l'on parle d'un taux de participation de près de 80%. Alors le camouflet pour l'actuel chancelier est encore plus sévère, car ce dernier était arrivé au pouvoir l'année dernière avec un programme très à droite dont le but était justement de faire reculer l'extrême droite. C'est donc un avertissement sérieux pour les formations politiques allemandes avant les prochaines élections nationales, car les élections d'hier ne concernaient qu'une seule région du pays.
1: Et la réaction de Jean-Noël Barrot, ministre des Affaires étrangères, le programme de l'AFD est une trahison de l'esprit européen. Retour en France avec une actualité encore une fois marquée par la chaleur et une vigilance orange canicule aujourd'hui dans 6 départements, l'Ardèche, l'Aude, la Drôme, le Gard, l'Hérault et le Vaucluse. C'est inédit à cette période de l'année. Écoutez bien, il a fait hier 40,3 degrés dans le Tarn à Lavaur, ce qui est un record pour le mois de septembre. Après les températures caniculaires de cet été, certaines municipalités eh bien, ont engagé des travaux en urgence. C'est le cas à Prissac dans le Berry, où les enfants de maternelle ont une cour de récré toute neuve et adaptée aux fortes chaleurs, avec une résine particulière posée par-dessus le goudron, Alexandre Motto.
5: Le goudron se désagrégeait à mesure que les températures montent. Il fallait faire quelque chose. Delphine, la maîtresse d'école.
6: On avait une cour entièrement goudronnée, beaucoup de fissures. Ne serait-ce que de traverser la cour, il fallait faire attention où les enfants marchaient. On est en maternelle, donc on avait beau leur dire de ne pas aller là où le goudron était en train de fondre. C'était plus fort qu'eux. Clairement, ça devenait invivable.
5: Après cette série de travaux, tout a changé.
6: Cette cour aujourd'hui est en résine blanche pour la chaleur. On sent vraiment la différence. Maintenant, ça fait vraiment, avec tous ces décors, avec la clôture qui a été mise avec un peu de couleur, ça ressemble enfin à une vraie école maternelle.
5: Une décision en urgence et pour l'avenir prise par le maire Hubert Jouot, fort de son expérience d'ancien amiral dans la marine.
7: On va naviguer dans les eaux chaudes lorsque j'étais en activité. Quand on avait changé le revêtement de pont en gris pont, c'était la couleur grise, quand on est passé au blanc de manière provisoire, on a senti à l'intérieur un changement de température phénoménal. Donc je savais à quel point le changement de couleur de revêtement est déterminant pour lutter contre la chaleur.
5: Sur cette résine blanche, des peintures pour travailler la motricité et l'imagination aussi pour la suite.
8: La cour, elle a changé. Bien le blanc. Le rose aussi avec les paillettes. Bah, du blanc paillette et des paillettes.
5: De quoi préparer l'avenir tout en s'adaptant à la nouvelle donne climatique.
1: Reportage Alexandre Motto et Sibérie. Autre conséquence de cette canicule, on a appris aujourd'hui que la vendange 2026 recule encore à un niveau historiquement bas.
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1: À suivre, une semaine après la rentrée, près de 70% des collèges et lycées manquent de profs. On écoutera aussi Rosalie, étudiante, engagée, optimiste, qui a répondu aux questions de l'isoloir ICI. Et puis on verra si vous êtes à jour dans vos vaccins. La réponse est non, on s'en va en suspense. Mais d'abord, direction Orléans, dans le journal des régions, où s'ouvre aujourd'hui le procès du milliardaire Olivier Bouygues. Il va comparaître pendant 2 jours devant le tribunal correctionnel, poursuivi aux côtés de 5 co-prévenus pour chasse illégale, précisément destruction d'espèces protégées en bande organisée et élevage illégal d'animaux dans sa propriété de la Ferté-Saint-Aubin, en Sologne, François Guéroux.
11: Le 4 juin 2025, et suite à une dénonciation anonyme, les enquêteurs de l'Office français de la biodiversité et de la gendarmerie d'Orléans perquisitionnent le domaine de Fontenailles à la Ferté-Saint-Aubin, une vaste propriété appartenant à Olivier Bouygues. Ils découvrent un charnier recouvert de chaux avec des cadavres de cormorans, de buses, d'aigrettes, de hérons, des oiseaux protégés, mais qui sont aussi des prédateurs redoutables pour les perdrix et les faisans qu'aiment chasser Olivier Bouygues et ses amis. Un livret énumérant les animaux à éliminer avec des primes pour les gardes-chasse, des pièges à oiseaux interdits, une pelleteuse pour enfouir les cadavres ont été saisis et suggèrent que ces pratiques ont duré des années. De même, un immense enclos avec 500 sangliers et 120 cervidés a été mis au jour, un élevage illégal sans doute utilisé pour les parties de chasse. Une vingtaine d'associations se sont portées partie civile, des associations de défense animale bien sûr, mais aussi la Fédération départementale des chasseurs du Loiret, pour qui de telles pratiques n'ont rien à voir avec l'esprit de la chasse.
1: François Guéroux, ici Orléans, une affaire et des pratiques qui n'étonnent pas du tout. Le journaliste Jean-Baptiste Forêt, auteur du livre Les Nouveaux Seigneurs sur la chasse en Sologne, livre paru il y a 2 ans.
12: Ça marque sans doute la fin d'une omerta en Sologne, parce que des dérives de ce que j'appelle dans mon livre les nouveaux seigneurs, il y en a quand même eu beaucoup, et jusque-là les gardes-verts quand même ne rentraient pas forcément dans ces grands pavillons de chasse. Et là, c'est quand même le signe que l'époque a changé. Ils s'attaquent à un grand nom du capitalisme français. Ce qui ressort de cette affaire, c'est qu'on voit aujourd'hui tout ce qu'on voulait cacher auparavant. C'est-à-dire que on a des grands propriétaires qui quand même se sont lancés dans une course éperdue au tableau pharaonique. C'est ce que certains dans la région appellent la porno-chasse. C'est-à-dire que c'est une espèce de dérive absolument hallucinante de grands fusils et de bêtes qui trépassent. C'est tout un mode de chasse qui se retrouve sur le banc des accusés lors du procès d'Orléans.
1: Jean-Baptiste Forêt, donc auteur du livre « Les nouveaux seigneurs » sur le procès d'Olivier Bouygues, 75 ans, jugé aujourd'hui à Orléans, et ce pour 2 jours. Une semaine après la rentrée, cette question, y a-t-il un prof devant chaque classe? Alors que le ministre de l'Éducation était optimiste sur le nombre réduit cette année de postes d'enseignants vacants, une enquête du SNES, le principal syndicat dans les collèges et lycées, montre eh bien, que la réalité est tout autre. Les équipes sont loin d'être au complet, Noémie Bonin.
13: Il manque au moins un professeur dans plus de la moitié des établissements scolaires, des postes non occupés donc, y compris quand ce sont des absences prévisibles depuis longtemps, comme les congés maternité ou parentaux par exemple. Les disciplines les plus touchées sont les maths, le français, la physique-chimie ou encore l'anglais. Ces problèmes de recrutement et de remplacement touchent toute la France, mais sont plus criants dans les académies de Versailles, Toulouse, Nantes et Créteil. Les collèges et lycées ne manquent pas seulement d'enseignants. Dans 17% des établissements en moyenne, il y a pénurie d'AESH, les accompagnants d'élèves en situation de handicap, de surveillants aussi dans 14% des cas. En tout donc, les 2/3 des collèges et lycées n'ont pas leur équipe éducative et pédagogique au complet. C'est légèrement moins que l'an dernier. La proportion était de 3/4 dans une enquête similaire. Le manque de professeurs est lui équivalent à la rentrée 2025.
1: Et cette enquête du SNES a été menée la semaine dernière. Elle se base sur des réponses de personnel travaillant dans plus d'un millier d'établissements scolaires représentatifs.
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1: Allez, on part comme chaque jour dans l'isoloir, aux couleurs de votre radio. L'isoloir ici, vous en avez l'habitude désormais dans le 13h de nos régions. On vous donne la parole, c'est l'opération Dites-le ici. 8 mois avant l'élection présidentielle, 50 isoloirs sur les places de village, sur les marchés, dans les centres-villes, à votre rencontre. À l'intérieur, un ordinateur et 5 questions qui vous sont posées. Rosalie s'est prêtée au jeu à Paris. L'étudiante engagée à répondre à nos questions et un message aussi pour le futur ou future présidente de la République.
14: Quels sont les sujets les plus importants pour vous en ce moment?
15: Ce que je souhaite le plus au monde, c'est déjà en fait que écologiquement, les gens fassent des efforts. Et surtout, j'espère que mes enfants n'utiliseront pas l'IA. Parce qu'en fait, ça réduit l'humain à arrêter de réfléchir. Et c'est trop triste. C'est bien pour avoir des informations précises, rapidement, ok, pourquoi pas. Mais c'est une calamité. Pour tout ce qui est raisonnement, etc., c'est une calamité.
14: Quel serait votre message à la future présidente ou au futur président de la République?
15: Alors, les politiciens sont des menteurs, mais au moins on ment bien. Et dans ton programme, fais les choses les plus importantes, c'est-à-dire l'écologie. Et essaye surtout de transmettre l'éducation, parce qu'en fait l'éducation ça fait tout, ça crée les humains qu'on est, et il faut surtout l'histoire et la géopolitique, il faut vraiment qu'on apprenne ça tout le temps, dès le collège, parce qu'on apprend des choses fausses et vraies trop jeunes, et du coup il y en a qui vont pas avoir la chance d'aller en général, parce que scolairement ça va être trop compliqué, et donc ils vont rater plein d'informations de l'histoire de la France, du monde, pour les conflits actuels et passés. Et pour maintenir la mémoire qu'il faut s'aimer entre nous, en fait. C'est important.
1: Rosalie et son message optimiste pour l'avenir. Quelles sont vos craintes, vos espoirs, vos envies? Dites-le ici dans nos isoloirs. Témoignages à retrouver sur ici.fr. Êtes-vous à jour de vos vaccins? Nous sommes nombreux et nombreux à ne pas connaître la réponse, en avoir un peu honte d'ailleurs. Pire, nous sommes aussi un bon nombre à avoir perdu notre carnet de santé, à n'avoir jamais numérisé notre historique. C'est l'alerte de la Cour des comptes aujourd'hui et c'est un vrai problème pour notre système de santé, Mathias Troude.
16: Sur le suivi des vaccins, il y a les bons élèves.
17: Ah oui, je suis à jour sur tout.
18: Alors pourquoi, je sais pas, mais je sais que le prochain, ça a 25 ans.
16: Donc vous l'avez encore, le carnet de santé?
18: Ah oui, par contre, le carnet de santé, il est toujours là.
16: Et il y a ceux nombreux qui perdent leur carnet de santé. Heureusement, on peut remplir un carnet numérique.
19: Sauf que mon espace santé, c'est venu assez tardivement. Et l'historique, en fait, de mes vaccins, ben, je ne l'ai plus. Donc des fois, on me pose la question de savoir si j'ai fait des vaccins. Et je ne saurais pas lui dire.
16: Car ça ne fait que 5 ans qu'un grand plan de numérisation est lancé. Résultat, aujourd'hui, seuls 11% des e-carnets de santé comportent des informations vaccinales. Philippe Besset est pharmacien à Limoux.
20: C'est le niveau tardif de la numérisation qui est fautif. Le DMP, le dossier médical partagé, qui était un serpent de mer, il n'a trouvé véritablement que maintenant son utilité, sa vitesse de croisière, mais c'est pas encore vraiment parfait.
16: Le logiciel peu pratique décourage certains professionnels de santé, mais les patients peuvent aider à faire monter la numérisation.
20: En disant en fin de consultation, est-ce que la consultation va être sur mon dossier médical pour que je puisse l'utiliser avec avec mon médecin spécialiste, avec les autres.
16: Et une fois chez vous,
20: vous avez deux choses à faire, télécharger la carte vitale et télécharger mon espace santé.
16: Mal connaître les taux de vaccination, c'est mal gérer les épidémies.
1: Et si vous avez un doute sur vos vaccins, des rattrapages existent. Après les piqûres de vaccins, les piqûres de moustiques. Oui, je sais, la transition n'est pas très facile, mais on le sait, c'est une vraie galère pour les habitants proches des rivières et autres points d'eau. Au nord de Strasbourg, à Vansonneux, on a pris le problème à bras-le-corps. La commune traversée par le Rhin a fait installer des bornes anti-moustiques il y a 5 ans et c'est un succès, Marie Maison.
17: Les moustiques n'ont plus de secret pour Michel Cannon-Guiser, la maire de Lavanzino.
21: Nous allons à l'école maternelle du Vertel. On est juste à côté du Altwasser, qui est un bras mort de l'île. Et donc on a une eau qui circule moins. Et les professeurs d'école, quelquefois, renonçaient à sortir pendant la récréation. Ils étaient complètement envahis par les moustiques.
22: C'est un réservoir à moustiques, ouais. Un lieu de pèlerinage.
17: Cédric Sanchez de la société Monsieur Moustique, c'est lui qui contrôle les petites boîtes en forme de cheminée.
23: Ça veut dire qu'il n'y a plus de piqûres de moustiques ou il y en a moins?
22: Alors, garantir une piqûre zéro, on ne pourra jamais. Par contre, on baisse drastiquement le nombre de piqûres. On peut descendre jusqu'à 90%.
23: Comment vous mesurez quand vous dites 90%?
22: Ce sont des tests qui sont réalisés par rapport au nombre de piqûres à la minute. Voilà, on se met à deux, on regarde les piqûres qu'on a et ça nous permet d'avoir un résultat. On se laisse piquer, voilà. Donc c'est une belle passion.
17: Deux sites sont protégés à Lavanzino grâce à 7 bornes réparties entre l'école maternelle et l'espace culturel. La mairie est l'une des premières de l'Eurométropole à avoir testé ce système et c'est sans regret.
21: C'est une réduction incroyable du nombre de piqûres par rapport au début du dernier mandat où on avait le sentiment que tout le monde se grattait à longueur de soirée. Je me souviens aussi d'anciens de Lavanzino, des pêcheurs qui témoignent encore aujourd'hui de la nécessité, quand ils allaient sur l'île, de se bander les bras, parce que sinon ils avaient les bras en sang.
17: Autre avantage de ces installations, elles ne nécessitent pas de produits chimiques.
22: Donc c'est une borne qui va simuler une respiration humaine grâce à du CO2 et également à leurre olfactif. Donc ça va présenter un phénomène de biomimétisme. Et donc le moustique femelle va être attiré par la borne et en fait aspiré directement à l'intérieur.
17: Cet équipement a quand même un coût, 14 000 euros, et la commune compte se doter de 5 nouvelles bornes pour son école primaire.
21: Priorité aux enfants.
17: La mairie va aussi investir dans des nichoirs à hirondelles. Elles sont, au même titre que les chauves-souris et les batraciens, de très bons alliés dans la lutte contre la prolifération des moustiques.
1: Ah, ce bruit-là, on l'aime pas beaucoup. Hein. Reportage Marie Maison, ici, Alsace. Vous le retrouvez, bien sûr, sur notre site ici.fr en images. Un mot pour vous dire que c'est le premier tirage de l'édition 2026 du loto du patrimoine aujourd'hui. Et oui, depuis son lancement, 383 millions d'euros ont été récoltés, plus de 1000 sites sélectionnés. Et cela fait 9 ans que Stéphane Bern, qu'on connaît bien ici, a lancé cette opération. Le principe est simple, vendre des jeux à gratter, des tickets de loto pour financer en partie la restauration des monuments français, qu'il s'agisse d'églises, de châteaux, de forts, de viaducs ou encore de moulins. Dans tous les départements français, vous retrouvez les 100 nouveaux monuments en péril retenus pour ce loto, bien sûr, sur ici.fr. Je vous dis à demain, c'est la fin du 13h de nos régions. Bel après-midi en musique sur ici.
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2, 3, Frédéric Goldman Jones sur votre radio ici Picardie. Bonjour et bon lundi. J'espère que votre week-end fut bon. Peut-être que vous êtes allé à la braderie de Lille. Bah oui, c'était ce week-end. En tout cas, peut-être que la prochaine artiste qu'on va écouter, elle, y était, puisqu'elle vient du Nord. C'est Marine. Elle a sorti un nouveau morceau et ça s'appelle Tricheur. On va l'écouter dans quelques instants. Et ce sera suivi de Earth, Wind & Fire.

0: Ça fait du bien d'écouter cette chanson Earth, Wind and Fire, Boogie Wonderland sur votre radio ici Picardie. Il est l'heure à présent de partir à votre rencontre. Tous les jours dans les rencontres en coin d'ici, on découvre votre vie, on découvre ce que vous aimez, ce que vous faites, ce qui vous passionne. Et aujourd'hui, eh bien, j'ai rencontré Brigitte. Elle s'est récemment mise au tricot et elle a même ses influenceuses tricot préférées. Elle nous raconte ça tout de suite.
1: Je me suis mis à vendre des objets sur Vinted, mais parce que j'ai rencontré des gens plus jeunes qui m'ont expliqué comment faire, comme c'était simple, comme c'est... Je me suis mis sur les réseaux sociaux à regarder ce qui se fait et voir qu'en fait, avant, on tricotait avec des aiguilles droites et maintenant, c'est des aiguilles circulaires. Du coup, j'ai regardé sur YouTube comment faire, comment ça marche, tout simplement. Et j'ai trouvé un univers complètement qui m'était complètement inconnu, en fait. Et voilà, par exemple, ce pull-là, je me suis tricotée moi-même. Vous voyez, il n'y a pas de...
0: Il est très joli.
1: Et voilà.
0: Et vous trouvez que c'est plus simple avec les aiguilles circulaires?
1: Surtout, il n'y a pas de couture. Il n'y a pas de couture et les coutures, c'est un peu pénible à faire. Et puis, j'aime bien faire des choses de mes mains, finalement. Et puis, en même temps, de découvrir tout un univers qui m'était complètement inconnu avec des techniques que je n'imaginais même pas.
0: Vous diriez que vous êtes connecté?
1: Oui, j'ai plusieurs influenceuses que je suis. Oui.
0: Et à part le tricot, qu'est-ce que vous aimez dans la vie?
1: J'aime la vie tout court. Chaque jour de la vie, je trouve que c'est... qu'il y a toujours quelque chose à découvrir, des rencontres à faire. Je suis en retraite, mais je continue un petit peu à travailler. Je suis contente d'être en cumul emploi-retraite. Je trouve que ça me maintient dans une activité qui m'a plu pendant des années. Donc, voilà.
0: C'est pas compliqué de continuer à travailler?
1: Un plaisir. Oui. Enfin, bon, je travaille de manière très ponctuelle. Je travaille entre 0 et 1 journée par semaine. Donc, c'est pas beaucoup. Mais justement, je trouve que c'est super de pouvoir faire ça.
0: Ça aide aussi peut-être à pas se retrouver isolé entre guillemets du jour au lendemain.
1: Ça garde du contact et surtout je trouve aussi du contact avec des gens plus jeunes. Parce que quand on est retraité, toutes les activités qu'on a, par exemple on fait partie d'un groupe de marche, bon bah c'est très sympa, mais c'est que des gens de notre âge. Alors que dans le travail on trouve des gens plus jeunes avec qui on partage d'autres choses. Voilà.
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0: C'est Les Innocents avec l'autre Finistère, mais surtout c'est le retour de vos infos à 14h avec le 90 secondes en France et dans le monde.
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0: parce qu'un petit voyage en Bretagne, ça ne fait jamais de mal. Les Innocents, l'autre Finistère, la musique revient après vos infos.
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0: Merci d'écouter Ici Picardie, la première radio de la Somme. Il est 14h. Et c'est l'heure du 90 secondes en France et dans le monde.
2: La vendange en France devrait de nouveau reculer en 2026 à un niveau historiquement bas, en cause notamment la sécheresse et les canicules à répétition. La production viticole s'élèverait à moins de 34 millions d'hectolitres, en baisse de 6% par rapport à l'année dernière, indique le ministère de l'Agriculture. La chaleur, de retour, 6 départements du sud de la France sont en vigilance orange. Canicule aujourd'hui, hier il a fait 40,3 degrés à Lavors et dans le Tarn, et c'est un record pour le mois de septembre. Le ministre français des Affaires étrangères, Jean-Noël Barrot, dénonce une trahison de l'esprit européen après la victoire.

0: et les armes. Il manque au moins un prof dans 53% des collèges et des lycées publics, constat du SNES-FSU, premier syndicat du second degré, une semaine après la rentrée. Contrairement au discours optimiste du ministre, il n'y a pas un professeur devant chaque classe, dénonce le syndicat dans son enquête. Parmi les disciplines les plus touchées, les maths, le français, la physique, chimie et l'anglais.
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2: Météo changeante pour commencer la semaine, mais chaude hein, quand même cet après-midi, avant d'avoir un net recul des températures hein, courant de la semaine. Déjà demain, on aura de la pluie hein, l'après-midi, avec une matinée plutôt nuageuse, toujours douce, 16-17 degrés à Amiens demain matin. Il fera 20-21 hein, demain sur Amiens et Doulan, 22 autour de Beauvais sous la pluie, et puis même chose d'ailleurs autour de Laon, 18-19 seulement à Abbeville, 17 au Crotoy.
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0: Souvenir du film Le Flic de Beverly Hills, bien sûr, The Hit is On sur votre radio locale. Ici Picardie, place à la chanson française à présent avec Céline Dion qui a repris l'hymne à l'amour. On écoutera également Vanessa Paradis avec Les Épines du Cœur et Bernard Lavillier qui nous fait danser la salsa. Ça arrive dans moins d'une minute.
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0: Lavilliers sur ici Picardie, c'était la salsa. Alors, je crois pas qu'il y ait de salsa prévue pour le grand concert d'ouverture de la nouvelle salle des Lunes des Pirates. Mais en tout cas, Patrick Vincent, lui, connaît le programme. Il nous raconte ça.
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2: Ici Picardie, tous les jours à vos côtés avec cet événement à Amiens, l'ouverture de la nouvelle salle de la Lune des Pirates. La nouvelle salle de musique actuelle qui ouvre officiellement ses portes le 12 septembre rue Saint-Leu. 500 places, soit deux fois la capacité de l'ancien site Québélu. Et pour célébrer cette nouvelle aventure, une semaine d'inauguration est programmée du 12 au 19 septembre. Grande soirée de lancement avec Mickey, puis des créations et des concerts avec notamment Albin de la Simone et l'Orchestre de Picardie, Astéréo, Tipeee ou encore Barbara Butch. Avec ici Picardie aux premières loges, émission spéciale et en direct pour vous faire vivre cette inauguration, vous faire découvrir les coulisses de cette nouvelle salle et rencontrer ceux qui font vivre la scène musicale amiénoise. 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

0: Elle fait du bien cette chanson. Vos chansons préférées sont sur ici Picardie et on continue de passer l'après-midi en en écoutant, ça tombe bien. On va écouter Julien Clerc avec Elle voulait qu'on l'appelle Venise, le nouveau morceau de Soprano DJ, suivi de Blondie avec Call Me et ensuite il sera déjà l'heure de vos infos de 15h.
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0: Un morceau plein d'énergie, Call Me Blondie, sur votre radio, ici Picardie. La musique revient juste après votre journal.
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2: C'est un texte très attendu par les associations et la population. La proposition de loi intégrale contre les violences sexistes et sexuelles arrive à l'Assemblée avant son examen dans l'hémicycle au mois d'octobre. Texte très attendu donc, après on s'en souvient, la large mobilisation qui a suivi l'affaire Liana. Mobilisation qui se poursuit, les associations restent vigilantes et appellent au rassemblement ce soir à 19h devant tous les tribunaux de France. Les buralistes en colère vont manifester toute la semaine pour réclamer le gel de la fiscalité du tabac à la proche des débats budgétaires, avec en ligne de mire l'augmentation du prix des cigarettes au 1er janvier. La mobilisation a débuté à Muret, près de Toulouse, et à Redon, en Bretagne, aujourd'hui. 45 personnes placées en quarantaine à domicile, considérées comme des cas de contact à haut risque, un mois après la détection d'un cas d'hantavirus de la souche des Andes en France. Un adolescent qui est isolé avec sa famille et ne présente plus de symptômes. Deux personnes séquestrées chez elles dimanche à Nice, séquestration liée aux crypto-monnaies, d'après les premiers éléments. Les deux victimes, une mère et son fils, ont été retenues par deux personnes cagoulées qui leur ont volé un portefeuille, un passeport et deux téléphones portables. Nouveau record de température pour un mois de septembre.

0: Une matinée plutôt nuageuse, toujours douce, 16-17 degrés à Amiens demain matin. Il fera 20-21 hein, demain sur Amiens et Doulan, 22 autour de Beauvais sous la pluie. Et puis, même chose d'ailleurs autour de Laon, 18-19 seulement à Abbeville, 17 au Crotoy.
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0: morceau est sorti en 1984. Il a donc 42 ans. C'était Self Control de Laura Branigan sur votre radio locale. Ici Picardie. Retour à la chanson française. À présent avec Eddy Mitchell, Tu peux préparer le café noir. Louane avec Chien. Et Dalida, Mourir sur scène. Ça arrive dans 2 minutes.
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0: La belle voix de Dalida, Mourir sur scène, morceau de 1983. Tout de suite, Patrick Vincent nous donne un bon plan sortie à Ey-sur-Noix.
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2: Direction Ey-sur-Noix, tous les vendredis, tous les samedis soirs jusqu'au 19 septembre pour retrouver l'un des grands rendez-vous de l'été en Picardie, le souffle de la terre. Édition particulière cette année puisque le spectacle fête ses 40 ans, mais avec toujours près de 900 bénévoles, quelques 3500 personnages pour faire revivre 20 000 ans d'histoire de la Picardie. 1h30 de spectacle son et lumière. Avant le spectacle même, bien la soirée va commencer dès 19h dans une ambiance 1900 avec des jeux Picard pour les enfants, du théâtre des confiseries d'autrefois, une exposition de véhicules militaires et j'en passe. Et puis à 21h30, place au spectacle, au plan d'eau d'Ey-sur-Noix. Pour les renseignements, souffledelaterre.com. C'est donc tous les vendredis et samedis et c'est jusqu'au 19 septembre. 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

0: Ça fait du bien d'écouter cette chanson. Vos chansons préférées sont sur Ici Picardie. Vos infos aussi sont sur Ici Picardie. Le 90 secondes en France et dans le monde est de retour dans moins d'un quart d'heure à 16h. Et pendant ce quart d'heure, on va écouter Michel Sardou, Grand Corps Malade en duo avec Stilto, suivi de Jimmy Cliff.
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0: belle chanson sur la fraternité. Jimmy Cliff, We Are All One sur votre radio locale. Ici Picardie, tout de suite, c'est vos infos.
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0: Vous écoutez Ici Picardie, la première radio de la Somme. Il est 16h. Et voici le 90 secondes en France et dans le monde.
2: La vendange en France devrait de nouveau reculer en 2026 à un niveau historiquement bas, en cause notamment la sécheresse et les canicules à répétition. Selon le ministère de l'Agriculture, la production viticole s'élèverait à moins de 34 millions d'hectolitres, en baisse donc de 6% par rapport à l'année dernière. La chaleur de retour en ce début septembre. 6 départements du sud de la France sont en vigilance orange à la canicule aujourd'hui. Hier, il a fait 40,3 degrés à Lavors, c'est dans le Tarn. C'est un record pour le mois de septembre. Un procès à haute valeur symbolique s'est ouvert ce matin à Orléans. Le milliardaire Olivier Bouygues comparaît pendant 2 jours devant le tribunal correctionnel. Il est poursuivi aux côtés de 5 autres personnes pour destruction d'espèces protégées en bande organisée et élevage illégal de sangliers de cervidés de 2019 à 2025 sur sa grande propriété privée à la Ferté-Saint-Aubin, c'est en Sologne. Aujourd'hui à Muret, près de Toulouse, demain à Givors et à Saverne, mercredi à Salon de Provence, toute la semaine, les 22 500 buralistes français se mobilisent pour obtenir un blocage des prix du tabac selon les buralistes. Les hausses consécutives alimentent directement la contrebande. Il manque au moins un professeur dans 53% des collèges et des lycées publics. Constat du SNES-FSU, premier syndicat du second degré, une semaine après la rentrée. Contrairement aux discours optimistes du ministre, il n'y a pas un professeur devant chaque classe, dénonce le syndicat dans son enquête. Parmi les disciplines les plus touchées, les maths, le français, la physique-chimie et l'anglais.
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4: Météo changeante pour commencer la semaine, mais chaude quand même cet après-midi, avant d'avoir un net recul des températures courant de la semaine. Déjà demain, on aura...

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1: Ici Picardie, c'était Zazie avec son dernier morceau, peu importe. Bonjour si vous nous rejoignez, merci d'écouter votre radio locale. C'est le 16-19 qui débute maintenant. Et petite info, aujourd'hui c'est la journée mondiale du fair play. Et pour l'occasion, on a confronté nos Chopicards à un dilemme pour ou contre laisser les enfants gagner au jeu.
2: On serait, ouais, je dis contre, parce que, je sais pas, après, t'apprends pas beaucoup de choses, et puis c'est comme si, tu fais comme si t'avais gagné, mais au fond, tu sais que t'as pas gagné.
3: Moi, je suis contre, parce que c'est de la triche, par exemple, un adulte...

0: gagner un enfant, bah l'enfant n'apprend pas, il va pas savoir les règles du jeu, après il va tricher. Donc moi je suis contre.
1: Et est-ce que ça vous arrive des fois de tricher pour gagner?
0: Bah oui, avec mes cousins cousines, ils étaient allés dehors en train de jouer à un cache-cache parce que j'avais plus envie de jouer, sauf que je leur ai dit je jouais après. Et j'ai mélangé les cartes pour avoir les meilleures cartes. Mais alors moi oui, juste pour embêter ma petite sœur. Elle fait exprès de m'embêter.
1: Et donc tu triches à quoi, à quel jeu?
0: Tous ceux où je peux tant que je le vois pas. Parce qu'en fait, le pire, c'est que dès qu'elle peut m'embêter, elle le fait.
2: En fait, je choisis, j'avais pas compris la question. Non, je suis pas. Parce que sinon, à chaque fois, mes parents, ils font gagner ma sœur.
0: À chaque fois?
2: Donc, bah oui, une fois, du coup, j'ai triché. Ma mère, elle était pas là, ma sœur, elle était pas là. J'ai pris les cartes du Milborn. J'ai mis le feu vert, j'ai mis 4-200 et j'ai mis 300, plus une carte crevaison pour ma sœur. Et puis voilà. Comme ça, j'ai gagné.
1: Et t'étais contente après?
2: Non.
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0: après-midi à l'écoute de votre radio locale. Ici Picardie soutient la chanson française et pour l'occasion, voici trois morceaux. Renaud Mistral gagnant, Adèle Cassillon avec Été avec toi, parce qu'on est un petit peu nostalgique quand même de l'été. Et on va également écouter Mécano, une femme avec une femme.
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0: Une femme avec une femme mécano sur Ici Picardie. Tout de suite, Patrick Vincent nous donne un bon plan sortie à Beauvais.
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2: Une belle idée de sortie si vous êtes passionné de jardinage et de lieux chargés d'histoire. Les journées des plantes à la Maladrerie Saint-Lazare à Beauvais. Du 11 au 13 septembre, 13e édition. Pendant ces trois jours, la Maladrerie va vivre à l'heure des plantes du Jardin du Patrimoine. Vous pourrez notamment y découvrir l'exposition à l'orée des paysages installée dans la grange médiévale, les jardins et la chapelle. Parmi les points forts de ce week-end, des échanges autour du jardin d'inspiration médiévale avec la médiatrice du site et un jardinier des espaces verts de Beauvais, samedi à 11h et à 14h. Et puis dimanche à 16h, visite pédagogique de l'exposition suivie d'un atelier d'initiation accessible dès 7 ans. Plus d'infos sur le site maladrerie.fr. Les journées des plantes à Beauvais, de quoi trouver des idées pour son jardin tout en profitant d'un lieu remarquable avec Ici Picardie.
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One Republic Runaway sur Ici Picardie. J'ai une question. Comment garder le sourire après 4 épisodes de canicule, 4 vagues de chaleur, une sécheresse et des tornades? Eh bien, la réponse, c'est en chantant avec Fred Ballard et ses joyeux compères dans l'humour en tube.

voyons le bon côté de la sécheresse. Hein. Ceux qui d'habitude sont moqués quand ils chantent faux vont pouvoir monter des chorales de losers pour faire tomber la pluie avec Maître Gims au répertoire. Ah.

0: pas des douches, mais des bains.
1: Ah bah oui, une douche à trois tous les 8 jours, c'est ce qui nous pend au nez. Hein. Mais Frédéric Fromet nous donne quand même envie de chanter sous la douche et de nous marrer sous la pluie. C'est toujours ça de prix.
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0: morceau qui a 20 ans cette année, La Liste de Rose sur Ici Picardie. Vos infos locales sont de retour à 17h. Et en attendant, on va écouter Tame Impala et Jenny Dracula. Et on va également écouter le classique d'Alain Souchon de 1985, La Ballade de Jim.
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2: Lexus. 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

0: Souchon avec la balade de Jim sur votre radio ici, Picardie. À propos de balade, je me suis baladé tout à l'heure dans les couloirs de la radio, juste devant le coffre-fort ici, Picardie. Vous savez qu'il y a 110 euros à l'intérieur, et si vous êtes gentil, bien, je vous donnerai le code du coffre pour l'ouvrir demain matin avec Valentine Costa et Louis Godon.
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0: après-midi, vous écoutez ici Picardie, il est 17h. François Sauvestre, à la une ce soir, un travail préparatoire crucial pour une loi qui l'est tout autant.
1: Une commission spéciale est réunie depuis maintenant 2 heures à l'Assemblée nationale. Première étape pour ces députés chargés d'examiner la loi intégrale contre les violences sexistes et sexuelles faites aux femmes et aux enfants. L'affaire Liana, collégienne de 11 ans, violée et tuée dans le Gers au printemps dernier, a servi de déclencheur, mais face au nombre vertigineux et effrayant de victimes, la réponse législative doit être forte. Julien Dive, député Les Républicains de l'Aisne, fait partie de cette commission spéciale.
2: L'enjeu principal, c'est déjà d'accompagner les victimes pour les faire parler, parce qu'en fait, on parle de, je vous annonçais, 132 000 victimes, mais il y a celles qui ne parlent pas. On pense à Madame Pellicot, qui a été pendant des années, pas dans le déni, mais elle ne le savait pas, elle ne se rendait pas compte, puis après il y a eu le déni ou la peur de dire. Il y a beaucoup de victimes qui ont peur de dire, pour plein de raisons, et d'ailleurs, la plupart des victimes sont les victimes du cercle de connaissances, contrairement à beaucoup de préjugés. Les victimes sont principalement dans un cercle de connaissances, c'est-à-dire le travail, c'est-à-dire le milieu associatif, mais particulièrement la famille. On parle de violences intrafamiliales, elles explosent dans notre région. Le département de l'Aisne, c'est dans les 10 premiers départements de France en termes de vifs, violences intrafamiliales. Rendez-vous compte que les gendarmes de l'Aisne interviennent tous les 4h30 chaque jour, tous les 4h30 pour les violences intrafamiliales. Là aussi, ça explose. On parle de près de 15% de hausse sur l'année 2025. Mon département est concerné au premier rang. C'est une question sur laquelle j'ai souhaité m'investir, mais qui nous concerne en réalité toutes et tous.
1: Julien Dive, député LR de l'Aisne. Pour lui, les 3 milliards d'euros consacrés par an pendant 6 ans à lutter contre ces violences sexistes et sexuelles contre les femmes et les enfants sont déjà un signal fort. Mais la société tout entière et les associations maintiennent la pression. Des manifestations en faveur de cette loi intégrale sont organisées un peu partout en France devant les tribunaux ce soir, dont une à Abbeville entre 19h et 20h. La canicule a tué dans les Hauts-de-France. Constat implacable et chiffré de l'INSEE qui a compilé les données de juin et juillet. Le nombre de décès a augmenté de 8% par rapport à la même période l'an dernier. Il y en a eu précisément 9188 dans toute la région et l'Institut

0: Des questions de la Tribune des Sports d'ici Picardie ce soir. Rendez-vous après le journal de 18h. Mais avant tout ça, c'est avec vous que ça se passe, Brian. Et il est question notamment de météo.
1: Effectivement, François, profitez bien des quelques éclaircies présentes en ce moment sur une bonne partie de la Picardie, car, et c'est une bonne nouvelle, la pluie fait son retour demain mardi. On a besoin de pluie, elle sera bien présente, hein, cette pluie, surtout l'après-midi, avec des averses une bonne partie de la journée sur nos trois départements. Les températures en profitent pour baisser. Ça aussi, ça va faire du bien, hein. 13 degrés en moyenne demain matin au Crotoy et sur toute la côte Picarde. On attend demain matin 14 degrés en moyenne à Amiens, Beauvais-Abbeville, 14 aussi à Albert, 15 degrés à Laon, Péronne, Compiègne, Saint-Quentin, 16 demain matin à Soissons, demain après-midi comptez entre 21 et 23 degrés.
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1: Bon, sorti quelques bouchons. Le secteur d'Amiens, ça coince gentiment boulevard de Beauvillet, rue Jules Barny aussi, rue Saint-Sucien, comme d'habitude, hein, dans les deux sens. Du côté de Beauvais, tout va bien. Tout va bien également du côté d'Abbeville. Un petit coup d'œil sur nos trains. Les départs dans nos gares Picardes, tous les trains, bonne nouvelle, sont à l'heure. On fait bien sûr la route ensemble au 03 22 92 58 58.
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1: On va quitter la Picardie un instant. Je vous emmène dans le pays où je pose mes valises chaque année. C'est la Suède. On écoute à bas maintenant avec Waterloo sur ici Picardie. Bonne fin d'après-midi, tout juste 17h05.

0: Eh ben, ça fait du bien, ça aussi, pour terminer votre après-midi à bas sur Ici Picardie.
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0: Ouais, le 16-19 qui continue avec votre musique préférée, des cadeaux aussi, avec tout à l'heure, attention, une belle sortie, hein, sortie gourmande et hippique, puisque je vous offrirai votre déjeuner à l'hippodrome de Montcanchy, l'occasion de découvrir les coulisses, hein, d'un hippodrome, les courses et de bien vous régaler. On joue dans une bonne demi-heure, et là, dans les prochaines minutes, c'est Karen Ponte, hein, qui arrive, notre triste picarde préférée, qui nous donnera son avis, hein, sur le retour de la petite maison dans la prairie version 2026, hein, qui est en ce moment sur Netflix. Est-ce que Karen a aimé cette nouvelle version de La Petite Maison dans la Prairie? Vous saurez tout ça juste après le nouveau Boulevard Désert. C'est pas si facile sur Ici Picardie. Non.

0: T'as aussi ça met de bonne humeur. Tout nouveau titre de Boulevard Désert, c'est pas si facile en nouveauté sur ici. Picardie, tiens, c'est le moment de retrouver l'autrice Picarde, Karine Ponte, qui s'éparpille tous les matins avec nos amis du matin, Valentine Costa et Louis Godon. Karine Ponte qui a vu Rien que pour vous, une série qui revient sur Netflix dans une version 2026. Un reboot, comme on dit, d'une série devant laquelle on a tous chialé, moi le premier.
1: Et comme chaque début de semaine sur ICI, Picardie, la romancière picarde Karen Ponte nous rejoint. Bonjour Karen.
2: Bonjour Valentine.
0: Bonjour, bonjour,
2: bonjour. Louis. Alors, si je vous chante...
1: Ah oui. Maison dans la prairie.
2: Évidemment, vous l'avez reconnu.
3: Parce que au tout début, j'aurais dit Capitaine Flamme, mais non, c'était la suite me l'a confirmé.
1: Jean-Michel, j'ai pas la
2: rêve. Maison dans la prairie.
3: Mais si.
2: Alors, si je vous en parle, c'est parce que figurez-vous que Netflix nous a sorti un reboot de cette série iconique, hein, quand même, de notre enfance et de notre adolescence. Et donc, j'ai regardé ce reboot pour savoir si ça valait la peine, parce que moi, je suis un peu une grande fan de La Petite Maison dans la prairie.
3: Bah oui.
2: J'ai pleuré presque, hein, sans doute, devant tout plein d'épisodes. Et je trouve ça jamais simple de refaire une version d'une série qui a tant marqué nos enfances, parce qu'on se souvient tous très bien de à quoi ressemble Charlie Ingalls.
3: Oui.
2: Quand on dit Charlie Ingalls, voilà, on voit tout à fait à quoi il ressemble. Et là, il ressemble pas du tout à ça.
3: Hein. Ah,
2: déjà, je vous le dis direct. Ah, mais là où Netflix a été plutôt malin, c'est que cette première saison ne se passe pas à Walnut Grove, elle se passe à Independence, qui est la première ville dans laquelle s'installe la famille Ingalls avant d'arriver à Walnut Grove, ce qui nous permet une sorte de transition, comme ça, avant de passer à la suite. Donc il y a 8 épisodes, et franchement, j'ai plutôt bien aimé cette adaptation. Il y a un peu de longueur, mais ça se rapproche un peu plus des romans écrits par Laura Wilder et Ingalls, puisque c'est une série quand même qui est adaptée de ses romans. Les personnages sont très différents. Caroline est un petit peu plus colérique et un petit peu plus moins accommodante, on va dire.
1: D'accord.
2: C'est pas mal, c'est dans l'air du temps.
1: Bon.
2: J'aime le coup. Oui, franchement.
3: Et est-ce qu'il y a la scène où il se casse la binette dans le champ?
2: Eh ben non. Ben non, parce qu'ils sont pas encore à Walnut Grove.
3: Ah oui, faut attendre.
2: Ben oui, Carrie, elle vient juste de naître.
3: Ah
2: on
3: ouais,
2: a hâte de
3: attendre.
2: Voir si elle va se casser la figure.
1: On est tellement bienveillant.
2: Mercredi, et d'ici là, rappelez-vous, qu'être focus, c'est bien, mais qu'être éparpillé,
3: c'est encore mieux.
0: À mercredi, Karen, que vous retrouverez avec Valentine Costa et Louis Godon dans Ici Matin. Et dans Ici Matin, on se marre évidemment. 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La suite avec Florent Pagny, la dernière chanson du monde. Et désolé, tout de suite un classique des années 90, Yoga Baby sur ici Picardie.

0: la dernière chanson du monde, Florent Pagny, sur ici Picardie. Florent Pagny, tiens, qui sera en Picardie, c'est bientôt, c'est le mois prochain, en concert au Zénith d'Amiens. Tiens, nous sommes aujourd'hui un point calendrier, nous sommes aujourd'hui le lundi 7 septembre. C'est l'anniversaire de Gloria Gaynor, hein, 83 ans pour la reine du disco. On en reparle avec Émilie Mazoyer dans le prochain quart d'heure. Émilie qui vous parlera aussi de Marine. Marine qui prépare en ce moment son nouvel album, le deuxième déjà. Ça sort quand? Bonne question. Eh bien, vous saurez tout ça dans les prochaines minutes, le temps d'écouter Elton John. Elton John dans moins de 2 minutes sur ICI Picardie.
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0: je vais dire non. Ne cherchez pas ailleurs hein, vos meilleurs souvenirs. Ils sont là sur Ici Picardie avec Elton John et Nikita.
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0: Allez, un petit point rapide, si vous êtes en voiture en ce moment, quelques ralentissements, ça circule et ça bouchonne pas mal en ce moment. Du côté d'Amiens, route de Rouen, des bouchons aussi en ce moment, boulevard Bapaume, rue Saint-Flucien aussi, ailleurs tout va bien, pas de soucis du côté d'Aville, pas de soucis non plus du côté de Beauvais, bien sûr, hein, si vous remarquez un incident, un bouchon sur votre périple, 03 22 92 58 58, et puis du côté des gares, bonne nouvelle, tous les trains sont à l'heure.
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0: Le 16-19, pas de bouchon, mais vos meilleurs souvenirs avec ce retour bien sympa au cœur des années 80 avec Niagara et Cheeky Boom.

0: toute ma jeunesse. La guerre avec Tchiki Boom sur ICI Picardie.
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0: Tiens, dans un instant, on joue une belle sortie à gagner, une sortie gourmande et hippique, hein, puisque je vous offrirai votre déjeuner à l'hippodrome de Moquenchier en Normandie, l'occasion de découvrir les coulisses d'un hippodrome, les courses et de bien vous régaler. Mais d'abord, c'est le moment de retrouver Décibel, toute l'actu musicale avec Émilie Mazoyer. Salut Émilie.
3: Salut tout le monde. Émilie, au rapport pour votre dose quotidienne d'actualité musicale. La légende Gloria Gaynor fête son anniversaire. À Will Survive, c'était donc vrai.

0: chanteuse américaine Gloria Gaynor, sur scène et dans les studios d'enregistrement depuis le milieu des années 60, souffle aujourd'hui 83 bougies. Pierre Demar et Clara Luciani nous mijotent quelque chose. Je veux, je viens sans moi. Amis dans la vie, Pierre Demar et Clara Luciani. Si vous les suivez sur Instagram, vous avez peut-être même vu passer quelques photos et vidéos rigolotes de vacances cet été. Leur complicité s'affiche aussi en musique. En février dernier, Pierre a été l'invité surprise du grand concert de Clara à Paris-Bercy. Et chacun son tour, c'est maintenant Clara l'invitée. Elle sera le 25 septembre en duo sur le nouvel album de Pierre, Ave Demar. Très attendu. Un petit ciné avec George Michael, ça vous dit ?
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1987, il y a bientôt 40 ans, après avoir quitté le succès confortable mais un peu étouffant de son duo Wham, George Michael cartonnait avec Faith, son premier album solo. La tournée qui a suivi, cruciale pour lui, il était attendu au tournant, la tournée donc a été filmée, précisément les dates parisiennes des 30 et 31 mai 1988. Ce sont ses concerts, restés inédits et augmentés d'un court-métrage où George Michael se livre sur cette période de transition, que vous allez pouvoir découvrir au cinéma. George Michael, The Faith Tour, séance unique partout en France, le mercredi 11 novembre. Réservez d'ores et déjà votre soirée. Le deuxième album de Marine est prêt. Oui, la gagnante de la Starac, encore auréolée du succès de son premier album Cœur Maladroit, pour lequel elle est toujours en tournée, elle ne perd pas de temps et elle annonce déjà la suite. Rendez-vous ce soir dans Décibels à 19h sur votre radio ici. Marine est notre invitée et je suis sûre qu'elle va tout vous raconter.

Émilie, que vous retrouverez tout à l'heure après le journal de 19h. Et donc Marine comme invitée. Et c'est le moment de jouer. Tiens, maintenant, je vous offre votre sortie gourmande. Où ça donc? Eh bien, l'hippodrome de Mauquenchy en Normandie, à 1 heure d'Amiens et d'Abbeville, à une petite demi-heure de Beauvais. Sortie gourmande, comprenant, écoutez bien, votre déjeuner complet, la totale, entrée, plat, dessert et le café. L'occasion d'assister aux courses, c'est pour deux personnes et je réserve, je suis comme ça, moi je réserve votre table pour ce jeudi. Pour jouer, question donc autour de Marine, on en parlait tout à l'heure, son nouvel album arrive bientôt, mais comment s'appelle son tout premier album? Cœur maladroit ou cœur vaillant? 03 22 92 58 58, c'est Caro qui vous accueille au standard. Comment s'appelle le tout premier album de Marine? Cœur maladroit ou cœur vaillant? Vous avez la bonne réponse, et bien c'est bien. Et je vous invite à déjeuner.

0: ce jeudi à l'hippodrome de Montcanchy, 03 22 92 58 58. On joue juste après Tracy Chapman et Pierre Demar, maintenant extrait de son album qui sort à la fin du mois, le 25 septembre. Je pense à vous sur Ici Picardie.
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0: Tracy Chapman, sur ici Picardie, et dans le téléphone, Chantal. Bonjour Chantal.
1: Bonjour Brian.
0: Chantal, vous êtes à Beauvais, tout va bien pour vous ?
1: Oui, tout va bien.
0: Bon, quelques éclaircies encore à Beauvais ?
1: Oui, ça va, il fait bon.
0: Bon, profitez-en bien, demain c'est le retour de la pluie, mais vous le savez, on a besoin de pluie un petit peu partout en France et surtout en Picardie. Chantal, j'ai deux invitations à vous offrir pour ce jeudi. Je régale, hein, je vous offre votre déjeuner de jeudi à l'hippodrome de Moquenchi. Vous êtes à une demi-heure hein, depuis Beauvais de cet hippodrome. Et pour gagner la totale, le déjeuner, entrée, plat, dessert, plus le café, c'est moi qui m'en occupe. Et puis l'occasion évidemment de découvrir les coulisses d'un hippodrome, d'assister aux courses. Dites-moi, on en parlait tout à l'heure, comment s'appelle le premier album de Marine, qui sortira là tout bientôt son deuxième album. Comment s'appelle donc le premier album de Marine, Cœur maladroit ou Cœur vaillant ?
1: Cœur maladroit.
0: C'était facile, hein. J'ai le cœur maladroit. En même temps, c'est lundi, j'ai pas envie qu'on se prenne la tête. Hein. Je vous aime bien en plus, Chantal, à Beauvais.
1: Ça me va bien.
0: Bonne réponse. Marine, qui sera, n'oubliez pas, l'invité d'Émile Mazoyer tout à l'heure à 19h dans Décibel. Une bonne réponse, donc, qui vous permet bien de vous régaler. Une belle sortie gourmande ce jeudi, hippodrome de Moquenchi. Comme d'hab, Chantal, on aime bien voir ce qui se passe dans vos vies, des petites photos, tout ça, à partager sur le WhatsApp de la radio 03 22 92 58 58. Bonne soirée,
1: et
0: Chantal.
1: Bien, merci beaucoup.
0: À bientôt.
1: Oui, avec plaisir.
0: Et ben moi aussi, plaisir partagé. Foreigner, maintenant partout en Picardie. Pour bien terminer votre journée dans ce 16-19 ici Picardie.

0: c'était le quart d'heure américain sur votre radio, ici Picardie, avec Foreigner dans 10 minutes, toute l'actu de 18h. Et après l'actu de 18h avec François Sauvestre, eh bien on accueille la tribune Mathieu Dubrulle et les polémistes hein, qui reviendront évidemment sur la deuxième belle victoire de l'AMIAC à Bastia, un match que vous avez pu vivre sur ici Picardie samedi après-midi. Ici Picardie, vous le savez, c'est la radio officielle de l'AMIAC hein, qui diffuse tous les matchs de nos Aliénois. Prochain match sera jeudi à Cannes. Et bien sûr, vous pourrez bien gagner vos places hein, pour la prochaine rencontre à domicile face à Orléans. La tribune avec Mathieu Dubrulle et les polémistes, c'est dans un instant sur ici Picardie. Elle est en France en ce moment. Première série de concerts, événements à partir de ce samedi. Je vous parle bien sûr de Céline. Céline Dion en concert à Paris samedi et dans moins de 2 minutes sur votre radio ici Picardie.
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0: c'est l'énorme coup de cœur de toute l'équipe d'ici Picardie, surtout moi, nouveau titre de Viennet, d'or et d'étain en nouveauté sur votre radio.
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0: Très bon début de soirée, vous écoutez ici Picardie, il est tout juste 18h. Les infos, François Sauvestre, comment répondre au fléau des violences sexistes et sexuelles?
2: Les femmes et les enfants sont les principales victimes. Au moins 160 000 mineurs abusés chaque année en France, rappelle la Civise. Un féminicide tous les deux jours, selon le collectif Nous Toutes. Alors pour enrayer cette spirale infernale et criminelle, les députés examinent une loi dite intégrale. Une commission spéciale s'en charge depuis 3 heures. Maintenant, les élus épluchent les 69 articles qui posent les bases d'une réponse complète sur les besoins des enquêteurs de la police, sur l'éducation, la formation de référents, mais aussi, et c'est au cœur du texte, les moyens à allouer à la justice, pointés au printemps dernier pour les dysfonctionnements dans l'affaire Liana, cette collégienne de 11 ans violée et tuée dans le Gers. Question centrale pour les magistrats, les juges, les procureurs. Ceux d'Amiens étaient justement réunis ce matin pour la rentrée solennelle. Nicolas Fillon, ces moyens qu'on leur donne ou pas étaient dans toutes les discussions.
3: On est comme l'orchestre du Titanic, le bateau coule, mais on continue de jouer. La formule est signée du procureur de la République d'Amiens. Jean-Philippe Vicentini déplore un effectif amputé d'un substitut avec des dossiers qui augmentent à l'appel malgré un renforcement au 1er septembre de la section dédiée aux violences intrafamiliales et sur les mineurs. Même déception côté magistrat du siège. Le tribunal judiciaire d'Amiens accuse 8 départs de juges pour seulement 4 arrivées. C'est la cour d'appel, la juridiction du dessus, qui est obligée de prêter des magistrats remplaçants pour compenser. Les professionnels de justice réclament surtout plus d'enquêteurs spécialement formés aux violences sur mineurs. À Amiens, il n'y en a que 3 au commissariat, qui se répartissent près de 900 dossiers, alors que d'autres contentieux ont pris de l'ampleur dans la Somme, comme la prostitution sur mineurs, le narcotrafic ou la criminalité financière.
2: Les précisions de Nicolas Fillon pour ICI Picardie et sur ICI.fr. Vous retrouvez également l'interview de Julien Dive, le député Les Républicains de l'Aisne siège dans cette commission spéciale d'examen de la loi intégrale contre les violences sexistes et sexuelles faites aux femmes et aux enfants. Commission désormais constituée. On y revient également dans le journal de 19h. Ils sont 14 à la barre depuis ce matin. 14 passeurs présumés jugés à Paris pour ce qui est le naufrage le plus meurtrier dans la Manche. 31 exilés morts en novembre 2021 après un départ sur la côte d'Opale dans l'espoir de rallier l'Angleterre. Un autre volet de ce drame est toujours en cours d'instruction. 7 militaires du Cross Griné, le centre régional de sauvetage et de surveillance, sont mis en examen pour ne pas avoir porté assistance aux naufragés. Après une matinée agitée, les 430 élèves de Moreuil ont pu regagner leur classe cet après-midi. Une installation électrique de la cantine du collège Jean Moulin a pris feu. Ça s'est passé un peu avant 10h. Il y a donc eu évacuation, mais pas de blessés. Les pompiers sont intervenus rapidement pour éteindre les flammes.
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2: Rétro Cétro est l'un des festivals majeurs de la région. Chaque été, fin juin, des stars du rock se produisent sur la scène du château de Tillolois dans l'est du département. Mais du cru 2026, on se souvient surtout de la tempête qui a contraint les organisateurs.

0: cagnotte pour nous aider à maintenir ce festival, qui est quelque chose qui est ancré maintenant auprès du public, à la fois local, mais aussi national et même voire international. On a des dons qui arrivent de Hollande, d'Angleterre, d'Espagne, des USA. Enfin voilà, c'est assez incroyable. Et évidemment, cette aide participera à ce qu'on puisse refaire une édition en 2027.
1: Et si vous voulez faire un don pour que Rétro C'est Trop continue, ça se passe donc sur le site internet du festival. Alencourt devient ambassadrice de la recherche biomédicale et du don d'organes. La commune de 1300 habitants près d'Abbeville intègre un club de 20 collectivités partenaires du prestigieux Institut Pasteur en vue du Pasteur Don du 8 au 11 octobre prochain. Comme Paris, Lyon, Dinard, Le Havre ou encore Antibes, Alencourt s'engage ainsi à relayer les messages d'appel au don. 5 places de gagner au classement et un moral au beau fixe. Amiens s'est réveillé en Ligue 3 de football. Dans quelques minutes dans la tribune des sports, on va revenir sur la belle victoire du week-end dans un duel de relégués de Ligue 2. La SC est allée s'imposer 3-0 à Bastia, c'était samedi. Prochain match dès jeudi et toujours au bord de la mer Méditerranée, ce sera à Cannes. Eux n'ont pas encore débuté leur saison de Ligue Magnus de hockey sur glace. Ce sera le 15 septembre contre Nice. En attendant, les Gothics enchaînent les rencontres de préparation. La quatrième, c'est dans moins d'une heure au Coliseum face à Rouen. Les 3 premières rencontres amicales se sont toutes soldées par des défaites. La pluie est annoncée et la chute des températures également.
2: Exactement, la totale pour demain. Bonne nouvelle, donc la pluie fait son retour demain. On a besoin, François, de pluie. Elle sera bien présente.
1: Les nappes phréatiques, les rivières, les cours d'eau.
2: Et pour nous aussi, ça fait du bien.
1: C'est vrai.
2: Un petit peu d'humidité. De la pluie donc présente, surtout demain après-midi sur nos 3 départements. Vous le disiez également, les températures en profitent pour baisser. Ça aussi, ça va faire du bien. 13 degrés en moyenne demain matin, attendu à Fort-Mahon et surtout de la côte Picarde. On aura 14 degrés à Beauvais, Amiens, Abbeville, 14 également du côté d'Albert, 15 degrés à Laon, Péronne, Saint-Quentin, Compiègne, 16 degrés demain matin à Soissons et pour demain après-midi, comptez entre 21 et 23 degrés.
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2: Bon, quelques petits bouchons tout mimi sur nos routes Picardes en ce moment. Ça cause un tout petit peu à Amiens, boulevard de Beauvillet, rue Jules Barny. Des petits bouchons également, comme d'hab, route de Rouen, route de Paris, rue Saint-Fucien. Ailleurs, tout va bien aussi bien du côté de la ville que de Beauvais. Tout va bien aussi dans nos gares. On fait la route ensemble. N'hésitez pas à nous appeler 03 22 92 58 58.
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2: Il est de retour de Bastia, tout bronzé, avec en plus des points dans la poche. 3 points. Amiens, c'est Bastia, c'était samedi après-midi. Mathieu Dubrulle, les polémistes, après téléphone, argent trop cher sur votre radio. 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

0: Kenton, le groupe préféré d'un certain Christophe Pélissier. Argent trop cher sur ICI Picardie.
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0: Bonsoir, bonsoir à toutes et à tous et bienvenue dans la tribune pour parler de cette énorme performance de l'Amiens. C'est 3-0 ce week-end à Bastia en Ligue 3. Ça réjouit les polémistes et notamment Fabien Renner, supporter historique Amiens Pichet Tout. Salut Fabien.
3: Bonsoir tout le monde.
0: Jean-Paul Lucas, ancien joueur de l'Amiens en Ligue 2. Salut Jean-Paul.
4: Bonsoir.
0: Bruno Paris, ancien joueur d'Abbeville, co-entraîneur de eux en Régional 2. Salut Bruno.
5: Bonsoir Mathieu.
0: Et Jean-Louis Grossi, responsable de la presse à la Licorne. Salut Jean-Louis.
6: Salut Mathieu.
0: La tribune est lancée, réalisation Félix Mamé. C'est parti.
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0: Ah, pour une surprise, c'est une sacrée surprise. L'Amiens SC a signé ce week-end en Ligue 3 une énorme performance en s'imposant à Bastia dans la chaude ambiance de Furiani. 3-0, c'était déjà le score la semaine dernière contre Versailles pour la première victoire de la saison. Mais samedi, dans la fournaise du stade Armand Césari, Amiens en costaud, Amiens en maîtrise, a fait encore plus forte impression avec notamment un but inscrit au bout de 45 secondes de jeu seulement. On va y revenir. Deux jours après, est-ce que vous êtes toujours bleu fait, messieurs, par cette performance dont on a beaucoup parlé depuis samedi après-midi? Bluffant, Fabien Renner.
3: Ah oui, complètement. Moi, je ne m'attendais pas du tout à déjà une victoire à Bastia.
0: Oui.
3: Et puis,
0: c'était arrivé qu'une fois en 25 ans. Hein.
3: Voilà. Et là, 3-0 à Furiani, bah, ouais, c'est bluffant. Après, l'équipe, elle est peut-être en train de prendre la mesure de ce championnat. Ils sont en train de se comprendre. Le schéma de jeu se met en place. Il y a eu des faits de jeu aussi parce qu'on a un but contre son camp aussi qui est marqué, qui nous facilite les choses. Mais en tout cas, j'étais ravi et j'étais ravi aussi du comportement de l'équipe.
0: Ouais, on s'en frotte les yeux, hein. Jean-Louis Grossi, c'est vrai que oui, on s'attendait pas à ça.
6: Oui, non, t'as dû voir un beau spectacle.
0: On a vu, on a pas fait le déplacement pour rien. C'est certain.
6: Non, mais évidemment, en plus, tu confirmes l'excellent résultat obtenu à domicile, donc ça fait. Tu marques en plus 6 buts en 2 matchs.
0: C'est ça qu'on attendait
6: aussi. Ce qui n'est pas arrivé très très souvent à Amiens les deux dernières
3: 2012,
6: saisons.
3: 2012, je crois.
6: 6 buts en 2 matchs.
0: Ouais. Oui, 2x3-0.
6: 2x3-0, donc ouais. Non, c'est une très belle performance.
0: Et 3x3-0, non? Vous chercherez ici jeudi. Dès jeudi, Amiens joue à
6: Cannes. Et en plus, tu ne prends pas de but. Enfin, je veux dire, c'est quand même ça qui est important. C'est-à-dire que tu marques et tu prends pas de but. Donc finalement, tu as lancé ton championnat de la meilleure façon.
0: Vous avez déjà joué, Jean-Paul Lucas, à Bastia, vous?
4: Une fois à Ajaccio. Terrible le match. Oui. On avait gagné à domicile 3-1 en Coupe de la Ligue, match retour là-bas, 0-0 à la mi-temps, et coup de fusil, on perd 2-0, on est éliminé.
0: Ouais, c'est
4: donc
0: ça.
4: C'est des souvenirs, bon, c'est.
0: Dès qu'on va en Corse, c'est pas un cliché, quand on va en Corse, c'est souvent, faut y aller.
4: Il faut y aller quand même, faut en revenir.
0: Quand on revient avec les 3 points, c'est toujours mieux. C'est vrai que c'est quand même une victoire significative, hein.
4: En tout cas, ce qui me fait plaisir, c'est quand même marqué bien sûr des buts, mais au-delà des buts, c'est cette solidité défensive.
0: Oui.
4: Avec Janton, qui a vraiment apporté de l'expérience, même s'il a que 20 ans, hein. Et de

0: sérénité, la confiance, mais on n'est pas trop inquiété. Puis il y a un Yannick Pandore toujours au top niveau.
1: Ah ouais. Donc une bonne défense, on prend pas de but et des attaquants qui se lâchent, c'est la recette qui fait qu'Amiens a gagné à Bastia, Bruno Paris.
2: Oui, non, je suis pas bluffé, j'étais surpris un petit peu, mais ouais. La surprise a pas duré longtemps puisqu'on a bien vu que les Amiénois avaient pris la rencontre par le bon côté. Hein. On peut penser que le petit épisode VAR a pesé sur les épaules et les cerveaux bastiais, mais on a été aussi facilité dans notre tâche par une faiblesse de cette équipe bastiaise qui est inquiétante.
1: Allons bon. Alors, moi, là, je dirais plus quand même sur le panache d'Amiens que sur la faiblesse de Bastia, hein, parce que cette équipe, effectivement, on l'a éteinte d'entrée. Mais là, j'ai senti vraiment un match, plus encore que la semaine d'avant contre Versailles, un match abouti, un match référence, nous disait même le milieu de terrain de l'Amiens. C'est Alexis Giacomini.
3: Ici, c'est un contexte particulier. C'est une équipe qui, à domicile, dans les années passées, a eu de gros résultats. Il y a une très grosse histoire dans ce stade, beaucoup d'engouement. Donc, fallait rester un peu froid. Et c'est exactement ce qu'on a fait. On a gardé nos émotions, on est resté focus. Le but, au bout de 45 secondes, ça nous a clairement aidé. Mais franchement, on a maîtrisé, même quand on était en bloc bas défensivement, que ça poussait. Je nous ai trouvé très serein. Donc voilà, vraiment une très belle victoire. Ouais.
4: C'est vraiment l'expression parfois un cliché, mais le match référence, là.
3: Dans l'état d'esprit et dans le ressorti de balle aussi, oui. Ouais, franchement, ouais, je trouve que pour l'instant, parmi ce début de saison, c'est notre match référence. Ouais.
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1: Alexis Giacomini, l'ancien joueur de Bayonne, hein, qui était avec Pocha à Bayonne, qui monte en puissance lui aussi, et je vous ai vu, Jean-Luc Rossi, ouais, adhérer à ses propos.
7: Oui, et quand il parle de match de référence, c'est quand même intéressant, parce que c'est quand même rare qu'Amiens ait un match de référence en début de saison.
1: Oui, on avait une mi-temps référence.
7: D'habitude, il y a une mi-temps, effectivement, ça arrive en hiver.
1: On en a eu plein des matchs référence l'an dernier, mais pas dans bon sens.
7: Mais là, à ce niveau-là, non, c'est vraiment... Et il a raison, c'est un match référence.
1: Ouais, parce qu'on y a mis les ingrédients quand même, hein, et c'est ce qu'on attend, hein, Fabien Reiner, en Ligue 3. Hein.
8: Évidemment, j'étais en train de me faire la réflexion, ça fait combien de temps en fait qu'on n'a pas eu de victoire de suite
1: Victoire avec la manière.
8: Avec la manière, ouais. Ça fait des années qu'on est habitué à avoir de grosses difficultés. Ça aussi, ça fait du bien au moral, je pense, de tout le monde, c'est de se dire, même si on est en Ligue 3, on est peut-être reparti... Voilà, sur une pente positive, en tout cas, on a pris deux victoires. En tout cas, moi, je suis satisfait de ça. Après, voilà. Dès jeudi, ce match référence, il va servir à quelque chose.
1: On espère. On en parlera dans la deuxième partie de l'émission, la récupération, parce que, il faisait très très chaud. Ils y ont laissé des plumes quand même, les Amiénois. On dit toujours qu'on récupère mieux après une victoire, Jean-Paul Lucas. Vous me confirmez, hein.
0: Tout à fait.
1: La fatigue, on récupère mieux après une victoire.
0: Bien sûr, après une victoire, on se sent vraiment...
1: Alors, tant mieux pour Rémi Boissier, le capitaine, qui a marqué ce fameux but après 45 secondes de jeu, parce que, à l'image de tous les Amiénois, il s'est beaucoup donné, et il a fini, Rémi Boissier, avec des crampes.
9: Ouah, du coup, j'ai jamais vu ça. Première fois de ma vie que j'ai ça, franchement. Une chaleur atroce, il faisait lourd en fait. Et on essorait nos maillots, nos shorts à la mi-temps. On a perdu des litres d'eau et voilà, mais personne n'a lâché. C'est une bonne victoire. Je trouve qu'en plus, il y avait la manière parce que même dans les ressorties de balles, ce qu'on a fait défensivement, avec le ballon, sans le ballon, des transitions, je pense qu'il y avait un peu de tout dans ce match-là où on a beaucoup de points positifs. Mais après, attention, voilà, ça reste qu'un match. Voilà, il faut pas s'enflammer, continuer à travailler. C'est très bien, je suis très fier de ce qu'on a fait, de tout le monde, personne n'a lâché. Voilà, gagner ici, c'est pas facile et voilà, c'est quelque chose de grand, je pense.
1: On a fait quelque chose de grand, dit Rémi Boissier. C'est pas seulement à cause de la faiblesse des Corses, hein, Bruno Paris.
2: Ah non, mais là, je vais parler des Amiénois qui ont montré quelque chose qu'on connaissait pas trop, quoi, depuis le début de saison. Et ma théorie, se basant toujours sur cette préparation physique, je pense qu'ils bénéficient maintenant de cette préparation physique. On n'était pas prêt.
1: Vous étiez inquiet.
2: Le jour J, et j'avais dit si c'est pas ça, c'est plus grave. Et ben, je préfère dire que maintenant, le problème physique est résolu parce que on a accéléré.
1: On verra jeudi. Attendez,
2: si,
1: on verra jeudi.
2: Hein. Quand il y a un problème physique, ça concerne. En début de saison, ça concerne le groupe. Il n'y avait pas un joueur qui pouvait accélérer pendant les trois premiers matchs. Et là, on a vu des joueurs.
1: Beaucoup de joueurs N2-N3 aussi qui n'avaient pas le rythme.
2: Oui, peut-être, mais je pense qu'ils ont bien fait d'avoir une préparation dure parce qu'il y a déjà des équipes qui plongent.
1: Le travail paye et surtout une équipe qui se libère enfin, hein, qui se décomplexe peut-être.

0: sur le plan offensif, avec notamment ce premier but au bout de 45 secondes de jeu. Alors c'est vrai, qui parlait de la VAR, là, de l'assistance vidéo, qui est tombée en panne. Le match a démarré avec 12 minutes de retard. On s'est dit, pourvu que ça déconcentre pas Amiens, on a vu que ça parlementait. Au moment du coup d'envoi, les équipes se sont échauffées, c'est long, on croit qu'on va démarrer le match, et puis boum, l'arbitre fait signe, j'entends rien dans l'oreillette, le support vidéo, là, vidéo football, football vidéo support, là, FVS, ouais. Bref, la VAR, c'est le challenge offert aux entraîneurs en Ligue 3, c'est la nouveauté cette saison, ça ne marchait pas, on démarre le match avec 12 minutes de retard. Les joueurs, du coup, ont pris un ballon pour continuer de s'échauffer dans la fournaise, pourtant, de Furiani. C'est pourvu que ça déconcentre pas bien, bah, ça a été l'inverse, ça a déconcentré Bastia peut-être, et c'est Amiens qui a marqué au bout de 45 secondes de jeu pour mettre l'équipe dans les meilleures conditions possibles et nous offrir ce festival offensif, finalement, qui fait que l'entraîneur Damien Alain Pochat ne boude pas son plaisir.
1: On nous reprochait de ne pas marquer de but, on a mis 6 en 2 matchs. Vous voyez que le football, quand même, c'est particulier. Il n'y a jamais rien de rationnel. On a fait une entame qui nous permet de mener au score rapidement, très tôt dans le match. Maintenant, on sait que ce n'est pas non plus aisé de malgré tout, garder le score et de ne pas encaisser de but parce que ça permet à l'adversaire d'être galvanisé par son public, de pousser, de revenir au score. Donc, il faut aussi être solide défensivement, ce qu'on a su faire. Et puis, ce but aussi avant la mi-temps qui, sûrement, met un coup derrière la tête à nos adversaires. Et la deuxième mi-temps, on savait que le troisième but était important, il était pour nous aussi, donc moi je les prends quand même les buts.
0: Ah, on les prend tous, première minute, dernière, même le but contre son camp, vous avez vu le but contre son camp du Corse ?
2: Il est magnifique.
0: C'est un truc de dingue. Vous étiez défenseur, Jean-Paul Lucas, ça vous arrivait des mésaventures marquées votre camp peut-être
2: une fois ? Ça m'arrivait une fois peut-être, mais c'était un tir contré.
0: Voilà. Généralement,
2: mais là il est beau le but, il faut le reconnaître, c'est un but d'attaquant.
0: C'est pas possible.
3: Ouais. Plat du pieur à du poteau.
0: Non mais c'est dingue. On rappelle à nous dire, l'ancien ami Jordan Lefort marqué contre son camp et quand j'ai ce week-end en Ligue 1 parce que il coupe un centre, oui. Ça lui rebondit dessus. Là, c'est dingue, le gars il court vers son but, il est à l'entrée de la surface, le ballon lui arrive dans les pieds et il frappe. C'est même pas un ballon dévié qui lui touche le tibia, il frappe. Je ne sais pas pourquoi il frappe vers son propre but et il met un super but. Et ça c'est le tournant du match pour moi parce que certes Amiens a marqué au bout de 45 secondes là, mais le but contre son camp là en fin de première mi-temps, c'est le moment où Amiens est dans le dur physiquement et ça vous libère quand même hein. Ça vous libère quand même.
2: Ça a tué les Corses, je pense, ce but-là, pour attaquer à deuxième mi-temps. Vous avez déjà un capital confiance en ayant marqué au bout de 40 secondes.
0: Non, mais
2: Et le deuxième, il
0: est dingue ce but. Il est contre son camp de Paris.
4: Ouais, ça, oui, parce que il ouvre bien son pied, quoi. Il cherchait peut-être la lucarne, je sais pas. Bon, toujours est-il que
0: le dénommé Noah Ziliok, ça a marqué l'un des plus beaux buts de sa vie.
4: Il va s'en rappeler, quoi.
0: Bon, en tout cas, ça fait les affaires d'Amiens. Il sait qu'il a enfoncé le clou en deuxième mi-temps avec Mathys Collin, servi par Ramla. On en reparlera de Ramla tout à l'heure. Au Portugais l'an dernier, passeur décisif. Enfin, Collin, 2 buts depuis le début du championnat. Il aurait même pu remarquer le double. Il a eu d'autres occasions. Mais en tout cas, on voit des joueurs qui se lâchent. Et ça fait un bien fou à toute l'équipe de l'Amiens SC. Ça coïncide aussi avec l'arrivée des dernières recrues. Vous l'avez cité tout à l'heure. Janton, qui à 20 ans apparaît déjà comme le patron de la défense. Et puis Letono, le géant camerounais, qui avec Diakité a semé la zizanie dans la défense adverse. Diakité, Letono, le duo magique, le duo de géants, il vous plaît? On vous pose la question dans un instant. À tout de suite.
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0: Nos polémistes Jean-Louis Grossi, Bruno Paris, Jean-Paul Lucas, Fabien Reiner, qui se délectent après cette victoire inattendue sur le score de 3-0 à Bastia, à l'Amiens SC, qui enchaîne une deuxième victoire, 9e du classement de Ligue 3 avant d'aller à Cannes, jeudi soir, dans un autre match où ce sera chaud du côté de la Boca. La victoire à Bastia, samedi, coïncide avec l'arrivée de Christ Letono. Il n'était pas qualifié la semaine

0: dernière pour battre Versailles. Premier match samedi à Bastia, était carrément titulaire. C'est ce géant d'1m98, on vous en a parlé la semaine dernière sur Ici Picardie, qui arrive de la réserve de l'Espagnol Barcelone, passé aussi par Rouen. Un joueur donc qui tout de suite s'est mis à la tâche et a participé à la victoire, parce que c'est lui qui, au bout d'une quarantaine de secondes, dévie avec son 1m98 la longue touche côté droit d'Antoine Nus pour le premier but d'Amiens de Rémy Boissier après 45 secondes de jeu. C'est-à-dire qu'Amiens a exploité la taille de l'étonneau au bout de 40 secondes. Hein. Là, c'est vraiment de l'efficacité maximale, hein, Jean-Paul Lucas. Hein.
1: On a vu le but, c'est vrai que sur une touche, c'est surprenant.
0: Longue touche de Nus qui fait des longues touches. Ça, c'est
1: mais sur sa prestation, il a joué à peu près une heure.
0: Oui,
1: ça je pense que c'est correct. Il faut le réévaluer, mais je pense qu'on peut être satisfait de sa première prestation.
0: Eh bah, ben lui, il était plutôt content, lui aussi. Un peu maladroit, raté des occasions. Mais Christ l'étonneau m'a fait bonne impression. Et il était ravi de nous répondre à la fin du match.
2: On a été sérieux du début à la fin du match. D'entrée, sur une touche, je la dévie, et Rémy qui marque, ça fait mal d'entrée de jeu. Et après, on a su installer notre jeu, mettre un deuxième. Après, on a eu pas mal de situations. Ouais, j'en ai eu pas mal. Je sais que je dois faire mieux pour mieux aider l'équipe. Mais ça va venir, je m'en fais pas.
3: Ce premier match, comment tu l'as vécu? C'était dur physiquement?
2: En fait, c'était un trou. Il y avait la chaleur aussi qui fait que c'est lourd. Mais sinon, non, dans l'ensemble, je me sentais bien. Je me sentais en jambes. J'arrive à répéter les efforts et je suis content de moi. J'avais hâte aussi de jouer pour mon premier match, content de moi, de l'équipe. Et une fois que t'es coéquipier, t'as la confiance du coach aussi, c'est plus facile. Maintenant, c'est moi sur le terrain. Je jouais pas vraiment l'année passée et maintenant que je suis là, en tout cas, je vais tout faire pour redonner la confiance du coach. Salut, c'est Chris Letonneau sur Ici Picardie.
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0: Salut à Chris Letonneau, des débuts plutôt prometteurs, 1m98. Jean-Louis Grossi, il fallait ce genre de joueur. On rappelle qu'il est arrivé parce que le malheureux Alvin Doucet s'est gravement blessé au genou. L'avant-centre de l'Amiens SC au Puy-en-Velay, rupture des ligaments croisés, il est forfait pour 6 mois. Et très vite, Amiens a trouvé un profil du même type, même encore plus grand, avec le Camerounais Chris Letonneau.
5: Non, mais effectivement, Letonneau nous étonnera. De toute façon, ce premier match, on
0: l'a
5: oublié comme ça.
0: L'étonneau nous étonnera.
5: Il arrive il y a une semaine, il est déjà titulaire.
0: Ouais.
5: Ce qui était une surprise, ça t'a étonné, Mathieu, aussi, je pense, quand t'as vu la compo.
0: On s'est posé la question.
5: Hein. Bon, il est titulaire et effectivement, il ne pouvait pas mieux commencer son expérience sous Manu Amiénois qu'avec effectivement.
0: Si, il pouvait mieux en marquant, parce qu'il il a eu deux grosses occasions.
5: Oui, alors oui. Il a quand même fait le taf là.
0: Donc il vous a plu.
5: Oui.
0: Il fallait absolument un joueur de grande taille dans cette surface de réparation, Fabien Renner. Hein, vous qui êtes passionné de basket, un auditeur vous a dit le basketteur Letonneau. Bah, on a vu qu'il est à l'aise aussi au pied. Hein.
6: Bah, je préfère.
0: Oui.
6: Non, oui, de la taille. Après, faut le voir un petit peu sur la longueur.
0: Oui.
6: Sur le premier match, effectivement, il fait une rentrée satisfaisante sur ce match-là.
0: Moi, il était cuit à la mi-temps. J'ai trouvé cuit à la mi-temps quand même. Hein, mais...
6: Très honnêtement, j'ai pas grand-chose à dire. C'est un premier match.
0: J'attendais.
6: Ouais, je pense qu'il faut être un petit peu patient. En tout cas, c'est toujours mieux de bien débuter. Il a bien débuté.
0: Ouais.
6: Espérons que ça se poursuive.
0: Je vous sens mesuré, Bruno Paris, sur l'étonneau.
7: Écoutez, je suis toujours un peu perplexe quand un joueur arrive comme ça en fin de mercato à cette place-là.
0: Ouais. Il fallait en trouver un. Là.
7: Donc je me dis, dans les 23 ou 24, il n'y avait personne à mettre qu'un garçon qui est arrivé depuis 3 jours.
0: Non, parce qu'on n'avait pas ce profil, Bruno. On n'avait pas un joueur de grande taille, point de fixation, capable de prendre la profondeur et de peser sur les défenses.
7: On avait quand même, comment il s'appelle
0: Adélaïde. Il restait sur le banc.
7: Oui, donc ça prouve que lui n'est pas encore au niveau des autres. Mais moi, ce que je demande à un avant-centre, c'est de marquer des buts. On a marqué 3 buts, donc j'attendrai.
0: Eh bien, ce sera peut-être pour jeudi soir à Cannes, parce que je pense qu'il jouera, vu les propos à son égard du coach Alain Pochat.
8: Il s'est créé des situations, il a gêné, il a pesé. Peut-être que justement dans la zone de finition, il aurait pu sur une ou deux occasions mieux finir. C'est ce qu'il m'a dit en sortant. J'ai pas très bien fini sur une ou deux situations. Mais voilà, c'est son premier match. Il a fait 3 entraînements avec nous. Il démarre. Je pense qu'en plus avec la chaleur, il avait pas joué depuis un petit moment. Avoir du rythme tout de suite, c'est pas évident. Par rapport au profil qu'on recherchait, par rapport au fait de compenser Alvin Doucet, il colle au profil et puis je trouve qu'il a la bonne mentalité, il défend, il presse, c'est intéressant.
0: Un garçon d'un bon état d'esprit et on attend une confirmation dès jeudi soir à Cannes. Ce qui est intéressant, c'est le duo de grands là, qu'il forme avec le jeune Diakité. Parce que Diakité était encore titulaire, Diakité 1m87, Letono 1m98, et Diakité 18 ans. C'est donc lui le premier buteur de la saison d'Amiens Ligue 3 contre Versailles. Là, il n'a pas marqué, mais il a encore fait tourner en bourrique les défenseurs de Bastia. Hein.

0: Paul-Lucas.
1: Moi, c'est un joueur que j'apprécie beaucoup. Hein. Ouais. Je l'avais vu la première fois, il a fait une mi-temps, j'étais surpris. Ouais. La deuxième fois, il a fait une heure.
0: 18 ans. Il joue en U19, le voilà bombardé titulaire en mi-temps.
1: Il a fait un peu plus d'une heure hier, et puis bon, lui, de toute façon, il est bourré de qualité. Il va vite. Il est dans ses dribbles, il fait mal à tout le monde, à une défense.
0: J'ai même entendu dans l'ambiance aussi de Furiani des clameurs quand il accélérait.
1: Je suis pas surpris, c'est un gamin, dès que touche le ballon, il se passe quelque chose. Donc c'est ces joueurs-là qu'on veut voir sur un terrain de foot.
0: Mais attendez, on était à Bastia quand même, hein.
1: Oui, mais
0: il a 18 ans, faut aller à Bastia. Vous nous parliez tout à l'heure de l'ambiance dans les stades Corse, c'est pas facile, hein.
1: Non, mais je suis content de Ousmane Diakité.
0: Je peux vous dire qu'il est allé jouer ce match-là.
1: C'est un top joueur pour moi. Ça ira loin.
0: Sans le moindre complexe, écoutez-le, 18 ans, Lassine Diakité.
2: Non, on savait, le coach nous avait prévenu qu'il fallait pas faire attention au public, pas rentrer dans leur jeu. C'est ce qu'on a fait et on a répondu sur le terrain. C'est compliqué avec les supporters. Vous savez, ça allait être comme ça, donc ça va à quoi s'attendre en vrai. Donc on a laissé faire, on a joué. Donc. Bon, moi, franchement, j'ai pris un match comme les autres. Après, voilà, ça paye et on va continuer comme ça.
3: Et te voilà installé dans l'équipe?
2: Ah, je dirais peut-être pas ça, mais ouais. Mais ouais, ça fait plaisir. Faut pas avoir de complexe, faut jouer et puis voilà.
0: Même pas peur. La Sinadia quitté 18 ans, je vais en Corse. Je mets le feu dans la défense adverse. Même chose, il est à une grosse marge de progression. Je trouvais qu'il garde un petit peu trop le ballon. Il doit le lâcher un petit peu plus tôt, prendre les meilleures décisions, être plus efficace, tenir le coup physiquement. Mais il y a du feu hein, chez ce jeune ivoirien Bruno Paris.
4: Oui, il a déjà progressé lui aussi physiquement parce qu'il n'a pas ménagé ses efforts. Mais on peut faire confiance à Alain Pochot pour rectifier un petit peu toutes ces petites erreurs qu'il ne faudrait pas emmagasiner. Il faudrait voir à faire jouer aussi ses coéquipiers.
0: Ah ben, il fait tourner, oui.
4: Et à donner le ballon,
0: le bon ballon. Mention aussi pour Élie Julien, titulaire, qui m'a fait une belle impression. Et puis Mathis Collin, son deuxième but. Il aurait pu en mettre d'autres, c'est vrai. Ramelan, on va parler dans un instant. Bref, il y a du potentiel. Si elle en attaque, le grand perdant, c'est Adélaïde qui est resté sur le banc des remplaçants. Un bon buteur au Puy l'an dernier qui n'arrive pas pour l'instant à décoller du côté de l'Amiens SC. Et vous, avez-vous décollé, messieurs, dans le concours des pronos?
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0: Personne n'a trouvé bon résultat et pour cause 3-0. Déjà, il fallait être audacieux pour annoncer une victoire en Corse. Eh bien, deux hommes l'ont été. Dominique Chevalier et Bruno Paris. Vous aviez annoncé victoire. Alors, pas 3-0. Vous n'avez pas le score exact. Vous ne marquez pas 3 points, mais vous avez la tendance. Vous marquez un point. Ça démarre timidement. Dominique Chevalier, Bruno Paris, vous êtes co-leader du classement des pronos avec 2 points. Alain Armand, Eric Bala, Antoine Coe et Jean-Louis Crossier, 1 point. Tous les autres, c'est-à-dire nous autres, Jean-Paul, Fabien, on reste à 0 pour l'instant. Faut faire mieux sur le déplacement à Cannes jeudi. On y va. Combien ça fera? Cannes Amiens SC, la passe de 3? Qui osera dire 3-0? Est-ce qu'on va gagner à Cannes jeudi soir? Quel prono, Fabien Reiner?
7: Victoire de 1.
0: Victoire 2 buts à 1, nous dit Fabien Reiner. Jean-Luc Rossi.
8: Match nul de 2.
0: 2 partout. Jean-Paul Lucas. Jean-Paul.
1: Je vais pas y faire 2-1, mais je vais dire 1-0 pour Amiens.
0: Victoire 1-0, on y croit à cette troisième victoire d'affilée. Bruno Paris.
4: Match nul, 2 partout.
0: 2 partout, nous dit Paris, comme Jean-Louis Crossi. Match nul, c'est également ce qu'imagine Antoine Coe, 0-0. C'est mon prono, entre deux des meilleures défenses du championnat, 0-0. Match nul pour Eric Bala, 1 partout. Match nul pour Lionel Herbé, 1 partout. On est optimiste. Dominique Chevalier annonce une victoire 2-0. Magali Content, 2-0 également pour Amiens. Et on est un petit peu plus sceptique du côté d'Alain Armand, défaite 2-0. Antoine Bouvet et Romuald Lemaire craignent une défaite 2-1. Dans l'ensemble, plus de victoires et de matchs nuls que de défaites. Réponse jeudi soir, 20h45, coup d'envoi, 20h30 sur ICI Picardie. Ça arrive très vite. Le prochain match de l'Amiens SC, ce sera à Cannes. Et on en parle dans quelques instants.
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0: On sera à Cannes jeudi soir et ensuite Amiens retrouvera la licorne. Ce sera le 19 septembre, un samedi après-midi à 14h45. Amiens-Orléans, tentez de gagner vos places. C'est ce qu'ont fait Benoît d'Amiens et Adeline de Doulan qui sont déjà venus les récupérer au standard. Ils ont leur place en main pour Amiens-Orléans. Vous voulez assister à ce match? Répondez à cette question et jouez avec nous. Combien de buts l'Amiens SC a-t-il marqué lors de ses deux derniers matchs en Ligue 3? Faites les comptes, comptez sur vos doigts Jean-Luc Rossi. Combien de buts pour l'Amiens SC sur ses deux derniers matchs en Ligue 3? 3 buts, 4 buts ou 6 buts? À vous de jouer. Caro attend vos appels au 03 22 92 58 58. À tout de suite.

0: plutôt sympa.
1: Voilà, c'est sympa, vous voyez. Le coup de cœur de Bruno Paris pour cette chanson, Manon Lisa, le petit pêcheur dans la tribune.
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1: Dans un instant, on parle de l'ASC qui va aller à Cannes jeudi soir. Mais d'abord, un point sur vos conditions de circulation. Tout va bien,
3: Marie? Oui, Mathieu, quelques petits bouchons gentils. Boulevard de Beauvillet, Amiens, rue Saint-Fucien, comme d'hab. Rue Jules Barny, ça coince un tout petit peu aussi. Route de Paris, route de Rouen. Abbeville, tout va bien. Beauvais, ok aussi. Et puis en gare, les trains sont à l'heure. Notez tout de même que en gare TGV de Picardie, le Ouigo qui devait partir en direction de Tourcoing, je ne sais pas si vous êtes concerné, à 21h46, mais il n'y a plus de Ouigo.
1: Ah, il n'y a plus de Ouigo. Donc, on ne peut pas aller à Tourcoing ce soir. Avec le...
3: bon. Dormez à la maison, Mathieu.
1: Nous, on va prendre la direction de Cannes dans un instant.
3: Merci. 03 22 92 58 58, évidemment, si vous avez d'autres infos.
1: 03 22 92 58 58. Merci, Brian Mayer. À tout à l'heure.
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1: On est de bonne humeur, l'ASC a gagné ce week-end à Bastia, deuxième victoire d'affilée après celle contre l'équipe de Versailles. Bah, ça fait combien de buts en tout cela? Vous avez été nombreux à jouer pour gagner vos places pour le match Amiens-Orléans. On file du côté de Huchenville, près d'Abbeville. Bonsoir Bernard.
5: Bonsoir.
1: Vous avez compté sur vos doigts, combien de buts pour l'ASC sur ces deux derniers matchs?
5: 6 buts.
1: Bah oui, c'est les 6 buts marqués depuis le début de saison, puisque sur les 3 premières journées, Amiens n'avait pas marqué, on se crée très peu d'occases, et là, boum, le déclic avec le 3-0 contre Versailles et le 3-0 à Bastia. Est-ce que vous êtes surpris, Bernard, à Huchenville?
5: Pas trop. Le démarrage, oui, j'ai été un peu déçu du démarrage par rapport aux matchs amicaux, mais là, je trouve que c'est pas mal, quoi, depuis deux rencontres, espérons que c'est parti, comme on dit.
1: Et ça continue, effectivement.
5: On est sûr.
1: Du côté de Cannes, vous avez raison, les matchs de préparation, Amiens avait flambé. Alors, la préparation, attention, il faut toujours prendre ça avec des pincettes, mais ils avaient mis 13 buts. Rien du tout sur les 3 premiers matchs, donc on va dire qu'Amiens est au niveau où vous attendiez l'équipe aujourd'hui.
5: Oui, déjà, si on finit milieu de classement, ça sera déjà pas mal.
1: On est 9e pour l'instant. Moi, j'espère que les Amiénois iront titiller peut-être les playoffs. On joue les playoffs jusqu'à la 6e place cette année. Ça ferait un enjeu sur le mois de mai prochain. Alors, priorité au maintien déjà. Ça, on est bien d'accord. On espère voir Amiens dans la première partie du tableau. On enchaîne très vite avec un déplacement à Cannes. C'est très dur. Cannes est très en forme également. C'est vous ce soir qui jouez pour l'équipe des auditeurs. Car vous savez que les auditeurs défient les polémistes de la tribune dans ce concours prestigieux des polémistes que tout le monde nous envie. Certains nous ont imité depuis plusieurs années. Alors, quel est votre

0: chrono pour le déplacement de l'Amiens SC à Cannes jeudi soir, Bernard.
1: Je vois un match nul, un partout.
0: Un partout. C'est le match nul, effectivement, donc, annoncé par Bernard à Uchenville. Et nous, on a une mascotte dans le studio. C'est Jean. Jean qui aime bien de temps en temps venir nous voir. Salut Jean, ça va ?
2: Alors ?
0: Approche-toi du micro. Jean, le prono, attention, hein, faut être sérieux, le prono, l'Amiens SC à Cannes, jeudi soir. Ça fera combien ?
2: Victoire de 1.
0: Victoire de 1, nous dit Jean, la mascotte de la tribune, alors que Bernard Uchenville voit un match nul. Tout ça est positif, hein. On est très confiants pour le déplacement de l'Amiens SC à Cannes. Ce serait une bonne idée d'obtenir un bon résultat pour attirer beaucoup de monde ensuite à domicile. Le 19 septembre, Amiens recevra Orléans. Il faut que ce soit avec la ferveur du public et ce sera en tout cas avec les encouragements de Bernard, car les deux places ce soir partent à Uchenville. Bravo Bernard, belle soirée, bon match contre Orléans le 19 septembre. Vous serez à l'écoute jeudi soir sur Ici Picardie. Hein.
1: Oui.
0: Belle soirée à vous à Uchenville. Merci. Salut Bernard.
1: Merci à vous.
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0: Alors, je peux vous dire que dans les coulisses de la Licorne, on fait des massages, de la cryothérapie, on récupère, parce qu'on l'a entendu tout à l'heure, Boissy, vous n'avez jamais vécu ça, j'ai eu des crampes, les maillots étaient à tordre, faisait une fournaise à Bastia.
5: On en revient à la problématique de ces matchs en début d'après-midi, c'est un vrai problème.
0: Pourquoi, s'il avait eu lieu samedi soir? Ah oui, il aurait fait moins chaud selon vous.
5: Là, il devait faire 45, je suppose, en plein soleil.
0: Il y avait 32 au coup d'envoi, mais un ressenti plus lourd, et encore plus au ras de la pelouse que dans les tribunes, c'est dire. Parce que nous, c'était un effet sauna. La problématique des matchs à 14h45, nous dit Jean-Louis Grossi, moi je dirais la problématique des matchs jeudi soir, en plein milieu de semaine, à 20h45 à Cannes, Fabien Reiner. Je vous vois hausser les yeux.
6: Moi, en tant que supporter, je trouve ça inadmissible, en fait. C'est pas respecter les gens que de mettre des matchs le jeudi à 20h45.
0: 20h45, les gens, ils bossent. Regarde, le petit Jean, il va aller à l'école.
6: Bah, exactement.
0: Il fait futur journaliste, il va aller à l'école.
7: C'est pareil pour le samedi.
0: 14h45, ça vous plaît pas du tout, ça, Jean-Paul Luc.
7: Pour moi, un match de foot, c'est le vendredi soir, samedi soir.
0: Bah là, ça sera jeudi soir. Jeudi soir et samedi après-midi. Paris, vous préférez quoi comme programmation?
8: Écoutez, comme Jean-Paul, vendredi, samedi.
0: Bon, peu importe l'horaire, ici Picardie sera présent partout. Que ce soit un jeudi soir 20h45 à Cannes ou à 14h45 contre Orléans, tous les matchs en intégralité sur ici Picardie, surtout s'il y a des belles victoires comme ça, avec encore une fois l'histoire complètement folle. On a parlé de Letono, le nouveau Camerounais 1m98, on a parlé de Diakité, on y reviendra dans Picardie Sport demain matin à 6h40 et 7h40, 18 ans et qui flambe là de façon inattendue, et puis Islam Ramla, mais c'est complètement fou Islam Ramla. On l'a dit la semaine dernière, il est rentré un quart d'heure de la fin contre Versailles. Pochal a carrément lancé une demi-heure de la fin. Il rentre, il accélère, il centre, but de Colin. Il était en R2, 5 divisions en dessous l'an dernier avec Sébastien Dailly au Portugais d'Amiens. Vous avez déjà vu ça, vous, Jean-Paul Lucas, quand même, c'est un truc de fou. Islam Ramla qui passe de la R2 à la Ligue 3 comme ça, en super sub.
7: Ça me fait plaisir, il avait marqué quand même 27 buts l'année dernière en R2.
0: 29 même.
7: 29, ouais. C'est que de la R2. Mais en tout cas, quand il fait ses rentrées, il est bon, il est efficace. Et puis il donne déjà deux passes décisives.
0: Ah oui, donc c'est un truc.
7: Donc, puis il s'est procuré aussi des occasions quand il est rentré. Donc puis c'est un Amiénois.
0: On est souvent allé au Portugais d'Amiens la saison dernière, on l'avait vu jouer, mais de là l'imaginer flamber en début de saison en Ligue 3, Bruno Paris.
8: Mais écoutez, il a démarré sur la pointe des pieds, hein, avec l'équipe réserve, et Alain Pochot, qui a certainement ses yeux partout, a noté que ce garçon pouvait intégrer le groupe.
0: C'est un feu de paille ou pas?
8: Non, c'est quelqu'un qui travaille.
0: On peut travailler, travaille, et puis on n'est pas en Ligue 3.
8: Alain Pochon, on parle très régulièrement du travail fourni, je pense qu'il n'est pas là par hasard.
0: Bon, en tout cas, il faudra mettre de la vitesse en espérant qu'Amiens est récupéré quand même, hein. Ça arrive vite, parce que là, certes, Cannes est allé à Versailles, ils étaient en déplacement aussi ce week-end, mais eux, ils reçoivent. Là, Amiens va reprendre l'avion mercredi, ou partir tôt jeudi matin, c'est crevant.
5: Il fera moins chaud, à 20h15.
0: Il fera chaud quand même à Cannes. Il fera chaud, c'est encore l'été là-bas. Hein,
5: C'est les vacances.
0: Il y a beaucoup de touristes encore, mais pas l'ASC. L'ASC n'ira pas en touriste jeudi soir. Il faudra mettre de la vitesse pour prendre à défaut un certain Sébastien Corchia.
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0: D'où ma question, les retrouvailles avec Sébastien Corchia, l'ancien international, ancien joueur de Lille, Sochaux, Nantes. Il était à Amiens il y a 2 ans. Il a signé à Cannes parce qu'Amiens ne l'a pas conservé. Il est titulaire et il va jouer contre l'Amiens SC. Ma question, oui-non. Quand vous voyez Corchia titulaire à Cannes, regrettez-vous que l'ASC n'ait pas tout fait pour le conserver? Oui ou non? Jean-Paul Lucas. Oui ou non?
7: Non.
0: Fabien Reiner.
6: Non.
0: Jean-Luc Rossi.
9: Oui.
0: Oui. Bruno Paris.
10: Non.
0: Non. Ouais, moi non plus, parce que Je crois qu'ils n'étaient pas tout à fait d'accord. Korchia voulait un contrat plus long, le salaire, etc. On était en période d'austérité. Ceci dit, il court toujours.
5: Mais sur le plan sportif.
6: Pourtant, il avait la charrette chez nous à la fin.
0: Ouais, à la fin, il avait lâché. Ouais.
6: Il avait la charrette.
7: Et je dis, il va
0: rencontrer Ousmane Diakité. Ah, il va peut-être avec Diakité.
6: Bah, ouais. Il va avoir chaud.
5: En tout cas, il fait un bon début de saison avec la SCAN.
0: Seul Crossi ne le regrette pas. Korchia, en tout cas, garçon sympathique, mais qui maintenant joue dans le camp adverse du côté de la SCAN.
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0: Cannes, ça rappelle des souvenirs. Ça fait quoi, plus de 15 ans qu'on n'est pas allé là-bas. Grand club, évidemment. Ils sont 5e du classement, devant Amiens hein, aujourd'hui. Amiens est 9e. 9 points pour Cannes, 7 points pour Amiens. Ils sont invaincus, ils ont démarré par 3 matchs nuls. Et là, 2 victoires d'affilée comme l'Amiens essaie. Ce sont les 2 meilleures défenses du championnat avec Rouen. C'est un choc, hein. C'est un choc, Jean-Paul Lucas, jeudi soir à Cannes pour la mi-saison.
7: C'est un promu, il faut quand même féliciter les 3 promus hein, qui sont dans les 6 premiers.
0: Alors c'est un promu, mais c'est un promu riche. Hein.
7: Oui,
0: il y a un gros budget.
7: C'est un gros budget, puis je crois qu'ils ont encore recruté quelqu'un là récemment. Hein.
0: Bah, c'est-à-dire que Cannes a été racheté par un groupe tenu par un millionnaire américain, le groupe Friedkin. C'est le même propriétaire que l'AS Rome et Everton. Hein, on est rentré dans une autre sphère du côté de Cannes, et on a bien vu qu'il y a grosse confiance hein, pour les Cannois qui ont fêté leur montée. Vous avez raison, Jean-Paul Lucas, c'est un promu, à tel point que les joueurs ont été invités à monter les marches du Festival de Cannes au mois de mai dernier. Donc Korchia, l'écharpe, ils sont montés les marches du Festival de Cannes, et on veut retrouver une grande équipe à Cannes avec des ambitions, avec des moyens, et on s'attend vraiment à un déplacement, encore une fois, très relevé pour l'Amiens SC. Il faudra bien récupérer, je l'ai dit, parce que c'est un gros match qui attend Amiens, peut-être tout aussi difficile qu'à Bastia, d'où la méfiance des joueurs d'Alain Pochat et notamment du milieu de terrain Alexis Giacomini.
2: Ouais, on a beaucoup de confiance, mais Cannes, c'est un très, très gros client, un très gros budget, avec des très bons joueurs, avec un coach qui a fait ses preuves à ce niveau-là, qui est monté avec tous les clubs quasi où il est passé, donc ça va être un très, très, très, très gros match, ouais.
0: Ceci dit, Cannes va tout autant se méfier d'Amiens après vos victoires.
2: Ah oui, bien sûr, je pense, oui. Voilà, comme vous l'avez dit, on marque les esprits, forcément, mais bon, nous, ça doit pas nous enflammer plus que ça. On se méfie d'eux, ils se méfient de nous, on n'y va pas avec la tremblotte, c'est pas ce que je suis en train de vous dire, mais tous les matchs vont être des combats, de toute façon. C'est à chaque fois des contextes particuliers. Quand on va à Cannes, ça va pas être le même contexte que quand on va recevoir le week-end d'après Orléans. Enfin, sachant que ça va être dur physiquement, je pense, au niveau de la fraîcheur. Donc, il va falloir vraiment être solide dans la tête, aller au bout du bout. Parce que, voilà, c'est chez eux. Ça va être un très gros match. C'est une très belle équipe. Donc, mentalement, il va falloir être prêt. Ouais. Ça, c'est évident.
0: Les joueurs d'Amiens savent déjà à quoi s'attendre hein, quand on entend les propos de Giacomini. On sent, il n'y a pas des craintes, mais on sent, ça va être costaud. Hein,
8: oui, ben écoutez, il faut y aller. Moi, je préfère qu'ils y aillent jeudi qu'ils y aillent dans 8 jours, parce que la récupération est la même pour les deux équipes.
0: J'aurais préféré qu'ils jouent samedi.
8: Cannes a eu un match aussi compliqué avec un déplacement assez lointain. Donc, je pense aussi qu'on n'est pas à l'abri, Mathieu, c'est un autre sujet.
0: Ce sera dur pour les deux équipes.
8: Un turnover du côté d'Amiens.
0: Hein. On rappelle le fonctionnement de la Ligue 3, une affiche le jeudi soir, les autres matchs le samedi après-midi, le tout saupoudrait de matchs le vendredi parfois dans l'année, allez comprendre, mais en tout cas, l'affiche là, elle tombe sur ce match-là parce que c'est une affiche, Fabien Reiner. Hein,
6: complètement. Moi je pense que même ce match-là, si on ramène un bon résultat de Cannes, ce sera le vrai match référence parce que Cannes a déjà montré dans ce championnat qu'il fallait compter sur eux et que voilà, on a un gros client en face.
0: Il faudra un gros management.
6: Après, il faut pas oublier qu'on est l'Amiens Sporting Club non plus, tu vois. Alors, on descend Ligue 2, on n'est pas n'importe quoi dans ce championnat non plus. Même si l'effectif a été renouvelé.
0: Nous, on descend, eux, ils montent. Les trajectoires sont différentes. C'est ça, le truc, hein, dans la dynamique.
6: On n'est pas dans la même dynamique.
0: Voilà.
6: Et justement, eux, ils sont sur cette dynamique de la montée avec un groupe qui est resté à peu près identique et avec des ajouts supplémentaires pour bien figurer dans ce championnat de Ligue 3, mais je suis pas inquiet, moi je la sens bien cette équipe de l'Amiens.
0: Espérons qu'Amiens est bien récupéré parce que c'est un gros match du côté de l'AS Cannes. C'est un choc entre l'ASC et l'ASC, hein. L'AS Cannes contre l'Amiens SC.
5: Deux anciennes équipes de Ligue 1.
0: Et absolument.
5: Cannes a joué en Ligue 1 il y a plus de 30 ans. Hein.
0: C'est ça. Oui,
5: une trentaine d'années.
0: Absolument. Cannes-Amiens SC, ce sera jeudi soir 20h30 pour l'avant-match avec Alain Armand. Je serai à la Boca au stade Pierre de Coubertin pour, espérons-le, la passe de 3, une troisième victoire d'affilée pour l'Amiens SC. Pochat devra faire tourner à nouveau son effectif. 5 matchs, 5 compos différentes. On part sur une 6e. Il faut dire qu'il y a des absents. Voilà, il faudra gérer les bobos, les blessures. Certains auront peut-être mieux récupéré que d'autres. On en saura plus avec la conférence de presse hebdomadaire en milieu de semaine. Et on vous tient au courant sur ICI Picardie, Cannes-Amiens. En tout cas, jeudi soir en intégralité sur votre radio à partir de 20h30. Il est co-leader du classement des pronos, hein, Bruno Paris, qui a déjà pris en photo son classement, on sait jamais, hein, ça pourra. Alors, on vous récompense ce soir avec votre choix musical. Qu'est-ce qu'on écoute, Bruno? Qu'est-ce qui vous ferait plaisir?
8: On va remonter aux années 1970, printemps-été 1970, ouais. Avec Gilbert Montagnier, son premier succès.
0: Ah bon?
8: The Fool, et qui signifie le fou.
0: Le fou!
8: Comme le match d'Amiens à Bastia.
0: Comme le match d'Amiens à Bastia, il faut être fou pour essayer d'aller s'imposer 3-0. Amiens l'a fait. La joyeuse folie de l'ASC de Bruno Paris, Gilbert Montagnier.

0: Fool, Gilbert Montagné, 1971, Crossy, vous nous dites, avec les choristes d'Elvis Presley.
1: Elvis Presley, enregistré dans un studio à Londres.
0: Alors, on en apprend dans la tribune, pas que sur le foot. The Fool, Gilbert Montagné, le choix musical de Bruno Paris.
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0: Et on attend des joyeux fous, des vainqueurs du côté de la Nice à Cannes. Jeudi soir, 20h45, ça arrivera très très vite. Alors le quiz, il est évidemment sur l'AS Cannes. Messieurs, vous êtes prêts? Jean-Paul Lucas, Fabien Renner, Jean-Louis Crossi et Bruno Paris jouent sur cette première question. Cannes, on pense tout de suite à Zidane. Quel entraîneur l'a lancé en D1 à Cannes en 1989? Quel est l'entraîneur qui le lance?
4: Luis Fernandez,
0: dit Jean-Paul Lucas.
1: Jean Fernandez.
0: Bravo, l'opportunisme de Fabien Renner qui souffle à Jean-Paul Lucas le premier point. C'est bien Jean Fernandez et non pas Luis Fernandez qui a aussi entraîné l'AS Cannes. L'AS Cannes, l'AMIAC est créé en 1901. L'AS Cannes en quelle année? Création de l'AS Cannes. Rapidement, comme ça.
1: 1907.
0: 1901. Pareil, il a tenté
1: sur Jean-Paul Lucas. C'est sur leur blason, en plus. 1928.
0: 28.
5: 1920.
0: C'est 1902. 1902, c'est tout proche de l'Amiens SC. Dans quel quartier se trouve le stade Pierre de Coubertin?
1: La Boca.
0: C'est Jean-Paul Lucas, cette fois-ci in extremis devant Fabien Renner. Le dernier match de l'AS à Cannes, c'était le 6 mai 2011. En national, on fait match nul, un partout là-bas à la Boca. Quel joueur d'Amiens marque? C'est un attaquant très rapide. En 2011, il a ensuite quitté Amiens pour Lens. Il était international tunisien, c'est Johan Tousgar qui a marqué le dernier but d'Amiens à Cannes. Il fallait remonter à 2011. Renner s'en rappelait. Quel entraîneur, limogé par l'Amiens en 2000, devient quelques mois plus tard l'entraîneur de Cannes en 2001. Il a joué à Lille, Lens et Nice dans sa carrière. Il a terminé sa carrière de joueur à Amiens avec Dos Santos avant d'en devenir le coach.
5: Deménage?
0: Non, c'est pas Gamy Deménage. Il a entraîné

0: Cannes en 2003 dans 2004.
1: Georges Eto ?
0: Non plus, il est décédé il y a 10 ans.
2: Leclerc ?
0: C'est René Marsiglia. Ce soir, quel attaquant gaucher, champion d'Europe 84, demi-finaliste de la Coupe du Monde 86, a terminé sa carrière de joueur à Cannes en 90 après plusieurs saisons à Monaco.
2: Pérez. Monaco.
0: Surnommé
1: Bellone.
0: C'est Bellone. Bruno Bellone. Jean-Paul Lucas qui égalise. Bellone a joué à Cannes. En 2010, Cannes vient à la Licorne en national et Cannes évolue alors avec un géant de 2m02, champion d'Allemagne quelques années plus tôt avec le Borussia Dortmund.
2: Jan Koller,
0: l'immense star tchèque avec qui on avait été pris en photo, Lionel Herbé et moi. Et l'autre, il nous dépassait de 2-3 têtes chacun, le point pour Fabien Renner. Quel ancien gardien de but de l'ASC a été acheté à Cannes à l'âge de 18 ans par la Juventus de Turin. Landry Bonnefoy, absolument.
3: C'est pas possible.
0: Pas du tout. Quel attaquant sénégalais, le Paris Saint-Germain, a-t-il prêté à Cannes au début des années 90? Cet attaquant sénégalais prêté par le PSG à Cannes était célèbre pour ses bicyclettes.
2: Oh là là. Il est publicité en 82 avec la bicyclette dans tout.
0: Quelle légende du football hollandais, vraiment une légende du football hollandais, finaliste, il a joué les finales de Coupe du Monde 74-78, termine sa carrière à Cannes. Johnny Rep, non, c'est pas ça Bruno Paris.
2: Niskens
0: non plus. C'est Rudy Kroll qui a fini sa carrière à Cannes. Cannes, nous y serons jeudi soir pour le prochain déplacement de l'Amiens SC. Avant match 20h30, coup d'envoi 20h45 et on attend de la part des Amiénois la même efficacité que Fabien Renner qui remporte, bravo. Ce quiz ce soir. À jeudi depuis le stade Coubertin de Cannes. Salut à tous.
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0: belle tribune, les amis. C'était Police avec Roxane sur ICI Picardie.
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0: Très belle soirée, vous écoutez ICI Picardie, il est tout juste 19h. Avant de trouver Décibel Émilie Mazoyer, les infos de 19h avec Marine Le Génie.
2: Des rassemblements devant tous les tribunaux de France et devant le ministère de la Justice à Paris. C'est en ce moment un mouvement initié, on s'en souvient, après la mort de la petite Liana dans le Gers. La proposition de loi intégrale contre les violences sexistes et sexuelles sera examinée dans l'hémicycle au mois d'octobre, mais les associations veulent maintenir la pression. Bonsoir Antoine Niffaut.
3: Bonsoir.
2: Vous êtes pour ICI Garde-Lozère devant la cour d'appel de Nîmes, où les premiers manifestants, Antoine, arrivent à l'instant.
3: Des banderoles en main prêtes à être déployées. Des manifestants arrivent à l'instant devant cette cour d'appel. Premier rassemblement depuis juillet, premier aussi d'une longue série, me dit à l'instant la présidente de l'une de ces 6 associations gardoises à l'origine de cette mobilisation, déterminée à se faire entendre pour l'obtention de cette loi intégrale. Une pancarte est justement déployée sous mes yeux. Il y est inscrit « Ensemble ». Pour la loi intégrale, détermination renforcée ici à Nîmes par le nombre de dossiers fantômes, ces plaintes qui n'ont pas été transmises au parquet, découvertes dans les commissariats, dans les brigades, 15 000 en France, 1275 rien que dans les cartons de cette cour d'appel en face de moi, devant laquelle des enceintes sont en train, je les vois, d'être installées pour faire entendre cette chanson devenue l'hymne de ces rassemblements. Celle de Suzanne, son titre « Je t'accuse ».
2: Merci beaucoup Antoine Niffaut, en direct devant la cour d'appel de Nîmes. Antoine Niffaut, ici Garde-Lozère. Les buralistes en colère vont manifester eux toute la semaine dans 6 villes de France pour réclamer le gel de la fiscalité du tabac et avec en ligne de mire l'augmentation du prix des cigarettes au 1er janvier. Cette mobilisation, elle a débuté à Muret, aujourd'hui près de Toulouse. Demain, ils manifesteront à Givors, à Saverne, mercredi à Salon de Provence. Un grand rassemblement national est prévu. Vu lui en point d'orgue à Vernon dans l'heure vendredi, ville dans laquelle le Premier ministre Sébastien Lecornu est premier adjoint au maire. Ça n'est pas acceptable, réagit ce soir le maire de Paris, Emmanuel Grégoire, après la fermeture de la Tour Eiffel cet après-midi pour discrimination. Le personnel proteste contre la visite privée d'une délégation indienne samedi dernier, lors de laquelle les femmes auraient été mises à l'écart. Théo Renaudon, vous êtes sur place pour ici.
4: Oui, en fait, les salariés sont réunis depuis ce matin en assemblée générale, ce qui mécaniquement rend le monument inaccessible. Selon la CGT, l'émotion est montée tout le week-end après cette visite samedi d'une délégation de traditionnalistes hindous qui ont exigé la mise à l'écart des salariés femmes. Diane Davoine, référente contre les violences sexuelles et sexistes pour les salariés.
5: Au passage de cette délégation, on a demandé aux femmes de quitter leur poste de travail pour y placer des hommes. C'est quelque chose qui n'est absolument pas acceptable aujourd'hui pour les salariés. Donc c'est aussi une façon de marquer le coup et d'être reçu par la direction pour que ça ne se reproduise plus jamais.
4: La direction, dans un mail à ses employés ce matin, évoque une erreur. En attendant, les déçus, ce sont évidemment les touristes extrêmement nombreux. Comme toujours, beaucoup sont dégoûtés, comme ce Canadien venu de Vancouver avec sa femme.
6: C'est la seconde fois qu'on vient pour voir cette tour Eiffel. La dernière fois, c'était les routes qui étaient bloquées, on ne pouvait pas conduire. Et cette fois, c'est la tour qui est en grève. On ne remettra plus les pieds en France, je vous le dis.
4: Les salariés toujours réunis doivent décider maintenant d'une éventuelle grève ce soir et demain.
2: Théo Renaudon, ces conditions n'auraient pas dû être acceptées, reconnaît ce soir la société d'exploitation de la Tour Eiffel. Un nouveau record de température pour un mois de septembre, 40,3 degrés enregistré à Lavaur dans le Tarn hier. Température encore jamais atteinte en France à cette période.

0: se languit le lendemain matin pour voir ce qu'il a fait. Donc, en tout cas, une belle communion derrière lui, hein. C'est impressionnant. Et on a prévu là de baptiser le tennis de Velleron à son nom. Donc, on attend juste son retour, qui on espère le plus tard possible, mais pour faire ça.
1: Ah, début du huitième de finale à 22h30, heure française. Et puis le premier tirage de l'édition 2026 du Loto du Patrimoine, c'est ce soir à 20h30, la liste des 100 sites sélectionnés sur ici.fr.
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3: Et bonne nouvelle, la pluie fait son retour demain, on a besoin de pluie, hein. Elle sera bien présente surtout l'après-midi, avec des averses une bonne partie de la journée sur nos trois départements. Les températures en profitent pour baisser, ça aussi, hein, ça va faire du bien. 13 degrés en moyenne demain matin en Crotoy et sur toute la côte Picarde, 14 degrés à Amiens, Beauvais à Ville, 14 aussi à Albert, 15 à Lempéronne, Compiègne, Saint-Quentin, 16 à Soissons, et l'après-midi comptez entre 21 et 23 degrés. Émilie Mazoyer, maintenant Décibel sur ici Picardie.
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1: Salut à toutes, salut à tous et bienvenue sur votre radio ici Décibel, le rendez-vous musical qui fait un petit peu durer votre week-end. Bah oui, en ce lundi soir, on s'est dit qu'on avait passé tellement de bons moments à La Ciotat pour le Ici Live Festival jeudi et vendredi, et bah que ce soir, on allait rester encore un petit peu à La Ciotat en accueillant les artistes qui ont été nos têtes d'affiche samedi soir. Il y avait Benjamin Biolay.

0: Charles Violet qui sort cette semaine la réédition de son magnifique double album Bleu, l'Ultra Bleu. On en parlera avec lui tout à l'heure. Et puis, autre tête d'affiche du Ici Live Festival à La Ciotat, c'est Marine.
1: J'ai le cœur maladroit.
0: Internet la semaine dernière en annonçant que son deuxième album était déjà prêt. Alors voilà, jolie double affiche ce soir dans Décibel. Benjamin Violet et Marine, c'est parti. On démarre la soirée avec l'info du jour concernant George Michael, puisqu'on va pouvoir se faire une petite soirée ciné avec lui. Ça sera le 11 novembre partout en France. La diffusion pour la première fois d'images de concerts tournés en France les 30 et 31 mai 1988. Bah oui, ça remonte. Hein. C'était juste après que George ait quitté le duo Wham. Il faisait sa première tournée solo. Il cartonnait avec la chanson Faith et il montait sur scène en croisant les doigts pour que ça marche. Ça a marché, on le sait, il nous a quitté malheureusement bien trop tôt. Et ce film, George Michael, The Faith Tour, c'est un événement qui sera donc diffusé partout en France dans les cinémas le 11 novembre prochain. Réservez bien votre soirée.

0: Michael et son Faith. Rendez-vous donc le 11 novembre pour George Michael au cinéma. Mais oh là là, quelque chose se passe à La Ciotat.
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0: Les amis, c'est Marine qui arrive. Oh là là, quelle joie. Marine arrive dans Décibel, ici sur le port vieux de La Ciotat. Alors, elle est déjà venue dans l'émission, Marine, et puis on l'avait même vue, souvenez-vous, au mois de juin, nous offrir un ICI Live génial au Louvre-Lens. Bonsoir Marine, comment ça va? Alors, on se fait des bisous collants parce qu'il fait une chaleur à La Ciotat incroyable. Et là, vous vous demandez, mais que chantent les fans de Marine qui sont autour de moi? Eh bien, ils chantent la toute nouvelle chanson de Marine qui s'appelle Tricheur. Alors, je vous propose de la découvrir maintenant sur votre radio ici. Tricheur, la nouvelle chanson. Et après, on en parle avec Marine. Elle est notre invitée.

0: Elle vient de sortir, cette chanson de Marine, Tricheur, et le public la connaît déjà par cœur. Est-ce que vous validez, les amis? Marine est l'invitée de Décibel. Alors, c'est génial quand on fait les émissions en direct, parce qu'évidemment, Marine est là avec ses fans. Mais m'entend-elle même? Marine, comment ça va? Mais oui. Alors, c'est des casques un peu piégeux. T'es pas obligée de le mettre. Prends juste ton micro, Marine. C'est bon? Ah, elle est trop, elle est plus maligne que moi, Marine.
1: J'ai oublié ta question.
0: Ma question, je ne l'avais pas encore posée. Tout va bien. Non, juste là, en une petite minute, j'aimerais savoir le fait que cette chanson vienne à peine de sortir, Tricheur, et que t'as déjà un public en face de toi qui la connaît par cœur, qui la reprend en cœur. Qu'est-ce que ça te fait?
1: C'est vrai, c'était très surprenant, mais merci, c'est trop cool, ça fait plaisir.
0: Bon, et vous la validez la chanson alors? Ouais. Marine est ce soir sur la scène du Ici Live. À la Ciotat, ça va être un grand moment. C'est le deuxième concert que tu nous offres en très peu de temps. C'était vu en juin.
1: On l'ouvre Lens. On l'ouvre Lens, ouais, c'était trop bien. Ouais,
0: c'est ça. C'est moi, je veux bien qu'on se voit à chaque fois. On fait les quatre saisons ensemble. Hein.
1: Oui, d'accord.
0: Ah ouais, non, ce serait un grand bonheur. Alors, on va parler de cette nouvelle chanson, Tricheur. On va parler aussi du deuxième album qui, paraît-il, est déjà prêt.
1: Oui.
0: J'ai entendu une petite dame dire ça sur les réseaux sociaux. Alors, les amis, restez bien sur votre radio ici. Marine arrive.
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10: Domi

compositrice, interprète, Domi a 28 ans. Elle est originaire d'Aime-la-Plagne et partage sa vie entre Montréal et la Savoie. Elle vient de sortir son premier single, Tout oublié, une chanson pop très solaire, et prépare un album pour 2026.

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3: Marine, Marine, Marine, Marine, sur les terres d'ici Provence, ici à La Ciotat. Marine est notre invitée ce soir, juste avant ce concert. Sur une scène flottante, est-ce que c'est une grande première?
0: Oui. Ah. J'avais déjà pris un bateau pour accéder à une scène, mais là, là c'est vraiment la scène est dans l'eau, c'est une première.
3: La scène flottante, ça va être un grand moment. Ce soir, évidemment, tout le monde attend que tu chantes cette chanson, cette toute nouvelle qui vient de sortir, qui s'appelle Tricheur.
4: Ok.
0: Ok, là, je vais devoir la faire.
3: C'est obligatoire, Marine.
0: C'est pas prévu, mais bon.
3: Tricheur qui vient de sortir. Et puis, les petits indices, les petits cailloux que tu sèmes sur ce deuxième album qui arrive, on peut les retrouver, par exemple, peut-être, dans ta collab avec Yoa, Princesse K.O.
0: C'est toujours...

0: ces trois chansons, on trouve des indices sur la couleur que tu as envie de donner à ton deuxième album qui donc est prêt, d'après tes dires, sur les réseaux sociaux.
1: Oui, c'est vrai qu'on peut trouver un indice dans chaque... avec Félix, du coup, c'est fait, entre guillemets.

0: ce sera pas dans l'album, mais on peut s'attendre à d'autres collaborations, peut-être d'autres duos.
1: Ouais.
0: Yoa, c'est vrai, c'est une artiste que j'aime depuis toujours et elle m'inspire beaucoup, même dans sa musique, dans son écriture, tout ça. Donc ça peut être une inspiration aussi, c'est vrai. Et puis Tricheur, bah forcément, ça annonce ouais. Même si tout sera pas sur ce thème, ça annonce en tout cas la couleur musicale, c'est vrai.
2: Alors évidemment, on est nombreuses et nombreux ici à vouloir le nom, prénom et numéro de téléphone du Tricheur, histoire de lui donner de nos nouvelles et puis de l'éviter.
0: Je n'ai pas vraiment. Enfin, s'il y en avait qu'un, j'aimerais, mais il y en a plein, donc j'ai pas tous les prénoms ni tous les numéros de téléphone, malheureusement.
2: C'était la suite de ma question, c'était parce que nous, on a tous l'impression de le connaître un peu.
0: C'est vrai,
2: Tricheur.
0: C'est le but, c'est vraiment, tout le monde en a connu un dans sa vie, d'ailleurs, que ce soit en amour, au travail, en amitié, une trahison, ça arrive assez souvent, donc c'était le but de parler, surtout au-delà des tricheurs, aux gens qui ont vécu ça et de partager ça ensemble, quoi.
2: Et alors, justement, le fait de transformer une trahison, quelle qu'elle soit, en chanson, en art, et en plus de le partager avec tout le monde qui sait exactement quelle émotion tu parles, est-ce que du coup on se dit bon bah ça valait le coup de croiser la route d'un tricheur?
0: Oui, je sais pas, mais après c'est toujours le but de mes chansons, c'était déjà le cas avec Ma Faute, avec Cœur Maladroit, etc. Et pourtant à chaque fois je me dis pas forcément, enfin je me pose la question justement, mais est-ce que ça va parler à autant de monde? Peut-être que c'est pas si fréquent, et en fait c'est aussi en sortant le titre qu'on se rend compte qu'on vit un peu tous la même chose, c'est ça qui est marrant, et c'est le but quoi, c'est que ce soit plus mon titre mais le titre de tout le monde.
1: Voilà, alors Tricheur, c'est un premier extrait. Est-ce que on a déjà une idée, même vague, on prend, hein, du planning de cette fin d'année par rapport à ton nouvel album?
0: Oui, pour moi aussi c'est encore un peu vague, mais bah j'aimerais fin d'année, c'est sûr. Avant 2027.
2: 2027 oui. Est-ce que c'est une bonne nouvelle, les gens?
0: Je sais pas. Je sais. Ouais, bah pour Noël ça devrait être bon, je pense.
1: Ah là là, j'adore l'idée.
0: Ouais, je sais. Bah, c'est marrant. Ce serait marrant. Mais après, c'est un peu. C'est double tranchant, quand même. Faut voir, je vais réfléchir.
2: Alors, vous ferez l'interview, votre interview.
0: Pardon, je réponds en plus aux gens.
2: Non, mais j'aime bien. Parce que voilà, c'est très participatif, cette émission. On est en public, c'est bien normal, c'est ça, l'esprit. La Ciotat, ici Live Festival, ici Provence. Les artistes, oui, ils sont avec moi, mais ils sont surtout avec vous, n'est-ce pas?
1: Ah, bah voilà.
2: C'est ça. Marine, on va écouter Escroc, parce que c'est aussi une chanson qu'on aime beaucoup, de Cœur Maladroit. Celle-là aussi finalement elle est plus récente que les premières chansons évidemment de Cœur Maladroit. Ça aussi ça permet de régler des choses, de dire.
0: Ben ça pour le coup c'est vraiment un sentiment de, je parle de moi avec moi-même, c'est le syndrome de l'imposteur un peu. Donc c'est vrai que quand on voit Escroc, on pourrait croire que comme Tricheur ça parle de quelqu'un, mais en fait
2: là, ça parle de toi.
0: Moi.
2: Mais est-ce que ça règle ça justement, une partie en tout cas du syndrome de l'imposteur, est-ce que ça calme l'âme?
0: Bof. Bah en fait,
2: non, pas
0: tout ce que je vis déjà ça m'aide un peu à le calmer, j'ai pas eu besoin du titre pour le calmer, mais après c'est jamais réglé, je crois. C'est toute la vie que ça nous suit un peu, plus ou moins selon les périodes aussi, je pense.
1: C'est ça. Bon, bah on espère que c'est pas trop violent en tout cas, parce que
0: non, vraiment, ça va.
1: Vraiment, Marine n'est pas un escroc et on écoute Escroc dans Décibels,
2: c'est parti.

c'est pas un escroc. Marine est l'invitée de Décibel. Ici à La Ciotat, tiens, j'ai demandé au public, auditeurs, auditrices du coin d'ici Provence, un petit test de karaoké. Hein?

0: le tube incontournable de Marine qui continue sa tournée hein, dès le 2 octobre. Niort, Châteauroux, Longjumeau, le Blanc-Ménil hier, en novembre à Annecy, Bourg-en-Bresse, Blois, Quimper, Châlons, Champagne, le 4 décembre à Aurillac, puis Grenoble, Boulogne-sur-Mer, et puis il y a encore des dates aussi en 2027. Donc en fait, Marine, c'est assez rare, ça arrive à très peu d'artistes. Tu seras en tournée quand tu sortiras ton deuxième album.
1: Oui, ça va s'enchaîner assez naturellement puisqu'on peut pas parler d'une deuxième tournée, mais oui. En tout cas les dates après la sortie de l'album seront considérées pour moi comme la tournée du deuxième album. Donc ça sera un peu un mélange de tout l'univers avec des chansons du premier, des chansons du deuxième.
0: C'est ça. Ce sera la fin et du début après, et le début de la suite.
1: Oui, c'est ça. Et puis après peut-être qu'on continuera encore plus loin que ce qui est déjà annoncé, on verra.
0: Faut qu'on parle de ce public génial, les filles, les garçons qui aiment Marine, le portent sur eux. Je vois qu'il y a des bandanas là dans le public, la team oui, Marine. Les... Voilà, des t-shirts.
1: Le bandana, il me fait rire en fait.
0: Ah, le bandana Team Marine, il est magnifique. Bah ouais, avec la petite pomme, avec le cœur.
1: Moi, je pourrais le porter avec la pomme, mais je peux pas avoir écrit Team Marine, sinon c'est un peu
0: bizarre.
1: Narcissique quoi.
0: Le t-shirt, tu l'avais eu. Le t-shirt, voilà, il y a plein de choses. Il y a aussi plein de panneaux, etc. Est-ce que c'est important ça? Est-ce que tu as ton petit musée personnel où tu gardes justement tous ces témoignages?
1: Je garde. Tout et trop, je pense.
0: Faut acheter un studio.
1: Chez mes parents et tout. Maintenant, ma chambre, c'est plus une chambre. Je crois qu'il n'y a même plus de lit. C'est rempli que de ce que les gens me donnent. Parce qu'en fait, je sais pas, je me vois. Bon, on sait jamais, peut-être, déjà, il y a des cadeaux utiles dont je me sers. Et après, tout ce qui est pancarte, courrier et tout, je le garde. J'essaye de lire quand j'ai le temps, parfois de répondre. Et puis, je me dis plus tard, je voudrais le lire, peut-être.
0: Ah oui, mais oui, évidemment. Non, c'est des belles preuves d'amour, en tout cas, je trouve. Et je vois aussi, c'est extrêmement multigénérationnel. Est-ce que ça, tu t'y attendais? Est-ce que ça te fait plaisir, ça?
1: Oui, ça me fait plaisir. Je ne sais pas si je m'y attendais, mais après, tu sais, il y a ce format Starac. Le public, il est très varié. C'est très familial, c'est très générationnel. Donc, forcément, quand on sort de la Starac, on a un public très varié.
0: Oui, mais là, regarde.
1: Et après, ça reste, quoi. Ouais.
0: Parce que là, tu viens de te faire un été de festival où il y a plein de gens qui t'ont découverte et qui n'avaient pas forcément regardé l'émission.
1: Oui, c'est vrai.
0: Et ce public-là aussi, il a très, très bien réagi. Et il était aussi très transgénérationnel, quoi.
1: Ouais. C'est ça. C'est trop bien.
0: Bah oui. Non, c'est une bonne. Très bonne chose. On parlait tout à l'heure des collabs, Yoa ou Félix Radu. Tu as pu rencontrer cet été sur les festivals des artistes?
1: Bah oui, plein, forcément, c'est l'occasion. Je pense à Adèle Castillon, par exemple, que j'avais jamais vue en vrai encore et que j'ai rencontré. On a échangé, elle est trop sympa. Ouais, c'est ça qui est bien dans les festivals aussi, c'est de pouvoir rencontrer plein d'artistes, quoi.
0: C'est ça, exactement. Et peut-être lancer de nouvelles idées, de nouvelles collabs, de nouveaux projets.
1: Oui, c'est vrai.
0: C'est la vie. On écoute quelques notes de Tricheur. C'est la toute nouvelle chanson de Marine et elle est disponible.

0: Marine, bonne route à toi. Merci beaucoup.
1: Merci, c'est
0: merci
1: trop gentil.
0: D'être venue nous voir dans Décibel. Merci pour ce concert ce soir sur notre scène flottante. Ça va être un grand moment et tout ça sera évidemment enregistré, filmé et vous pourrez tout découvrir sur les réseaux de ici. On le diffusera à l'antenne. Bonne route, Marine.
1: Merci.
0: À la prochaine pour le deuxième album.
1: Bien sûr.
0: Merci beaucoup. Merci Marine, merci, bonne route, bonne continuation et merci à vous Décibel. Continue évidemment sur votre radio ici et l'invité qui vient va vous faire très plaisir. Il s'agit de Benjamin Biolay.
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3: Ici Picardie, tous les jours à vos côtés, avec un bon plan à noter. On va parler de carburant, oui, parce qu'en cette saison de rentrée, les prix à la pompe ne baissent toujours pas. Le gazole a même connu une nouvelle hausse en septembre et les prévisions ne laissent pas entrevoir de baisse significative dans les jours à venir. 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
0: Et c'est Benjamin Biolay qui est avec nous. Bonsoir Benjamin.
4: Bonsoir.
0: Tête d'affiche du troisième soir du ICI Live Festival. Benjamin Biolay va jouer sur notre scène flottante. Benjamin, êtes-vous au courant de la jurisprudence batteur de Mathieu Chédid ?
4: Oh là là.
0: Oui. Il a découvert sur scène qu'il avait le mal de mer pendant qu'il jouait le concert et c'était très compliqué pour lui. Il est devenu tout vert.
4: Cyril Atef.
0: Non, un autre. Mais voilà, c'était un petit peu compliqué. C'était il y a quelques années, mais voilà.
4: Mais il a découvert à la balance ou il a découvert le soir?
0: Non, il a découvert le soir, vraiment en jouant. Et en fait, au bout de un quart d'heure, 20 minutes, il s'est senti pas bien. Il est devenu tout vert et c'était le mal de mer.
4: Ah, ça peut arriver. Hein.
0: Alors, vous, ça va le bateau?
4: Normalement, oui. Hein. Non, c'est jamais.
0: Faut faire gaffe.
4: Moi, c'est un batteur à mal de mer, normalement. Vous voyez, c'est des pirates. Donc
0: c'est vrai. On va faire gaffe. Alors, Benjamin Biolay, la bonne nouvelle, c'est la sortie d'ici quelques jours de l'Ultra Bleu, réédition d'un album qu'on connaît par cœur et qu'on chante très fort et très faux, les amis.

0: j'adore quand vous sortez les violons, mais on en a déjà parlé. Il y a un truc dont on n'a jamais parlé, Benjamin. Pourtant, on en a fait des interviews ensemble.
1: Il y a un truc dont on n'a jamais parlé. Ouais. Ok.
0: Le rap.
1: Ah bah j'adore le rap, oui, bien sûr, mais c'est, vous savez, maintenant, c'est une musique qui a quoi, qui a 50 ans, le rap, c'est à peu près mon âge, donc
0: c'est
1: normal que, je crois que n'importe qui de ma génération ne met pas le rap comme une musique à part des autres, enfin, c'est, moi, dans mes playlists, il y a du rock, il y a du rap, il y a du folk, il y a de tout, quoi, c'est vraiment...
0: Pas un style à part, forcément, quoi.
1: Dans les années 90, quand j'étais petit, c'était vraiment un style à part. Il y avait Run DMC, Public Enemy, et des trucs comme ça, mais après, c'est devenu très mixé avec la pop, puisqu'aujourd'hui on appelle le rap, c'est pas du tout du rap par exemple, parce que les artistes urbains, la plupart, font pas du rap.
0: Oui, et c'est une espèce de variété un peu hybride.
1: C'est pas une espèce, c'est une variété avec des autotunes, mais qu'on aime bien parfois, mais c'est pas du rap.
0: Exactement. Alors le rap et les rappeurs, pour celles et ceux qui s'interrogent sur je suis QLF, la chanson, la reprise de PNL qui est sur la réédition justement sur l'Ultra Bleu. Il faut savoir que voilà, les rappeurs chez Benjamin Biolay, il y en a depuis un moment. Moi, un de mes albums références pour ça, c'est Vengeance en 2012, où il y a Orelsan avant qu'Orelsan soit la superstar de maintenant.

0: 2012, ça avait surpris, ce mélange violet-rap.
1: Ouais, comme j'avais fait à l'époque un duo avec le 113 et tout, il y avait des gens qui étaient... mais il y a toujours eu des gens qui sont très, très sectaires et qui supportent pas, en fait, qu'on se mélange avec les autres, quoi. Donc, ça a toujours surpris. Et pour ce qui est de la chanson de PNL, c'est vraiment une chanson, en vérité. Moi, je suis un gros fan de PNL, mais j'aurais pas repris une chanson comme ODD ou je sais pas quoi.
0: Oui.
1: Là, Je suis qui élève, c'est vraiment une chanson avec des accords de bossa formidables, des neuvièmes partout. J'ai pas eu l'impression de reprendre du rap.
0: Ouais.
1: Oui, il y a une mélodie, même le débit est relativement lent, ce jeu.
0: Ouais.
1: PNL, d'ailleurs, c'est pas du rap, c'est du cloud rap, c'est un nom bien à part, ils ont créé un style à part.
0: Cloud, ça veut dire nuage, ouais, c'est un côté un peu planant.
1: Totalement planant, ouais, avec des mélodies, des vocodeurs, des trucs, beaucoup de riser, mais très doux, ouais. Des trucs comme ça, ouais.
0: Donc ça vous a marqué, Benjamin, mais il y a plein de gens qui vont découvrir cette chanson de PNL grâce à vous.
1: Oh,
0: alors voilà la version PNL, mais si...

0: cette reprise.
1: La chanson est magnifique, vraiment, c'est une chanson très bien composée, avec des harmonies incroyables, une mélodie incroyable.
0: Vous savez s'ils ont entendu votre version?
1: Je crois, oui, on peut.
0: Ils sont connus pour pas être connus, justement, PNL, pour être très éloignés des médias. Moi, j'ai jamais pu leur mettre la main dessus. Ils ont donné très peu d'interviews.
1: Ouais, je crois que c'est leur façon de vivre.
0: Et même avec les artistes.
1: De faire de la musique, je peux pas le dire, du coup, enfin, c'est quelque chose, c'est des gens qu'on éminemment respectables dans leur façon d'être absents.
0: Ils sont pas là, PNL, mais c'est pas grave. Vous êtes là, Benjamin Violet, dans Décibel, et ça nous fait fort plaisir. L'Ultra Bleu sort vendredi, et dessus, il y a Écran Total, mon tube de l'été, qui non seulement m'a fait danser, mais m'a évité d'attraper des coups de soleil. Merci, Benjamin.
1: Ouais, c'est vrai qu'il n'y en a pas trop.

0: Cristal version Benjamin Biolay. C'est sur l'Ultra Bleu, la réédition du Double Bleu, un album déjà culte, les amis. Mais alors l'Ultra Bleu, il y a 6 titres supplémentaires. On a parlé de la reprise de PNL, Je suis QLF, Écran Total que vous venez d'entendre. Et puis il y aura Ton Silence ailleurs avec des... Ah, et dis donc, il y a Ton Héritage.
1: Il y a une version de Ton Héritage en live, en studio. Ok, ah. Je pense la version qui me convient le mieux, enfin qui me plaît le plus.
0: La director's cut.
1: Un peu.
0: C'est ça. C'est comme tu voulais qu'elle soit, comme vous vouliez qu'elle soit.
1: Et plus proche de.
0: Tu sois Benjamin, car j'ai très chaud.
1: Et plus proche de comme je l'ai composée, parce que c'est une chanson que j'ai composée à la guitare, en fait, pas au piano. Donc
0: là, voilà. À découvrir. Ça sort vendredi, l'Ultra Bleu. Benjamin, j'ai pour vous un questionnaire de choix cornélien.
1: J'ai un cadeau, j'étais trop content.
0: J'ai un cadeau aussi, bien sûr. Qu'est-ce que je peux lui filer? Je n'ai rien.
1: Non, j'ai un sac ici, regarde.
0: Ah, un joli sac ici.
1: Voilà, je l'aime.
0: Voilà.
1: Bon, alors, questionnaire.
0: Si, mais si, Benjamin, il aime bien les bondieuseries. J'ai un bracelet avec là. Les choix cornéliens, c'est parti. Benjamin, vous préférez remplacer au pied levé la tête d'affiche d'un festival métal ou d'un festival reggae?
1: Reggae, je peux.
0: Ok,
1: reggae. Faut que je chante ou pas?
0: Bah oui.
1: Bah non.
0: Vous remplacez la tête d'affiche.
1: Oh la vache.
0: Ouais.
1: Ah non, en métal, je peux hurler n'importe quoi peut-être. Mais ça, ils vont s'en rendre compte, hein. Faut pas.
0: Maintenant que vous avez fait les deux, vous préférez tourner acoustique ou électrique?
1: Non, j'aime tout, moi.
0: On choisit pas.
1: Ouais.
0: Ok, là, faut choisir. On vous coupe l'eau ou on vous coupe Internet?
1: Internet, j'en ai rien à foutre. Ah. Mais faut que je le sache avant que j'ai le temps de mettre, télécharger les trucs qui sont sur un cloud. Non, mais j'ai ce qu'il faut pour écouter de la musique, voir des films.
0: Ouais, ça va.
1: Savoir qu'il y a des nouvelles dans le monde, il n'y a pas besoin d'Internet, il y en a. Donc,
0: c'est pas faux.
1: Et l'eau, j'avais de la vie.
0: Préférez le moment où vous commencez une chanson ou le moment où vous la terminez?
1: Non, je préfère le moment où vous la diffusez à la radio. C'est ça, le moment où ma chanson est finie, en fait. Quand. Pas forcément moi qui vais l'entendre, mais quand je sais que les gens vont l'entendre, pour moi, la chanson, elle est finie. Et le moment que je préfère, mais que je crains le plus, c'est la première fois sur scène d'une chanson.
0: Ah.
1: C'est très, on dirait, un petit truc très fragile. Quand on y repense, après, on se dit, c'est marrant, elle est beaucoup plus facile à jouer que je ne pensais. Et j'aime évidemment la fin du mixage, c'est très...
0: C'est un bon moment.
1: Ouais.
0: Préférez perdre une oreille ou deux doigts?
1: Une oreille, je crois.
0: Vous préférez rendre vos 6 victoires
1: non,
0: de la musique?
1: Non, on change.
0: Finalement.
1: Deux doigts.
0: C'est plus de guitare, hein. Quoique,
1: ouais,
0: Django
1: Reinhardt, ouais. Hein? Après, c'est hyper prétentieux. Non, il y aura du clavier, on va dire la vérité. Voilà.
0: C'est ça. Vous préférez rendre vos 6 victoires de la musique?
1: Pourquoi faire?
0: Ou votre médaille de chevalier des arts et lettres?
1: Alors déjà, je suis officier.
0: Officier, pardon.
1: Et ensuite, de très loin, officier.
0: Officier.
1: Ah ouais, ben maintenant, ça ne veut plus rien dire. Ils ont décoré tout le monde à l'arrache. Je connais des gens qui ne sont même pas artistes qui l'ont eu. Donc non, du coup, je garde les victoires.
0: Bravo. Vous préférez faire revenir Gainsbourg ou Brassens?
1: Non, je peux pas. Aller. Il faut qu'ils reviennent tous les deux main dans la main, sinon je la refuse net, la question. Vraiment.
0: Okay. Je reprends ma question et je termine avec le même nombre de spectateurs. Vous préférez, Benjamin Biolay, faire un Stade de France ou 40 Olympia?
1: Alors, ni l'un ni l'autre, mais 40 équivalents de l'Olympia, oui.
0: 40 équivalents de l'Olympia,
1: oui.
0: Salle plus petite. Ce soir, ça va être bien, là. Vous allez être près du public.
1: Non, mais j'aime.
0: Intime.
1: Les salles dites petites, qui sont souvent des salles de 2000 ou 3000 places quand même, c'est quand même génial. Le Stade de France, moi, j'y pense même pas, je le ferai jamais, je sais. Puis, c'est fait pour le sport, quoi. Enfin, je sais pas.
0: C'est ça, voilà. Quand vous passerez pro en foot?
1: Ouais, voilà. 72 ans. Ouais.
0: Pourquoi pas? Il y a une ligue sans doute pour cet âge-là. Allez,
1: pour les yeux, bien sûr. Hein.
0: Restez sur votre radio ici. On est avec Benjamin Biolay. À tout de suite.
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3: Lola Baye m'ennuie.

Lola Bay est une chanteuse, autrice, compositrice qui mêle douceur, humour et spontanéité. Si vous avez pu la voir dans l'émission The Voice, ce qu'elle affectionne aujourd'hui, c'est sillonner le monde rural pour chanter dans les tout petits villages.

0: m'ennuyer, Lola Baye. Un coup de cœur, ici même.
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2: Ici live, La Ciotat, est troisième soir. C'est pour ça que je commence à bégayer un petit peu. Mais c'était un beau festival. En tout cas, merci, merci mille fois à l'équipe d'Ici Provence et à la ville de La Ciotat qui nous a merveilleusement accueillis et qui nous a permis de faire jouer nos artistes préférés sur la jolie scène flottante du Port-Vieux de La Ciotat. Benjamin Biolay, notre tête d'affiche ce soir. Benjamin, était de festival donc, mais ensuite vous enchaînez directement, vous repartez en tournée là déjà.
3: Oui, en gros, à partir d'octobre, il y a une trentaine de dates jusqu'à la fin de l'année. Ouais. Mais c'est bien de garder la dynamique, justement, des festivals qui, hormis le climat qui était infect, la canicule, etc., mais on s'est quand même éclaté, c'est hyper joyeux. C'était un peu l'été de tous les dangers, mais on a quand même réussi à s'amuser. Et c'est bien de garder, je trouve, la dynamique.
2: Et c'est inspirant de passer l'été à jouer et pas l'été à rien faire ?
3: Inspirant,
2: ben, je veux dire, par exemple, il y a des artistes qui, quand ils sont en tournée, peuvent pas écrire une ligne de chanson, d'autres qui, au contraire, écrivent dans le bus ou même profitent des balances pour tester des trucs.
3: Moi, il m'arrive d'écrire en tournée, ouais. C'est quand même inspirant. Par contre, jamais je profiterai de la balance pour
2: tester des trucs.
3: L'enfer.
2: Ah, vous avez ce petit truc de timidité, vous testez pas devant les gens.
3: Oh non, il y a des gens de mon entourage proche qui ont découvert que j'étais chanteur. Mais c'est vrai, que j'ai fait des chansons, que j'étais pas que tromboniste par exemple à l'époque. Ouais, c'est vrai.
2: Ah, donc il y a un vrai truc de c'est de la pudeur, de la trouille.
3: Non, c'est un jardin secret et longtemps il est resté secret, du coup. Ouais.
2: D'accord. Bon, bah là, en tout cas, maintenant, on le sait, c'est plus très secret.
3: Ouais.
2: Benjamin Biolay, l'album Le Double Bleu, donc qui ressort. Alors, ça, c'est un truc très cool avec Benjamin, c'est que si vous aviez déjà acheté son album bleu, évidemment, vous vous dites, bon, bah là, il y a une réédition, faut que je rachète l'album. Il est pas comme ça, Benjamin, il vous a fait l'ultra bleu aussi, à part les 6 chansons supplémentaires.
3: C'est normal, je l'avais déjà fait par le passé.
2: Oui, c'est vrai.
3: C'est la moindre des choses.
2: Donc il y a...
3: C'est pas aux gens de payer les errements des maisons de disques.
2: Donc, il y a la version triple album, le double album plus les nouvelles chansons, mais il y a aussi la version EP ultra bleu qui est absolument magnifique et qui existe en vinyle, et ça fait extrêmement plaisir. Et puis c'est l'occasion de remettre en avant des belles chansons de l'ultra bleu comme Mauvais Garçon.

0: vous n'aviez pas écouté l'album, vous êtes peut-être étonné. Vous vous dites quoi ? Ces deux chansons sont sur le même disque. Ouais, c'était l'idée, hein. C'était une dualité.
1: Il y avait une phase plus électrique et une phase plus acoustique. Et il y avait la deuxième phase, c'était quasiment faite à Rio de Janeiro. Donc c'est. Ouais. Tourné au Brésil, ça s'entend en général.
0: Ouais. Et il y a cette dualité-là dans le concert aussi, ou bien est-ce que les tournées ont été justement pensées ?
1: Non, justement, les tournées ont été pensées pour pas que le concert soit trop hybride.
0: Ouais. Donc là, et par exemple, ce soir, à La Ciotat, on branche la guitare ou pas ?
1: Beaucoup.
0: On branche beaucoup. Et pareil pour la tournée d'octobre.
1: Il y aura un petit moment acoustique dans la tournée d'octobre dans les salles. Mais on va plutôt brancher les guitares. Et...
0: Je crois que ça nous va. Merci beaucoup,
1: merci
0: Benjamin.
1: Beaucoup,
0: merci d'être venu nous voir. Bravo.
1: Avec plaisir, merci.
0: On écoute Avant de tomber, car on l'a dit tout à l'heure. Quand Benjamin sort les violons, on s'incline, on chante, parfois très fort et très faux. Mais il ne nous en veut jamais.

0: Y a-t-il une chose plus douce en ce bas monde que la voix de Benjamin Biolay? Écoutez, je ne sais pas, mais en tout cas, c'était un bonheur de l'avoir dans l'émission, de réécouter cette merveille juste avant de tomber. Et vous annoncez donc que dès le 1er octobre, vous allez pouvoir voir Benjamin Biolay en concert absolument partout en France. Ça attaque le 1er octobre à Rouen au 106 jusqu'au 17 décembre au Summum de Grenoble. Rendez-vous pour les Parisiens au Zénith le 6 novembre et le 5 aussi. Bah oui, on peut faire les deux dates.
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0: Ah oui, et en ce lundi soir, on n'oublie pas notre chanson anniversaire. Une chanteuse qui s'appelle Gloria Gaynor et qui fête ses 83 ans aujourd'hui, qui accompagne nos meilleures victoires au foot, évidemment, avec sa chanson I Will Survive, absolument indissociable de la victoire des Bleus. 3-0 contre le Brésil en 1998, on connaît nos classiques. Mais voilà, Gloria Gaynor, son tout premier tube, eh ben, c'était en 1975. Et c'était pas I Will Survive, non, c'était une reprise des Jackson 5, une merveille de chanson, un vrai bonbon qu'on va partager ensemble ce soir parce qu'on s'aime, non, les amis? Allez, Never Can Say Goodbye, c'est parti, bon anniversaire, Gloria Gaynor.

0: revoir Gloria Gaynor. Nous on lui dit bon anniversaire et à vous. Bah oui, on dit au revoir, mais pour ce soir simplement. Oui, Décibel, c'est terminé. Merci à l'équipe de l'émission. Il y avait ce soir Pierre Ramet, Juliette Delperou, Bertrand Montandon, Iris Guitoni et Mélodie Chaïb. N'oubliez pas que Décibel c'est tous les soirs. Donc demain on sera en direct avec Joey Tempest, le chanteur du groupe Europe. Ça va être la régalade. Et puis puisque nous quittons ce soir La Ciotat, un grand merci à la ville de La Ciotat, à l'office de tourisme de La Ciotat et puis aux équipes d'ici Provence pour leur accueil, leur talent et leur beauté stellaire. Merci les amis, bisous.
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0: Et à 20h, les amis, il est l'heure de retrouver Éric Bastien. Il n'y a pas que Paris dans la vie sur votre radio. 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
4: Bonsoir tout le monde, très bon début de semaine, bienvenue sur Ici, j'espère que vous avez passé une bonne journée, bon, que tout va bien, que la rentrée s'est bien passée aussi, hein. C'était il y a quelques jours pour chacun d'entre nous, de bonnes ondes, de bonnes initiatives, de bonnes énergies, voilà ce qu'on va vivre ensemble d'ici 21h avec Benoît Prospero qui nous ouvrira sa revue des merveilles pour vous offrir le meilleur de notre planète. Robin Berdeau partira à votre rencontre et vous donnera la parole sur un sujet d'actualité, sur les portables que l'on ne peut plus utiliser au lycée. On en parlera. Et puis, on s'intéressera à l'entrepreneuriat avec Catherine Quicandon d'ici quelques minutes. Mais chaque soir, dans Il n'y a pas que Paris dans la vie, c'est un invité, une invitée qui nous emmène en balade, découvrir son parcours, sa vie singulière, c'est ce qu'elle est. Mon invité est actrice, comédienne, romancière. Son roman Peau à peau, consacré à la maternité, est sorti il n'y a pas si longtemps que ça chez Albin Michel. Depuis quelques jours à peine, elle est à l'affiche au Théâtre de l'Œuvre à Paris, d'une pièce de Michael Sadler, Hitchcock et Marie-Rose. Et puis, dans quelques jours, elle sera aussi au Théâtre de Paris, dans Hugues Roy d'Alfred Jarry. Je reçois ce soir Mélanie Page. Quelle rentrée! Bonsoir Mélanie Page.
5: Bonsoir.
4: Vous reposez un petit peu quand même l'été pour attaquer une rentrée aussi.
5: Je me suis reposée au mois d'août. Oui.
4: C'est vrai que là, la rentrée est extrêmement chargée. C'est toujours comme ça avec vous, dynamique, intense, boulimique de vie.
5: Quand on me propose des beaux projets, je ne peux pas dire non. Et il se trouve que là, ça s'est un peu télescopé et que les deux se faisaient en même temps à Paris. Donc on a trouvé la solution de mettre ça à deux horaires différents. Et comme les deux théâtres sont assez proches physiquement, je vais gambader prestement entre les deux.
4: Alors on en parlera quand même s'il n'y a pas que Paris dans la vie. Paris fait forcément partie de votre vie. Je vous remercie en tous les cas de prendre le temps ce soir. Effectivement, c'est vrai que c'est une balade qui va permettre de retracer aussi votre existence. Si vous fermez les yeux un instant, que vous imaginez la carte de France, on a tous l'image de cet hexagone, pas forcément Paris parce que vous y êtes. Quel est le premier endroit comme ça qui vous vient à l'esprit, Mélanie Page?
5: Alors là, tout de suite, je dirais plutôt la Vendée. Parce que j'y ai passé.
4: Vous pouvez rouvrir les yeux. Hein.
5: Oui, ah ben, les gens ne l'ont pas vu. Vous n'êtes pas obligé de le souligner. Ah mais moi je suis bonne élève. Hein. On me dit fermez les yeux, je ferme les yeux.
4: Mais je vous dis que vous pouvez les rouvrir.
5: Ah ben voilà, je les ai rouverts. Oui, parce que j'y ai passé vraiment beaucoup de mes étés, pas que l'été d'ailleurs. De 9-10 ans à mes 18 ans et que j'ai énormément de souvenirs là-bas, évidemment. Donc oui, la côte atlantique et la Vendée précisément.
4: On reparlera peut-être de la Vendée tout à l'heure. Vous êtes française, mais pas seulement. Ouais. Je vais rappeler que votre papa anglais, maman australienne, ils sont rencontrés en France ou pas, vos parents?
5: Oui, à Paris, je suis désolée.
4: Mais c'est pas grave.
5: Ils se sont rencontrés à Paris parce qu'ils, tous les deux, sont venus de leur pays avec un peu des rêves, une idée justement du Paris bohème où on échange aux terrasses des cafés, où on parle littérature, enfin voilà. Donc, ils se sont rencontrés en donnant des cours d'anglais pour les adultes et voilà, ils sont tombés amoureux, ils ont fait deux filles, dont moi.
4: Ils sont nés respectivement.
5: Oui, lui en Angleterre et elle en Australie.
4: Quelle image ils avaient de la France? Vous avez déjà eu l'occasion de parler de ça?
5: Oui, alors une image assez idéalisée en fait, même si en fait, pour eux cet idéal était plutôt vrai. puisqu'ils se sont installés là. Ma mère était venue que pour le week-end au départ. Elle faisait un tour d'Europe. Elle a tellement adoré la France et Paris qu'elle s'est installée plus longtemps. Et puis, elle a rencontré mon père. Et voilà. Mais vraiment, j'ai été élevée dans une adoration de la France, culturelle, esthétique. Et j'ai un peu été élevée comme une touriste en France, en fait, même si je suis née ici.
4: C'est joliment dit, je trouve. Alors, vous avez grandi à Paris ou vous étiez dans quel quartier? Vous vous souvenez?
5: Dans le 15e.
4: 15e arrondissement, donc pas très loin, on va le dire.
5: Non, mais vraiment, en face de d'ici.
4: Et... Vous avez des tours de Beaubonnet?
5: Ouais, c'est ça. Mais vraiment,
4: c'est votre enfance.
5: Oui, vraiment, pas très loin.
4: 200 mètres, hein. Voilà. Ceux qui sont pas parisiens, c'est à côté.
5: Donc, pareil, dans le 15e, oui, ça a été jusqu'à mes 22 ans, ça a été mon quartier.
4: Du coup, scolarité ici, l'école ici, le collège ici, le lycée dans le 15e?
5: Alors, collège, lycée, un peu plus compliqué, parce que je faisais de la

0: La France aussi, bien sûr, en camping-car Orange, Volkswagen.
1: Ah, je vois très bien.
0: J'ai peut-être pas le droit de dire une marque, sinon faut dire
1: c'est
0: Audi
1: fait, mais c'est pas grave. Renault.
0: Et Nissan.
1: C'est
0: voilà.
1: Fait.
0: Et vraiment l'image d'Épinal, des babacool en camping-car Orange.
1: Alors vous étiez plutôt en Suisse, vous l'avez dit,
0: oui,
1: en Allemagne, en Italie, c'est ça.
0: Voilà, ouais, ouais. On a fait le tour de l'Europe, mais comme on y allait relativement lentement,
1: ouais.
0: On traversait aussi la France pour y aller.
1: Est-ce qu'il y a un lieu comme ça, ou des villes, des régions que vous avez découvertes, vous vous souvenez, enfant.
0: Je me souviens qu'on est passé par le sud de la France. Alors, mes parents n'aimaient pas trop. Pour le coup, ils adoraient la côte atlantique. Ils n'étaient pas très méditerranéens. Je me souviens que pour eux, c'était pas la vraie mer, quoi. C'était
1: ouais.
0: pas déchaîné. C'était pas. Et je me souviens avoir mangé un pan bagna. Ça devait être vernis ou un truc comme ça. Et
1: ouais.
0: que mes parents disaient, oh, puis en plus, c'est plein d'huile. Enfin, il y avait un truc comme ça où ils aimaient pas trop la Méditerranée. Moi, j'ai appris à la connaître plus tard et à l'adorer aussi.
1: Du coup, c'est comme ça que vous découvrez la France, en fait. En
0: ouais, ouais.
1: Que vous baladez.
0: Mais les campings, c'est extraordinaire. Hein.
1: Enfin, moi, je sais pas, moi, j'ai jamais vécu ça. Donc,
0: Bah, pour un enfant, c'est vraiment génial. Parce
1: c'est
0: que
1: l'aventure.
0: C'est l'aventure.
1: L'exotisme.
0: Vraiment. Et puis, alors, c'était, avec mes parents, c'était vraiment l'aventure. C'est-à-dire que c'était pas planifié. On avait la carte Michelin déployée avec mon père qui faisait le copilote. Et on allait à un camping presque au hasard. Si on aimait bien, on y restait plus longtemps. Si on aimait pas, on repartait le lendemain.
1: Ouais.
0: Et puis, en fait, en camping, on se fait tout le temps des copains. Parce qu'il y a des enfants qui sont là et qui, pareil, cherchent à jouer avec les voisins.
1: C'est dur parce que c'est des copains d'une journée
0: oui,
1: ou trois jours.
0: C'est vrai.
1: C'est pas facile,
0: vrai.
1: Ça, parce qu'on s'attache vite.
0: Oui, on s'attache et en même temps, ça permet d'avoir une espèce de vie ouais. sociale un peu immédiate où on s'ouvre un peu à l'extérieur. J'ai vraiment adoré ça. Puis en plus, on partait en famille. Je partais avec mes cousins anglais, souvent,
1: ouais.
0: qui venaient avec nous.
1: C'est vrai que vous avez cette image, vous l'avez évoquée. C'est votre maman qui conduisait.
0: Oui.
1: C'est votre papa qui avait la carte Michelin. Ça
0: oui.
1: sent bon, la carte Michelin. On l'a tous souvenir d'un papa
0: oui.
1: ou d'une maman avec la carte Michelin.
0: Et alors lui, il l'engueulait, que lui, il savait pas conduire. Mais alors, c'était. Mais tu l'as encore, parce que c'est en anglais. Donc, je voulais pas, je le fais en. Puis alors, il y avait aussi des mots un peu fleuris. Et tu l'as, t'as encore loupé la sortie. Enfin, c'était vraiment des scènes de films. Moi, j'ai vécu.
1: Et vous dites, c'est ça. C'était comme dans un film, ce que vous avez
0: vraiment.
1: Vécu cette enfance.
0: Ouais, vraiment.
1: Avec ce camping-car. On va continuer de se balader parce qu'il n'y a pas que le camping-car. Juste une question, vous n'avez pas reproduit ça avec vos enfants, le camping-car. Vous y êtes,
0: non, franchement, j'aurais aimé. Après, le problème, entre guillemets, c'est qu'avec mon mari, c'était pas.
1: C'est plus compliqué.
0: On peut pas faire, voilà. Tout ce qu'on pourrait faire avec...
1: En dehors de France, peut-être.
0: En dehors de France, quoi qu'il y a beaucoup de touristes français quand on va en Europe à l'étranger, mais moi, j'aurais vraiment adoré, ouais. je pense que mes enfants auraient adoré aussi.
1: Ce qu'il ignore, c'est Nagui, le mari de Nagui Page.
0: Voilà.
1: Qu'est-ce qu'il y a sous vos pieds?
0: Qu'est-ce qu'il y a sous mes pieds?
1: C'est une bonne question, je vous l'accorde. Je vous demande ça, je ne vais pas vous répondre parce que les propos à fous, on va s'intéresser à la revue des merveilles.
0: Ah, voilà.
1: Benoît Prospero qui passe en revue donc les merveilles de notre
0: oui.
1: planète. Et il est temps aujourd'hui, ce soir, de regarder sous nos pieds.
2: Est-ce que quand vous marchez dans la rue, il vous arrive de penser un seul instant à ce qui se trouve sous vos pieds? Nous voici grâce à Issigar Lozère avec Constance Hélissé du syndicat mixte des Gorges du Gardon. Alors, il y a quoi en vrai sous nos pieds?
3: Alors, sous nos pieds, il y a un monde invisible et fascinant qui est le sol.
2: Ça a l'air simple dit comme ça, mais ça veut dire quoi? Il y a un monde.
3: Il faut savoir que un seul gramme de sol contient des millions de bactéries, des kilomètres de filaments de champignons, des acariens, des collemboles, ce sont des microscopiques gerbilles, et évidemment des vers de terre. C'est ce qu'on appelle la vie du sol.
2: Et quelle vie, mes amis! Le monde qui se trouve sous nos pieds est encore plus extraordinaire que celui qui se trouve sur Terre. Et comment ça marche?
3: Donc il faut voir ça comme une usine avec plein d'employés qui ont des rôles très différents et très variés, mais qui sont indispensables pour arriver au produit final, qui est la libération des nutriments pour la plante.
2: Et ça veut dire quand même que dans le sol, il y a des êtres vivants qui nous offrent ce que nous appelons ni plus ni moins que la fertilité, grâce à laquelle nous vivons. Et donc, par exemple, qui vit dans le sol ou sur le sol?
3: Par exemple, les bousiers qui vont venir rouler les différentes crottes des animaux à la surface du sol pour pouvoir ensuite les y déposer. On va retrouver certaines catégories de vers de terre qui font des allers-retours entre la surface et la profondeur pour venir enfouir toutes les feuilles, toutes les restes, tout le couvert végétal qui s'appelle l'humus lorsqu'on se balade dans une forêt. Ensuite, la matière se fait attaquée entre guillemets parce qu'elle se fait manger par d'autres espèces qui se relayent, donc ça va être des arthropodes, des collemboles, on retrouve aussi des mini-scorpions dans le sol.
2: Et finalement le résultat c'est quoi donc?
3: Tous ces animaux là vont avoir un rôle précis, vont venir soit dégrader la matière physiquement, soit la dégrader chimiquement.

0: développement pour qu'ensuite puissent être libérées les différentes molécules que sont l'azote, le phosphore ou le potassium, pour les cultures.
1: Et ben voilà. Et simplement pour finir, sachez que la formation d'un sol d'environ 1 mètre à 1 m50 peut demander 10 000 à 100 000 ans. Et écoutez bien, il y a plus d'êtres vivants dans une seule poignée de terre que d'humains sur la planète. Et ça, c'est une merveille. Merci Sigar Lozère et Constance Elissé du syndicat mixte des Gorges du Gardon, le site gorgesdugardon.fr.
2: Merci beaucoup Benoît Prospero, et sachez aussi que mettre les mains dans la terre rend heureux. Et vous arrive de jardiner, Mélanie Pain?
3: Moi, ce que je fais, mais quand les gens ne me regardent pas, sinon ils me prennent pour une folle, c'est prendre les arbres dans mes bras.
2: Ouais.
3: Vraiment, alors j'adore la nature en règle générale, et je crois beaucoup à l'énergie qui émane des arbres, et donc je leur fais des câlins.
2: Ces bonnes énergies que vous avez prises un petit peu partout en France et qui vont vous inspirer pour différentes choses, notamment je sais qu'Antibes, on en parlera tout à l'heure, c'est aussi un lieu qui a compté pour le théâtre, mais qui a aussi lancé l'inspiration de votre livre Peau à peau chez Albin Michel. Oui. Mélanie Page est votre invitée ce soir jusqu'à 21h.
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2: Et Michel Jonas qui peut-être viendra un soir prochain dans cette émission avec Joueur de Blues, sur ici.

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2: Exactement, et c'est vrai que depuis 20h, on traverse la France ce soir avec mon invité, la comédienne, romancière Mélanie Page, à l'affiche depuis le 3 septembre, donc depuis quelques jours, de Hitchcock et Marie-Rose. C'est à Paris, aux côtés d'Éric Prat, entre autres, mise en scène Christophe Lidon, théâtre de l'œuvre à 19h. C'est pour ça qu'elle est là aujourd'hui lundi, elle ne joue pas. Et c'est également le dimanche à 17h30. Elle sera aussi au Théâtre de Paris dans un autre spectacle, Uburon, un mois de septembre chargé, d'autant que vous y fêtez votre anniversaire.
3: Ah oui.
2: Du 29.
3: C'est vrai. Mais je crois que le 29 tombe un mardi cette année. Et du coup, je ne serai pas sur scène.
2: Alors moi, j'ai envie de savoir, puisqu'on parle des lieux, est-ce que vous avez des souvenirs d'anniversaires particuliers dans des endroits en dehors de Paris? Vous en avez vécu sans doute plein à Paris, puisque oui. Vous avez grandi dans la capitale. Il y a un des anniversaires particuliers dans ce pays où, qui vous ont marqué?
3: Oui, un anniversaire à Londres.
2: Alors, c'est pas en France, là, pour le coup.
3: Oui, c'est vrai,
2: mais on connaît vos origines.
3: C'est un peu ma France agrandie.
2: Les anniversaires, Mélanie Page, c'est en petit comité, c'est en grand comité, c'est intime, c'est
3: fatigué. Ça dépend. Souvent, quand même, on se retrouve entre potes, hein.
2: Ouais.
3: On aime bien, dans notre famille, on aime bien marquer les anniversaires, bien les fêter, et c'est surtout une bonne occasion de se retrouver, d'échanger.
2: Alors, c'est marrant, vous parlez de famille, évidemment, vous avez fondé une famille, mais quand vous étiez avec vos parents, il n'y avait pas forcément beaucoup de famille. En France, vous n'aviez pas beaucoup de monde?
3: Non, carrément pas même. Il y avait ma sœur et mes parents.
2: Et aujourd'hui, il y a un peu plus de monde?
3: Il y a plus de monde dans la famille que j'ai formée, en fait.
2: Ouais, voilà. Bien sûr.
3: Il y a mes enfants, mon mari, mais sinon, non, j'ai pas vraiment de famille en France, c'est vrai.
2: C'était votre tante, hein, qui était la sœur de votre mère, qui habitait effectivement à Londres,
3: oui.
2: Et votre papa, c'était le nord de l'Angleterre,
3: oui.
2: Plutôt, la famille.
3: C'est ça.
2: Alors, on va continuer de se balader avec vous. À l'âge de 8-9 ans, votre maman, elle achète un bout de terrain, donc en Vendée.
3: Oui.
2: Voilà pourquoi vous nous avez parlé de la Vendée tout à l'heure. Pourquoi ils investissent en Vendée?
3: En fait, dans un camping.
2: Ah.
3: Mais du coup, dans un camping,
2: donc
3: où
2: un
3: on s'installe. Voilà, un emplacement.
2: Okay. Ouais.
3: Avec un mobilhome.
2: Wow.
3: Donc là, on montait en grade quand même au niveau du camping. Et Elle a eu un coup de cœur pour cet endroit, cette plage, en fait. Surtout, ma mère était australienne, donc elle était elle adorait la mer et très sensible aux grandes plages. Celle-là est absolument sublime, la plage des Dunes, à Matignolles-sur-Mer. Et donc, elle a vu la plage et elle s'est dit, oui, moi, je me vois bien venir ici tous les étés. Et donc, elle a acheté un terrain là. Et on y est allé à Pâques, l'été, dès qu'on pouvait. Et j'y ai passé vraiment beaucoup de temps. Et alors, quand on allait à la plage, on y allait vraiment avec, c'était un peu le camping, mais avec la glacière, la famille avec les parasols, les machins. Et on se posait, on y restait toute la journée. Et d'ailleurs, les phrases de mes parents, c'était souvent, mais tu vois, à l'heure du déjeuner, ils partent tous.
2: Mmh.
3: On a la plage pour nous, c'est justement à ce moment-là qu'il faut y être.
2: Ouais.
3: Donc, on déjeunait là-bas.
2: Elle est là.
3: Oh là là.
2: Ça, c'est votre plage, mes amis.
3: Oh,
2: elle avait un nom particulier, votre plage, donc?
3: La plage des Dunes.
2: La plage des Dunes, voilà. Parce que vous avez parlé de Bretignolles-sur-Mer aussi.
3: Oui, c'est ça. C'est à Bretignolles. Ouais.
2: Monsieur, Bretignolles-sur-Mer, la Parée, c'est un lac, ça? Le lac de la Parée, qui est pas très loin.
3: Oui, ça doit pas être très loin, oui. Et nous, on allait aussi manger des crêpes à Saint-Gilles-Croix-de-Vie.
2: Ah bah, c'est pas très loin, ouais.
3: C'est pas très loin. Et puis, il y a les Sables d'Olonne aussi.
2: Alors, parlez-moi des Sables d'Olonne. Quelle image vous vient, comme ça, quand on parle des Sables d'Olonne?
3: Une très, très grande plage.
2: C'est vrai.
3: Et
2: c'est pas la plus grande baie, hein.
3: Non, mais
2: la Boule, c'est déjà beaucoup plus
3: grand. Oui, c'est vrai, c'est vrai. Mais pour moi, enfant, c'était vraiment interminable. Et puis, alors, ce qui est génial avec l'océan Atlantique, enfin, il y a des gens qui n'aiment pas ça, mais c'est les grandes marées. Quand la marée est basse, il faut marcher, mais...
2: Vous comptez à peu près 50 minutes
3: pour aller
2: jusqu'à l'eau,
3: exactement.
2: Quoi, c'est ça.
3: C'est ça.
2: Ouais.
3: Et encore, quand on est dans l'eau, il faut encore marcher longtemps avant de pouvoir nager. Mais moi, j'adorais. Et puis alors, on faisait des châteaux de sable dans tout ce sable humide. Puis je me souviens, mon petit cousin anglais, qui était vraiment petit, hein, genre 2 ans, il avait fait, une crotte dans le sable.
2: Bah, voyez, on en parlait tout à l'heure.
3: Voilà,
2: avec
3: en fait, on n'avait pas eu le temps. C'était tellement loin, il a eu envie, comme un petit... Et du coup, on s'est dit... Voilà, on va l'enterrer.
2: Ouais.
3: Ça avait la même couleur que le sable mouillé. Ça m'a marqué parce que j'étais enfant. Enfin bref, voilà. Je sais pas pourquoi je vous raconte ça.
2: Je sais pas, mais envie. On salue la personne à qui ça appartenait.
3: Mon cousin Dennis.
2: Oui, on va pas le citer. Oui, voilà. On va pas le citer.
3: Oh, il est en Angleterre, ça va.
2: Mais on nous écoute avec ici.fr. C'est jusqu'en Angleterre.
3: Je lui dirai d'écouter, alors ça lui
2: plaisir.
3: Fera plaisir.
2: Alors, on parle de la côte atlantique. Vous découvrez les plaisirs du surf. Mais du surf allongé.
3: Oui, voilà. C'est-à-dire le bodyboard, comme on dit. on s'allonge, on prend. Et alors je faisais donc avec ma mère, on était là, on attendait un peu les vagues et là, et on pouvait faire ça, mais parce que en fait moi maintenant je dois vous avouer que avec le temps, l'eau fraîche j'ai un petit peu de mal, mais
2: c'est parce que vous avez une maison familiale en Méditerranée.
3: C'est ça, je me suis du coup habituée à l'eau
2: 23-24.
3: Un petit peu, voilà. Et là-bas ça passait rarement les 20. Et en fait, ce qui fait qu'on supporte ces températures-là, je pense que c'est les vagues, justement. Ouais. Le fait que ça bouge, qu'on est en mouvement tout le temps, et il y a un côté hyper revigorant. Moi, je sais que je pouvais y rester hyper longtemps.
2: Le fait que ça bouge et que ce soit en mouvement. Est-ce que ça vous ressemble pas un peu, ça?
3: Ah, peut-être.
2: Non, mais c'est vrai. La côte atlantique, on vient de l'évoquer, les grandes marées basses. Donc, j'imagine aussi qu'il y a des odeurs, hein, comme
3: oui.
2: ça, qui reviennent, voilà, de marée. C'est 10 minutes, hein, pour effectivement rejoindre l'eau. L'île d'Olonne. Je vous donne des noms comme ça, ça vous parle ou pas? J'ai noté Talmont-Saint-Hilaire.
3: Ah, aussi. Oui, oui, j'y suis passée, mais je dois avouer qu'on y allait. C'est pas là où on allait le plus souvent, ouais. mais oui, oui, je connais.
2: Alors, Saint-Gilles-Croix-de-Vie, vous l'avez évoqué.
3: Ah, oui.
2: C'est vrai que c'est sauvage, il y a des falaises, c'est particulier. Hein.
3: Mais moi, j'adore. Et d'ailleurs, j'adorais y aller aussi en hors saison. Quand il y avait le vent qui nous fouettait le visage, qu'on avait un gros pull, qu'on sentait les embruns, même quand il pleuvait, puis on prenait les vélos, on bravait les intempéries. J'ai des très bons souvenirs aussi de la côte atlantique hors saison. Parce qu'en fait, on ne s'ennuie jamais. Il y a toujours, la nature est tellement forte, elle est tellement puissante, qu'on se sent toujours un peu juste invité. Voilà, on est vraiment, on n'est pas chez nous, on est chez elle.
2: Ouais, c'est vrai.
3: Et c'est beau à toutes les saisons.
2: Ben surtout que la nature, voilà, c'est quelque chose d'important. Vous l'avez dit tout à l'heure, vous avez évoqué le fait que vous aimiez embrasser les
3: ouais,
2: arbres.
3: Bah oui.
2: Donc, ce sont les premiers lieux importants d'ailleurs, parce que je crois que vous y avez même été seule juste avant vos 18 ans. C'est aussi
3: oui.
2: un lieu, la Vendée, où vous êtes retrouvée, je dis pas isolée, mais un peu.
3: Oui, c'est vrai.
2: Ça.
3: Ben quand j'y repense, moi, j'aurais jamais laissé mes enfants. C'est là le côté très 68-art de mes parents, mais j'avais 16 ans, je crois, et je suis allée toute seule en hors saison d'ailleurs, en octobre, passer des vacances. Dans le mobilhome. Alors j'avais des potes là-bas qui habitaient là-bas, parce que à force d'y aller tous les ans, pour le coup, à la différence du camping à travers l'Europe, j'ai vraiment fait des amis, on va dire, que j'ai gardé pendant des années.
2: Ouais.
3: Mais c'est vrai que je dormais seule dans un camping. Il y avait vraiment pas grand monde. Il aurait pu m'arriver n'importe quoi, mais bon, je
2: vous
3: l'ai
2: êtes
3: fait.
2: Là, c'est que tout va bien.
3: Mais oui, oui, voilà, tout s'est bien passé.
2: Il y a des endroits en France où vous avez retrouvé ces sensations justement d'enfance, d'adolescence, en Vendée, d'autres lieux en France. Alors peut-être au bord de mer, c'est peut-être la Normandie, la Bretagne, j'en sais rien.
3: Ouais.
2: Et j'ai retrouvé un peu ça, quoi.
3: Alors, ma mère a acheté une maison en Normandie, mais alors j'avais 17 ans, je crois, donc c'est un tout petit peu plus tard, qu'elle a entièrement retapée.
2: Où ça?
3: Vers Bernay.
2: Ok.
3: Ouais.
2: C'est un peu les terres, là, hein, du coup.
3: Oui, oui, oui. Ah oui, c'était pas au bord de la mer. Ouais. Et, à Pont-Audemer, pour être.
2: Je vois très bien.
3: Voilà. Et donc, j'y suis allée beaucoup parce qu'elle a vraiment tout refait toute seule. Et puis elle a beaucoup jardiné, et donc j'ai fait le torchis. Enfin, on a vraiment tout refait comme on faisait dans les maisons normandes. La Normandie aussi me procure des.
2: Parle.
3: Oui, ça me parle.
2: Ça tombe bien qu'on parle de l'eau, on parle beaucoup d'eau, là, avec la côte atlantique, avec la Normandie. Mélanie Page, les bonnes initiatives en France, l'eau en bouteille ou l'eau du robinet ou l'eau de source, régulièrement, on est alerté par la qualité de l'eau en France.
3: Mmh.
2: Alors, comment être sûr que celle qu'on boit est bonne pour notre santé? C'est Catherine Quicandon qui a eu une idée pour vous écouter.
0: À Castelnau-Rivière-Basse, à mi-chemin entre Tarbes et Mont-de-Marsan et à 50 km de Pau, on aime boire de l'eau.
4: Qu'est-ce qu'il boit, lui, Francis?
5: Lui! De l'eau, de la flotte! Ça, on peut dire que ça m'énerve, avec tous ces microbes qui traînent dans les tuyaux.
0: Eh bien, justement, ne vous énervez plus. Marine Aymar a une solution. Elle s'appelle Okyo et c'est une fontaine filtrante gravitaire. C'est-à-dire que c'est la gravité qui fait le travail, pas d'électricité.
6: On va mettre l'eau en haut et l'eau va passer à travers un composant filtrant, une cartouche en céramique qui filtre l'eau à 0,2 microns. Et on récupère l'eau filtrée en bas, grâce à un petit robinet.
0: Ce qui est quand même plus pratique. Une des spécificités d'Okyo, c'est qu'elle n'est pas en inox comme beaucoup d'autres fontaines, mais en matériaux naturels et minéral, c'est-à-dire en faïence, en grès, en céramique, pas un gramme de plastique. La production se fait certes au Portugal, mais à la main dans des ateliers familiaux. Vous l'avez compris, c'est une fontaine de qualité, qui donc coûte un certain prix à partir de 389 euros.
6: Ah quand même. Ouais.
0: À cela, il faut rajouter la cartouche à renouveler une fois par an. Alors certains vont se demander pourquoi filtrer l'eau? Eh bien parce que malheureusement l'eau que l'on boit n'est pas pure, loin de là d'ailleurs.
6: Oui, potable en France bien sûr, mais potable ne veut pas dire exempte de polluants chimiques. Et on se rend compte que de plus en plus dans l'eau du robinet, il y a tout un tas d'invités qu'on trouve, et que en effet, bon, En boire en petite quantité, c'est pas vraiment un problème. Le problème, c'est d'en consommer tous les jours. Il y a une longue liste de polluants, voilà.
0: Dehors, les virus, bactéries, chlore, métaux lourds, pesticides, herbicides, nitrates, nitrites, PFAS et autres résidus médicamenteux. Okyo vous promet une filtration à 99% des polluants, c'est la classe. En plus, la céramique de la fontaine est imprégnée d'ions d'argent qui assure la stérilisation permanente du système de filtration. Plus d'infos sur fontaine-okyo.com, O-K-Y-O. Merci à Ici Berne Bigorre pour cette idée qui coule de source. Ici, ça entreprend Okyo, une fontaine filtrante gravitaire pour de l'eau et rien que de l'eau en Haute-Pyrénées et ailleurs.
2: Merci beaucoup Catherine Quiquendon et ça marche aussi avec...

0: De l'eau de pluie, de l'eau de rivière. Vous aimez vous baigner dans les rivières ou dans l'eau fraîche? Bah, pas trop, m'a dit tout à l'heure Mélanie Page.
1: Ouais, j'aime bien les lacs.
0: Ah.
1: Oui. C'est un lac comme ça.
0: Justement, d'écouter un peu de musique, il y a un lac comme ça en France qui vous parle.
1: C'est, non, c'était en Suisse le dernier où je me suis.
0: Ah non, faites pas.
1: Oh là là.
0: Annecy, par exemple.
1: Oui. Ah bah j'y suis déjà allée, mais je me suis pas baignée en revanche.
0: Demain,
1: mais il est sublime en revanche, vraiment.
0: Mais bien sûr.
1: Ah ouais.
0: Mélanie Page est votre invitée ce soir sur votre radio. Ici, elle est à l'affiche au théâtre de l'œuvre depuis quelques jours de Hitchcock. Et Marie-Rose, on parlera de son rôle, de cette pièce de théâtre en cette rentrée chargée pour notre invitée. Elle est avec vous jusqu'à 21h.
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0: Et 100% nouveauté avec Teddy Swims sur Ici.

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1: Une belle idée de sortie si vous êtes passionné de jardinage et de lieux chargés d'histoire. Les journées des plantes à la Maladrerie Saint-Lazare à Beauvais du 11 au 13 septembre, 13e édition. Pendant ces trois jours, la Maladrerie va vivre à l'heure des plantes du Jardin du Patrimoine. Vous pourrez notamment y découvrir l'exposition à l'orée des paysages installée dans la grange médiévale, les jardins et la chapelle. Parmi les points forts de ce week-end, des échanges autour du jardin d'inspiration médiévale avec la médiatrice du site et un jardinier des espaces verts de Beauvais, samedi à 11h et à 14h, et puis dimanche à 16h, visite pédagogique de l'exposition suivie d'un atelier d'initiation accessible dès 7 ans. Plus d'infos sur le site maladrerie.fr. 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
3: Chaque soir, durant une heure, on sillonne vos villes, vos villages, vos régions. Depuis 20h, on a parlé de la Normandie, on a parlé de la Vendée. Vous avez dit, mais tiens, mais moi j'habite ici. Ah bon, Mélanie Page est passée par là. Eh oui, Mélanie Page est notre invitée. Elle a vécu, elle a grandi un petit peu partout. Elle a beaucoup voyagé. Son roman Peau à Peau chez Albin Michel est toujours en librairie autour de la maternité. Sa pièce Hitchcock et Marie-Rose, dont nous parlerons dans un instant, est à l'affiche du Théâtre de l'Œuvre. Et puis, dans quelques jours aussi, Hubert Roy, autre pièce au Théâtre de Paris. Mais, il n'y a pas que Paris dans la vie. Vous étiez où le 7 août dernier ?
4: Ah, j'étais à Ramatuelle.
3: Bien, bravo, bonne mémoire, exactement, ouais, il y a pile un mois.
4: Oui.
3: Puisque je parle de théâtre et on évoquera votre rentrée à Paris, c'est tout dernier, effectivement, Ramatuelle, c'est parce que j'ai envie de vous emmener dans un autre lieu, et donc à Ramatuelle.
4: Oui. J'adore ce festival.
3: Ouais.
4: C'est vraiment le... Enfin, j'aime tous les festivals de France, hein, mais celui-là, il a une place particulière dans mon cœur.
3: Pourquoi ?
4: Déjà, c'est la quatrième fois que j'y jouais, et puis même quand j'y joue pas, j'y vais en tant que spectatrice. Déjà parce qu'il est l'endroit est absolument sublime, ce théâtre de verdure, voilà, et puis qu'il est organisé par une femme délicieuse qui s'appelle Jacqueline Franjou et Michel Boujna qui est avec elle, le public est génial, enfin c'est toujours un moment de bonheur intense de jouer là-bas, et souvent on joue nos dernières parce qu'on arrive un peu en queue de tournée, et donc là on a joué la dernière de Je m'appelle Georges et vous, donc et aussi cette émotion particulière de vivre une dernière. Et quand on la vit là-bas et qu'on se prend tous les coussins rouges.
3: Oui, c'est ça, c'est la particularité d'Armatuelle, c'est qu'on jette les coussins rouges quand on a aimé le spectacle sur les comédiens.
4: Ouais, ouais, bah oui. Et puis on se les prend vraiment, puis comme on a la lumière, on les voit arriver à la dernière minute.
3: Carrés, en plus,
4: ah oui, puis ils sont un peu fermes, on va dire. Mais ça donne des très belles images. Parfois on se le prend un peu dans l'œil. Mais ouais, un grand bonheur.
3: On reparlera du Var avant la fin de cette émission parce que c'est aussi un département forcément qui compte pour vous. Dans votre métier de comédienne, d'actrice, vous avez forcément tourné en dehors de Paris.
4: Oui.
3: Vous avez des souvenirs comme ça, je ne sais pas qui vous
4: vient. Oui, mon premier tournage, c'était avec Francis Perrin, une fiction pour France 2, je crois. Et on était vers Le Mans. Et j'avais adoré. C'était le fait que, enfin, j'avais 17 ans, premier tournage. On était en province. Et ce qui est génial quand on tourne en province, c'est que on est tous à l'hôtel, donc c'est comme une petite colonie, quoi.
3: Bien sûr.
4: Donc on est tous ensemble tout le temps. Et franchement, il y a tellement de belles régions en France. Là, le week-end dernier, j'étais en Touraine pour un salon du livre. Et c'est tellement sublime. C'était en pleine forêt. Ça s'appelle la forêt des livres. Et
3: vous avez embrassé des arbres ?
4: Alors oui.
3: Elle le dit, elle le fait. Hein.
4: J'ai vu un trop bel arbre, vraiment un très très grand vieux, et je l'ai pris dans les bras. Mais je n'ai pas fait que ça. J'ai aussi dédicacé mon livre.
3: Bah, bien sûr.
4: Mais il y a tellement de belles régions en France à visiter, et à chaque fois je me dis faut que je revienne ici avec mes enfants. Franchement, rien qu'en France, on peut. Enfin, il y a tout, il y a tous les reliefs, l'océan, les mers, les montagnes.
3: Vous parliez de forêt. Je me souviens des disparus de la forêt noire.
4: Oui.
3: Il y a 3-4 ans.
4: C'était vers Strasbourg.
3: Ben voilà, j'allais vous demander, vous étiez médecin légiste.
4: Exactement.
3: Semble.
4: Qu'est-ce qu'on a eu froid ? Mais alors, qu'est-ce que c'est beau ?
3: C'est l'Alsace. Hein.
4: Ah,
3: ça
4: mon
3: dépend
4: Dieu.
3: À quelle période.
4: C'était l'hiver.
3: Ah bah oui.
4: On s'est pris une tempête de neige en plus. Et Strasbourg, c'est vraiment l'une des plus belles villes de France. C'est sublime, vraiment. Mais effectivement, faut pas avoir peur du froid. Bon. Voilà.
3: Vous avez fait le marché de Noël ?
4: Oui. C'était à ce moment-là, c'était en décembre.
3: Ah, ça sent bon la cannelle.
4: Oh là là, c'est beau, les gens sont sympas. On mange la choucroute, enfin moi la choucroute végé, mais bon. Et oui, je garde un très bon souvenir. Alors là, on était encore en forêt. Un très bon souvenir, à part que j'ai jamais eu aussi froid de ma vie, honnêtement.
3: Ouais.
4: Parce que quand on tourne, on n'a pas les grosses bottes, enfin on est en costume de tournage, quoi. Donc on n'est pas forcément armé contre...
3: Des fois, vous pouvez tourner l'hiver et c'est censé se passer au printemps.
4: Oui,
3: hein.
4: Bon, là, comme on est sous la neige, on n'a pas joué le printemps, mais j'ai eu tellement froid que j'arrivais à peine à articuler. On a dû refaire en post-synchro, tellement les mots ne sortaient pas. Mais c'est vraiment sublime. Ouais.
3: Vous avez découvert Nantes, vous avez découvert Toulouse.
4: Oui, j'adore Nantes.
3: Et Orléans, j'y ai passé 15 jours.
4: Oui, j'y ai passé 15 jours parce que je jouais au cadeau d'Orléans. Et d'ailleurs, on va reprendre Hitchcock et Marie-Rose à Orléans la première quinzaine d'avril. Donc je vais y retourner 2027.
3: Bien sûr.
4: Je vais y retourner avec grand plaisir, déjà parce que cette pièce me tient particulièrement à cœur et que j'adore le théâtre du cadeau, c'est un bonheur avec un public, mais génial et qu'Orléans est une ville extrêmement agréable. Je sais que j'arrête pas de dire que tout est beau, mais honnêtement
3: Le Loiret, c'est la Sologne aussi.
4: C'est beau.
3: Le Serre, les forêts, les forêts.
4: Et puis les gens sont très sympathiques aussi à Orléans. En règle générale, les gens sont quand même beaucoup plus sympathiques qu'à Paris, je suis désolée. J'adore Paris.
3: Il n'y a pas que Paris dans la
4: J'adore Paris, mais les gens sont souvent plus sympathiques quand on sort de la capitale.
3: J'ai promis d'en parler, c'est Antibes. Voilà aussi un autre lieu. On se balade vraiment un peu partout,
4: oui.
3: Qui est déterminant pour vous. Le théâtre, c'est Antea, c'est ça hein, le nom.
4: Oui.
3: Alors vous y êtes resté aussi pas mal de temps.
4: Justement pour
3: Rue
4: du Roi. J'ai joué Ceux qui ne nous tuent pas pendant une semaine. C'était
3: spectacle.
4: Mon seul en scène, mis en scène par Nicolas Briançon. Et en fait, c'est en jouant ce spectacle que j'ai réalisé que je devais écrire.
3: C'est un lieu déterminant pour vous.
4: Ah oui, vraiment, c'est sur scène que j'ai pris que la décision s'est imposée, voilà, et que je me suis débloquée et que j'ai commencé à écrire. Donc j'aurais toujours une tendresse pour ce théâtre qui est dirigé par Daniel Benoît, qui est le metteur en scène du Burois, l'autre pièce que je vais jouer au Théâtre de Paris. Et on a aussi joué U Burois pendant tout le mois de mars cette année, donc la version qu'on reprend à partir du 16.
3: C'était la rentrée il y a quelques jours. Vous avez des enfants, certains qui sont grands. Vous avez forcément entendu parler de cette histoire de téléphone portable, Mélanie Page, interdit toute la journée dans les lycées.
4: C'est très bien.
3: Vous avez un lycéen, vous ?
4: J'ai un collégien.
3: Vous avez un collégien.
4: Oui.
3: Alors, en pratique, comment occuper les lycéens pendant les pauses s'ils n'ont plus le droit de sortir leur téléphone ? La réponse peut paraître évidente, mais pour une génération qui n'est pas forcément comme la nôtre, Mélanie, mais qui a toujours connu cet objet.
4: Non, mais je sais, c'est l'enfer.
3: Ça l'est beaucoup moins. Écoutez Robin Bernot avec Vassila Guitoun.
5: Et si l'on remplaçait les smartphones dans les cours de récré par des tables de ping-pong ?
6: Ça évite que des personnes soient trop isolées, restent derrière leur téléphone.
5: Aujourd'hui en France, d'après une étude du Crédoc, environ 98% des 12 à 17 ans possèdent un téléphone portable, un objet devenu indispensable, entre autres pour les lycéens, comme le constate Mathieu Pommiès, proviseur au lycée L'Argentais à Bayonne. Il répond à Vassila Guitoun.
7: Ils arrivent dans l'établissement régulièrement, ils attendent que la sonnerie sonne pour rentrer, comme ça ils peuvent téléphoner à l'extérieur. Pour les lycéens, dès que la sonnerie sonne entre midi et 2h, ils sont regroupés au foyer, ils sont tous ensemble et pour autant ils sont tous sur leur portable. Et des jeunes, comme vous et moi, quoi, je crois que ce rapport au portable, c'est le souci des jeunes, c'est le souci de nous tous aussi, vu les heures qu'on passe dessus. Donc voilà, je crois que c'est une question à regarder en face quand même.
5: Alors pour cette rentrée, la mesure sur le papier est assez clair.
7: Dès qu'ils rentrent dans l'enceinte de l'établissement, on a inscrit dans le règlement que le portable devrait être éteint et rangé dans le sac et qu'ils ne pourront pas l'utiliser.
5: Mais en pratique, le proviseur l'avoue, les premières semaines s'annoncent compliquées. Alors, il a voulu, avec les élèves, trouver une solution qui va peut-être vous étonner.
7: On a installé des tables de ping-pong, on a essayé de renforcer nos activités entre midi et 2h, mais on souhaite pouvoir le faire aussi avec eux, c'est-à-dire qu'ils soient décideurs
8: de ce qu'ils vont faire de leur temps libre.
7: Exactement.
8: Finalement.
5: Des tables de ping-pong, donc, pour remplacer l'usage du téléphone dans les cours de récré. Ici à Bayonne, ça marche, mais vous, qu'en pensez-vous ? Je me suis installé en terrasse pour vous poser la question et je suis tombé sur ces deux amis.
9: Marie.
10: Hugo.
5: Du tennis de table pour éviter d'être sur son téléphone. Qu'en dites-vous ? Merci. On commence avec Hugo.
10: Non mais c'est très bien parce que ça permet une interaction avec les autres élèves. Tu peux affronter des élèves que tu connais pas, tisser des liens, parler en réel. Moi je suis complètement pour. Même des baby-foot. Mettez des trucs pour que les élèves puissent vivre des choses ensemble.
5: Marie, elle aussi, abonde dans ce sens.
9: Faut peut-être que ça soit animé par quelqu'un.
6: pour les pousser au début à aller jouer, mais pourquoi pas.
5: Et en réalité, on peut peut-être même aller encore un peu plus loin.
10: Après, ça te permet d'ouvrir un peu le spectre et les élèves entre eux peuvent aussi proposer après d'autres choses.
5: Aujourd'hui, blâmer les élèves d'être constamment sur leur smartphone n'est sans doute pas la solution, mais leur montrer qu'il existe d'autres façons de se retrouver, de créer du collectif, ça peut marcher.
3: Ici, ça marche et on vous le prouve et on en parle d'ailleurs chaque jour avec Romain Bernon en vous donnant la parole. Vous avez réagi très spontanément, Mélanie Page, quand j'ai lancé le sujet, quand j'ai dit, voilà, il n'y a plus de téléphone portable, ils sont interdits. Et vous avez dit, c'est très bien.
4: Ah oui, mais c'est l'enfer pour les parents, pour cette génération de parents. Les écrans, c'est un monstre à cinq têtes. C'est-à-dire qu'on a beau mettre des règles, se dire on va être hyper strict, c'est plus fort que nous. Ça gagne. Même si on se dit non, le portable, ça reste en bas, c'est jamais dans la chambre, jamais le soir, jamais. En fait, quoi qu'il arrive, même s'ils ont pas le droit d'être sur les réseaux, je sais pas, ça arrive quand même dans leur vie, et c'est une drogue, hein. Donc déjà que pour les adultes c'est difficile de combattre cette drogue, mais pour les enfants et les ados c'est l'enfer.
3: Alors qu'un coucher de soleil c'est bien plus joli.
4: Bien sûr, mais je leur apprends ça. D'ailleurs ils aiment les couchers de soleil. Mais alors c'est
3: ah bah oui, moi je me balade.
4: Oui, alors ça va être dans notre maison dans le Var. D'accord. Pour rester dans le Var.
3: Pour vous c'est les plus beaux couchers de soleil. D'accord, c'est une réponse.
4: Ah oui, voilà. C'est sorti du cœur.
3: Allez, on ira dans le Var dans un instant parce que c'est aussi un ancrage très important pour vous et vos enfants. Hein, d'ailleurs, Mélanie Page, votre invitée ce soir, encore quelques minutes. Il n'y a pas que Paris dans la vie. Vous voyez, on n'a pas beaucoup parlé de Paris, finalement, un petit peu, mais on s'est beaucoup baladé. Et on a encore des endroits à découvrir avec vous sur ICI.
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3: Et pourtant, on part de Paris avec Julien Doré, mais on va très loin. Ça va nous permettre de nous évader un petit peu dans l'océan Indien, direction les Seychelles, sur ICI.

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2: Avec mon invité, votre invité, Mélanie Page, du théâtre, du cinéma, de la télévision, un livre, deux pièces à l'affiche en cette rentrée au Théâtre de l'Œuvre et au Théâtre de Paris. Mélanie Page qui se raconte encore quelques minutes dans Il n'y a pas que Paris dans la vie. On va aller un petit peu dans le sud, Avignon. Ça, c'est une ville importante qui compte pour vous. On n'a pas parlé.
3: C'est vrai. Le Festival d'Avignon, quoi.
2: Vous l'avez fait 4 fois, je crois.
3: Je l'ai fait avec 4 pièces, mais en 3 fois, parce qu'il y a une année où j'en avais 2. La ville est quand même sublime. Je sais, je trouve beaucoup de villes françaises sublimes, mais le Palais des Papes,
2: la place de l'Horloge.
3: Et puis le côté
2: Corsin.
3: La place des Corsins. Non, et puis le côté très historique, quoi. Moi, j'aime bien quand c'est chargé. Et là, Avignon, c'est vraiment très chargé. Les vieilles pierres. Moi, la chaleur ne me dérange pas trop. Je sais que c'est compliqué pour certaines personnes à Avignon pour ça, mais surtout pendant le festival, ça foisonne. Il y a soit des passionnés de théâtre qui viennent pour voir des spectacles, soit des gens qui font ce métier. Donc finalement, dans les rues, on croise que des passionnés. Donc c'est génial.
2: Moi, j'ai vécu à Avignon. Découvrez aussi Avignon en dehors du festival. Vous qui nous écoutez,
3: parce que
2: il y a aussi des petits marchés très sympas à Noël avec des santons de Provence qui sont très agréables. Et puis c'est aussi encore une autre ambiance. Le Luberon.
3: Ah oui, c'est hyper beau. Alors pareil, il fait quand même très chaud l'été, mais c'est le sud-est, quoi. Il y a ce truc où on entend les cigales. Voilà. On est là tout de suite, on est en vacances. Enfin, non, pas pour c'est les chanceux qui habitent là-bas, mais pour moi, c'est les vacances.
2: Alors, pas très loin d'Avignon, du Luberon, il y a la Provence, la région PACA, ça en fait partie, les Bouches-du-Rhône, et puis le Var, voilà. Alors, le Var, ça, c'est un département qui compte à bien des égards, parce que vous y avez une maison, familiale.
3: Oui.
2: C'est une maison importante, parce que c'est là que vous avez vu grandir vos enfants aussi.
3: Oui, c'est là que j'ai rencontré mon mari.
2: C'est où?
3: Je l'ai rencontré chez lui, en fait. Je sais, c'est particulier, mais j'accompagnais quelqu'un qui l'avait invité.
2: Et oui, j'ai voulu demander.
3: Et voilà. Et donc je me suis retrouvée chez lui, on s'est rencontrés là, et donc déjà forcément, c'est empreint de ça, de notre rencontre. Et puis après, on y a passé beaucoup de temps, et puis on a vu grandir nos enfants là-bas. C'est là-bas qu'ils ont appris à nager, à faire du vélo. Et puis il y a tellement de bonnes ondes, tellement d'amour.
2: Enfin, voilà. Moi, je trouve ça génial. Alors, dans le Var, on s'arrête où? On va où? À Port-Grimaud? À Sainte-Maxime? Qu'est-ce que vous avez envie de me parler de quel endroit qui...
3: Je connais bien Ramatuelle, je connais Saint-Tropez. Saint-Tropez, j'y ai travaillé d'abord dans un premier temps.
2: Quand?
3: Dans Sous le Soleil, une série.
2: Oui,
3: voilà, donc j'y ai travaillé pendant un an.
2: J'ai cru que c'était genre un petit boulot.
3: Non. En fait, alors, je sais qu'il n'y a pas beaucoup de comédiens qui sont dans dans ma position, mais je n'ai jamais fait un autre travail que comédienne.
2: C'est génial.
3: Parce que j'ai commencé à 16 ans et demi. J'ai eu la chance de pouvoir en vivre tout de suite. Le seul autre travail que j'ai fait, c'est plus récent, c'est d'écrire.
2: Ouais.
3: Voilà. Mais non, je tournais là-bas, et puis après, j'ai rencontré mon mari là-bas, et puis voilà, quoi.
2: Je vais quitter le Var, on l'a bien compris, cet attachement. J'imagine que vous y retournez régulièrement, vous y passez des petits bouts d'été, et que dès que l'occasion vous permet. Des gros bouts d'été de vous échapper là-bas, vous y allez. Mais alors, on va aller jusque dans le 13, on va aller à Marseille, et puis on va aller prendre un ferry, puis on va aller en Corse.
3: Oh, j'adore.
2: Je sais. Je vous y emmène pas par hasard.
3: C'est tellement beau. C'est-à-dire qu'il y a des plages de Corse où c'est aussi beau, voire plus beau que Bora Bora. Il n'y a pas besoin de...
2: À ce point-là ?
3: Ah, mais vraiment ?
2: Vous avez une plage ?
3: Ah non, j'ai pas de nom de plage en revanche en tête.
2: Santa Giulia.
3: Peut-être.
2: Ouais, très belle celle-là.
3: Je retiens déjà rarement les noms en règle générale, mais j'ai des images. Alors ça, j'en ai plein. Et des criques, des petits endroits où il n'y a pas forcément beaucoup de monde, même en été. Ce qui est quand même rare, parce qu'il y a tellement d'endroits en Corse qui sont sublimes que ça partage, quoi. Les gens peuvent aller un peu partout et pas se retrouver agglutinés sur la seule belle plage de la région.
2: Ouais.
3: Et c'est au-delà des plages, tout est beau en Corse parce qu'il y a un côté encore très brut, très nature, justement. Ils ont quand même su préserver leur nature.
2: Et vous pourriez vivre en Corse, par exemple?
3: Alors, oui, hein, il y a...

0: un endroit pour vivre. Après, je dois avouer que je suis... Enfin, tant que je travaille, j'ai besoin d'être à Paris.
1: De Paris en avion, en c'est fait. Pas bon pour le bilan carbone.
0: Bah non, bah oui, c'est ça. Ouais. Si on fait beaucoup d'allers-retours... Mais alors, si l'avion ne polluait pas du tout... Ah. Et que t'es voilà à panneau solaire. Ouais. Oui, je pourrais faire 3 jours en Corse par semaine et être le reste de la semaine à Paris et faire des allers-retours tout le temps.
1: Est-ce que vous êtes gourmande? Je sais que vous avez.
0: Oh là là, tellement.
1: Où est-ce qu'on mange bien en France?
0: Un peu partout. Ah, alors, oui. En Normandie, le Queen Amman, je peux crever, voilà. Donc
1: à peine sucré,
0: voilà. À peine gras aussi. Oui, c'est vraiment peu de beurre, un peu de sucre.
1: Un bon summer body, c'est parfait ça.
0: Ah ouais, mais alors c'est bon. Ah,
1: bien sûr que c'est bon.
0: Oh là là.
1: Le gras, c'est la vie. C'est
0: ah bah oui, c'est d'ailleurs le gras avec le sucre. Ah ouais. Mais sinon, j'aime beaucoup justement les crêpes, les galettes au sarrasin. Ça, j'adore ça. Et puis j'aime.
1: On a parlé d'un cassoulet tout à l'heure.
0: C'était quand on était à Strasbourg avec la choucroute.
1: Mais attends, il m'avait parlé de la Vendée. C'est la brioche, je crois, spécialement.
0: Ah, la brioche et la gâche.
1: Ah oui, la gâche,
0: c'est brioche, en Charente. Quoi,
1: mais...
0: Ouais.
1: C'est une brioche, mais un peu plus sucrée.
0: C'est une brioche
1: plus moelleuse.
0: Honnêtement, c'est presque la même chose. Ouais. C'est un nom différent suivant la région, mais c'est meilleur en fait, parce que ça s'appelle différemment. J'ai un bec sucré, ça c'est terrible. Donc je suis hyper gourmande, mais j'aime aussi la cuisine méditerranéenne. Ouais. Les tomates. Alors ça, moi, on dit, tu ne mangeras plus de tomates, je fais une dépression, je pense.
1: D'accord.
0: C'est-à-dire que je les aime cuites, en sauce, crues, en salade, voilà. Et toute la cuisine méditerranéenne à l'huile d'olive et tout, j'adore ça aussi.
1: Mélanie Page est votre invitée sur ICI. Il n'y a pas que Paris dans la vie, si aussi, Mélanie Page y a quand même vécu pas mal de temps, malgré le joli voyage qu'on fait depuis 20 heures. Cette pièce de théâtre au Théâtre de l'Œuf, c'est en ce moment Hitchcock et Marie-Rose. Parlez-moi de cette pièce de théâtre qui a débuté là, le 3 septembre, Mélanie Page.
0: Alors c'est une pièce sur Alfred Hitchcock et Tippi Hedren. Il y a aussi un troisième personnage qui est la scénariste. Et en fait, on parle de ce génie qui est Hitchcock. Tout est basé sur des faits réels. Hitchcock, en fait, voulait adapter une pièce qui s'appelle Marie-Rose de l'auteur de Peter Pan, qu'il avait vu dans sa jeunesse. Il voulait l'adapter au cinéma et il ne l'a jamais fait. Alors, faut venir voir la pièce pour savoir pourquoi il ne l'a jamais fait. Mais en fait, on fait un aller-retour entre ce scénario d'Hitchcock qui a vraiment existé, donc l'histoire de Marie-Rose, et les rapports entre ce génie et sa comédienne fétiche de l'époque, Tippi Hedren, qu'il a beaucoup malmené moralement et qu'il a aussi agressé sexuellement. Et donc, on voit les rapports d'un réalisateur extrêmement pervers avec sa comédienne, et en même temps on voit comment se crée une œuvre, comment on dirige un acteur, ce qu'on prend de lui quand on en prend trop, quand on va chercher dans des endroits un peu sombres. Donc à la fois c'est une œuvre un peu fantastique, parce que l'histoire de Marie-Rose, c'est un peu le pendant féminin de Peter Pan.
1: Oui.
0: Donc une fille qui ne vieillit jamais, et donc c'est cette histoire, et en même temps voilà, c'est toute une époque, Hollywood des années 60, une époque où les réalisateurs se permettaient des choses alors que normalement ils ne se permettent plus, même si c'est pas complètement fini. Et puis le courage de cette comédienne Tippi Hedren, qui à une époque où ça ne se faisait pas a dit non et a mis des limites là où il n'y en avait pas, qui n'étaient pas mises par la société. En tout cas, c'est très actuel, même si on parle des années 60. Ouais. Oui, oui.
1: Hitchcock et Marie-Rose avec vous, Mélanie Page, avec Eric Bras, avec Marjorie France. Mise en scène, scénographie aussi, c'est important, hein, voilà, oui. Le décor, ce qu'on met en place, la façon dont on va se
0: elle est très très belle, la scénographie.
1: C'est Christophe Hidon, qui la signe.
0: Christophe, a fait un travail magnifique où on est un peu entre le cinéma et le théâtre, parce qu'on est vraiment dans l'ambiance Hitchcock, dans cet univers, avec aussi une musique qui se rapproche de la musique de Bernard Herrmann, les images qui sont derrière, on plonge dans un univers extrêmement cinématographique, tout en étant au théâtre et avec les acteurs qui sont là, le spectacle vivant, ça c'est la magie du théâtre.
1: À découvrir, Mélanie Page, Eric Bras, Marjorie France, Hitchcock et Marie-Rose. C'est du jeudi au samedi à 19h, et c'est le dimanche dimanche à 17h30 voilà. Au théâtre de l'Œuvre. Pas loin, il y a le théâtre de Paris. Il y a Huburois là aussi qui arrive. Hein.
0: Oui, Huburois. Alors Huburois, je crois que c'est du mercredi au dimanche à 21h et le dimanche à 15h. Et donc, alors Huburois, alors rien à voir. Je pense que les gens connaissent à peu près Huburois. Ça, la pièce a 130 ans, c'est un classique. C'est une revisite, même si on dit exactement les mots d'Alfred Jarry, une revisite d'Huburois à la sauce Trump. C'est-à-dire que je suis Mère Ubu slash Mélania Trump et André est Père Ubu slash Donald Trump. Et en fait, c'est fou comme ce texte est actuel et comme il parle vraiment de ce qui se passe en ce moment.
1: Double rentrée pour Mélanie Page. J'oublie pas le livre Peau à peau, édition Albin Michel. On n'aura pas assez de temps pour en parler, mais il est consacré à la maternité.
0: Oui, c'est
1: un dernier lieu que vous ne connaissez pas encore et que vous rêvez de découvrir, je crois que c'est le Mont-Saint-Michel pour finir cette
0: journée. Oui, j'adorerais et forcément c'est très beau et que c'est très atypique et que c'est le prochain sur ma liste.
1: L'association Enfance et Partage.
0: Oui, en fait, je quand on me demande quelle association me touche particulièrement, c'est forcément une association qui parle des enfants, enfin qui s'occupe des enfants plutôt. Enfance et Partage fait un travail magnifique. Il y a évidemment plein d'autres associations qui s'occupent de l'enfance, sûr. Mais si les adultes ne s'occupent pas de leurs enfants, qui le fera à leur place.
1: Merci Mélanie Page, on a beaucoup voyagé. Je vous remercie. Vous avez parfaitement bien piloté, comme
0: beaucoup.
1: Votre maman à l'époque, et j'avais la carte Michelin sur les genoux comme votre papa. Un joli voyage en France à retrouver sur ici.fr. La rentrée au théâtre de l'Œuvre, entre autres, pour Mélanie Page. Vous revenez quand vous voulez. Je vous souhaite une belle rentrée. Je vous dis à très bientôt,
0: Merci,
1: Mélanie.
0: Merci, à très bientôt. C'était un plaisir.
1: Excellente soirée à vous tous. On se retrouvera demain avec d'autres invités. N'oubliez pas, il n'y a pas de Paris dans la vie.
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1: Et voici Véronique Sanson avec Marie Vérance.

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1: Passez une excellente soirée, merci d'écouter ici. Dans un instant, Laurent Petit-Guillaume pour 100% années 80. Il est 21h. À demain, ciao.
2: Bonsoir à tous et merci d'avoir choisi ici votre radio pour un petit tour dans les années 80. C'est en musique, en souvenir, en anecdote. Et ce soir, ça commence comme ça.

0: c'était Don't Get Me Wrong, les Pretenders.
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0: Et les copines de l'époque voulaient toutes lui ressembler. Il faut dire que Chrissy Hynde, la chanteuse du groupe Pretenders, en plus d'être une vraie rockstar, elle avait le look de l'époque. À mi-chemin entre le rock, le punk, blouson de cuir, regard noir, un peu rebelle et puis sexy. Bref, on était tous fans. Et puis c'est vrai, quand j'entends ce titre sorti en 1986, encore aujourd'hui, je reste fan des Pretenders. Le dernier album de Chrissy Hynde est sorti l'an dernier, c'est un album de duo. 1986, c'est aussi l'année de Patois, Jean-Jacques Goldman.

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succès mondial pour ce duo britannique en pleine période New Wave. Elle, c'est Alison Moyet, ex Jerry Punk. Et lui, c'est Vince Clark, membre fondateur d'un groupe qui deviendra Depeche Mode, et oui. Bref, ces deux-là, avec ce titre réalisé au synthétiseur, c'est l'instrument phare de la New Wave, ils ont fait danser la planète. C'était en 1982. Derrière un succès, il y a souvent un duo. Le prochain, pour la musique, c'est le Toulousain Pierre Groscolas, et pour le texte aussi. Et la voix sublime, c'est celle de Françoise Hardy. Souvenez-vous, ça s'appelle... Tamalou.

0: Burning Heart, c'était le groupe Survivor. Un tube musclé pour un film gonflé à la testostérone, évidemment. Vous avez reconnu cet extrait de la BO du film Rocky IV, c'était en 1985. On allait tous voir Stallone au cinéma à cette époque-là, mais oui. Le film réalisa le troisième meilleur score de l'année, près de 5 millions d'entrées en France. Allez, devinette, dans quel clip de Michael Jackson on voit John Travolta et le singe Bubbles ? Réponse dans un instant.
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1: Un petit chef-d'œuvre du regretté Terence Trent D'Arby. Alors non, il n'a pas disparu. Hein. Mais après une jolie carrière dans les années 80-90, il décide de changer d'identité. Suite à une immense crise personnelle, des conflits avec l'industrie du disque, etc. Depuis 2001, il s'appelle Sananda Maitreya. C'est du sanskrit, ça veut dire habité par la joie. Et il continue de produire des albums. Bon, on va dire en toute discrétion. Hein. La discrétion, c'est pas son truc. Et c'est tant mieux. Madonna, Into the Groove.

Marc Lavoine, c'était pour une Begin avec toi. 1984 pour Marc Lavoine, c'est enfin une chanson qu'il peut entendre à la radio avec son complice, le compositeur Fabrice Aboulker. Il rencontre enfin le succès, même si la chanson ne se vend pas à des millions d'exemplaires. Elle plaît aux médias et au public et c'est le début d'une longue carrière qui est loin d'être terminée. 1984, c'est aussi une très belle année pour le groupe Alphaville. Eux, ils sont numéro 1 avec Forever Young.

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1: C'était sympa ce petit voyage dans les années 80. Bah, du coup, on recommence demain, je compte sur vous. Dans un instant, place à la chanson française, c'est du 100%. À demain. 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
3: En 1981, Michel Berger signe l'un des textes les plus profonds. Diego, libre dans sa tête.
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3: Derrière cette mélodie à la douceur apparente se cache en réalité un cri de révolte. Nous sommes en pleine période de dictature en Amérique latine. Diego n'est pas un homme, c'est un symbole. C'est le visage universel de tous ces opposants jetés derrière les barreaux pour avoir osé penser différemment. Le message de Berger est limpide. On peut briser un corps, mais on n'emprisonne jamais une pensée.

0: Le titre change de dimension en 1990, repris alors par Johnny Hallyday, qui en fait un hymne rock déchirant.
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2: On connaît tous le refrain en tétant Andy, dis-moi oui. Mais qui est ce mystérieux garçon qui a inspiré les Rita Mitsouko en 86?
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2: Tout se joue à Londres. Catherine Ringer et Fred Chichin, le guitariste du groupe, y enregistrent leur album avec Tony Visconti, le producteur de David Bowie. Entre deux séances, ils s'amusent d'un personnage de BD culte en Angleterre, Handicap, un chômeur par conviction, squatteur de canapé et pilier de pub un peu mal.

0: À l'époque, les programmateurs radio ne parlent que de ce titre. Résultat, un tube immédiat qui dépoussière la pop française et qui installe définitivement le duo au sommet.
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2: Ce sont les jumeaux les plus connus des Pays de Savoie, Philippe et Jean-Noël de Paris. Ils partent depuis des années à la rencontre des Savoyards, des Hauts-Savoyards avec leurs caméras. Et chaque jour, ils nous racontent leur anecdote croustillante dans la place du village. Et c'est Philippe qui est avec nous. Bonjour.
3: Bonjour Laurent.
2: Alors aujourd'hui, pour la place du village, comme vous, beau et fort, on va parler d'un jeune agriculteur passionné à Beaufort-sur-Doron.
3: Merci Laurent, je vous renvoie le compliment. Nous nous dirigeons dans le Beaufortin et plus précisément sur la commune de Beaufort et même le village d'Arèche. Et là, on s'arrête sur la route du Planet. On est à 1100 mètres d'altitude et on rencontre Rémi Gachet, un tout jeune agriculteur en Gaec, comme on dit, Gaec de l'Argentine. C'est le nom du torrent qui coule derrière la ferme. Et Rémi est associé dans la ferme avec sa maman et son frère. Il possède une quarantaine de vaches, toutes de race tarine.
2: Et les vaches sont encore à l'étable.
3: Eh oui, l'hiver est particulièrement long, nous dit Rémi. Et on vous rappelle qu'on est le 25 avril. Les vaches de Rémi sont rentrées depuis les premières neiges au début du mois de novembre et elles ne ressortiront qu'au début du mois de mai, soit 6 longs mois à l'étable. Et l'étable de Rémi a une particularité. Elle est toute récente. Elle possède carrément une baie vitrée, comme dans les beaux chalets de montagne, qui donne beaucoup de lumière et beaucoup de soleil aux bêtes. Source, nous dit-il, de bien-être, de bonne santé pour les bêtes.
2: Et puis là, il va vous décrire la particularité physique de la race tarine.
3: Évidemment, il les aime, ces vaches, et il nous rappelle que les tarines sont toujours les yeux fardés. Il nous dit que ce sont les plus belles vaches, on veut bien le croire. Il nous explique aussi que la couleur noire autour des yeux est une protection contre le soleil en montagne et qu'elles n'ont pas les yeux irrités. Autre particularité, elles ont toute la langue grise. C'est une caractéristique de la tarine. Et chez les tarines, toutes les extrémités sont noires ou grises, le bout des cornes, autour des oreilles, le bout du nez, le museau, la langue, on l'a dit, et même le bout des pieds, le bout des sabots est noir, nous dit-il.
2: Et à Beaufort, on pense forcément au fromage.
3: On reconnaît Laurent le gourmand ici, et oui, avec ce brûlé, Rémi fait bien sûr les bons fromages de Beaufort, un lait qui est transformé par la célèbre coopérative de Beaufort, juste à côté. On rappelle qu'il s'agit là d'un des meilleurs fromages de France, appelé le prince des gruyères. Et c'est incontestablement un lait qui est le mieux valorisé de toute la France. Rémi est également moniteur de ski pendant l'hiver, uniquement pendant les vacances, 15 jours à Noël, un mois en février, double actif pendant la saison. Il nous dit voilà, vache le matin, ski la journée, vache le soir, sans oublier quelques descentes au flambeau. Et ce jour-là, il est 16h quand nous quittons Rémi. Rémi va attaquer le travail et nous, on sentait bien que les vaches avaient qu'une envie, c'était d'aller brouter l'herbe fraîche dehors, mais il était encore assez tôt pour le faire, il fallait attendre encore un petit peu.
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0: Nous sommes à Brun, près de Nantes. Voici Johan, c'est un passionné qui a beaucoup donné, jusqu'à en être limite dégoûté. Il a su se recentrer sans jamais perdre l'essentiel, l'envie de transmettre. Parce que s'engager pour les autres, c'est dans son ADN.
1: Pas un déclic, mais plutôt un sens de la responsabilité. Dans le sens où, pour moi, si on veut continuer à vivre le sport, il faut que des gens expérimentés, des gens qui ont vu des choses, prennent le relais de gens qui l'ont déjà fait et puis qui veulent le faire après à suivre.
0: Comment votre engagement a évolué au fil des années, Johan ?
1: Au début, beaucoup d'idées, beaucoup d'énergie forcément. Après, j'ai aussi mon métier qui m'a pris de plus en plus d'énergie. Donc du coup, je pense que c'est l'attitude des gens qui tout doucement, alors surtout avec le Covid, où là il y a vraiment eu un fossé qui s'est creusé, ou en termes de comportement, où les gens... C'est ce que je disais à la fin, c'est que j'avais plus de négatifs que de positifs. Même si le positif était très beau, était très bien, et j'arrivais pas à passer le truc, quoi.
0: Ça fait une sorte de burn-out associatif. Qu'est-ce qui s'est passé dans votre tête à ce moment-là?
1: Les demandes des gens qui comprennent pas que c'est pas notre travail, déjà. C'est quelque chose qu'on fait en plus de notre travail, qu'il y a des choses qui nous demandent, qui prennent beaucoup de temps. Qu'il n'y a pas d'effort de leur part, parce que nous on a donné l'information par mail, par SMS, sur notre site internet, mais les gens n'ont pas envie de chercher, ils se laissent porter. Alors même si on est plusieurs dans le bureau, et c'est vrai que bon, on n'a pas tous le même rôle, mais on a quand même essayé de répondre à beaucoup de demandes. Il y a un moment où une boîte à mail, c'est pas une personne. Et ça fait trop. Je pense que les gens se laissent trop porter, ne s'engagent pas assez. On va dire au moins une journée à deux journées dans l'année, bénévolement auprès de l'association, pour les aider, peu importe la mission. Tenir un bar, ça peut être aider les gens, tout simplement.
0: Qu'est-ce que vous avez envie de peut-être faire passer comme message pour encourager les gens à s'engager, à donner un coup de main, même quelques minutes de leur temps chaque semaine?
1: Je vais être un peu dur, je vais dire lâchez vos smartphones et puis vos écrans, et puis allez plutôt passer 2-3 heures avec une association.
0: Qu'est-ce que vous gardez de positif de cette expérience?
1: J'ai énormément de positif, hein. On a renoué avec le niveau national. Donc ça, moi j'en suis très content. On a des jeunes qui ont été en championnat de France. Donc ça faisait des années qu'on n'avait pas réussi à ça. Il y en a même certains qui ont fait des podiums. Mais voilà. Après, le positif, c'est vraiment la réussite, moi, de mes adhérents. C'est ça qui me plaît. J'ai vu les enfants tout petits, à 5 ans, 4 ans. Et aujourd'hui, je les vois à 16, 18 ans passer leur ceinture noire avec moi. Je serais prêt à continuer à former les gens, parce que bon, bah avec 44 ans de judo dans les pattes, forcément on a des choses à dire, on a encore des choses à apprendre aussi, hein.
0: Qu'est-ce qui vous rend fier, Johan, aujourd'hui?
1: Pour moi c'est tous ces jeunes qui ont compris ce qu'était le judo et qui ont été au bout de la démarche, et je pense qu'ils vont continuer à aller au bout de la démarche.
0: Johan, un parcours sincère et une passion intacte pour accompagner les jeunes à grandir sur le tatami comme dans la vie.
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3: Nous sommes de retour dans la famille. En ce moment, il fait beau, il fait froid. On est dans le nord, il y avait un indice. Et en plus, il y a un vent de voleur. C'est une situation que j'aime peu, parce qu'en général, quand on dit « Oh, il fait froid », on nous répond « Ben non, c'est pas froid, c'est le vent qui est froid ». Je pourrais la taper, la personne qui me dit ça. Parce que la conséquence directe du vent froid, c'est qu'il fait froid. Du coup, avance et ferme le gif. Donc je résume, il fait froid, mais il fait beau.

0: Et puis c'est imagé, parce que dans l'esprit de ma grand-mère, que je rappelle est enterrée au cimetière de l'Est depuis les années 80, je replace dans le contexte. Hein. La ménopause atteignait essentiellement les belles-mères. Ou si vous préférez, si t'es belle-mère, t'es forcément ménopausée. Et je tiens à préciser qu'elle disait ça aussi aux hommes. Mais quand est-ce que ça peut vous arriver d'avoir des vapeurs de belle-mère, par exemple ?
1: Exemple.
0: En écoutant le discours de Vladimir Poutine, en s'apercevant que son match Tinder, ben, c'est sa sœur, avec leur nouvelle mode de pas mettre la photo en plus. Et alternative à vapeur de belle-mère, il y a j'ai chaud, je crois que je viens de buer.

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2: Arnaud Fromage est avec nous chaque matin. C'est l'heure de la nécessaire minute comtoise. Mon cher Arnaud, bonjour.
3: Bonjour.
2: Du côté des radars, il y a des petites surprises. On donne vraiment des drôles de noms aux choses. Parfois, chez nous, en France,

0: Franche-Comté.
1: Oui, et en voici un nouvel exemple. Alors, petite mise en situation, vous êtes en voiture, vous venez de Belfort et vous roulez en direction de la Chapelle-sous-Rougemont. Bref, vous êtes sur la départementale 83, vous passez de nez avant d'arriver à Rop. Là, vous passez devant la mairie, sur l'avenue Charles de Gaulle, il y a Céline Coiffure, mais vous continuez, la petite patte d'oie à la Vermenoncourt, vous restez sur la route principale et vous avancez encore un petit peu, il y a les jolies maisons typiques là sur le côté, et c'est là, dans le virage, qu'il faut freiner, tout simplement parce qu'il y a un radar.
0: Bon, pas mal la petite balade là autour de Belfort, je vois pas vraiment où vous voulez en venir, Arnaud.
1: Eh bien, exactement à cet endroit précis, là, sous le radar, en face de la boîte aux lettres. Parce que ce n'est pas n'importe quel radar, c'est celui qui est surnommé le radar Johnny Hallyday. Mais alors, pourquoi allez-vous me demander maintenant que j'ai réussi à capter votre attention?
0: Eh bien oui, pourquoi le radar de Johnny Hallyday, Arnaud? Oui.
1: Pour comprendre, il faut remonter à février 1970. L'idole des jeunes a donné la veille un concert à Strasbourg et doit se rendre à Besançon. 3000 personnes l'y attendent et il est 18h passé. Dans la DS Palace Citroën, qui roule à fond parce que, années 70, il y a donc Johnny Hallyday et Sylvie Vartan, mais aussi Mickey Jones, le guitariste de Johnny, Jean Ponce, son manager, et Sacha Rull, son secrétaire. On est en février, il fait nuit, il fait froid, il y a du verglas et ça roule vite. Bref, Johnny perd le contrôle de sa voiture. Il glisse et se retrouve dans le fossé. Alors il parvient à reprendre le contrôle de son véhicule, parce que ne l'oublions pas, Johnny Hallyday est un pilote, mais malheureusement, il y a un bloc de béton qui bloque le fossé et la voiture finit par s'y écraser. À bord, Johnny et son guitariste n'ont rien, mais son secrétaire et son manager sont blessés. Sylvie Vartan, elle, a carrément traversé le pare-brise, elle a le visage en sang. En 1970, la ceinture de sécurité est censée être obligatoire, mais dans les faits, personne ne la met vraiment. Les voisins viennent au secours des blessés, alors au départ, ils avouent ne pas vraiment avoir reconnu Johnny et Sylvie Vartan, parce qu'ils sont sous choc, et les blessés sont conduits à l'hôpital de Belfort. Johnny s'empare du téléphone d'un riverain pour annoncer qu'il n'y aura pas de concert à Besançon ce soir-là. Sylvie Vartan, elle, s'exile quelques mois à New York dans une clinique de chirurgie esthétique où elle subira des dizaines d'opérations de reconstruction pour effacer les traces de l'accident. Alors voilà pour la petite histoire. Et c'est donc dans ce même virage, toujours à la sortie de Rop et toujours aussi dangereux, qu'a été installé en 2019 un radar, le radar Johnny Hallyday, pour nous rappeler que, star ou pas, il ne faudrait pas oublier de...

0: Bernard Johnny Hallyday, voilà, on sait désormais où il est grâce à vous, Arnaud Fromage, pour la nécessaire minute comptoise. Vous menez les enquêtes dans tous les sens et vous nous faites revivre avec un superbe podcast La vie incroyable de Paul-Émile Victor, un jurassien qui, pour sa première expérience et sa première expédition, est parti au Groenland. On a entendu le premier épisode jeudi à partir de dimanche, pardon, à partir de 10h. Et le numéro 2 est déjà disponible en ce moment sur l'application ICI ICI. Vous allez véritablement découvrir ce qu'a enduré l'équipe autour de Paul-Émile Victor, une équipée qui a été véritablement sans danger, mais ô combien importante pour l'avancée de la science. Un podcast passionnant avec vous, mon cher Arnaud Fromage. Je vous dis à demain.
1: À demain.
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3: En vous baladant du côté d'Ain, dans le bourg, peut-être que vous avez déjà fait une petite pause pique-nique au jardin Jacques Lagrange, qu'on appelle aussi le jardin lapidaire. Mais c'est quoi son histoire ?
4: Nathalie Manot, je suis animatrice à l'Office de tourisme Creuse Sud-Ouest. C'était le jardin de la maison qui est là face à nous, ce très bel hôtel particulier, l'hôtel Joran. Mais avant même d'être le jardin de cet hôtel Joran, on imagine qu'ici nous sommes dans les fossés de la ville médiévale. Et ce jardin, il donne de la profondeur avec cette grande allée et ça donne encore plus de valeur et d'importance à cette belle maison. C'est vraiment une mise en scène architecturale. Le premier portail semble suffisamment large pour qu'un petit véhicule y passe. Le deuxième est tout petit, mais ça donne cet effet de longueur.
3: Pourquoi on appelle aussi ce jardin le jardin lapidaire ?
4: Parce que autour de nous, il y a plein de pierres. Alors, ce sont toujours des pierres anciennes qui sont là pour témoigner de l'histoire d'Ain. C'est un peu comme un musée à ciel ouvert qui nous raconte l'histoire d'Ain depuis l'époque gallo-romaine, Assitodunum à l'époque, jusqu'à nos jours. Jacques Lagrange, il a acheté dans les années 90 cette maison et à sa mort, sa compagne a légué le jardin à la municipalité et elle a demandé à ce que ce jardin devienne un jardin lapidaire, donc un jardin souvenir, historique, promenade. Jacques Lagrange, c'était un artiste, alors il n'était pas creusois d'origine.

0: mais il a beaucoup aimé la Creuse. Il est venu ici pour aller auprès de Jean Lursa faire des tapisseries à Aubusson. Il était peintre, il était cartonnier, il était grand collectionneur. C'est aussi pour ça qu'il voulait une grande maison. Il collectionnait les horloges de gare, les enseignes de magasins. Ça prend beaucoup de place. Il a contribué à l'architecture. Enfin, c'était vraiment un artiste avec plusieurs facettes. Et il aimait se trouver ici dans la Creuse, dans cet espace très naturel, avec une histoire riche. Alors, je vais te dire mon coup de cœur. Et en regardant bien la frise végétale qui est là sur le pignon, on va le trouver ce cœur. Il est en bas, à gauche, il est très stylisé. C'est vraiment un motif que Jacques Lagrange utilisait beaucoup dans ses tapisseries, dans ses peintures. Donc cette frise, elle représente une branche. Il l'avait dessinée pour illustrer le poème d'un de ses amis, Eugène Guivic. Et ce poème s'intitule « Temple du Merle ».
1: Marie-Ève, notre fille prend des cours de piano juste à côté. En attendant son cours, on aime bien se promener ici, oui.
2: Il y a des urnes funéraires. C'est un petit site archéologique. C'est sympa, puis il y a de jolis des petits buis qui sont bien taillés. C'est un joli jardin.
3: La prochaine fois que vous passez par le jardin Jacques Lagrange, jetez un œil à ce petit cœur sur la façade.
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5: Bonjour à tous, je suis frère Jean-Michel, je suis au monastère de l'abbaye de Belloc, j'ai 69 ans.
1: Bonjour, alors vous nous recevez dans un endroit qui est important dans le monastère pour vous, on est dans la bibliothèque.
5: La bibliothèque c'est un lieu important, les moines sont obligés de lire tous les jours.
1: Dans quel rayon vous allez le plus souvent vous?
5: Surtout dans le rayon de la Bible, un petit peu de la philosophie.
1: Dites donc Jean-Michel, on fait un peu le sérieux frère Jean-Michel, mais moi je vois des astérix là-dessous là. Il n'y a pas que de la philo.
5: Non, il y a effectivement... Astérix, c'est de l'art. Hein.
1: Ben voyons. Vous avez été prêtre pendant longtemps. Qu'est-ce que vous gardez comme souvenir de votre vie de prêtre qui a duré 40 ans quand même en Creuse?
5: J'ai fait beaucoup d'enquêtes rurales.
1: Quoi, des enquêtes rurales?
5: Alors, j'ai travaillé, si vous voulez, je vais dans une commune, par exemple. Eh bien, j'ai rencontré toutes les personnes qui sont des personnes ressources, on va dire, au niveau de, je dirais, de l'organisation de la cité. Bon, j'ai visité les familles, les agriculteurs. Alors, quelquefois, ça fait bizarre parce que, bon, moi, je fais des enquêtes rurales. Pour connaître un peu le pays. Mais les gens, à l'époque, hein, quand ils me voyaient arriver dans les fermes, par exemple, ils croyaient, à cause des questions que je posais, que je venais pour les subventions. Alors, évidemment, à la fin de l'entretien, c'était une grosse déception de leur côté, parce que j'avais rien à leur offrir.
1: Vous avez décidé à 60 ans de quitter la prêtrise et de redevenir moine. Pourquoi on choisit d'être en retrait à un moment donné?
5: En fait, je m'étais rendu compte que dans mon activité très pleine, j'arrivais pas à tout faire. J'avais des grandes ambitions, bien sûr, d'être proche de tout le monde, mais c'était impossible. Et donc, je me suis dit, mais comment être proche de chacun si je ne peux pas, à cause du temps, à cause des lieux, etc. Et donc, j'ai compris que, en fait, la relation principale, c'est la relation de l'intériorité, c'est-à-dire de l'écoute, de porter les personnes. Bon, c'est une question de foi, bien sûr, dans la prière, c'est-à-dire la méditation. Et du coup, on se sent beaucoup plus proche des personnes, beaucoup plus en résonance avec elles, et sans doute aussi avec une capacité d'énergie, d'encouragement. Voilà. Et de ce fait-là, beaucoup de personnes pensent aussi à moi, et donc on se communique énormément. Je n'ai plus de nouvelles relations. Par contre, j'approfondis toutes mes anciennes relations, et chacun se retrouve. Enfin, voilà, c'est très mystérieux. Hein. Je ne savais pas que ça allait se passer. C'est comme ça, mais de fait, il y a une grande intimité qui s'est créée entre toutes ces personnes.
1: Dernière question, vous, est-ce que en 40 ans de prêtrise, vous l'avez vu changer cette société?
5: Ça n'a rien à voir. 40 ans, quand je pense, c'est le premier temps que j'étais dans la Creuse, et aujourd'hui, ça n'a absolument rien à voir, vraiment, vraiment. Par contre, ce que je constate, si vous voulez, c'est que les gens sont très soucieux de beaucoup de choses. Mais aussi, je crois qu'on est dans une société qui n'aide pas à pacifier les relations. Beaucoup de personnes insatisfaites, voilà. C'est ça qui est un petit peu difficile, je crois.
1: C'est le vivre ensemble qui va apprendre. Ce que vous faites ici, vivre ensemble, vous êtes combien dans la communauté?
5: Alors, nous sommes 11 frères. Il y a aussi la communauté des sœurs, elles sont 8. Oui, on apprend, ben justement, on prend beaucoup sur soi. On est comme dans une famille, hein, ouais, c'est ça. En prenant sur soi, on apprend beaucoup sur les autres. On comprend que c'est ce chemin-là qui peut produire vraiment du vrai bonheur.
1: Merci beaucoup, frère Jean-Michel.
5: Merci à vous.
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1: Gros vin là, il est ben trop bon pour le modurer.
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1: À modurer le vin, ça veut dire y rajouter de l'eau. 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
3: Je suis sûr que vous êtes déjà passé devant le château du Barou, sauf que le château du Barou, sans un homme, il serait aujourd'hui inexistant, détruit, entièrement détruit. C'est André Vaison de Pradennes qui l'a sauvé. Il arrive en Vaucluse au début du 20e. Très vite, il s'enracine, il devient conseiller municipal, conseiller départemental, puis maire de Murs pendant près de 4 mandats. André Vaison de Pradennes, c'est un homme public, engagé, décoré de la Croix de Guerre 14-18, chevalier de la Légion d'honneur, mais c'est surtout un sauveur de pierre. 3 châteaux vont marquer son existence. D'abord, celui de Murs, dont il devient propriétaire. Ensuite, il y a le château de Javon sur son plateau forestier. Et puis, il y a donc le Barou. L'histoire la plus spectaculaire, quand il prend possession au début du siècle, eh bien, le château féodal est dans un état catastrophique. Les guerres, les pillages et l'incendie de 1929 ont tout dévasté. Je vous renvoie d'ailleurs à la chronique consacrée sur l'histoire du château du Barou. Et là, donc, André Vaison de Pradennes va se lancer dans une reconstruction titanesque. À l'époque, pas de subvention, pas de mécénat, tout est assez frais. Et sur 10 ans, il fait travailler 10 maçons pendant 10 ans. On va consolider les murs, refaire les toitures, dégager les salles, restaurer les escaliers. Il va redonner une silhouette, une sorte de colonne vertébrale à ce château qui domine les dentelles. Et c'est ce gros travail, notamment la nouvelle toiture en béton, qui va permettre au château du Barou de survivre lorsqu'il y aura un second incendie en 1944 pendant la Seconde Guerre mondiale. Sans ces travaux-là, eh bien, le château qu'on visite aujourd'hui n'existerait plus. Et puis il y a aussi cette autre facette moins connue. André Vaison de Pradennes était un passionné de préhistoire. Ses travaux aujourd'hui font encore référence. En fait, il a longuement étudié les ateliers préhistoriques autour de Murs grâce aux paysans qui lui rapportent leurs trouvailles contre quelques pièces. Une grande partie aujourd'hui de sa collection a été donnée au musée d'Orsay et c'est loin d'être fini. Aujourd'hui, une biographie est actuellement en préparation par son petit-fils Jean-Baptiste Vaison en collaboration avec un archéologue. Mais la vie d'André, elle, se termine tragiquement. Il meurt accidentellement à Paris, intoxiqué au monoxyde de carbone dans son appartement avec son épouse et sa fille. Seul son fils survit et c'est ce fils qui va prolonger l'esprit du père en protégeant les propriétés familiales. Et aujourd'hui, donc, c'est son petit-fils, Jean-Baptiste, avec Fanny, qui poursuivent eh bien, cette histoire au Barou, notamment avec la création du premier whisky du Vaucluse, élaboré à l'intérieur même du château.
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Morlaisien revient avec un nouvel extrait de l'album Tout s'efface. Dans la chanson Je veux voler, leur rock noir et intense raconte l'urgence du désir d'évasion.

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1: Bonjour. Arnaud, ma passion, c'est les taureaux. Tous les taureaux. L'amour du taureau. Le taureau Camargue, le taureau espagnol, qu'il soit dans l'arène, dans les champs, dans la rue. Je l'adore dans toutes ses formes.
2: Est-ce que vous vous êtes posé la question pourquoi j'aime le taureau?
1: Ben, j'y suis venu petit à petit. En fait, mes parents m'ont amené, il y a très longtemps dans ma jeunesse, dans les arènes de Nîmes, à l'époque encore où on pouvait voir le sixième taureau gratuitement, on ouvrait les portes. Et je me suis pris de passion pour ça. Et petit à petit, j'ai appris ce qui était cet animal. D'abord le taureau espagnol, puis après le taureau Camargue.
2: Qu'est-ce qui représente pour vous le taureau?
1: Mais la sérénité, la force, et puis cet esprit de combat qu'il a toujours, qui est inné chez lui, et cette résistance qu'il peut avoir partout, contre le climat quand il est dans le champ, mais aussi dans l'arène ou avec les rasoteurs. Maintenant, le plus grand plaisir est quand même de le voir dans son champ, évoluer dans son territoire, puisque c'est là où on voit qu'il est le plus majestueux.
2: Vous auriez aimé être éleveur de taureau?
1: Alors, j'ai approché des éleveurs de taureaux et je sais tellement comme c'est difficile. Non.

0: Sincèrement, je m'en vois pas les capacités. Oui, oui, oui. C'est comme toute passion, on aime s'en approcher le plus près possible. Donc, en rêver d'un jour élever des taureaux, bien sûr, mais sincèrement, c'est vraiment, vraiment très compliqué.
1: Le taureau, il est fascinant. Alors, il fait peur. Il est fascinant. Vous avez lu des livres sur le taureau, parce que dans la mythologie, il y a toujours des bêtes à cornes.
0: Oui, tout à fait. Beaucoup de livres, à la fois sur la course camargaise, à la fois sur la corrida, mais aussi sur le taureau. Et ce qui est fascinant, c'est tout ce qu'il peut être, lui, dans ce qu'on en fait en tant qu'élevage, et la force qu'il représente. Parce que après, c'est la relation à la fois à la corrida avec la mort, et qui peut gêner, et je l'entends, mais aussi l'agilité qu'on peut retrouver dans la course camargaise. Il a toutes ses facettes, le taureau.
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3: Bonjour à toutes et tous, Thierry Sagarloïto pour Affaires Classées, le podcast. Nous sommes en juin 1884. Un vieil homme habitant le village sous le teint d'Escule est sauvagement assassiné dans une auberge du village voisin de Lannes en Barétous. Qui lui en voulait donc et pourquoi? Réponse dans un instant.
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3: Au village sous le teint d'Escule vivait naguère un certain Joseph Larras. Cet ouvrier d'origine espagnole, âgé de 58 ans, était vaillant, bien que de santé assez faible. Sa sobriété et ses habitudes économes le rendaient, disait-on, à l'abri du besoin. D'origine modeste, Joseph n'hésitait jamais à faire état du fruit de son labeur, des espèces sonnantes et trébuchantes qu'il trimballait fièrement dans sa ceinture. Le soir venu, au troquet du coin, cela devenait même un sujet de plaisanterie. Combien avait-il exactement dans sa poche? 1600, 1800 francs? Nul ne savait vraiment. Nous sommes en 1884 et pour l'époque, ce joli pécule a de quoi susciter l'admiration, la jalousie, voire même aiguiser l'appétit de sujets peu fréquentables. Joseph eut un jour le malheur de prêter une somme d'argent à une certaine Madeleine. L'intéressé était connu dans les environs et pour cause. Elle tenait dans le village de Lannes en Barétous un cabaret où les hommes du canton venaient volontiers s'encanailler lorsqu'ils le pouvaient. Les dames de joie y servaient de l'alcool à volonté avant de faire commerce de leur charme. La dite Madeleine flaira sans peine le pigeon. Malgré son inconduite notoire, elle put approcher Joseph et le convaincre de lui prêter une petite partie de son bas de laine. Les mois passèrent et le brave ouvrier eut toutes les peines du monde à se faire rembourser. Le 1er juin, il finit par se rendre chez sa débitrice, laquelle, pas gênée pour deux sous, le reçut très amicalement en lui offrant à boire et à manger. La nuit suivante s'avéra cauchemardesque pour le pauvre Joseph qui fut pris de fortes douleurs au ventre.
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3: Trois jours durant, Joseph fut contraint de garder le lit, incapable de tenir sur ses deux pieds. Quand son médecin se présenta, il diagnostiqua sans mal une tentative d'empoisonnement. Un crime très en vogue à l'époque. Il lui fallut une bonne semaine pour se rétablir. Une fois remis, le brave ouvrier aurait fort bien pu s'empresser de déposer plainte à la gendarmerie. Sauf que, en agissant ainsi, il risquait de faire une croix sur sa créance. Joseph choisit donc de ne rien dire afin de revenir de plus belle à la charge auprès de la vilaine Madeleine, laquelle ne fut guère rebutée par l'insuccès de son premier essai de l'empoisonner. Excitée par la convoitise du magot de Joseph, elle se décida cette fois à l'assassiner, non sans voler au préalable le pognon avant de faire disparaître sa dépouille. Un projet préparé 13 jours durant. Le 10 juin 1884, comprenant que Joseph rechignait à se présenter au cabaret, Madeleine eut l'idée de solliciter l'aide d'un certain Bidard. Et selon le plan ourdi par la maquerelle du village de Lannes, le Basque devait se rendre au domicile du vieux Larras afin de lui demander un petit service. Bidard, recherchant soi-disant un guide connaissant comme sa poche les routes du royaume d'Espagne, devait accompagner deux dames qui se disaient désireuses de faire un pèlerinage à Saint-Jacques-de-Compostelle. L'idée consistait donc à mettre le marché en main à Joseph. Ah, la belle histoire. Sachant la perversité de sa voisine, Bidard eut un mauvais pressentiment et il se garda bien d'honorer la mission. Deuxième échec pour Madeleine, qui ne songea pas un instant à lâcher prise. Elle revint à la charge le lendemain, mais Bidard ne bougea pas.
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3: Peu importe, le 22 juin, la tenancière de cabaret change son fusil d'épaule. Elle recrute cette fois deux autres acolytes, Thérèse et Jeanne-Marie, qui iront frapper séance tenante à la porte du vieux Larras afin de lui demander de l'aide. Prétextant se rendre demain à Raqqa, les deux dames ont pour mission de convaincre le futur pigeon de leur montrer la route. Moyennant finance, évidemment. Flairant l'entourloupe, Larras refuse. Il profite de cette visite inattendue pour leur demander de passer le mot à Madeleine, qu'elle se dépêche d'éteindre sa dette, sans quoi il n'hésitera pas à la traduire en justice au tribunal d'Oloron. Ne voyant rien venir, l'ouvrier espagnol se présente le lendemain dès 7h chez la Madeleine, laquelle l'envoie promener au motif qu'elle dort et qu'il vaudrait mieux qu'il revienne à 16h. Assuré que Jo Larras se pointera ce soir, la tenancière de cabaret lui prépare cette fois un comité d'accueil plutôt musclé. Elle sollicite une nouvelle fois ses deux complices, Thérèse et Jeanne-Marie, afin qu'elle lui prête main forte. Et le plan fonctionnera à merveille. Tout commence vers 15h30. La fille aînée de Madeleine, postée en sentinelle sur le chemin, court à l'auberge afin de prévenir les trois mégères de l'arrivée imminente du vieil homme. Quelques instants plus tard, Larras frappe à la porte de l'auberge. L'endroit a l'air désert. Il entre. À peine franchit-il le seuil que Madeleine se rue sur lui afin de le jeter au sol, tandis que Jeanne-Marie claque la porte et ferme le loquet intérieur. Les deux dames empoignent violemment Joseph, le tirant dans une chambre de la maison. Mais vous l'avez compris, le pire est à venir.
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3: Thérèse, la troisième comparse, les rejoint. Elle s'empare des jambes de Joseph tandis que Jeanne-Marie lui maintient les bras. Madeleine exulte. Elle peut enfin faire la peau de son créancier et pour cela, elle l'étrangle de toutes ses forces avant de s'emparer d'une corde qu'elle a préparée pour l'occasion. Quelques minutes plus tard, le vieux Joseph pousse son dernier souffle. L'horrible Madeleine va enfin pouvoir s'emparer de la fameuse ceinture qui recèle les économies du malheureux. Le fameux magot caché n'était donc pas une légende. La tenancière sans scrupule arrache les liasses de billets. Elle en distribue quelques-uns à ses deux complices. 35 francs pour Thérèse, 25 francs pour Jeanne-Marie et le reste pour Madeleine. Leur bonheur sera pourtant de courte durée car et elle ne l'avait pas prévu. Il y avait un témoin dehors et c'est très gênant. Marc, un domestique trentenaire, a scruté le manège depuis la maison voisine. Il a vu l'arrivée du vieux Larras, il a surtout entendu ses cris et, ne le voyant pas reparaître, il a décidé d'aller jeter un œil dans l'auberge de l'horreur. Madeleine l'accueille, pas gênée pour deux sous. Aucune émotion ne traverse son visage. Marc jette un rapide coup d'œil, sans résultat. Il quitte les lieux, puis fait un rapide tour de maison, quand soudain, il aperçoit par une fenêtre le corps du malheureux gisant au sol d'une chambre du rez-de-chaussée. Le jeune domestique fait part de la macabre découverte à sa maîtresse, laquelle s'empresse d'alerter monsieur le maire. Le soir même, les gendarmes rappliquent à l'auberge de l'Âne, suivi du juge de paix et du procureur. La perquisition commence. Elle durera toute la nuit.
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3: Après de longues recherches, on finit par retrouver le cadavre du vieil homme. Il a été enveloppé dans un sac de toile, dissimulé entre le matelas et la paillasse d'un lit où dormait, détail macabre, le plus jeune fils de la maîtresse des lieux. Surprise en quasi flagrant délit, croyez-vous que les trois femmes avoueraient leur forfait? Même pas! Elles commencent par nier effrontément l'assassinat de leur proie, avant de se rejeter mutuellement les responsabilités les unes sur les autres. Les gendarmes n'auront pourtant guère de mal pour les confondre. Les trois mégères n'ont même pas eu le temps de dépenser l'argent qu'elles ont volé et qui traîne dans leur poche. La fouille des lieux livrera un autre indice. L'arsenic utilisé lors de la tentative d'empoisonnement du vieux Jo repose dans une boîte en métal. Détail accablant. Embarrés tous, comme en saoule, l'arrestation des trois mégères criminelles sème l'émoi. On savait certes que Madeleine traînait une sale réputation de mère maquerelle, mais de là à assassiner de sang-froid un vieil homme sans défense parce qu'il a eu le tort de réclamer le remboursement d'un prêt, somme toute modeste, il y a un pas. Voilà 10 ans que Joseph habitait la France. Le décès de son épouse n'a sans doute rien arrangé à son tempérament radin. N'ayant plus de contact avec ses trois enfants, il tuait donc le temps dans les troquets du coin, parlant sans doute beaucoup trop de ses économies planquées dans sa ceinture. Moralité, ton secret est ton sang, et si tu le partages, tu meurs. Le procès s'ouvre à Pau, devant la cour d'assises des Basses-Pyrénées, en décembre 1884. Verdict, Madeleine finira ses jours en prison, au bagne. Ses deux comparses purgeront, elles, 20 ans au cachot.
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3: Trois mégères dans le box. Nous étions en 1884 sur les hauteurs de Soule et aux confins avec la vallée du Barétous. Je vous propose dans un prochain épisode d'aller dans la cour de l'hôpital de Bayonne un après-midi de mars 1980. Soudainement, en milieu d'après-midi vers 16h, une voiture explose. C'est la voiture du sous-préfet. Pourquoi cette explosion et par qui? Réponse dans un prochain numéro intitulé « Cheval de Troie ». À bientôt.
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1: J'avoue, j'ai un faible pour les Vosges discrètes. Ce ne sont pas forcément les Vosges célèbres, hein, du côté de Gérardmer, de la Bresse. Ce ne sont pas les Vosges tranquilles, comme j'aime les appeler, du côté de Rambervillers. Ce ne sont pas les Vosges historiques, du côté de Senones ou de Moyen-Moutier, ni même la plaine des Vosges, à Vittel, Neufchâteau, Contrex et Ville. Non, les Vosges discrètes, ce sont les Vosges, allez, on va dire entre Remiremont et Plombières, entre le Val d'Ajol et le Saint-Mont. Ici, il y a Éloy, Vecoux, Saint-Amé, Girmont-Val d'Ajol, et c'est d'une grande beauté. Entre forêts fournies, où le sapin commence à abdiquer sa royauté vosgienne au profit des feuillus, on trouve des chênes, des hêtres qui font aussi leur place et leurs longues branches font jouer la lumière sur la route, du côté de la feuillée Dorothée par exemple, avant de découvrir plus loin une carte postale, le Val d'Ajol et son église. Il y a ici le Saint-Mont, lieu mythique dont on dit que les Gaulois avaient fait une forteresse face aux Romains avant que Saint-Romaric n'en fasse une forteresse de la foi. On sent au Saint-Mont, comme à Sion d'ailleurs, de ces forces qui viennent du plus profond de la terre et de l'histoire, qui font vibrer l'âme avant de partir je ne sais où dans les nuées du ciel. Ici, dans les Vosges secrètes, il y a l'élégance toute aristocratique de Remiremont, la ville des femmes, des chanoinesses, ces dames abbesses qui ont tellement imprimé leur marque, notamment l'envie de beauté qu'on retrouve non seulement autour de l'église Saint-Pierre, dans le quartier des chanoinesses, mais aussi partout dans la ville. Ben oui, à Remiremont, les monuments ne sont pas juste utiles, on sent qu'ils ont été faits pour être beaux. Ici, c'est l'antique beauté de Plombières. Plombières, autour de son clocher pointu, dans sa vallée d'histoire, qui se souvient avoir vu passer Voltaire, Beaumarchais, Rabelais, et qui se sent prête à soigner ou même apaiser juste, qui voudra s'offrir une bulle où on est ici tout à soi. Juste ça, être à soi, c'est si rare. Les Vosges discrètes, c'est un joli chemin découvert au-dessus de Vecoux ou dans la forêt près de Saint-Amé. C'est un rayon de soleil au-dessus de Éloy ou une bonne table au Val d'Ajol. Un moment vosgien est tellement fin bien que je vous souhaite de le découvrir ou d'y revenir.
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2: C'est la Camille Minute, votre chronique de la joie et de la bonne humeur. Aujourd'hui, on va parler des red flags. Alors, c'est quoi un red flag ? Un red flag, c'est littéralement un drapeau rouge. Dans la vraie vie, ça veut dire attention, danger. Fuis, cours, ne réponds pas à ce message. Le red flag, c'est le petit signal que ton cerveau voit mais que ton cœur ignore, en disant « Non mais ça va, je gère, on va gérer ». Le red flag, c'est pas encore une catastrophe, c'est l'annonce de la catastrophe. C'est le teaser du film d'horreur. Il dit « Je suis pas jaloux ». Par exemple, si le mec il dit « Je suis pas jaloux », mais il connaît l'heure de ta dernière connexion avant tout le monde, il est jaloux. Okay ? Si elle te dit « Ah mais moi je suis très cool », mais qu'elle fouille dans ton téléphone, même quand il est éteint, elle est pas cool. Un red flag, c'est pas un défaut, c'est un avant-goût du problème. C'est quand quelqu'un te dit « Ah, moi je suis comme ça » et que toi, au lieu de partir, tu réponds « Ah, bah parfait ah, !»« Non, fuis, cours !» Bref, les red flags, c'est simple. Si tu te dis « Ça va sûrement passer », eh ben ça passera pas. Voilà, c'est aussi simple que ça. Alors maintenant, ce que je vais faire, c'est que je vais vous lister, parce que l'être humain va toujours trop loin, des red flags vraiment exagérés, des red flags qu'on voit sur les réseaux sociaux qui sont vraiment... Ça va beaucoup trop loin. Une fois, j'ai vu une vidéo, il y a une nana, elle a sorti. « Moi, j'ai un red flag. Mon red flag... » C'est les mecs qui tiennent la barre du métro dans le métro. Donc maintenant, en fait, faut choisir entre tomber par terre ou être célibataire. Il y a un mec, il a dit, une fille qui finit son assiette, c'est un red flag. Frérot, elle a juste faim. Hein. C'est pas toxique, c'est la dalle, ça s'appelle. Après, il y a des red flags. Et quelqu'un dit, moi, mon red flag, c'est quelqu'un qui met son réveil à 6h du matin, même le week-end. Excuse-le d'être pauvre, hein, il veut bosser, ce monsieur-là. Il y a quelqu'un qui a dit, voilà, moi, mon red flag, une personne qui aime l'eau plate. Donc en fait, si t'aimes pas les bulles, t'es toxique, quoi, t'es dangereux. J'ai vu aussi, mon red flag, c'est quelqu'un qui répond trop vite au message, ou trop lentement. Le bon timing, c'est jamais bon, quoi. Il y a un mec, il a dit, moi, mon red flag, c'est une fille qui dit, on verra. C'est pas un red flag, ça. C'est une promesse honnête. Et j'espère qu'elle le verra pas, le mec. Hein. À ce rythme-là, respirer va devenir un red flag. Bientôt, il aspire par le nez, c'est un red flag. Les gens, ils veulent plus une relation, ils veulent un CV sans défaut. Et même là, ils trouveront un red flag dans la photo. Avant, on cherchait l'amour.

0: Maintenant, on cherche la faute. C'est bien ça le problème.
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2: C'est un événement littéraire dont on vous parle dans Toujours à la page, la sortie du nouveau roman de Marion Fayol, autrice et illustratrice dromardéchoise, plusieurs fois primée au festival d'Angoulême. Marion Fayol a rencontré l'année dernière un immense succès avec son premier roman poétique et poignant, Du même bois, dans lequel elle évoquait l'histoire d'une ferme ardéchoise génération après génération. Petit fruit, c'est le nom de ce second titre, est paru chez Gallimard. Et c'est l'histoire d'une femme à qui, mois après mois, la nature refuse d'offrir un enfant. Tandis qu'elle brasse questionnement, chagrin, culpabilité, son mari reste imperméable à ses émotions. Jusqu'au jour où s'impose chez eux un inconnu. Un étranger, un homme qui dit pourtant reconnaître en la femme son amour de jeunesse perdu. D'ailleurs, c'est étrange, ses mains à lui sont de la couleur de la robe de la femme. Et il ne cesse de vouloir la dessiner, la croquer sous tous les angles. En résulte un curieux ballet, un poétique triangle amoureux auquel nous allons assister. Marion Fayol.
3: Le livre parle en effet du désir d'enfant, même si je pense qu'il parle du désir, du manque, de l'absence, de manière peut-être beaucoup plus large que simplement le manque de l'enfant. En tout cas, cette femme, elle est en proie à une forme d'obsession. Chaque mois, elle a envie d'avoir un bébé dans le ventre et chaque mois, c'est un échec. Et dans son couple vient apparaître une sorte d'étranger. Donc, elle attend un enfant et l'enfant n'arrive pas. Et il y a quelqu'un qui vient se glisser dans leur maison alors même qu'ils essaient de le rejeter. Donc, c'est aussi une sorte d'ambivalence entre ce qu'elle désire et qui vient pas et ce qu'elle rejette et qui vient. Et pour moi, les trois personnages du livre sont tous des personnages qui sont un peu enfermés. Ça m'intéressait d'avoir trois personnages qui finissent par se parler par quelque chose de commun. Et ce commun, je pense qu'il est à la fois la question de l'obsession et la question de l'absence ou du manque ou du fantasme aussi.
2: Il y a quand même quelque chose d'un peu surnaturel qui relève du conte ou de la poésie dans ce que vous écrivez.
3: Quand j'écris, je me sens proche de la poésie plus que du roman d'une certaine façon. Et c'est très important pour moi que l'espace du livre, comme dans l'espace des dessins, soit pas exactement l'espace de la réalité, en tout cas qu'il y ait toujours une part de symbolique ou de surréalisme qui vienne créer un espace qui est celui du livre et qui est un petit peu à côté du réel pour peut-être être plus réel que le réel. Et c'est important pour moi que mes livres contiennent plusieurs discours, enfin qu'en tout cas on puisse les lire, et puis on puisse les relire, et puis encore les relire comme s'il y avait plusieurs couches, et que le lecteur puisse aussi glisser sa propre voix à l'intérieur de ce que je propose.
2: On ne sait précisément où l'action se déroule, ni à quelle époque, mais comme toujours avec Marion Fayol, la nature est partout. Elle traverse les personnages, et son écriture pose des images, des émotions, un rythme aussi. Elle offre comme un moment en suspens, hors du temps. Marion Fayol révèle une nouvelle fois que son talent d'écrivaine n'a rien à envier à celui de dessinatrice dans ce petit fruit paru chez Gallimard.
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0: Les petits bonheurs, généralement, ce sont des sourires qui se récoltent tous les jours au hasard des rencontres. Il suffit d'un micro ici, de ne surtout pas prendre de rendez-vous et de ne pas se présenter. Ça marche très bien à Megève, par exemple. Nous sommes donc en Haute-Savoie, sur les hauteurs de Megève, au Mont d'Arbois, pendant que des chevaux sont en train de monter dans une bétaillère.
4: Bonjour.
0: Matin de bonheur, venez vous occuper des bêtes.
4: C'est ça, on vient les mettre au chaud, ouais.
0: Ah, c'est-à-dire que là, ils quittent la montagne?
4: Ouais, ce coup-ci, ouais, c'est bon. Ce coup-ci, on va les ramener, on va les mettre en pension pour cet hiver, ouais. Ils ont passé tout l'été en montagne, donc ce coup-ci, ça y est. Ils vont aller se mettre au chaud pour l'hiver.
0: Ah oui, ils font toute la saison, hein, ici?
4: Ouais, ceux-là, ils font toute la saison ici. Il y en a qui sont là pour la monte, il y en a qui sont là pour l'attelage, et puis vu que nous, on est élevage, il y en a, ils sont juste là pour grandir.
0: Vous, c'est pas juste un loisir, c'est votre métier?
4: Ouais, moi, c'est mon métier, ouais. Je suis cocher palefrenier, ouais.
0: Quand vous dites pour l'attelage, c'est les calèches qu'on peut voir à Megève, par exemple?
4: Exactement, c'est ça.
0: Donc, les chevaux, quand ils sont pas attelés, on les voit ici, sur les hauteurs de Megève?
4: Ouais, c'est ça. Nous, on en a, à l'Alpette, comme là en face, en haut de la côte 2000. On en a aussi au Mont d'Arbois, là, juste derrière. Et puis, après, au fur et à mesure de la saison, on les fait descendre petit à petit. Puis là, ils atteignent leur point le plus bas sur Megève. Puis après, on les change de département et puis voilà.
0: Donc là, ils montent dans le bus.
4: C'est ça.

0: C'est qu'on est tout de suite dans la neige et puis nous on n'a pas assez de foin pour tous les nourrir l'hiver, donc on préfère les mettre en pension. C'est beaucoup plus agréable pour eux. Puis bah pour nous l'hiver on a déjà bien assez de boulot comme ça, donc au moins ils sont un peu tranquilles aussi de leur côté.
1: Alors justement vous faites quoi l'hiver si vous avez plus de chevaux?
0: Alors c'est pas qu'on en a plus, c'est qu'on en a moins. Toute la partie élevage en fait part tout en pension et en fait l'hiver nous on fait énormément de calèches. Sur Megève on a des grosses calèches qui montent jusqu'à 12 personnes. C'est qu'on fait des fondus en calèche en soirée ou le midi et on fait juste des balades en calèche.
1: Bon vous j'imagine que le cheval c'est une passion, on fait pas ce métier-là par hasard.
0: Mon grand-père était déjà éleveur de chevaux. Là, maintenant, je bosse chez un ami de mon grand-père. Puis voilà, après, on fait ça par passion. De toute façon, c'est pas par l'argent qu'on va le faire, hein, comme dans tout métier agricole.
1: Même à Megève.
0: Même à Megève, l'agricole, ça reste l'agricole, à Megève ou pas.
1: Je peux vous demander votre prénom?
0: Moi, c'est Mathieu, moi.
1: Et c'est quoi le dernier petit bonheur de Mathieu, s'il vous plaît?
0: Mon dernier petit bonheur, c'est d'avoir fait un galop sur les crêtes de la côte 2000 en plein été avec le soleil couchant. Et ça, je pense que je m'en souviendrai jusqu'à ma mort.

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1: Quand j'ai téléphoné à mes enfants, ils me font « Oui, t'as gagné, mais t'es pas dans le fauteuil rouge. » Et je dis « Si, je suis dans le fauteuil rouge. »
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1: Bonjour, je m'appelle Isabelle Desmoulières. J'habite Savonnières et je suis une fan de jeux télé. Je suis professeure de français dans un lycée tourangeau. Alors, j'ai toujours aimé regarder les jeux télé, notamment Nagui.
3: Bonjour.
1: C'était quand même, je pense, mon jeu de prédilection. Et autrement, je regardais Pyramide avec Patrice Lafont, j'aimais beaucoup.
4: Ne changeons rien à cette formule magique et jouons tout de suite à Pyramide.
1: En général, des jeux de culture générale et des jeux de lettres. J'étais une fan du Trivial Pursuit, l'édition, la première édition, je la connaissais quasiment par cœur. Donc oui, j'ai toujours aimé ça.
5: Ça a été quoi le déclic pour vous dire un jour, je vais m'inscrire et surtout comment ça se passe, comment on se porte candidat?
1: C'est un malentendu. En fait, je venais d'être opérée et j'ai fait un test sans comprendre que j'étais en train de faire le test de culture générale pour être inscrite à Tout le monde veut prendre sa place. Je suis même pas sûre de vouloir y aller parce que je me disais je vais être trop stressée. Et je crois que j'ai été rappelée après, 3 semaines après. Et donc, je suis passée pour la première fois avec Nagui où j'ai été challenger. Et en fait, ils m'ont rappelé 2 ans après. Est-ce que ça vous branche? Et mon beau-fils, en fait, il se souvenait du beau cadeau qu'on avait eu, à savoir un séjour au ski. Allez, Isabelle, tu nous regagnes un séjour au ski. Travailler, mais peut-être 15 heures pour réviser. J'ai bachoté, j'en avais gratté des pages et des pages.
5: Qu'est-ce que ça a fait de vous voir à la télé?
1: On est hyper étonnés, surtout qu'avec le stress, ça déforme un tout petit peu les traits. Ils vous maquillent énormément, donc ça lisse la peau, mais de fou.
5: Alors oui, un petit peu de stress, forcément, mais avec de la discipline, de la stratégie et une bonne étoile, Isabelle a quand même décroché de sacrés cadeaux.
1: Un super ordi, 10 800 euros. Ils envoient bel et bien, il faut bien le préciser. Après, également, j'ai gagné à tout le monde à son mot à dire. C'est il y a moins de 6 mois et j'ai gagné 12 500 euros.
5: Et les plateaux télé lui ont donné envie d'écrire un livre.
1: En fait, moi, j'ai regardé en tant que spectatrice, mais je n'ai pas été la seule. Et c'est là que j'ai découvert des personnes qu'on peut appeler des haters, des détracteurs. Et ça a été le point de départ de réfléchir à quelle pouvait être la vie de ces haters, comment ils s'occupaient. Et donc, je leur ai inventé un quotidien.
5: Ami éditeur, le manuscrit est fini. À vous peut-être de le faire vivre. Isabelle est ouverte aux propositions. Mais avant ça, un conseil.
1: Et le sourire, mais le sourire visuellement.
5: Et écoutez, ça fonctionne. Isabelle a gagné cet été un VTT au Blind Test d'ici Touraine.
1: Un plaisir à être là et un plaisir à jouer.
6: Merci, je suis trop contente. Merci, ici Touraine.
1: Après, quand on gagne, c'est encore mieux.
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7: Bonjour, ça se peut Fagali.
8: Eh bien, monsieur Thomas, j'ai envie de dire bonjour et dauphinoise, dauphinois, bien le bonjour également.
7: Alors,
8: voilà.
7: Pour ce Dauphiné Tour, où est-ce qu'on part aujourd'hui?
8: Oh, vous allez voir, on va pas partir très loin, ça va vous surprendre. Aujourd'hui, allons nous promener dans la grande agglomération grenobloise. Oui. Sainte-Grève.
7: Ah, je connais bien.
8: Ben justement, taisez-vous, ne dites rien, dites pas de bêtises, s'il vous plaît. Admettez qu'on a beaucoup battu la campagne ces derniers temps, alors qu'elle nous avait pas fait grand-chose, cette pauvre campagne. Non. Mais on l'a bas. Alors hop! C'est la journée urbaine. Plusieurs raisons nous font venir dans cette ville iséroise. Bon, la première, vous alliez le dire, bien évidemment, maintenant les gens vont le savoir, c'est que c'est là où demeure Monsieur Thomas.
7: Eh oui.
8: C'est votre ville, vous êtes né là-bas?
7: Non. Non, mais j'y habite depuis un petit moment.
8: Vous êtes né à Allemagne, vous? Non plus. Bon, d'accord. Monsieur Thomas, qui, bien sûr, connaît le nom des habitants des lieux. Alors, pas tous les noms propres, mais...
7: Non.
8: Donc, ce sont les...
7: Saint-Égrévois et les Saint-Égrévoises.
8: Bravo, eh bien voilà, tout le monde ne le sait pas forcément. Et non, Saint-Égrivoise.
7: Non.
8: Bien évidemment, ça n'est pas le genre du coin. Enfin, à moins que vous ayez quelques noms à me citer.
7: Non.
8: Restons-en là. Faut pas qu'on passe un quart d'heure. Mais nous sommes aussi à Saint-Égrève parce que c'est la ville qui a reçu en 2021 le label Ville Internet 5 @. Ah, j'ai découvert ça. Le niveau le plus élevé dans la classification d'ailleurs même des villes qui s'engagent dans le développement du numérique local. Bon, comme disait mon grand-père, qui n'utilisait pas Internet, pourtant on reste sur le cul. C'est une formule qu'il avait comme ça. Vous saviez ça, bien
7: oui,
8: évidemment.
7: Ça...
8: Vous savez tout de votre ville. C'est parce que tous les gens savent forcément tout de leur ville. Hein. Bon. Saint-Égrève aurait donc un petit côté, on va dire, Silicon Valley, bien sûr. Hein, on va dire un petit côté comme ça, mais sans silicone. Évidemment, les belles femmes saint-égrévoises n'ont pas besoin de ça. À moins que vous ayez quelques noms également à nous fournir.
7: Non, plus,
8: vous n'avez aucun nom, en fait. Vous habitez Saint-Grève, mais vous connaissez personne.
7: Je ne dirai rien.
8: Voilà. Plutôt, vous les connaissez toutes, mais vous ne dites rien. C'est tout à votre honneur. Ça n'est pas fini. La ville de Monsieur Thomas a été également labellisée 3 fleurs au concours national des villes fleuries. Vous le saviez également, mais c'est extraordinaire. Comme disait ma grand-mère, cette fois-ci, pour changer un peu, on se retrouve comme deux ronds de flanc. Elle disait l'expression. Comme deux ronds de flanc, vous savez pas. Voilà. 5 pour le net. 3 pour les fleurs. Écoutez, on attend avec impatience le chiffre qui va suivre. Hein. Je sais pas, il va bien y avoir un label inconnu et donc nouveau. Je sais pas, moi, la ville où il y a le plus de chauves, par exemple, un truc comme ça. Non, vous n'avez pas de nom à fournir non plus. Bon, le label 6 boule à 0, vous voyez, un truc comme ça. 6 boule à Z, j'en sais tout. Le label 6 boule à Z. Bon. Le plus, enfin bref, bon, écoutez, mais je voudrais pas passer sous silence également que Saint-Égret fait partie, aussi partie d'ailleurs, de la ZNIEF. Ah, je vous ai piégé quand même, qui m'est particulièrement cher. Alors, vous savez pas ce qu'elle a, Snieff.
7: Ça me parle pas.
8: Alors, c'est pas une jeune femme qui s'appelle Josiane Snieff, c'est pas ça du tout. C'est la zone naturelle et d'intérêt écologique, faunistique et floristique. Ah, oui, vous savez.
7: Ah, vous souhaitez.
8: Je vous en prie, Snieff, oui, ça. Je voudrais vous appuyer un truc con, hein. Zone naturelle d'intérêt. Voilà, bon. Alors, étant moi-même très proche de la faune, de la flore, surtout de la faune, vous allez me dire, mais de la flore particulièrement, de notre beau Dauphiné. Je suis très attaché donc au parc naturel régional de Chartreuse.
7: Oui.
8: Chartreuse. Dernier mot de cette phrase justifie amplement à lui tout seul d'ailleurs mon engouement pour cette partie de notre département. J'ai envie de... Vous savez, je vais vous dire un truc. On a fait un quart d'heure, on a fait trop long. Donc je vais vous dire, vive le Dauphiné, vive Saint-Ingrève et tous ensemble on va le dire, on n'est pas des quand même.
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5: 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Alors, bonjour Olivier. On parle d'eau aujourd'hui?
9: Vouille, sagasouille. Bonjour les amis. Aujourd'hui, on va voir des mots qu'on en trouve nulle part ailleurs. Chez nous, dans le parler gaga, on a des termes pour tout. Et pour patauger dans l'eau ou la gadoue, on n'a pas un mot, mais 3. Bassouiller, gabouiller et gassouiller. Oui, 3 verbes pour exprimer le bonheur de tripoter de la flotte ou de barboter dans la boue liquide. Et, comme on est généreux, hein, quand même, on ne s'est pas arrêté là. Et on a même des noms qui vont avec. On appelle ça des déverbaux, car ces noms viennent des verbes. On a la bassouille, la gassouille et la gabouille. Ces mots sont employés dans la Loire, mais également dans le Lyonnais et le Beaujolais. Et puis de façon plus générale dans une bonne partie de la région Rhône-Alpes. Voici une maxime qui nous est donnée par Jean-Baptiste Martin. T'as beau gabouiller la bassouille, t'en feras pas rien des œufs à la neige. La plupart du temps, c'est juste remuer l'eau, éclabousser, patauger. Bref, faire ce que les mamans, elles y trouvent à redire quand les enfants reviennent avec le pantalon trempé. Et s'il y a des gens qui aiment bien gassouiller, ce sont bien les enfants. Les matrues, y a pas besoin de faire grand chose pour leur faire plaisir. Tu sors une petite bassine, tu mets un peu d'eau au fond, et c'est parti pour la gassouille. C'est que ça peut gassouiller jusqu'à l'évaporation totale. La gassouille, c'est révélateur de la personnalité profonde des gens, hein. Comme le dit l'adage, dans la gassouille, il y a deux sortes de gens. Ceux et ceux qui y tombent et ceux et celles qui t'y poussent. Bon, la nage n'existait pas, hein, jusqu'à aujourd'hui, mais mieux vaut tard que jamais. Ou alors celui-ci, d'adage. Quand t'as les pieds dans la gabouille, c'est pas le moment de chercher tes pantoufles. Eh oui, chez nous, la gassouille, c'est souvent un souvenir d'enfance. Mais entre nous, on est tous encore un peu des garagnas, hein. On y aime bien parfois encore. Quel plaisir de gassouiller un peu.

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1: Saviez-vous qu'en France, une grande partie des voitures de police que vous voyez dans les séries n'ont jamais arrêté personne? Non, non, elles viennent parfois d'un hangar très discret en Alsace. Oui, oui, ici, entre deux zones industrielles, on fabrique l'illusion du cinéma avec plus de 90 000 objets différents. Aujourd'hui, je teste pour vous Ciné-Régie à Geispolsheim. Nous sommes dans une zone d'activité en périphérie de la ville. Assez classique, hein, sauf que sur le parking, on peut apercevoir plusieurs voitures de police qui attendent tranquillement. Intriguant, hein. Et là-bas, j'y retrouve Michael. C'est le directeur fondateur de Ciné-Régie. C'est une compagnie d'ici, hein, qui propose à la location des uniformes, des costumes, des véhicules, des armes et même de la décoration pour le cinéma et la télévision. Michael m'accueille avec un super sourire et une phrase plutôt rassurante. Tu verras ici, tout est faux, mais tout doit paraître vrai. Et il n'a pas tort, hein. En poussant la porte de l'immense hangar, je comprends que je viens d'entrer dans un monde littéralement parallèle où se mêlent des uniformes à perte de vue. Police nationale, gendarmerie, pompiers, militaires, chaque uniforme correspond à une époque précise, une couture, un écusson, une nuance de bleu, tout compte parce qu'un détail faux peut ruiner littéralement la crédibilité d'une scène. Alors comme le veut la chronique, j'ai évidemment tenté d'en porter un, mais j'ai découvert immédiatement un problème. Oui, marcher avec assurance quand on porte un uniforme officiel, ça ne s'improvise pas. Non, je ressemblais davantage à un agent de sécurité un peu paumé plutôt qu'au commissaire Moulin, si vous voyez ce que je vais dire. On poursuit en changement littéralement d'ambiance, hein. Place aux fusils, aux flingues et autres lance-roquettes. Méga impressionnant. Mais Michael insiste, hein. Toutes les armes sont neutralisées ou adaptées pour le cinéma. Ah oui, ici on rigole pas avec la sécurité, hein. Elle est maximale pour une illusion absolument totale. Et je vous le confirme, ici, on n'est pas avec des petits joujoux en plastoc. Non. Et Michael a déjà fourni des tournages de films assez balèzes, hein. Si je vous dis Fury avec Brad Pitt ou encore Sherlock Holmes avec Robert Downey Jr. Et même le film Les Rivières Pourpres. La classe quand même, hein. Ciné-Régie peut même livrer ses véhicules et ses équipements sur des tournages partout en France et même en Europe. Alors je vous laisse imaginer la scène, hein. Lorsqu'il y a un contrôle routier disons banal, la tête de l'agent quand il réalise que le véhicule de police n'est pas un officiel et qu'à l'intérieur on y trouve un bazooka, 10 mitraillettes et 12 fusils à pompe. Et heureusement, hein, avec l'attestation très spéciale que présente Michael, tout est réglé, hein. Mais il faut le dire, la scène reste quand même très cocasse. Comme quoi, à Geispolsheim, on peut vivre un polar sans même commettre de délit.
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2: Magali, taxi TPMR à Limoges.
3: Les Limousins sont formidables. Stéphane Pigato.
2: J'ai fait des études en sanitaire et sociale. C'était le métier de ma maman, qui était aide à domicile. Quand j'ai eu l'âge de travailler, j'ai fait des remplacements avec elle les étés. Je travaille pendant mes études, je fais mes études, j'ai des examens, et puis j'ai travaillé dans des hôpitaux, des maisons de retraite, à domicile. J'ai fait mes premières expériences professionnelles aussi à domicile. C'était juste parfait, en fait. J'aimais être avec les personnes âgées, j'étais là pour elles, dans leur quotidien, donc moi ça m'allait.
4: D'accord, jusqu'à 25 ans vous faites ça? Et qu'est-ce qui fait changer le parcours finalement de vie?
2: C'était pas des CDI en fait, donc j'étais à durée déterminée, donc il fallait que je trouve quand même à un moment donné un travail qui allait m'aider à vivre pour le reste de la vie.
4: Vous avez déjà des enfants à cette époque ou pas?
2: Ah non, du tout.
4: Non.
2: Du tout. Mais il fallait que j'envisage un métier qui allait m'aider à construire une vie. Et j'ai accepté en fait une nouvelle formation qui n'était pas du tout dans le même domaine parce que c'était parti dans l'industrie électronique.
4: D'accord, oui, vous changez complètement de...
2: Complètement.
4: Qu'est-ce qui vous plaisait là-dedans? C'était le hasard ou c'était...
2: Ah, ça a été le hasard en fait. C'est le métier qui m'a trouvé. J'ai suivi une formation, j'ai eu les examens, j'ai fait de l'apprentissage. Et après, du coup, j'ai travaillé 20 ans avec eux. Je fabriquais des cartes électroniques. C'était moi qui les fabriquais, j'étais sur la chaîne, sur des machines.
4: Et alors là, qu'est-ce que vous vous dites? Parce que c'est pas du tout dans ce que vous vouliez faire, l'aide à la personne, et puis on se retrouve à travailler à l'usine, à la chaîne.
2: Non, mais l'électronique est très intéressant, donc ça m'a comblé pendant pendant 20 ans.
4: D'accord, oui, ça vous a pas. Le changement n'a pas été si brutal que ça,
2: non.
4: Finalement.
2: Non, non. J'ai comblé pendant ces années-là en faisant de l'associatif, lié à mes enfants, dans le sport.
4: Et comment arrive ce second changement ?
2: J'en avais pas marre de l'usine, c'est les maladies professionnelles qui m'ont amené là.
4: C'est des circonstances de vie qui font que finalement vous changez, quoi.
2: C'est ça.
4: Et qu'est-ce qui se passe à ce moment-là dans la tête de Magali, qui a un métier visiblement qui lui plaît, dans l'électronique, et qui se dit, va falloir changer ?
2: C'était la santé d'abord, donc il a fallu rebondir et trouver un nouveau métier. Je suis forcément revenue sur l'aide à la personne. C'était d'abord l'aide à domicile, après le transport. J'ai essayé d'allier les deux et le transport de personnes à mobilité réduite est arrivé.
4: Et puis arrive donc le transport, le taxi, ce que vous faites aujourd'hui. Ça c'est pareil, c'est pas forcément une évidence de se dire je vais devenir taxi. Comment ça arrive dans votre vie ?
2: C'était la meilleure solution pour pouvoir allier les deux. Donc je suis devenue taxi de Limoges. Un collègue m'a dit que ce métier m'allait comme un gant, donc c'est un beau compliment, on continue. Parce que le transport de personnes en fauteuil, c'est quand même bien particulier. On n'amène pas des gens que d'un point A à un point B. On rentre dans leur domicile, on les aide à se préparer, à pouvoir monter dans notre véhicule. Et à l'arrivée, c'est la même chose. Il faut les aider.
4: Et qu'est-ce qui vous plaît le plus dans ce métier aujourd'hui ?
2: Ben, c'est le fait d'être présent, d'être utile pour eux et de les aider à vivre normalement.
4: Mais qu'est-ce que ça change finalement par rapport à un taxi normal ?
2: On est bien plus utile dans leur vie en fait. On leur permet vraiment des choses qu'ils ne pourraient pas faire si on n'était pas là.
4: Et aujourd'hui, vous êtes heureuse comme ça ?
2: Très, je ne changerai rien. Il va falloir qu'ils me supportent encore longtemps.
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6: Archimède, les planches.
7: J'entends vivre le pied au plancher.
6: Deux fois nommé aux victoires de la musique, le groupe Archimède, emmené par les frères Nicolas et Frédéric Boinard. Archimède nous livre un son pop-rock aux sonorités britanniques avec des textes en français et des refrains entraînants.

0: C'était Archimède.
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3: L'Élastique à musique, une association fondée en 1981 qui propose des ateliers et des cours de musique pour tous les niveaux au Mans.

0: L'association vient de faire sa rentrée et bonne nouvelle, il est encore possible de s'y inscrire. Mais comment ça fonctionne? Quels instruments peut-on essayer? Bougez pas, j'ai testé pour vous l'élastique à musique. Et direction le 14 rue du Père Mersenne, devant un bâtiment blanc et vitré. Comme indice, un panneau avec une grande note de musique, il y est écrit l'élastique à musique. J'ouvre la porte et rentre à l'intérieur.
1: Bonjour, bienvenue
2: à l'élastique à musique.
0: Pour m'y accueillir, Nathalie, directrice des lieux, Florence, coordinatrice pédagogique, et Gabriel, professeur de piano et de MAO, musique assistée par ordinateur, des instruments qui figurent parmi la liste des nombreux autres proposés.
2: Oui, il y a une grande variété. On a des cours assez classiques, piano, guitare, basse, batterie, violon, trombone, saxophone, trompette.
0: Et bien d'autres. Cette diversité, c'est une grande force parce que l'équipe pédagogique met en place des projets communs entre tous les élèves. Il y a même des ateliers pour le chant si vous voulez devenir la prochaine Céline Dion. Au total, 15 professeurs pour des cours soit particuliers, soit collectifs.
2: Oui, donc l'idée quand on fait de la musique, c'est de ne pas s'enfermer tout seul avec soi-même ou que avec son professeur, c'est de pouvoir échanger avec d'autres personnes.
0: Et donc une vie associative dans laquelle s'impliquer, avec des différences de niveau, bien sûr, mais qui sont aussi une manière enrichissante d'apprendre. Surtout que Gabriel et les différents professeurs font les choses petit à petit.
3: Donc le premier cours, c'est une rencontre, on fait le point sur le niveau. Généralement, je demande toujours de jouer un petit quelque chose pour ceux qui ont déjà un petit bagage, ça me permet un peu de situer là où l'élève en est.
0: Alors nous aussi testons notre niveau, on démarre avec le piano. Bon ok, je rigole, ça c'était plutôt Gabriel, voici la réalité. Deuxième étape, la batterie. C'est pas mieux, alors le troisième test, le plus dur, la trompette. Désolé pour vos oreilles, clairement il va falloir que je m'inscrive parce que c'est la catastrophe. D'ailleurs, grande nouveauté plutôt pratique pour vos enfants de 7 à 10 ans. Il y a la mise en place d'un atelier découverte pour venir justement tester les instruments. Les enfants sont répartis en 3 groupes, échangent à chaque trimestre. Le premier groupe, piano-voix. Le deuxième, batterie-percussion MAO. Et le troisième, les cordes, guitare ou encore violon. Ça leur permet de choisir plus facilement l'année suivante et ça évite aux parents d'acheter un instrument pour rien. Ça, c'est plutôt pas mal parce que ça représente malgré tout un budget. L'élastique à musique, c'est testé et approuvé par Issimène.
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1: Jolie bouteille, sacrée bouteille, veux-tu me laisser tranquille?
2: Je veux une petite révolution est en train de se jouer et elle ne pèse pas bien lourd, juste 55 grammes. 55 grammes en moins par bouteille, autant dire même pas le poids du cassis que l'on met dans un kir royal.
3: Tu bois des kirs, toi?
2: Bah oui, je bois des kirs avec modération, bien sûr. Mais revenons à notre bouteille. 55 grammes en moins, je disais.
4: Elle est légère, légère.
2: Ce régime minceur pourrait bien alléger sérieusement le bilan carbone de toute la filière, racontent nos confrères de Lyon Républicaine. Testé par les caves de Bailly-la-Pierre à Saint-Brie et conçu par Verallia, le géant européen du verre, cette nouvelle bouteille passe de 775 à 720 grammes. Visuellement, rien ne change. À l'œil nu ou en main, on n'y voit que du feu. Mais derrière cet allègement invisible se cache un vrai coup de pouce pour la planète.
5: Eh bien, c'est une merveilleuse invention. Une invention.
6: Merveilleuse invention.
2: Car aujourd'hui, le gros problème environnemental du vin, c'est la bouteille. Produire du verre, ça chauffe fort, des fours à 1800 degrés et beaucoup d'énergie. Alors forcément, chaque gramme économisé, c'est du CO2 en moins dans l'air. À grande échelle, le calcul est vite fait. 1 million de bouteilles allégées, c'est 18 tonnes de CO2 économisées.
7: Tu sens l'impact là? Ah oui, je sens l'impact.
2: Un gros impact, hein, mais il a fallu 2 ans de tests, de modélisation et d'essais en conditions réelles. Eh oui, encore raté. La bouteille devait tenir le choc, supporter la pression, le transport, le vieillissement en cave. Et les gens qui font de la musique avec. Maintenant, la transition va se faire en douceur. Chez Bailly-la-Pierre, cette démarche s'inscrit naturellement dans une philosophie déjà bien ancrée, stocker, produire et avancer pas à pas vers un crément plus éco-responsable.
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8: Moi, le plus dur à écrire en mots, c'est concessionnellement.
9: J'ai pas compris. Tu peux m'expliquer? On a tous rien compris.
8: Concessionnellement.
10: Bah moi, c'est aucun mot, sauf ceux où il y a 3, 2 lettres qui sont pareilles. Mais sinon, j'ai aucune difficulté sur les mots.
11: Bah, moi aussi, je suis d'accord. Je dirais anticonstitutionnellement parce que c'est le mot le plus long de la langue française. Et puis, en plus, c'est plus difficile que intergouvernementalisation.
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12: Bonjour, je suis Romain, je suis dans la région girondine depuis 5 ans maintenant avec ma femme Gaëlle.
13: 9 secondes plus rapide que l'an dernier.
14: Oui, ça va bien, c'est le matos.
12: Bienvenue à la station, ici on vous accueille toujours avec du sport à la télé.
14: Allez, il va être intéressant de voir le temps.
12: Et vraiment quand on a une saturation de sport, on bascule sur de la musique.
15: Putain.
16: Le scorpion stylo Vénus, c'est pas ce qui réveille le matin.
12: Mais bon, c'est l'amour.
16: L'amour du travail.
12: Exactement.
16: Nous sommes dans une station-service à Tauriac, mais vous l'aurez compris, ici on ne vend pas que du carburant, ce que viennent chercher les clients est parfois gratuit. Il s'agit de liens sociaux, sauf que depuis quelques semaines, les conversations se focalisent sur la flambée des prix de l'essence et du diesel.
12: Alors c'est vrai, au tout début du conflit, quand les gens se sont inquiétés, j'ai eu une fréquentation accrue. Après, les gens sont vraiment inquiets dans le sens de la géopolitique, de leur pouvoir d'achat et tout ça. Mais après, ils se sont résignés malheureusement à ça, quoi.
16: Expliquez-moi vos tarifs, comment vous les calculez et qui vous les impose?
12: Je suis indépendant quand même, donc ça veut dire que mon carburant, je l'achète, on me le délivre pas. J'ai un prix au mètre cube, que après je déduis forcément au litre. J'applique une marge de 0,10% par litre de carburant, plus la TVA évidemment, et ça donne ce tarif-là.
16: Qu'est-ce que vous en pensez de cette flambée des prix du pétrole et du carburant?
12: On ne l'achète pas le jour pour le jour, donc j'imagine qu'il y avait des réserves avant de dire que tout augmente. J'imagine que quand ils ont acheté à bas prix, ils auraient pu continuer à avoir le tarif de carburant moins cher. Il y a quelqu'un qui gagne au change et c'est pas nous, quoi.
16: Est-ce que le distributeur, que vous êtes le professionnel, mais aussi le particulier, doit faire le dos rond?
12: Il faut vivre avec. J'ose espérer que les choses vont bouger, quoi.
16: Alors la chance que vous avez, c'est que vous distribuez du carburant, mais pas que.
12: Alors c'est vrai que quand j'ai acheté, il y avait simplement la laverie... que vous voyez là-bas au fond, le bar qui fonctionnait à moitié et donc les pompes à carburant. Fort de mon expérience et de mes diplômes dans la restauration, dans la cuisine, j'ai créé une cuisine où vraiment les gens s'y sentent bien. J'imagine qu'ils oublient un petit peu les tracas du quotidien chez moi. Donc on peut y manger, on peut y boire des coups, on peut jouer, on peut faire à peu près tout.
16: Quel est le top 3 des demandes de vos clients? En premier, le carburant?
12: Mon volume, forcément, c'est le carburant. Après, ça va être les cigarettes. Et puis après, c'est vraiment tout le reste.
16: On va rentrer dans la partie bar, dépôt de pain, bar tabac. Et c'est là où tous les jours, des habitants de cette commune, et pas que d'ailleurs, viennent discuter. C'est leur premier bonjour du matin ici.
12: 7h05, j'ai déjà mes premiers clients au café. Donc forcément, des gens qui vont travailler. Puis on échange sur tout et rien en même temps. Et je pense que je suis un peu le confident, le psychiatre du quartier. Parce que voilà, les gens se confient pas mal à moi et c'est plutôt plaisant.
16: En tout cas, ici à Tauriac, on parle de l'augmentation des prix et de la crise au Moyen-Orient. Mais à la fin, fondamentalement, les choses restent les mêmes. Les clients fidèles continuent à faire confiance à Romain et à acheter leur carburant dans cette station reprise par Romain il y a 2 ans.
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1: Aujourd'hui, on s'offre une balade à Cap-Breton où histoire, nature et patrimoine se rejoignent, la maison de l'oralité. Notre guide, Véronique Gabaud, responsable du pôle culture de la ville de Cap-Breton.
2: Cette maison, en fait, c'est une des rares traces de l'époque du Moyen-Âge à Cap-Breton, avec la maison du Rey, la maison du Roi. On a voulu préserver ce bâtiment en 2013. La ville a choisi de dédier ce lieu à l'histoire de la ville. Et puis, il y a une autre spécificité à Cap-Breton, c'est que depuis 35 ans, on organise un festival du conte. Et puis, surtout, à Cap-Breton, il y a plein de légendes, certainement dues au fait que Cap-Breton soit un port et qu'il y a eu beaucoup d'histoires maritimes. À Cap-Breton, on aime parler. Et du coup, on a un pôle dédié aux arts de la parole et du récit. Et cette maison de l'oralité, on y propose des accueillants en résidence d'artistes qui viennent à Cap-Breton pour créer des spectacles. Et on a aussi pas mal d'actions culturelles, de médiation, pour faire découvrir l'art du récit, l'art du conte à tout public.
1: Est-ce que quand on visite la maison de l'oralité, on a accès à des histoires, des contes?
2: On découvre l'histoire de Cap-Breton, mais au fil de la visite, il y a parfois des podcasts qu'on peut écouter, issus notamment de ces fameux projets de médiation. On a eu un projet avec des scolaires qui s'appelle Bestiaire du Gouffre. Donc c'est un bestiaire imaginaire autour de ce fabuleux canyon sous-marin. On a aussi un podcast sur la légende de la Tourelle. La Tourelle, c'est une tradition à Cap-Breton. On se retrouve le soir du 24 décembre autour d'un grand feu. Mais quelle est l'origine de cette tradition? Ben justement, on est allé à la rencontre des habitants. On a essayé de comprendre d'où ça venait et puis surtout comment ils la vivent. Donc on peut écouter tous ces témoignages. Et au mois de mai, à la période du festival, on a toujours une exposition temporaire qui fait le lien avec le Festival du Conte. Et cette année, ça s'appellera Radio Estacade, parce que ici, on aime bien les rumeurs dans la ville et les légendes, comme je le disais. Donc, on aura une installation qui nous raconte justement ce patrimoine maritime, la vie des pêcheurs, la vie des habitants et leur attachement au port. Mais c'est élargi aussi au patrimoine naturel et immatériel. Donc immatériel, vous l'avez compris, c'est un peu l'oralité et les légendes. Et puis naturel, ben bien sûr, on parle des traditions de Cap-Breton, de la forêt landaise, du gouffre. C'est un lieu en fait qui permet de comprendre l'évolution de la ville, comment elle s'est construite et ce qui est important aussi pour ses habitants.
1: La maison de l'oralité est ouverte gratuitement toute l'année. 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
3: Tous les jeudis, vous partagez avec nous un lieu de Provence. Et ce matin, vous allez nous faire découvrir une source.
4: Eh ben non.
3: Ah bon?
4: Non.
3: Mais qu'est-ce que vous m'avez écrit alors?
4: C'est faux ce que... Non, mais sur le coup, je voulais, puis après, je me suis dit, non, une source, ça se dit pas.
3: Vous faites un peu comme vous voulez.
4: Exactement. Non, ça se dit pas une source. Alors, c'est pas moi qui le dis, c'est l'île des Bellons dans le château de ma mère.
3: Oui.
4: Voilà. Mais je vais quand même vous parler de source à travers ces gens de Manon.
3: Oui.
4: Hier, vous vous rappelez, je vous ai parlé d'expression patin couffin.
3: Oui.
4: Hein, qu'on emploie dans le sens de etc. Et j'ai mentionné l'expression et le con de Manon. Et pour n'offenser personne, j'ai dit, ne le prenez pas pour vous les Manon, c'est juste une expression. Et j'ai ajouté, on vous aime d'amour. Ok. Problème, c'est qu'à peine ma chronique finie, ma chérie m'a demandé, c'est qui cette Manon que tu aimes d'amour?
3: C'est vrai.
4: Alors je lui ai dit, mais personne, c'est une expression. Et elle me dit, mais pourquoi tu me dis que tu l'aimes d'amour? Je lui ai dit, mais t'as pas la ref, c'est Pagnol, c'est Manon des Sources, c'est Hugolin. Hein. Vous savez, Manon, je t'aime d'amour.
3: Oui. Fait, non, Eric.
4: Manon, je t'aime d'amour.
3: Je t'aime, Manon.
4: Voilà, on est d'accord. Voilà. Mais désolé, on va quitter la poésie bucolique et romantique de Manon des Sources et les collines pour que je vous explique cette expression, le conte de Manon. Alors pour tout vous dire, on ne sait pas trop d'où elle vient, elle ne semble pas typiquement provençale, en tout cas on l'a

0: connaît dans le sud-ouest, chez Francis Cabrel, même si elle est très attachée à la Provence, notamment à travers l'œuvre de Pagnol, bien sûr. Comme je vous l'ai dit, on l'emploie pour exprimer, là aussi, une suite que l'on n'énumérera pas, comme vous direz, etc. Exemple, dans un roman de Jean-Paul Delfino, et tout le conte de Manon et tout le tremblement. Ou encore, chez Maurice Gouirand, il regrettait la prospérité de Marseille, mais aussi le respect de la religion, de la morale, de la discipline, du patin couffin et du conte de Manon. Oui, le conte de Manon, c'est l'équivalent de patin couffin et tutti quanti. Autre subtilité décrite par Rivo Nora dans son dictionnaire des parlers régionaux, l'expression serait utilisée pour couper court aux exigences de son interlocuteur. Exemple, et le conte de Manon, non, pendant que tu es, leur dire, allez, c'est bon, hein, arrête-toi, tu m'as gonflé. Dans la lignée des fatueux de, fin de chichoulo, fin de pute, ou même, autre expression avec d'autres prénoms, je suis désolé, la putain d'Adèle ou la putain de la Caroline, c'est, on va avoir des problèmes.
1: Je pense, oui.
0: Cette interjection est aussi utilisée pour marquer la surprise. En voici un exemple sous la plume de Maurice Gouirand, cette fois dans le théorème de Langambi, le conte de Manon, mais c'est mon riri. Et on la trouve aussi chez Gilles Del Papas, sous la variante la conte de Manon. Selon Robert Bouvier, dans le Parler Marseillais, l'expression exprime aussi le dépit ou l'irritation, hein, et il donnait cet exemple, le conte de Manon, ça a encore foiré. On trouve aussi des variantes avec le conte de Madon, et on vous aime aussi d'amour, les Madons. Non, je vais rien dire, parce que je vais avoir des problèmes avec Magaté. Magaté, c'est toi que j'aime d'amour. En tout cas, tous les auteurs s'accordent à dire que Manon est sûrement là juste pour la rime, sans aucun lien avec une quelconque Manon qui aurait existé.
1: Bien sûr.
0: Et je vous le confirme parce que j'ai vérifié toutes mes sources.
1: Parfait. Un petit bonjour à votre gâté qui nous écoute ce matin.
2: Manon des sources.
1: Oui, non, mais c'est pardon.
2: Il a bien Manon des sources.
0: Non, j'ai vérifié mes sources. Maintenant, je ne sais pas s'il l'a vérifié.
1: Oui, non, mais bien sûr. Ah, non, bah, non, bah, bien sûr. Bien sûr. Mais vous me prenez.
0: On vérifie. Fille, hein, on vérifie.
1: C'est ça.
0: C'est comme ça.
1: Non, mais si vous voulez, je vous laisse.
0: Mais non, t'as pas d'amour, Eric.
1: Bon. Donc un petit bonjour à votre gâté. Oui. Je le confirme. Mais Eric est sage comme une image.
0: Mais exactement.
1: Enfin, chérie, je t'aime.
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4: Bonjour, je m'appelle Jean, je suis né en 1935. J'ai fait du vélo depuis très jeune. J'ai côtoyé après des gens de qualité et j'ai eu la chance de participer à beaucoup d'épreuves et d'en tirer de grands souvenirs et des profits.
5: Bonjour Jean. Alors c'est pas exagéré hein, de dire que vous êtes un mordu, un grand passionné de vélo et de cyclisme. Ça se voit quand on regarde vos albums photos chez vous, vos nombreux trophées. Et ça se voit un peu dans vos yeux aussi quand on parle de vélo, ça vous émeut ?
4: C'est vrai qu'à vélo j'ai été heureux. Ah oui, oui, j'étais mordu. Et alors dans mes rêves, je rêvais que le Tour de France passait dans le coin, que je me planquais derrière une haie et que je m'emmanchais dans le peloton. Je roulais comme les autres sans fatigue. Et ça, c'était un rêve qui m'est resté longtemps. Et j'ai même rêvé une nuit, il n'y a pas si longtemps, que sur le guidon, j'avais mis mon nom.
5: Jean, vous-même, vous avez participé à certaines courses, notamment le Paris-Brest-Paris.
4: Ah, Paris-Brest-Paris avait existé la première fois en 1891. Et c'est Charles Théron qui avait gagné. Il avait eu un peu de chance parce que il avait déjà un frère qui avait une voiture. Et il avait bénéficié de ravitaillement, d'assistance. Et à un moment, il a voulu abandonner. Et son frère a sorti un pétard. Il a dit, si tu t'arrêtes, je te tue. C'était sympa au possible. Il n'y a pas de dérailleur, il n'y a pas de frein, il y a un pignon fixe. Et puis tu pédales.
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2: Bonsoir et bonsoir à tous, bienvenue sur ICI, je vous souhaite une excellente soirée et puis une excellente rentrée aujourd'hui, 1er septembre. Je suis très heureux de vous retrouver, c'est déjà le deuxième numéro de Il n'y a pas que Paris dans la vie. Nouveau rendez-vous sur votre radio chaque soir dès 20h et durant une heure. Ce soir, à nouveau, nous allons ensemble prendre le temps de voyager au cœur de notre beau pays. Une aventure qui va nous conduire en Occitanie avec Benoît Prospero et sa revue des merveilles. Nous irons au pied du Canigou et même dans une forêt se faire de l'argent de poche l'été de façon originale. C'est possible. Robin Berdeau nous emmènera dans le nord à Béthune pour découvrir une initiative originale. Et puis on cuisinera pour ceux et celles qui ne sont pas encore à table, peut-être au beurre ou même à l'huile grâce à ICI Orléans. Et Catherine Kikandon. Mon invité ce soir pour conduire et se balader dans toute la France, c'est un chef d'entreprise, c'est un entrepreneur. Son parcours est extraordinaire et son ambition est vraiment à la hauteur de son talent, c'est un homme médiatique, connu entre autres, je dis bien entre autres pour avoir lancé il y a maintenant 10 ans la marque C'est qui le patron, reconnu à l'international, s'il vous plaît, par le New York Times, entre autres, récompensé. Il est un des symboles de réussite à la française. Je reçois ce soir Nicolas Chaban. Bonsoir Nicolas Chaban.
3: Bonsoir.
2: Comment ça va?
3: Très bien, très très bien. Merci pour ces mots. On est encore plus collectif que ce que vous avez dit, mais merci pour cette présentation.
2: Je suis ravi de vous accueillir, vous n'êtes pas venu seul. Alors je le dis pour ceux qui verront peut-être les images, mais pour les auditeurs, on va le décrire. Vous êtes venu presque avec votre bébé, j'ai envie de dire, à vos côtés. Vous pouvez nous dire ce qui est à vous, juste devant vous?
3: Alors devant moi, effectivement, il y a cette brique de lait qui est née il y a 10 ans. Parce que nous, consommateurs, on a découvert que les producteurs étaient en immense difficulté, puis on n'a pas juste découvert ça, on a découvert que si on rajoutait 8 centimes sur un litre de lait, leur vie changeait. Ouais. Voilà comment est née, sans agence, sans moyens traditionnels, cette brique de lait, qui est devenue, et c'est pas pour les chiffres, c'est pour le symbole et l'espoir, la brique de lait la plus vendue de France.
2: C'est extraordinaire.
3: Ça, c'est merveilleux. Je pense à chaque fois aux producteurs quand cette phrase résonne.
2: Alors, on parlera beaucoup des producteurs, de ce que vous avez fait pour eux, vous les aider au quotidien, vous les avez même sauvés à plusieurs reprises et encore aujourd'hui, avec, je pense, à la période de sécheresse et de canicule qu'on a connue cet été. Mais alors, ce qui nous intéresse aussi ce soir, c'est de découvrir à quoi est dû ce succès, comment il est venu. Et vous connaissez le principe de l'émission, c'est donc une balade, un parcours un peu partout en France. On va survoler cette France. Votre point d'ancrage, minime soit-il au début de votre vie, c'est Moulins.
3: Oui.
2: C'est là où vous êtes né.